Sauf un coup, vous cherchez l'intrus. Je prenais un bain de champagne, pas millésimé, pour péter dans le bain. Un petit crément, ça suffit, hein. Et là, qu'est-ce que je vois passer devant la fenêtre de salle de bain? Un truc, je prends mes lunettes, je dis qu'est-ce que c'est que ce machin-là? Et ça repasse, je dis qu'est-ce que c'est que ce truc-là? Je sors nu de mon bain de champagne, et là, qu'est-ce que je vois passer? Fernando, le chef des Picadillos, qui se balançait sur son trapèze, nu. Il avait par amour, attention, ils ont les moyens les gens de cirque, hein, loué un hélicoptère qui faisait un vol stationnaire au-dessus de mon hôtel et il avait suspendu son trapèze. J'ai vangué avec lui, figurez-vous. Nous sommes partis sur son trapèze au-dessus du vieux port de Monaco. Nous nous sommes posés à côté du chapiteau. Tout était éteint. Il m'a fait monter sur la nacelle, lui rester sur son trapèze, et à chaque fois qu'on se croisait, crac ! All the night ! Ils sont 8, les Picadillos. J'étais crevé ! À un moment donné, Fernando me dit à l'oreille, « Cantare, je vais chercher Jumbo, l'éléphant. »« Jumbo ! » C'est là où je me suis réveillé, j'avais fait un cauchemar.

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2: J'ai même remarqué que l'homme prenait vraiment sa distance, tu vois, avec la machine, surtout les lendemains de cuite. Ou quand l'homme est bourré, en général, hein. Vous avez vu, nous, les lendemains de cuite, hein? Nous, on invente des mots. Ah oui, nous, on fait des contractions qui sont pas dans le dictionnaire du tout, hein. Tiens, je vois l'autre jour, moi, je croise un copain comme ça, un lendemain de cuite, qui était encore un peu bourré de la veille, tu vois. Et alors, tu sais, je lui dis un truc, mais évident, tu vois. Et illico, il me répond, c'est clair. Tu vois, et ben là, c'est un mélange de c'est clair et c'est sûr, tu vois. C'est clair. Tu vois, un seul mot pour dire deux trucs. C'est génial, hein. Vous avez aussi le bonjour, qui est bien. Ça, c'est en fin d'après-midi. Tu sais, quand on a fini de dire bonjour, et qu'on va pas tarder à dire bonsoir. Tu vois, des fois, tu arrives et tu dis bonjour. Et tiens, t'étais encore bien bourré, toi. Et une autre fois, je le recroise, mon pote, mais là, il était encore plus bourré que la veille. Hein. Là, c'était terrible. Hein, il s'approche de moi comme ça, il fait si je peux me faire mettre. J'ai dit non, oulala. Il fait attention, là, ça veut dire complètement autre chose, là. C'est parce que je me laissais pousser la moustache. T'sais. Et alors, il s'approche comme ça, il me fait tiens, tu te laisses moustache? Moi, qu'on comprend très bien, hein. Tu te laisses moustache, hein? Hein, on voit même pas pourquoi on dit toute la phrase, hein, du coup. On voit que moi, je suis un petit peu avantagé parce que moi, j'ai fait mec bourré deuxième langue, hein, donc je. Ah, ouais, moi, je parle couramment le mec bourré. Eh ben, si, ça aide. Ça permet de comprendre. Tu vois, le gars qui est dans le métro, qui a la bouteille à la main, tu sais, ou sur le trottoir. Et le mec qui fait hey gars, je suis une tête de bœuf! Je vais gagner de mon vol! Tu vois, bon, bah là, je traduis. Tu vois, ça veut donc dire, par exemple, mesdames et messieurs, je réclame votre attention, s'il vous plaît. Alors après, il fait hey, j'arrive pas, s'en va, connard! Auriez-vous l'obligeance de me dépanner d'un franc ou deux? Ce qui constituerait pour moi un capital de départ qui me permettrait de renouveler le contenu de cette bouteille dont je suis extrêmement friand. Tu vois? Alors, merci. Et après, il insiste, il fait « Adieu, moi, et garde-moi éclair !» Quel dommage que vous ne puissiez pas accéder à ma requête. Toutefois, et malgré le différend qui manifestement nous oppose, je vous recommande chaudement d'entrer en contact au plus vite avec la population masculine grecque. De toute façon, vous m'êtes indifférent. Il est même possible que je ne vous adresse plus jamais la parole. Eh bien, vous voyez, ce mec-là, on le comprend très bien.

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2: Bonsoir et bienvenue sur un plateau 30 millions d'amis. 30 millions d'amis. L'émission des amis, dollars. Coupé. C'est les vieux qu'on a ce soir là ou quoi? Et plus de pêche, c'est pour les vieux. Alors les vieux regardent la télé et disent, mais alors ils sont tous vieux dehors. Cruauté. On reprend. S'il y a des femmes qui veulent se jeter sur moi, elles peuvent y aller. Mais je ferai un tri, hein. Le premier rang, vous restez assise. Bonsoir. Bonsoir et bienvenue sur le plateau 30 millions de mamies. 30 millions de mamies. L'émission des amis de là. Merci. Et ce soir, à 30 millions de mamies un peu particulier, et ce grâce à votre nombreux courriers. Notamment la lettre de Madame Rolande qui m'écrit de la cité des viols furtifs à Bourg-en-Bresse. Hier, mamie a décidé d'aller toute seule chercher ses allocations. Au retour, s'étant trompée de chemin, elle demanda sa route à quelques jeunes du foyer de réinsertion. Les obsèques auront lieu demain à 17h. Trente millions de mamies se devaient ce soir de réagir. Alors tout de suite, quelques conseils d'autodéfense pour nos amis les mamies. Je fais l'agresseur, c'est toujours moi. Début de l'agression. Ah, la vieille, tes allocs. C'était moi. Tout de suite, le cri qui va aider la mamie. Inspiration profonde en faisant monter le diaphragme. Os, os, os, os, os, os, os. Os, os, le cri tout entier. Au secours! Bien fait, ça peut vriller les tympans. Mais l'agresseur peut être comme l'agressé, c'est-à-dire sourd. Mais qu'est-ce que tu racontes, la vieille? C'est encore moi. L'agression démarre. Je propose une solution beaucoup plus radicale, beaucoup plus brutale. Je propose lancer du pied droit, pivot rotatif, jambe gauche. Alors les prothèses, on y va doucement. Lancer du pied droit. Oh, si ça se détache, on la cherche, on la remet. Lancer du pied droit, pivot rotatif, jambe gauche. Vous lancez la jambe gauche en avant, la jambe droite de plus en plus vite et vous partez en courant. Mais l'agresseur peut connaître la parade ou tout simplement être jeune. Où c'est que tu cours comme ça, la vieille? C'est moi. L'agression est partie, c'est l'angoisse. À cet âge-là, qui dit angoisse dit incontinence. Servez-vous-en. Je propose. Pivot rotatif, bras gauche, celui qui tient le sac, mouvement souple. Hop, vous le placez entre les jambes et hop, vous vous laissez aller sur le sac. Oh, pas élégant mais efficace. Vos économies sont mouillées, il ne peut plus les toucher. Par contre, s'il ne peut pas les toucher, il peut vous toucher, vous la vieille. Bon, je peux te toucher la vieille. C'est encore moi. Cette fois-ci, l'agression est partie. Il faut dégoûter l'agresseur. Je propose pivot rotatif des hanches, crochet bras droit, bras gauche. Pivot rotatif des hanches. Hop, vous voyez. Hop, vous voyez. Les fauteuils roulants, vous bloquez la main droite, vous tirez la main gauche. Crochet bras droit qui retire le dentier. La main gauche crochette la nuque de l'agresseur et vous lui roulez une pelle. Si vous tombez sur un pervers, bonne chance. Avant de nous séparer, notre courrier spécial adoption. Cette semaine, Madeleine. Madeleine a 84 ans. Oula, oula, oula, oula, oula. Jusqu'où ira-t-elle? Madeleine aime grimper aux arbres, elle aime le tennis, elle aime le rugby. Mais quelque chose me dit que Madeleine est joueuse. Alors on pense à Madeleine, surtout si on a un jardin. Et maintenant, Edmé. Edmé a 103 ans, alors on se dépêche de l'adopter. Edmé vacciné, Edmé tatoué. Edmé est à l'hospice, tout est fini, c'est dans la sang. La semaine prochaine, nous verrons les dangers de la grossesse après la ménopause. Et à vous tous, je vous dis bonsoir.

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2: Et la presse, ils ne nous prennent pas pour des cons, la presse. Une certaine presse, bien entendu, alors j'ai pris avec moi un journal dont je tairai le nom par discrétion, bien entendu. Alors en première page, un titre très intéressant. Un été bien épilé. Voilà, l'été je suis bien épilé, l'hiver je laisse pousser. Sexe, supplément confidentiel, ça m'intéresse, je sens que j'apprends des trucs. Et là, je n'invente rien, le titre de l'article. Non, le pénis n'est pas un os. On a appris un truc quand même. Ensuite, il y a une enquête, on pose des questions à des mecs, je vous jure, j'invente rien. À quoi reconnaît-on qu'une femme a un orgasme? Il y a un mec qui répond, elle perd connaissance. Gentil jeune homme, mais un peu prétentieux quand même. Alors, je sais pas, il l'a secoué trop fort, elle a tapé la tête le long du lit. Oh Robert, qu'est-ce que tu fais bien l'amour alors? Allez Ginette, je t'en mets un coup. Paf, mais arrête Robert, merde. Non mais c'est grave, je te jure. Et je n'invente toujours. Qu'y a-t-il à l'intérieur des testicules? Il y a un mec qui répond, de la viande. Voilà. Ça fait peur, hein. Où se trouve le col de l'utérus? Il y a un mec qui dit, je ne sais pas, je ne suis pas le Tour de France. Voilà. Sans déconner, ça vaut 1,80€. Alors, ensuite... Ah, alors, c'est une question très intéressante. Quand est-ce que vous avez une érection? Bon, alors... Là, je vous passe les réponses. J'ai une érection quand j'ai bu, dans les films pour l'eau, des conneries. Mais il y a un mec, il dit, j'ai une érection si on me pend. Effectivement, c'est possible. Enfin, je pense pas que c'est la meilleure des solutions non plus. Ça y est, mon mari bande. Oui, mais il est mort, madame, elle est mort. Viens. Viens. Attends. Il y en a un, il dit, j'ai une érection quand je transporte des choses lourdes. Là, j'imagine le mec qui monte dans le lit avec les valises. Avec sa femme sous les draps. Chérie, lâche pas la valise, hein. Ou le mec qui descend la poubelle avec les gaules. Il passe devant la gardienne de l'immeuble. Ça va, monsieur Durand? Ah, oh ouais, bien, ouais. Excusez-moi si je raye un peu les couloirs, là. Et si vous avez du linge à étendre, allez-y, hein. Je veux vous dire que eux, ils nous prennent vraiment pour des cons.

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2: Alors, vous le savez peut-être, mais avant de devenir humoriste, j'avais une autre vie, un vrai métier. J'étais avocate et à Paris, et je travaillais dans un gros cabinet d'avocats, un cabinet d'affaires, qui s'appelle le cabinet P&P, Pacemaker and Parkinson, qui est spécialisé en M&A, Merger and Acquisition. C'est de l'anglais. Vous savez, ça veut dire fusion, acquisition. Oula, d'accord. Where is Brian? Brian is in the... Mais gros niveau d'anglais ce soir au point virgule. Alors, M&A, pour tous les moldus. En fait, ça veut dire quoi? Ça veut dire qu'on devait travailler, mais alors, comme des esclaves pour la patronne du cabinet, notre big boss à nous, Françoise Profond. Maître Profond. Bien, bien. C'est bon, tout le monde est là, tout le monde est arrivé, on peut commencer la réunion quickly, quickly. Je vous rappelle, je suis un peu short timing, j'ai un conf call à 4 p.m. Alors, look at me, look at me, look at me, guys. I got a fucking big news for you guys. Dans l'affaire Cyclotron, le deal est dans le track. Problème, je suis conflicté. Donc, Morel, tu me shoots à Zappa Markup. Vinet, tu me checkes la clause de Bad Liver. Je veux que les keymen soient bindés jusqu'à l'exit. Ça va, monsieur, vous comprenez? C'est bon? Planchard, toi, tu me prépares une note d'honoraire pour ce nouveau client. Eh ben, je sais qu'on n'a pas commencé à travailler. Et alors, où est le problème? C'est pas une raison pour pas facturer. Eh ben, tu leur fais une facture de bienvenue. Voilà. Et moi, Planchard, tu joues au golf? Non? Dommage, avec un tel handicap. Eh oh, on rigole à mes blagues, hein? Bon, deuxième fucking big news. J'ai fait installer ce matin dans toutes les toilettes des tests de grossesse automatiques. Eh ben, ça fonctionne. La grande gagnante est Brenda. Bravo, Brenda, bravo! Toutes mes félicitations! Un pot de départ t'attend au troisième étage. C'est ça, tu dégages. Eh ben, t'avais qu'à pas me faire un enfant dans le dos! T'étais pas au courant? Oh! Eh ben, je te l'apprends.
3: Vous avez un chimpanzé dans la brousse, Brenda. Et il est bien accroché à la branche.
2: Oui, entrez. Bob, sors. Non, non, je rigole. Rentre. Non, sors. Non, rentre. Sors. Rentre. Sors. Rentre. Sors. Rentre. Sors. Un homme qui rentre et qui sort, Brenda, ça vous rappelle rien? Eh ben c'est ça, vas-y, chiale, tu pisseras moins.
3: Qui a dit oh non?
2: Vigneault?
3: Mais qu'est-ce que vous faites là, Vigneault? Vous êtes pas souffrante? Ah ben je croyais, hein, comme vous êtes pas venu bosser dimanche. Et pourquoi je pourrais pas la virer, l'autre, là?
2: Parce que c'est une femme enceinte. Oh, what the fucking big news.
3: Mais vous, Vigneault, vous êtes pas enceinte? Alors non, c'est pas une question, j'ai vu tes résultats.
2: Donc t'es virée dehors avec la pondeuse, allez, tic et tac les deux connasses, là, hop là! Ça dégage! Oui, Brenda, tu dégages!
3: Oh, mais je te rassure, je sais très bien que je n'ai pas le droit de te virer pour tes mauvais résultats aux toilettes. Donc je vais te virer pour mauvais résultats. Au cabinet.
2: Merci.

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1: La police d'aujourd'hui présente un nouveau visage. Une équipe des FR3 Île-de-France a suivi 24 heures de la vie d'un commissariat de quartier. Les policiers, des hommes comme les autres.
2: Je m'appelle Robert Robichet, je suis gardien de la paix.
3: Je m'appelle Jean-Pierre Avidol, je suis gardien de la paix.
4: Je m'appelle Marcel Patulacci, brigadier chef et agent de la paix avant tout.
1: Mais qui sont-ils, ces hommes ?
4: Non, ce n'est pas qu'on est des surhommes. Nous sommes a fortiori des hommes comme les autres. A fortiori, nous sommes donc des hommes avant tout. Comment allez-vous ?
1: 8h13. Bonjour, la journée commence très tôt.
5: Bonjour Robert.
6: Un peu froid.
5: Ouais, faut soigner ça.
7: Bon, je vois surtout que le policier aujourd'hui doit être conscient de la tâche, de la responsabilité et surtout de la tâche morale qui lui décombe.
8: Qui
7: lui décombe et surtout qui lui incombe.
5: Vous êtes du même avis que vos subordonnés ?
4: A fortiori, tout à fait. Je crois qu'aujourd'hui, le policier doit être conscient de la responsabilité et surtout de la tâche morale qui lui incombe.
7: Qui lui décombe.
6: Je suis désolé, hein.
4: Mais non.
1: 9h16, premier appel.
9: Oui, allô, bonjour madame. Oui, tentative de viol. D'accord, trouvez tous les subterfuges adéquats. Nous arrivons immédiatement, madame.
4: Voilà, donc là, on nous a appelé pour un viol. Nous y allons donc immédiatement.
5: Quelle adresse ?
6: Bah, attendez, chef, je vais la rappeler.
4: Ouais, ben, t'as le numéro ?
1: Au deuxième appel, l'équipe a eu la présence d'esprit de noter l'adresse.
10: Bonjour monsieur, excusez-nous de vous déranger, ici la police. On vous appelle comme quoi sur la question, a fortiori l'occurrence d'un viol envers votre femme. Allô ?
11: Mais salope, t'as appelé les flics !
10: Non, excusez-nous monsieur, ne vous fâchez pas, on n'a pas voulu vous vexer.
1: 11h13, un voisin a ouvert la porte.
4: C'est au premier étage.
12: Il
4: y a tous les coups, il est en panne.
12: Un problème.
4: Ah, tous les coups, il est en panne.
1: 11h33, nos hommes se décident à prendre l'escalier.
5: Police.
13: C'est la police, madame.
10: S'il vous plaît.
13: Ouais.
1: Une heure plus tard, mission accomplie. La femme devra se justifier de son viol au commissariat. À moins que le mari ne retire sa plainte.
5: Vous êtes fier de votre métier ?
6: Oui, effectivement. A fortiori, on peut dire que c'est, disons que c'est un métier où effectivement on a des possibilités. Et quoi, je pense que c'est un métier, quoi.
4: Non, je crois qu'à fortiori, on est du même avis que Jean-Pierre.
6: Ouais,
4: que...
6: C'est...
14: Section 5.
15: Il y a une petite vieille qui s'est fait attaquer au témoignage.
14: Allez, une petite vieille qui s'est fait attaquer.
15: Ils sont au moins 3 ou 4, hein.
14: 3 ou 4 ?
6: 3 ou 4, c'est dégueulasse.
14: Ouais, on l'a entendu. Bon, là, il est 5h, là, on rentre au commissariat, hein, c'est la fin de journée. Hein. Salut. Là, c'est Paris, hein.
10: Ouais, c'est sûr.
5: Avec ce genre de choses,
14: hein. Ouais,
6: c'est sûr.
14: Plus souvent qu'à l'accoutumée, hein.
6: Ouais. Encore là, on a eu la chance, bon, c'est à 5h, mais un quart d'heure avant, on était obligé d'y aller.
14: Ouais. Ouais.
1: Au revoir, messieurs. Mais au fait, les bavures.
4: Les pistolets que nous avons ont deux sécurités.
6: Ouais.
4: Déjà, bon, alors, il y a la première, et même quand la première est enclenchée, il reste toujours la deuxième sécurité. Alors, vous voyez, il n'y a aucune...
16: Oh, merde, le caméraman.
4: A fortiori, il faudrait couper, là.
6: Oui, il faut...

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2: Pour moi, la femme est supérieure à l'homme. Pourquoi? Qu'est-ce que c'est la chose la plus difficile qu'on puisse faire sur cette terre?
3: Accoucher.
2: Donner naissance à un enfant! Bon, pour les hommes, c'est la vaisselle. Ouais. Accoucher, les hommes ne sauront jamais ce que c'est! Heureusement. Des heures et des heures de souffrance dans une position inconfortable. Tu veux mourir. Ça veut pas sortir. Ça vient pas. Ça vient pas. T'as hâte que ça se termine. Ça te dégoûte. Et là, je parle juste de la conception. Et il y a de plus en plus de jeunes couples qui veulent connaître le sexe de leur enfant à l'avance. Hein? Alors, ils vont passer des échographies. Moi, je ne veux rien savoir. Si je vais à l'hôpital et le médecin me dit « Monsieur Cavana, d'après ce que je vois sur l'écran, non, je ne veux pas savoir, non. Je veux pas savoir. » Mais franchement, il est à peu près temps que vous le sachiez. Il est en maternelle, le pauvre. Ensuite, ils vont suivre des cours d'accouchement sans douleur. Ça, c'est génial. C'est là où les femmes apprennent toutes sortes de techniques de respiration de ninja. Et c'est là où les hommes apprennent qu'ils ne servent absolument à rien à ce stade de la grossesse. Et durant les 9 mois qui suivent, le couple se rapproche jusqu'au but ultime, l'accouchement. Chérie, je suis si fière d'être le père de ton enfant. Je t'aimerai pour la vie. Moi aussi, je t'aime. Je veux que ça soit un accouchement naturel. Parce que je veux être consciente de tout ce qui se passe. Pour tout vivre pleinement. Et laissez-moi vous dire que le jour de l'accouchement, elle est très consciente. Hein? Souris, chérie, je t'aime. Souris. Ah! Va-t'en avec ta caméra, tu me dégoûtes. Ça fait mal, ma mère me l'avait dit, c'est de ta faute. Tu ne me toucheras plus jamais. Chérie, dis quelque chose à la caméra, souris. Donne-moi ça. Ta mère suce des bites en enfer. Mais ma cocotte, on va avoir un bébé. Non, non, lis sur mes lèvres. Je vais avoir un bébé. Toi, tu vas avoir une cassette vidéo. Et là, Mais chérie, on l'a fait ensemble dans l'amour.

Ne viens pas me parler de ta petite contribution! J'ai eu plus de plaisir la dernière fois que j'ai changé de tampon! Et au moins, je me sentais fraîche! Et là, le médecin vietnamien s'en mêle. Ok, madame, ok, bonjour. Monsieur, bonjour, madame. Maintenant, vous poussez le bébé dans la main. Poussez dans la main le bébé. Docteur, docteur, ça fait mal, docteur. C'est normal. C'est normal, c'est normal. Docteur, donnez-moi quelque chose pour la douleur. Donnez-moi quelque chose pour m'endormir. N'importe quoi. De l'héroïne. De la morphine. Un épisode de l'inspecteur Derrick. C'est normal, c'est normal. Ouh, ouh, ouh, ouh, ouh, ça fait mal, bébé. Ouh, ouh, ouh, ouh. Maintenant, pour pousser dans la main, pousser, pousser le bébé. Toi, arrête de me dire de pousser, puis va le chercher. Il est où? Appelle-le sur son portable. Docteur, c'est pas possible, qu'est-ce qui se passe? Est-ce qu'il sort avec son siège auto ou quoi? C'est normal, c'est normal. Comment vous sentez-vous maintenant, madame? Toi, espèce de sale jaune de merde, incompétente. Oh, elle m'insulte, c'est normal. C'est normal. Excusez-la, docteur, hein. Elle est pas comme ça d'habitude. Non, parce que d'habitude, j'ai pas Obélix qui me sort dans tes deux jambes. Je souffre, je souffre. Je souffre avec toi, mon amour, je suis là. Non, non, non, non. J'attends. Tu veux souffrir, toi? Ben, j'ai couché avec ton frère! Là, tu souffres! Qui l'a porté pendant 9 mois? Qui pourra pas s'asseoir pendant 2 semaines? Qui a l'air de sauver Willy? Et ouais. Il sort de mon ventre! Il sort de mon ventre! C'est normal! C'est normal! Boutez bébé, madame! Boutez bébé! Oh. On regarde, il vient avec le câble! Oh. Oh. Oh. Et là, le père est dépassé par les événements et le médecin lui demande de couper le cordon ombilical. Félicitations, monsieur Picard! Vous avez un beau petit garçon! Félicitations, vous avez une belle petite fille. C'est énorme.

0: Bonjour à toutes, bonjour à tous, bienvenue sur Rire et Chanson Réunion. Très bon réveil à vous en ce lundi matin, en ce début de semaine. On est parti pour affronter une nouvelle journée avec, bien évidemment, pour la débuter cette journée, beaucoup de rire, beaucoup de sourire, les grands noms de l'humour, les meilleurs, des stand-uppers, des stand-uppeuses, de nouvelles stars du rire et tous vos rendez-vous quotidiens, que ce soit avec l'imposture de Jean-Yves Lafesse, avec l'appel trop con de Martin, avec la team du rire. Vous en aurez pour votre argent, d'autant plus que la radio c'est gratuit. Alors bon réveil à vous, on va démarrer très fort la journée ensemble avec les Chevaliers du Fiel dans quelques instants. Et pour être sûr d'avoir pas trop de difficultés à ouvrir les yeux, tout de suite, voici Elise et Moon sur Rire et Chanson Réunion. Il est 5h.
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3: Vous êtes Micheline, divorcée sans enfant, pas sérieux, s'abstenir. Je suis Jean-Luc. Prêt à tout pour faire battre ton cœur. Libre de suite et plus, si affinité. Elle. Tu t'assois pas? Bah, fais comme moi, prends une pouffe. Enfin, je veux dire... Prends un pouf. Tu fumes? Ah, j'en ai plus que quatre, tant pis. On prend un drink. Tenancier? La carte des cocktails. Alors, vous allez me mettre... un branleur. Oh, laisse, je vais choisir pour toi. Qu'est-ce que je vais bien pouvoir te mettre? Alors, 75 francs, 95 francs, quand même, hein? Un verre d'eau pour la demoiselle. C'est la première fois que je fais des petites annonces. D'habitude, c'est pour trouver des pièces détachées de mobilette, alors... C'est marrant, je t'imaginais pas comme ça. Remarque, ça tombe bien, j'aime pas les mannequins. Non, je préfère les filles dans ton genre. Au moins, on est sûr de pas se les faire piquer. Tu vois, Micheline, c'est ton vrai prénom, Micheline? Ah non, non, comme ça. Non, mais tu sors de chez le coiffeur, là, non? Ah non, non, je dis ça parce que souvent, quand on sort de chez le coiffeur, on est un peu déçu, pas toi? Tu vois, Micheline, j'ai du mal à m'y faire, hein. Ça fait 5 minutes qu'on se raconte un peu notre vie. Tous ces petits tout qui font ces petits rien, c'est vrai. Si tu me demandais de te faire l'amour, là, tout de suite, dans ma petite chambre de bonne, qui est à 2 pas d'ici, pourtant, ben, je te dirais non. Non, Micheline, prenons le temps de faire connaissance. Attendons une petite demi-heure. Tiens, j'ai envie de te donner une note. 8. Sur 20. Mmh. Ah, bah t'aurais mis un autre parfum, c'est sûr, t'aurais eu la moyenne. Est-ce que tu aimes les animaux, Brigitte? Moi, mon animal préféré, le lapin. Je sais pas pourquoi. Comment? Quoi? Qu'est-ce qu'il y a? Je t'ai appelé Brigitte? Oh, Brigitte, Jocelyne, Micheline, c'est tellement laid tout ça. Tu aimes le Scrabble? Non, parce que j'ai un ami qui organise des partous de Scrabble. Des parties de... Oh là là, mais je suis trop romantique. Un jour, ça me perdra. Ah, excuse-moi, j'étais un des premiers à les acheter, alors... Allô? Oui, qui me dérange, là? Ah, c'est toi, chérie? C'est toi, Thierry? Oui, non, je suis sur un gros dossier, là. Non, une fin de série. Oui, non, je pense en avoir pour 2 heures. Oui, remarque, 1 heure, ça devrait suffire. Oui, je... Oui, oui, les enfants sont couchés? Oui, je t'apprécie. Ah, ce boulot. Tu sais, nous, les chefs d'entreprise, c'est... Un jour à Rio, un autre à De Janeiro. Oh, je travaille actuellement au ministère de la NASA. Oh, on est sur un projet pour envoyer une fusée sur la Lune. Comment? Ça a déjà été fait? Ah non, je crois pas, on aurait été au courant. Ouh là là, mais il faut qu'on nique! Qu'est-ce qu'il y a? Attends, tu crois que je t'ai juste invité pour te payer un verre d'eau? Je suis pas un goujat, quand même. Mais attends, reviens, Micheline. Mais attends, t'as pas payé ta part? Ah, je suis trop fleur bleue, tiens. Allô, Martine?
2: Oui, c'est moi.
3: Écoute, la réunion vient de s'annuler, je suis là dans un quart d'heure. Martine, tu m'aimes?

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2: Et voilà petit, maintenant tu peux le dire, tu fais partie de la grande famille des employés municipaux.
3: Ouais. Quand même, ça n'a pas été facile.
2: Ouais, c'est pas facile, non.
3: Jusqu'au dernier moment, j'ai eu peur, parce qu'il fallait voir le concours quand même. Hein. 30 postes, 30 candidats.
2: Bien sûr.
3: Faut pas se rater.
2: Et non. Qu'est-ce que tu fais là, Combuti? Qu'est-ce que tu fais?
3: Je prends la brouette.
2: Qu'est-ce qu'il y a écrit sur ton ordre de mission?
3: Eh bien, râteau.
2: Alors tu penses râteau, tu vis râteau. Ta vie est un râteau. Un jour, peut-être, tu seras brouette. Mais le chemin est long et parsemé d'embûches. Ceci dit, je te comprends, moi aussi j'étais jeune et débutant. T'es.
3: Je me souviens, j'avais été nommé à triage de vis et de boulons au service technique de la mairie. Et je peux t'assurer que d'avoir toutes ces vis sous le nez comme ça, plus d'une fois j'ai eu envie d'en visser une. Et puis un jour, j'ai craqué. Le souffle court, haletant, je prends le tournevis, je vise la fente. Et juste au moment où j'allais tourner le poignet, une grosse main calleuse se pose sur mon épaule et j'entends une voix qui me dit « Dis donc, t'es à triage ou t'es à vissage ?» Tu veux créer du chômage en doublant les emplois? 4 ans plus tard, je vissais. Wow, quelle belle histoire!
2: Oui, et c'est là que j'ai obtenu 80% d'invalidité, ça m'a déformé l'index.
3: Le parcours sans faute, la carrière idéale.
2: Oh, j'aurais pu viser plus haut.
3: Il n'y a pas plus haut, cher.
2: Si, j'aurais pu être jardinier personnel des Yuka de la femme du maire.
3: Ah
2: mais
3: oui, non.
2: J'ai jamais accepté de coucher pour y arriver, alors. D'ailleurs, personne ne me l'a jamais demandé non plus.
3: Quand même, il viendra pas le type de la brouette, là?
2: Ah non, il est en récupération.
3: Vacances?
2: Non, toute la nuit, il a collé les affiches de monsieur le maire. Alors aujourd'hui, moi, je repère les feuilles, toi, tu simules le ratissage, et si lundi, l'équipe est au complet, on concrétise.
3: Ah, ça sera beau quand même, hein?
2: Ah, ça sera beau, petit. Tu verras, ça sera comme dans un rêve. Tu vois, moi, je fais toujours le même rêve. Je rêve que la France entière serait employée municipale. Tout le pays ne serait qu'un ballet de blouses aux couleurs multicolores. 11h moins le quart, l'heure de l'embauche. Je suis devant mon casier et le choix est posé. Blouse verte ou blouse bleue. Le temps de réfléchir et midi vient de sonner. Les grilles du loto, la réunion syndicale, le temps de se restaurer et déjà il est 15h15. 16h10, c'est l'heure du choix du ballet.
3: Dans leur belle étui en sky, ils sont là, tels des fauves avant l'attaque. Mais lequel choisir? Le court à poil dur pour les déjections canines ou le souple à nosier pour les feuilles pouvoir ramasser?
2: 16h45, nous sommes dans le camion, prêts à l'action.
3: Et tout à coup, il pleut.
2: Alors nous nous faisons violence pour ne pas y aller.
3: Alors que d'autres n'auraient pas hésité à mal travailler.
2: Mais nous ne sommes pas dans le privé. Nous, à la ville, on aime le travail bien fait.
3: Oh, un espace gris métallisé. C'est monsieur le maire qui fait sa tournée.
2: Ne sommes-nous pas, nous, les employés municipaux, les bases d'une pyramide dont le maire est le sommet?
3: Alors viendra ce long mois de décembre.
2: Un mois si dur, tout entier à faire du porte-à-porte en vendant des calendriers.
3: Critiqué, copié, mais jamais égalé.
2: Nous sommes les mercenaires de la propreté.
3: Nous rendons à la ville sa virginité. Alors harassé, mais le cœur léger, nous rentrons dans nos foyers.
2: Mais tu pleures, petit.
3: Oui, chef. Ce monde sera-t-il un jour réalité?
2: Il le sera, petit. Alors, pour récompenser notre ténacité, nous pourrons chanter ce chant si beau, le chant des municipaux. Feuille, râteau.
3: Feuille, râteau.

0: Les Chevaliers du Fiel à l'instant sur Rire et Chanson Réunion. Bon réveil à toutes, bon réveil à tous, bienvenue dans le Morning du Rire, le MDR. Tous les matins, 5h-9h pour être sûr de bien démarrer votre journée. Alors c'est parti, que vous soyez encore en train d'avoir du mal à vous réveiller, que vous soyez déjà sur le réseau routier, déjà actif en ce lundi matin, et bien on vous accompagne avec plein de bonnes choses dans les oreilles. François-Xavier Demaison d'ici quelques minutes, Aymeric Carrez tout de suite, une nouvelle star du rire.
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10: Non, mais c'est pas évident la vieillesse, qu'est-ce que vous voulez. Je sais, c'était l'anniversaire de ma grand-mère, elle vient d'avoir 96 ans. Elle arrive à l'EHPAD, elle me raconte un peu comment ça se passe. Alors en fait, l'EHPAD, de ce que j'ai compris, bah, c'est un peu comme à l'école, hein, sauf qu'à chaque rentrée, il manque des élèves à l'appel, quoi. Bah alors elle est passée où, Ghislaine? Hein? Elle est pas rentrée de vacances? Bah elle sera remplacée par Thierry. Voilà, bienvenue Thierry. Hein. Alors, je sais pas si tu joues au bowling, mais en ce moment, la chambre 12, elle fait strike à tous les coups. Ça hein. Se demander s'il y a pas Saint-Pierre dans le placard. Non, mais ça va, ils se marrent bien à l'EHPAD, hein. Ils font des jeux. Moi, elle joue au Scrabble. Bon, elle joue avec un sourd, une meuf qui a pas toute sa tête. Elle-même, elle est malvoyante. Je peux te dire, les parties durent un certain nombre de temps, quoi. Quand elle se termine pas sur abandon. Définitif, par contre. Hein. Moi, je lui offre des livres audio à ma grand-mère. Ça, c'est bien pour les malvoyants. J'en parlais à une de mes amies qui a sa grand-mère qui est dans le même cas, qui en plus, elle a Alzheimer. Ah ben là, pour les livres audio, c'est le jackpot, quoi. Tu lui enfiles un, ça lui fait toute l'année. Quand t'arrives les fêtes, tu le reprends, tu le glisses dans une pochette cadeau, tu lui réoffres. Il bouffe des mon chéri à l'EHPAD. Par applaudissement, il y a des gens qui aiment bien les mon chéri. Il y a que les vieux qui aiment bien les mon chéri. Et t'as pas l'air de déroger à cette hypothèse. Non, mais si ça se trouve, c'est spécial, c'est normal. Si ça se trouve, le chocolat, il est spécial. Ça se mélange avec la bave de vieux. Ça fait une réaction chimique. Voilà, vous avez l'air d'aimer la nourriture, comme nous en Franche-Comté. Super. Ça tombe bien. Je sais pas si vous avez vu passer cette news. Chaque année, le gouvernement japonais importe entre 3 et 4 000 chevaux d'élevage pour en faire des sushis dans ses restaurants. Voilà, mais c'est ma mère qui a mis ça sur Facebook. Non, mais c'est ça qui est bien avec les boomers, c'est qu'ils sont capables de partager n'importe quoi à n'importe quel moment. Tu sais jamais trop si c'est des erreurs de manipulation. Là, en l'occurrence, c'était volontaire parce qu'elle s'est auto-commentée. Elle a mis sans commentaire. Elle est comme ça, ma mère. Là, par exemple, ça fait 10 jours, j'ai pas eu de nouvelles. Aujourd'hui, je reçois la photo d'une église, sans mention particulière. Je savais pas quoi faire, j'ai renvoyé un vélo. Mon père aussi, c'est marrant de voir comme il galère avec la technologie. Par exemple, moi, comme j'ai fait des études d'informatique, il croit que ça veut dire qu'à tout moment, je dois être en capacité de réparer l'imprimante familiale. Il se dit que j'avais une matière qui s'intitule « Que faire en cas de bourrage papier pour aider son vieux père ?» Tu sais, ça, c'est les vieilles générations qui impriment tout sur Internet. Dis donc, il est pas mal ce pantacourt à 19,90€ de chez Decathlon. Allez, fichier, édition, imprimé, ça part dans le classeur rouge des bonnes affaires. Tu sais, quand il part en vacances, il imprime tout Gmaps, kilomètre après kilomètre. Il scotche le tout, ça fait un plan. Vous avez déjà vu un boomer envoyer un SMS ? sais jamais trop s'il est en train de faire un AVC ou... Dans tous les cas, soyez sympa, répondez-leur. Hein, n'oubliez jamais que pour eux, c'est peut-être le fruit d'une après-midi entière de travail. Mais bon, il n'y a pas que les vieux, hein, les jeunes aussi. D'ailleurs, je voudrais parler de ces gens qui envoient des vocaux. Beaucoup trop longs. Il y en a sans doute parmi vous. C'est alors qu'à la base, le concept de messagerie instantanée, c'est plutôt envoyer des messages courts. C'est d'ailleurs dans la définition. SMS, Short Message Service, pas des LBA, Long Boring Audio. Moi j'ai un copain, il est parti sur une autre hypothèse, il a décidé de dicter ses messages, et comme il le fait à vélo régulièrement, je reçois « Salut Aymeric, pour samedi, toujours ok, le clignotant c'est pour les chiens, espèce de fils de pute. Bah, » faut pas être trop susceptible. Hein. Tu sais, t'as aussi les énervés des groupes WhatsApp, t'as des gens qui créent des groupes WhatsApp pour un oui pour un non. Moi j'ai un copain, on est parti à deux, il a fait un groupe WhatsApp. Le pire, c'est qu'on est rentré de vacances, il l'a quitté, je me suis retrouvé administrateur. Voilà, puis pour terminer mon passage, j'aurais parlé du paiement sans contact. Vous aimez bien le mode de paiement sans contact ? Bah, moi aussi. Voilà, c'est tout ce que j'avais à dire sur le sujet. En tout cas, merci beaucoup de m'avoir écouté, c'est tout pour moi. Je m'appelle Aymeric Carré, merci.

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3: Bonsoir, bonsoir à toutes, bonsoir à tous. Et bienvenue dans ce training, tromper sans se faire choper. Alors première règle essentielle, le portable. Portable, cet outil extrêmement utile, surtout quand on veut téléphoner. Eh bien le portable peut aujourd'hui représenter un véritable danger. Danger parce que SMS. Exemple, Bruno, premier rang, salut Bruno. Un mariage sublime avec Nadine, trois enfants. Eh bien Bruno, tout bascule. À cause d'un je te boufferai bien la chatte. Qui ne souffre aucune ambiguïté. On ne dit pas ça à sa maman. On ne dit pas ça à un camarade, même si c'est un très bon camarade. Bruno, tu appelais Nadine ta moitié, tu avais raison, elle est partie avec la moitié. Portable veut dire aussi quitte main libre. On ne le branchera pas si c'est votre amant ou votre maîtresse qui appelle. Thierry, salut Thierry, tu te souviens de ce départ en vacances où tout bascule sur l'autoroute A7 à hauteur de Valence, tu branches le kit-main libre de l'espace Renault familial et toute ta famille, même ta belle-mère, profite d'un « Ouh, tu m'as bien démonté hier !» Le petit Paul, 5 ans, a cru à ton histoire de Lego. Il est bien seul. Notre conseil est donc d'éteindre votre portable quand vous rentrez chez vous. Vous pouvez dire « Chérie, je coupe mon portable, car je veux un véritable moment d'intimité avec toi. Votre conjoint appréciera. » Et c'est ça, Stéphane, rigole. Mais dis-toi que si tu le fais, ta femme aussi, elle le fait. Hein? D'ailleurs, cette semaine, la meilleure élève, c'est Sophie. Sophie qui a appliqué à la lettre la technique dite du changement de prénom dans répertoire. Jürgen, ton prof de yoga aux abdos irréprochables, est devenu Yolande, de la comptabilité. Bien vu, Sophie, ça fait 8 mois que ça dure, ton mari ne t'a pas chopé. Sophie, on t'applaudit. Deuxième règle essentielle, l'hôtel. Je vais à l'hôtel, je paye en liquide. Je ne donne pas mon vrai nom. Les sportifs se feront appeler Zinedine Zidane ou Sébastien Chabal. Les cinéphiles prendront un nom d'acteur qu'ils aiment bien. Si vous saviez, le nombre de François-Xavier de Maison qui copule dans les 2 étoiles de la périphérie de Paris à l'heure du déjeuner, vous seriez étonné. De manière générale, instaurez un climat de confiance avec votre conjoint, qu'il ou elle ne vous pose pas trop de questions. À la question, chérie, pourquoi rentres-tu à Vinay à 4h du matin de ta réunion de travail? Répondez tout simplement, chérie, je bosse. Tu as ton univers, j'ai le mien. N'oubliez pas que les gens qui vivent ensemble, on les appelle les conjoints. Entendons-nous bien. Nous ne prônons ni l'infidélité, ni le divorce. Mais dites-vous que quand on a inventé le mariage, on ne pensait pas qu'un jour, on vivra aussi longtemps.

0: Et comme vous pouvez l'entendre, on a tout ce qu'il faut sur Rire et Chanson Réunion pour vous aider à bien démarrer la journée. Que ce soit pour vous faire couler un bon café ou tout simplement, eh bien voilà, pour être déjà actif, déjà sur la route ou peut-être déjà au boulot, eh bien on pense à vous, on vous accompagne et surtout on le fait avec beaucoup de bonne humeur. Tenez, pour vous le prouver, Selig est en préparation, il débarque sur la grande scène de Rire et Chanson dans quelques instants, avec pour lui chauffer la place tout de suite l'un de vos rendez-vous quotidiens, c'est l'appel trop con de Martin.
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2: Oui, allô?
3: Bonjour madame, c'est bien l'épicerie?
2: Oui.
3: Monsieur Martin, à l'appareil des livraisons Martin?
2: Oui, oui, oui.
3: J'ai un colis à vous livrer?
2: Oui.
3: Mais ça m'arrangerait que ce soit vous qui veniez le chercher.
2: Oh là.
3: Non, vous préférez une livraison?
2: Non, mais attendez.
3: Non, vous venez le chercher?
2: Non, je vais.
3: Parce que soit je vous livre, soit vous venez le chercher, il n'y a pas 12 options non plus.
2: Non, mais monsieur.
3: Parce que si je livre, ce sera plus tard.
2: Non, je vous ai rien commandé.
3: D'accord, donc vous venez le chercher aujourd'hui?
2: Non, je vous ai rien commandé! Vous avez entendu?
3: Oui, bah merci, je suis pas sourd.
4: Bon, tiens, pas.
5: Allô?
3: Bonjour monsieur, je crois. Que votre collègue a un petit problème auditionnel.
5: Et vous êtes quel organisme, monsieur?
3: Monsieur Martin, les livraisons Martin, donc votre colis, je peux vous le livrer.
5: Bah oui.
3: Mais comme je suis en télétravail, ce sera pas cette semaine.
5: Ah, d'accord.
3: La semaine prochaine, je suis en congé, après j'ai une formation, donc on peut dire dans 3 semaines.
5: Bah non, monsieur.
3: Après, c'est pas forcément un truc dont vous avez besoin tout de suite.
5: Mais vous avez quand même bien un bon de transporteur.
3: Bien sûr, attendez, je vous le montre en visio.
5: Bah attendez, voilà. Parce que là j'ai un téléphone normal et j'ai pas de visio. Hein.
3: Bon, tous les téléphones ont la visio.
5: Je confirme, j'ai pas de visio sur mon téléphone, non, monsieur? Non.
3: Pardon, mais vous prenez n'importe quel portable, je suis désolé.
5: Mais c'est pas un portable, vous m'appelez sur un téléphone de maison, monsieur.
3: Oui, bah moi, mon smartphone marche très bien à la maison, donc je vois
5: mais
3: pas...
5: Mais c'est pas un smartphone, c'est un téléphone...
3: Non, mais si vous voulez pas faire de visio, vous avez le droit.
5: Mais enfin, j'ai des clients devant moi, c'est une histoire de vous, c'est une caméra cachée ou pas?
3: Alors, pas tout à fait.
5: Confirmez tous que j'ai pas de caméra, c'est un téléphone de maison.
6: Oh non, c'est
5: une histoire de fou, franchement...
2: Oui.
3: Et bonjour madame.
2: Eh ben, l'adresse du gars qui l'a envoyé, c'est qui? C'est marqué quelque chose, c'est une entreprise.
3: Ah oui, c'est marqué sur le colis, je l'ai devant moi.
2: Voilà, qui c'est qui l'a envoyé ce colis?
3: Ah non, mais ça, j'ai pas le droit de vous le dire, secret professionnel.
2: Ah ouais, d'accord.
3: Eh oui, en plus, sans la visio, je sais même pas qui est au téléphone.
2: C'est moi qui est au téléphone, c'est.
3: Alors ça, c'est vous qui le dites que c'est vous.
2: Ah si, non, c'est moi qui suis au téléphone. Non, je sais qui c'est qui est au téléphone, là.
3: Oui, mais vous me dites que vous êtes au téléphone, mais aussi bien que c'est pas vous.
2: Mais c'est moi. C'est...
3: D'accord, et qu'est-ce qui me prouve que c'est vous?
2: Bah moi-même, je suis là, hein.
3: Ah oui, logique. Donc je peux vous livrer, mais que dans 3 semaines.
2: Bah vous me livrez plus tard.
3: Ça marche, je préférais vous prévenir, vu qu'apparemment c'est du frais.
2: Du frais pour 3 semaines?
3: Oui, il y a marqué produit frais sur le colis.
2: Bah vous le gardez dans votre frigo et puis...
3: Oula, quel frigo?
2: Bah dans le frigo, c'est un colis frais quand même, c'est au frais.
3: Bon, en quelque sorte, oui, je l'ai laissé dehors.
2: Il y a longtemps que vous l'avez le colis, là?
3: Oh, ça doit faire une petite dizaine de jours.
2: Ah oui, d'accord, bon bah là on est mort.
3: Non mais vous inquiétez pas, j'ai ouvert le paquet pour que ça s'aère.
2: Ah ouais, mais il est ouvert en plus.
3: En plus, avec la pluie, il reste bien hydraté.
2: Mais qu'est-ce qu'il y a là-dedans, alors?
3: Ah bah attendez, je regarde. Oh bah ça, alors!
2: La seule chose que j'ai commandée, c'est une photocopieuse. C'est quand même pas du frais, une photocopieuse.
3: Bon, alors exceptionnellement, je vous le dis, effectivement, c'est une photocopieuse.
2: Bah, une photocopieuse dans du frais. Ah bah, puis par contre, il faut refermer le colis, parce que s'il est dehors, sous la pluie, ça va pas bien se passer pour la photocopieuse.
3: Non, là, je pense qu'il vaut mieux laisser ouvert.
2: Pourquoi?
3: Parce que la photocopieuse, elle s'est mise à fumer un peu, donc je vais pas refermer tout de suite.
2: Oh là là là là là, non, c'est mort, le colis est mort, c'est fini.
3: Non, mais je vous le mets de côté de toute façon.
2: Non, mais moi ça m'intéresse pas de récupérer un colis qui fume comme ça, non, c'est mort.
3: Moi je m'y connais pas en photocopisme, mais aussi bien, la fumée c'est bon signe.
2: Non, mais moi j'en veux pas de la photocopieuse, il faut la renvoyer où elle est partie.
3: Non, je vais plutôt marquer réceptionnagé par le client.
2: Non, j'ai rien reçu du tout, moi.
3: Bah oui, mais moi je veux bien vous rendre service en jetant votre photocopieuse, mais si je marque pas livré.
2: Bah vous me rendez pas service en jetant, vous rendez service à vous-même, le colis, le truc qui fume. C'est mort.
3: Bah oui, mais après ils vont dire que c'est ma faute.
2: Ah bah ça sera de votre faute, ça c'est sûr.
3: Bah oui, sauf si on fait comme si vous aviez réceptionnagé.
7: Le colis est adressé pour qui? C'est qui le destinataire?
3: Ah bah bonjour madame, c'est ce que j'ai expliqué, malheureusement j'ai pas le droit de vous le dire.
7: Mais bien sûr, ce serait pas une arnaque surtout, ouais.
3: Bah non, si c'était une arnaque, je vous demanderais de l'argent.
7: Ouais, par contre.
3: D'ailleurs,
7: là...
3: vous faites bien en parler parce qu'il faudrait voir pour ma petite note.
7: Comment?
3: Bah oui, entre le stockage de votre photocopieuse,
7: ouais.
3: Plus aération et humidification du colis.
7: Mais bien sûr, Coco, tu crois que je vais payer quelque chose?
3: Bah oui, t'inquiète Coco, je te fais une note.
7: Ouais, carrément, Charlot.

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2: Approchez mesdames, approchez mesdemoiselles, approchez messieurs, resserrez-vous. Venez découvrir la nouvelle invention des usines J'use et J'abuse, celle qui coupe, qui tranche, qui émince, qui ponce, qui scie, qui lime et qui troue, la célèbre 75 en 1, madame. Pour éplucher vos carottes, vos pommes de terre, vos céleri, vous utilisez un économe. Eh bien madame, jetez-le, vous n'en aurez plus besoin. Regarde. Grâce à la célèbre 75 en 1, je prends une pomme de terre que j'encastre dans la machine. Et grâce à son nouveau système, on ne se coupe plus, on ne s'écorche plus. Vous avancez, vous reculez, c'est tellement simple, pourquoi s'en priver? Vous pouvez constater, madame, qu'en 10 minutes, j'ai préparé 450 kilos de frites. Attention, il en va de même pour les céleri remoulades, les carottes rouges et la chiffonade de salade. Il vous suffit simplement pour cela de changer les grilles correspondantes. Mais la 75 en 1 a bien d'autres talents. Prenez par exemple une salade de fruits, avec simplement une orange, une pomme, une banane, une clémentine que j'encastre dans la machine. Toujours le procédé, j'avance, je recule, quand j'ouvre la machine. Vous pouvez constater que j'ai préparé une salade de fruits pour 953 personnes. Bravo. Mais je vois que... Non. Mais je vois que... Je vois que certaines personnes ne sont pas convaincues. Eh bien, soit. Prenez par exemple les jus de fruits. Avec simplement une orange, une poire que je coupe en quatre, je les mets à la machine avec la peau, les pépins, la queue. Je tourne et je pousse et je visse. Quand j'ouvre la machine, vous pouvez constater que j'ai préparé 19 litres d'un jus de fruits. Attention. Et d'un côté, la peau, les pépins, la queue, d'autre côté, les jus de fruits, les vitamines, tout ce qu'il faut pour avoir bonne mine. Monsieur est bricoleur, pas de problème. La célèbre machine peut également décoller la tapisserie, tondre la blouse, laver la voiture et donner l'alerte quand on vous cambriole. Évidemment, vous vous en doutez, la célèbre machine n'est pas gratuite. Mais rassurez-vous, elle n'est pas hors de prix. Mesdames et messieurs, je ne vous demanderai pas 2000 francs, je ne vous demanderai pas 1000 francs, je ne vous demanderai même pas 500 francs. Je vous demanderai que ce petit chose. Eh bien franchement, écoutez, si vous achetez la super machine, je vous offre les 10 grilles supplémentaires pour un prix de 50 francs, ce qui fait un total de 1000 francs. Mais si pour 1000 francs, vous emportez la machine et 10 grilles, et je vous offre le superbe livre de recettes avec lequel vous pourrez sur votre entourage amuser vos amis et rendre fou de jalousie votre voisine. De plus, si vous achetez 2 75 en 1, j'ai bien dit 2, laissez-moi vous offrir le superbe coquillard. Oui, le chien qui rebute la tête quand on le pose à l'arrière de la voiture. Oui madame, nous prenons les espèces, les chèques, tirer 3, tirer 5, les dollars et francs suisses et les francs. Ben jalousie, merci beaucoup. Merci beaucoup. Bonsoir ma chérie, ta journée s'est bien passée? Formidable, les enfants sont ici? Bien! Les enfants, je vous donne 5 minutes, pas 30, pas 60, mais 5 pour aller à la salle de bain, pour votre hôtel était passé à table, où nous pourrons déguster les superbes plats que maman nous a préparés. Je crois que pour le menu, nous avons une salade de tomates avec de l'ail dans des échalotes. Ensuite, nous pourrons déguster ce superbe gigot, accompagné, vous vous en doutez, par les célèbres flageolets du jardin de grand-père. Allez-y, passez-moi vos assiettes, je vais vous servir. 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

réveil à toutes, bon réveil à tous, bienvenue sur Rire et Chansons. Quel plaisir de vous retrouver, c'est Hugo ce matin dans le morning pour vous accompagner jusqu'à 9h avec évidemment la présence aussi de tous vos humoristes favoris. On va démarrer la journée comme il se doit avec la petite bague de fin d'heure dans quelques instants à partir de 6h. Rendez-vous avec Jean-Yves Lafesse pour son imposture ou encore avec Rémi Marceau pour refaire l'actu aux côtés de ses plus belles imitations. Mais d'abord, et bien comme promis, la petite

maintenant, je prends mon drap de lit, 200 sur 200. À la plage, je suis le seul mec à avoir une place de parking. Après, je vais me baigner. Il y a des gens qui nagent loin. Moi, je marche loin. C'est vrai, hein. Je rends des services, le grand est généreux. Je croise toujours des gens dans la flotte qui me font « Monsieur, j'ai une crampe, vous pouvez m'aider à revenir ?»« Allez, montez !» Des fois, j'en ramène 2-3 sur le rivage. Attention, des pickpockets peuvent être à bord. Attentifs, ensemble. Pour les rendez-vous, que des avantages d'être grand. Je dis à un mec, on se retrouve à la gare. Où à la gare? Près du marchand de journaux? Non, à la gare, je te dis. Mais où à la gare? Donne-moi un point précis. Je suis le point précis. Soyons honnêtes, il y a aussi des inconvénients à être grand. Il y a des inconvénients. Le grand souffre d'un complexe de supériorité. Moi, je me la pète grave. Surtout la tête quand j'oublie de la baisser dans le métro. Mesurer 1m93, c'est devoir se baisser toute la journée. J'ai l'impression d'être un putain de yo-yo dans ma vie, c'est incroyable ça. Les toilettes de TGV. Les toilettes de TGV sont faites pour les hobbits. Je ressors, je suis arqué, trempé, sale. Maintenant, je laisse la porte ouverte, je pisse du couloir. Je pouvais pas faire ça. Dégage, je suis grand. En voiture. Moi, en voiture, j'ai démonté le siège conducteur et je conduis à l'arrière. Au péage. Oh, une voiture sans conducteur. Ouh, je suis derrière. La vaisselle. La vaisselle. Une fois que je fais la vaisselle, j'ai une sciatique. C'est pour ça que je fais pas la vaisselle. Et quand t'es un enfant, que t'as 10 ans, que tu mesures 1m70, t'as le corps d'un adulte avec un cerveau d'enfant. Si un mec te demande, s'il vous plaît, vous avez du feu, ma maman est partie chercher mon goûter. Mais bon, la liste est longue, hein, je pourrais vous en faire des heures. Mais le vrai problème du grand, c'est le petit. C'est le petit qui vient tous les jours te dire « Ah, vous êtes grand, vous faites du basket ?» Non, et toi, t'es jockey. Et après, il te sort des clichés. « Vous devriez faire mannequin !» Ouais, tu devrais faire Playmobil. Moi, j'ai été martyrisé par un petit à l'école. Benoît Choupinard. « Alors la girafe, ça va ?» Ils m'humiliaient. « Ah, voilà le grand comte Guibet. C'est pas de leur faute. Ils sont nés comme ça. Et ils ont été élevés dans des petits appartements, dans des petits meubles. Ils conduisent des petites voitures sur le siège avant. » Nous, les grands, on souffre, on doit se battre tous les jours. Dans l'avion, je me bats pour pas qu'un petit prenne le siège près des sorties de secours. Ça devrait être interdit aux petits. Si j'arrive en retard à l'enregistrement, je me retrouve au fond de l'avion, plié en 12 en mode origami. L'autre jour, je prends l'avion. Qui est-ce que je vois confortablement installé près des sorties de secours? Benoît Choupinard. Hey, salut la girafe, tu te rappelles de moi? On était à l'école. Qu'est-ce que tu fous là? Eh ben, je pars en vacances, mon grand con. Non, qu'est-ce que tu fous là, assis? Ah, ben moi, il faut que j'allonge mes jambes. Non, Choupinard, un petit n'allonge pas ses jambes. Il les laisse pendre. De retour à Paris, je suis allé au Salon des Grands. Minimum 1m80 pour les femmes, 1m85 pour les mecs. Le Salon des Grands, c'est tout petit. Il y a deux salles, une pour les chaussures, une pour les vêtements. Ça se résume à ça, le Salon des Grands. Trouver des vêtements qui ne s'arrêtent pas au coude. Et il y a des femmes, des grandes femmes avec des talons hauts. Qu'est-ce que c'est beau, des mecs qui se tiennent droit. Et là, dans le salon, je tombe sur un mec encore plus grand que moi. Je fais « Waouh ! Tu mesures combien ?»

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2: C'est un copain qui se sont pas vus depuis la fac, ils se retrouvent, et puis il y en a un qui est vachement bien habillé, chemise en soie, le costume Kenzo et tout ça. Il dit, putain, c'est bien, je suis content, tu as réussi dans la vie, qu'est-ce que tu fais? Il dit, bah, je me suis expatrié. Ah, il dit, ah bon, et où ça? Ben, au Yémen. Ah bon, au Yémen, et qu'est-ce que tu fais? Ben, il dit, j'ai fait fortune comme castreur. Castreur, bon, et ça paye bien? Il dit, oui, là-bas, il y a du boulot, on castre tout, les chameaux, les chèvres, même les hommes, des fois. Il dit, ah bon, vous castrez les hommes? Ben, voyez, péché d'adultère est puni de castration, là-bas, au Yémen. Elle dit, ah bon, mais comment ça se passe? Ben, il dit, c'est pas difficile, il y a une chaise percée en son milieu, le mec, il s'assoit, il relève sa tunique, et les choses de la vie, elles dépassent dans le trou, et moi, j'arrive par derrière avec deux briques, et schlac! Tu viens dire, oh putain, ça doit faire mal. Il dit, non, moi, j'ai des gants.
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0: Bonjour à toutes, bonjour à tous, bon réveil à vous, bienvenue sur Rire et Chanson. Un plaisir de vous retrouver, c'est Hugo ce matin pour vous accompagner dans le Morning du Rire. Jusqu'à 9h, on est avec les plus grands noms de l'humour, avec les nouvelles stars et avec tous vos rendez-vous quotidiens pour bien démarrer cette semaine. En ce lundi matin, on commence très fort, tenez, avec dans quelques instants par exemple à retrouver Rémi Marceau. Il refera l'actu pour nous avec ses imitations. On a plein de bonnes choses au programme avec l'appel trop con de Martin qui promet un beau moment aussi, ça ce sera à la demi-heure. Et pour bien démarrer l'heure, justement, à 6h, tout de suite, on se réveille avec l'imposture de Jean-Yves Lafesse.
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2: Mairie de
3: Saint-Mont. Oui, bonjour madame.
2: Bonjour.
3: C'est la mairie.
2: Oui.
3: Ah, très bien, bonjour. Je suis la grand-mère de la maîtresse de monsieur le maire.
2: Ah, mais il n'y a personne, il n'est pas là pour l'instant.
3: Eh ben, vous pouvez lui transmettre le message.
2: Il y a la pharmacie si vous voulez le joindre.
3: Ouais, oui, mais là-bas, il y a peut-être sa femme, non?
2: Ah ben, je sais pas.
3: Oui, alors, vous pouvez lui transmettre le message, hein?
2: À qui?
3: Alors, à monsieur le maire.
2: Oui.
3: Donc, je suis madame Ledoux, je suis la grand-mère de sa maîtresse.
2: Ah bon?
3: Alors, c'est une grande nouvelle.
2: Oui.
3: C'est un garçon. Monsieur le maire a un fils.
2: Ah bon?
3: Alors, vous avez de quoi noter?
2: Oui. Donc vous êtes madame Ledoux, c'est
3: ça? Oui, je suis la grand-mère de Catherine, sa maîtresse.
2: Je préférerais que vous... Écoutez, je suis un petit peu embêtée, là, pour ce...
3: Mais pourquoi?
2: Ben, parce que je sais pas, ça me...
3: Ben, écoutez, il va être content.
2: Vous êtes sûr que vous voulez parler à monsieur Chanier?
3: Ben oui, madame, évidemment, je connais quand même le nom de monsieur...
2: Vous voulez pas l'appeler directement à la pharmacie?
3: Mais écoutez, imaginez, il va être embarrassé si jamais il y a sa femme ou d'autres dames à côté, hein.
2: Je préférerais parce que moi, ça m'embête quand même, là, hein.
3: Ben écoutez, vous prenez le message, puis vous donnerez à quelqu'un qui lui donnera. Comme ça, vous n'aurez pas de soucis à avoir dans votre tête.
2: D'accord.
3: Alors, il s'appelle Jean.
2: Oui.
3: Le petit, donc il pèse 3,150 kg.
2: Oui.
3: Et tout va bien.
2: D'accord.
3: Sa maman donc, a accouché ce matin à 6h15. Mm-hmm. C'est un beau petit garçon. Il ressemble alors vraiment beaucoup à monsieur le maire.
2: Mm-hmm.
3: Attendez, quittez pas une seconde parce qu'on frappe. Ça doit être le facteur. Je vais lui ouvrir, j'en ai pour une minute. Hein.
2: D'accord. Allô? Elle est partie. Allô?
3: Allô?
4: Bonjour.
3: Oui, bonjour madame.
4: Bonjour madame. Oui, je m'excuse, ma collègue me repasse la communication.
3: Oh, alors, il faut que j'explique tout encore alors.
4: S'il vous plaît, qu'est-ce qui vous arrive? On ne comprend pas bien là. Il doit y avoir une confusion quelque part.
3: Comment ça?
4: Qu'est-ce qui vous arrive?
3: Écoutez, il n'y en a pas de confusion. Je suis la grand-mère de la maîtresse de monsieur le maire. Et je voulais annoncer la bonne nouvelle à monsieur le maire.
4: Bon, je pense qu'il y a une confusion, madame, parce que monsieur Chanier, franchement, je pense que vous avez dû vous tromper de mairie ou de commune ou de... Ça doit pas être chez nous, très sincèrement.
3: Vous plaisantez.
4: Bon, écoutez, je pense que vous devez faire erreur, madame. Je suis vraiment navrée.
3: Mais pourquoi je ferais erreur?
4: Ben, écoutez, je pense qu'il y a une confusion, madame, très sincèrement.
3: Mais pourquoi?
4: Votre petite fille aurait eu un bébé?
3: Oui, ce matin, 6h15.
4: Elle a accouché où?
3: À Paris.
4: Dans quel hôpital?
3: À Sainte-Thérèse, c'est une clinique et tout a été pris en charge par monsieur le maire. Mais pourquoi vous dites qu'il y a une confusion?
4: Parce que je pense pas que monsieur Chanier soit papa, ça m'étonnerait, quoi. Je veux dire, je suis très, très, très surprise.
3: Mais pourquoi?
4: Parce que c'est quelqu'un qu'on connaît quand même. Je veux dire, on est assez surpris, on le connaît, je veux dire... J'ai pas l'impression que monsieur Chanier c'était dans ses projets d'être papa, quoi. Je veux dire, il arrive à un âge où on aurait plutôt envie d'être grand-père que papa, quoi.
3: C'est ah, tout. Mais oui, il est âgé, mais ouais, c'est...
4: Je me permettrais pas de dire âgé, mais enfin, dis donc, quand même. C'est pour être un jeune papa, ça me paraissait... Mais comment vous avez... Pourquoi, je veux dire, vous avez appelé la mairie parce que vous avez essayé d'appeler chez lui?
3: Je ne veux pas appeler la pharmacie parce que je ne sais pas qui y a à côté de lui. Hein.
4: D'accord. Et le bébé
3: Ah ben, il va bien, le bébé. Il fait 3,140 kg.
4: C'est une petite fille, un petit garçon?
3: Un petit garçon.
4: Bon, ben écoutez...
3: Il va être content.
4: J'avoue que je ne sais pas du tout.
3: Il n'en voulait pas.
4: Ah.
3: Il n'en voulait pas et c'est ma petite fille qui a pris tout ça sur elle.
4: Bon.
3: Il va être content, je pense, hein.
4: Je ne sais pas, madame. Très sincèrement, j'ai du mal à...
3: Alors, je me suis permis de téléphoner dans les journaux régionaux de votre région et au service des petites annonces, vous savez.
4: Ah oui?
3: Et donc, je vous donne le texte qu'ils vont imprimer. Hein.
4: Oui.
3: Donc, Monsieur le maire et Catherine Ledoux sont heureux de vous faire part de la naissance de leur fils, Jean.
4: Et vous avez envoyé ça à qui?
3: Ah ben, les trois journaux de la région, là, je ne sais plus comment ils s'appellent. Attendez, je vais vous dire, je reprends les... Où est-ce que j'ai mis ça?
4: Je vous en prie. Véronique, Cécile!
3: Alors, il y a Lyon Républicaine.
4: Oh non, mais... Là, je rêve, là, c'est pas possible, là.
3: Alors, Liberté de Lyon.
4: Non, mais attendez, voir, là, je suis en train... C'est pas possible.
3: Et le Réveil de Lyon.
4: Non, mais attendez, voir. Là, je suis en train de me demander... Vous êtes en train de plaisanter, c'est pas possible.
3: Non, mais il est pas au courant pour l'annonce du journal, hein?
4: Ah ben, je pense même qu'il est pas au courant pour le reste non plus, hein, très sincèrement, hein.
5: La fête, c'est un gros salaud.
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3: Vous pensez qu'il pourra continuer avec la concierge parce que c'est une belle histoire, leur histoire.
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0: réveil à toutes, bon réveil à tous et bienvenue sur Rire et Chanson. C'est parti, le morning, ensemble jusqu'à 9h pour se réveiller aux côtés des grands noms de l'humour avec par exemple, eh bien tenez, Anne Romanoff, la baronne du rire. Ce sera dans une petite poignée de minutes, juste avant un point sur l'essentiel de l'actualité. Avant ça, pour lui chauffer la place, cette nouvelle star du rire que eh bien, vous commencez certainement à bien connaître, très présente sur les réseaux, plus de 60 000 abonnés sur Instagram, Anne Cahin. Ce sera dans quelques instants, juste après avoir retrouvé eh bien, notre journaliste à nous, un petit peu particulier, vous allez le voir, Rémi Marceau, refait l'info tout de suite sur Rire et Chanson.
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2: Marceau refait l'info, on va commencer avec du football et l'avant-dernier match de préparation des Bleus avant la Coupe du Monde face à la Côte d'Ivoire. Défaite 2-1 après avoir pourtant mené au score. Oui, Madame Le Pen.
3: La Côte d'Ivoire, là, l'équipe, ils sont entrés chez eux tout de suite après, rassurez-moi. On a vérifié. Hein.
2: Oui.
3: Alors donc, à la Coupe du Monde, quand on affronte le Sénégal, on fait des matchs de préparation face à des équipes africaines, c'est ça.
2: Ouais.
3: Et le FC Montreuil n'était pas dispo.
4: Oh non.
2: Soufflé. Ouais, bien sûr.
5: Hey, bonjour Bruno.
2: Didier Deschamps, bonjour.
5: Oh, bah, c'est un excellent résultat, hein, une défaite 2-1.
2: Ah si.
5: Oui. Ah ben si, ça a évité qu'il y ait des affrontements dans Nantes.
2: Ah oui.
5: Il n'y a eu aucun débordement.
2: Oui, c'est vrai, ça, de ce côté-là, oui,
5: au moins. Dans le calme, voilà.
2: Ah, oui, c'est vrai.
5: Alors je préfère le préciser parce qu'il y a certains quartiers de Nantes, on pourrait croire qu'il y a eu des débordements, mais c'est pas bon.
4: Oh.
5: Je plaisante, ami Nantais, on adore votre ville, évidemment. J'ai été joueur là-bas, Nantes.
2: Ah oui, c'est vrai.
5: Il n'y connaît rien, donc.
2: Ah bon, non, vous pourriez dire que vous êtes. Vous pourriez dire que vous étiez spécialiste de la Ligue 1, je pourrais vous croire, vous savez bien. Moi. Bon, le président de la République a adressé un message à Kev Adams suite à son même passage dans American Got Talent, incroyable talent version américaine. Donc, l'humoriste qui a reçu les félicitations de l'ensemble du jury du célèbre télécrochet.
6: Bonjour Macron. Bonjour, oui, je souhaitais le féliciter pour son aisance en anglais, qui n'est pas sans rappeler l'une de mes prestations.
2: Mais bien sûr, ah, oui.
6: À l'émission Présidente Got Talent.
2: Ah oui.
6: Sometime is too slow.
2: c'est très slow, oui.
6: Vous vous rappelez
2: que... Oui, oui, bah, je me rappelle bien. Oui. Donald Trump, bonjour.
7: Hello everyone.
2: Hello.
7: Oh, I'm not agree.
2: Ah, vous n'êtes pas d'accord.
7: Oh no, America first.
2: Ah, pas oublier que c'est des Américains d'abord.
7: Yes,
2: oui,
7: I don't want French people stealing American jobs.
2: Vous voulez pas que les Français piquent des jobs aux Américains,
7: oh,
2: c'est
7: yeah.
2: ça
7: Victor Wembanyama. It's okay.
2: C'est it's okay pour Victor Wembanyama.
7: Yes,
2: okay,
7: but
2: d'accord.
7: Not more.
2: I'm gonna
7: Oh yes, I'm gonna make a big wall for French joker.
2: Ah, vous voulez construire aussi un mur pour éviter que les humoristes français
7: viennent.
2: Merci, oui. Monsieur Schroeskan, bonjour.
8: Bonjour, cher. Moi aussi, comme Monsieur Adams, j'ai eu mon heure de gloire aux États-Unis.
2: Ah oui, ça, on s'en souvient.
8: Ah oui. America Got the Talent Show.
2: Ouais, c'est ça.
8: En tout cas, je peux dire que comme Monsieur Kerr Adams,
2: oui.
8: Tout le jury a été unanime.
2: Ça, on l'a bien vu, oui.
8: Et le procureur aussi, je crois.
2: Oh oui, oui, tout à fait. Oui. Salut Nikos.
9: Salut Nelou. Oui, après Gad Elmaleh, ici Kev Adams. Peut-être que d'autres humoristes comédiens vont tenter une carrière aux États-Unis. Peut-être bientôt Olivier de Benoît.
10: Ah.
11: Mmh. Yesterday, my wife came to me. Hier, ma femme m'a dit.
9: Ou encore, peut-être, je sais pas, Thomas Gijol.
12: Yeah, ah, yeah.
9: Ou pourquoi pas, François Cluzet.
2: Mmh. Ah oui.
9: Mais enfin, I am the godfather of your son.
2: On va parler de l'œuvre de JR à Paris, le pont neuf entièrement emballé en caverne, endommagé par le vent. L'inauguration et l'ouverture au public prévues ce samedi a dû être reportée à une date indéterminée. Madame Hidalgo,
13: oh non, mais c'est pas
2: un
13: chose.
2: Peu, ça. Ouais,
13: mais
2: ouais.
13: Non, donc en extérieur, il y a du vent.
2: Bah oui, ça fait. C'est bien de le découvrir maintenant.
13: C'est pas possible. On croit que je suis encore maire de Paris, vous avez vu
2: Oui, ah oui, ça.
13: Parce qu'ici, c'est
2: place,
13: toujours.
2: Oui, Paris.
14: Salut, c'est Arthur.
2: Salut Arthur.
14: Moi, je suis passé à côté de l'œuvre de JR et c'est vrai que c'était bon dommage, quoi. Le vent, il a tout flingué, ça ressemble plus à rien. Ah pardon, on m'a dit qu'au moment où je l'ai vu, il n'y avait pas encore eu le coup de vent.
2: C'était pas encore.
14: C'est l'art moderne.
2: C'est
14: ça, l'art moderne.
2: On va terminer avec l'affaire Patrick Bruel sous la pression de nouvelles manifestations féminines. Le théâtre parisien où jouait l'artiste annule les dernières représentations. La pièce qui devait initialement se terminer ce dimanche. Patrick Bruel, bonjour.
15: Oh, bonjour, bah oui, c'est fini. Il y a plus de gens qui manifestent dehors que de gens dans la salle. Donc c'est le signe qui vaut mieux arrêter. Tu vois.
2: Oui.
15: En plus, personne pour m'en placer la dernière minute au pied levé. Enfin, j'ai dit le pied.
2: Oui, mais...
15: donc on annule tout, c'est vrai. Alors qu'il y avait des comédiens qui auraient pu m'en placer quand même.
10: Ah bon?
15: Ouais, il y avait Gérard Depardieu, il y avait Nicolas Bedos, il y avait Philippe Cobert, il était dispo aussi.
2: On annule.
15: Ouais.
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26: 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Tous mes amis commencent à avoir des gamins autour de moi. Ce qui fait que maintenant, quand ils m'envoient des messages, ils ne s'adressent plus directement à moi. Voilà, ça me manque. D'ailleurs, ça, ils font toujours parler leur bébé. Moi, maintenant, les messages que je reçois, c'est toujours « Coucou, Pomeline t'invite à l'anniversaire de ses 6 mois. » Je crois pas, non. Voilà, Pomeline se vomit dessus. Donc, elle m'invite à rien du tout. Oh, allez, hop, ça dégage. Beaucoup, beaucoup de naissances, voilà ce qui veut dire que je reçois aussi en ce moment beaucoup, beaucoup, beaucoup, beaucoup de photos de bébés non demandées. Voilà, et je sais que c'est pour partager la joie, voilà, je le sais, j'ai juste l'impression que mes amis surestiment la joie que ça me procure. Voilà, je vous dis ça pour une raison très simple, c'est que ce matin, j'ai reçu une photo de bébé avec le message de mon ami, hein, juste en dessous de la photo. Coucou Anne, de quoi illuminer ta journée ? Merci Sarah, ton bonheur est contagieux. Et moi quand il y a un petit truc qui m'énerve, c'est un petit truc qui m'énerve, typiquement ce genre de message, c'est où j'ai l'impression qu'on me prend un peu de haut, c'est je peux vite rester en boucle dessus. C'est un défaut hein, que j'ai vraiment, mais en vrai de vrai, j'aime bien m'énerver toute seule dans ma tête. Et honnêtement, sur ce message, cet après-midi, je me suis carrément chauffée toute seule. Tu sais, j'étais là, Sarah, pardon, de quoi illuminer ma journée ? Mais tu crois que t'es qui pour me parler comme ça ? C'est quoi ma vie d'après toi ? Vas-y, va au bout de ton idée, s'il te plaît, on t'écoute. Et tu sais, quand je suis lancée, c'est hyper agréable parce que bah, je gagne toutes les disputes, voilà, c'est dans ma tête. Et donc je m'alimente en imaginant ce que la personne aurait pu me dire. Et il y avait mon mec à côté, et tu sais, quand t'es énervée et que t'essayes d'embarquer l'autre dans ton énervement, tu sais, il avait rien demandé, j'étais là, imagine. Imagine, elle avait osé me dire. La folle, la folle. Imagine. Coucou Anne, de quoi illuminer ta journée ? De merde ! La tarée, vraiment. Imagine, la folle. Et mon mec, beaucoup plus taradaire que moi. Mais on est d'accord qu'elle te l'a pas dit. C'est pas ce que je t'ai demandé. Voilà, imagine, c'était la consigne. Et tu sais, quand t'es énervé et que tu changes le ton de la personne quand tu relis le message, C'est pour te donner encore plus raison d'être énervé. C'est j'étais là, imagine. Coucou Anne. De quoi illuminer ta journée? De merde. Bouffonne. Moi bouffonne. Non mais je vais te le dire. En fait, cette meuf n'a aucune limite, visiblement. Et je sais qu'il faut que j'arrête hein, d'inventer des embrouilles de débiles hein, dans ma tête. Parce que si je vois pas la personne pendant un certain temps, après il se crée comme un décalage avec la personne. Qui est pas au courant de la relation épistolaire toxique qu'on entretient depuis des semaines, voire des mois. Et au moment où on se retrouve, je sens le décalage, quoi. Tu sais, elle a pas vécu la relation passionnelle que moi j'ai vécue. Elle débarque innocente et fraîche, t'es comme une fleur. Anne, mais ça va? Ça fait longtemps qu'on s'est pas parlé. Et moi je suis là. Parle pour toi. Bouffonne, va.
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2: Ah, les gens disent oui, Emmanuel Macron, il fait que de la com. Mais on fait tous de la com. Moi, quand je me maquille, avant de sortir de chez moi, c'est de la com ou de la mise en valeur de monuments historiques. Avant un premier rendez-vous amoureux, quand tu mets un string en dentelle au bas de noir, c'est plus vendeur qu'une culotte blanche Monoprix devenue grise au lavage. Mais sur les réseaux sociaux, on passe notre temps à faire de la com sur nous-mêmes. Hashtag, comme je suis jolie avec un filtre. Comment je me kiffe trop. Regardez ce que je mange. Non mais c'est quoi la prochaine étape là? Aux toilettes? Hashtag my beautiful caca. Hashtag gueule, oui. Puis maintenant on dit plus rumeur, on dit buzz. On dit plus fausse nouvelle, on dit fake news. Si tu dis j'ai retweeté une fake news qui fait le buzz, c'est tellement plus chic que de dire j'ai répété une connerie sans réfléchir. On passe notre vie le nez dans notre smartphone. Vous connaissez l'hymne des réseaux sociaux? Allons esclaves de la Wi-Fi. Le jour du buzz est arrivé. Contre nous tout ce qui réfléchit. Le portable brandi élevé. Cliquons, cliquons. Que notre cerveau soit lobotomisé. Alors les gens disent « Oui, Emmanuel Macron ne s'occupe que des riches. » Mais il a raison de s'occuper des riches. Ils sont beaucoup moins nombreux. D'ailleurs, maintenant, on ne dit plus riches, on dit « premiers de cordée ». Et vous savez à quoi on reconnaît les premiers de cordée? Parce qu'ils ont des stylos Montblanc. Bon, là, ils sont partis faire de l'ascension fiscale en Suisse, en Belgique, au Portugal. Mais bientôt, ils vont revenir en France et ça sera merveilleux parce qu'il y a la théorie du ruissellement. L'argent va ruisseler du haut de la montagne. En haut, t'as des millions d'euros. Ça ruisselle, ça ruisselle, ça ruisselle. Et 2000 mètres plus bas, peut-être, il y a des gouttelettes. Alors, les gens se battent pour les retraites, mais ceux qui sont pas contents, aussi en France en ce moment, c'est les retraités. Mais eux, ils ont beaucoup de mal à se faire entendre. Ils aimeraient bien créer un mouvement, les gilets de laine. Ils ont essayé de manifester, mais le temps qu'ils arrivent à l'heure au point de rendez-vous... C'est là où je vois que mon public est très âgé. Il y en a qui se rappelaient même plus pourquoi ils étaient là. Pompidou, Delsou, Mitterrand, t'es foutu, les vieux sont dans la rue. Ils aimeraient bien bloquer le pays, mais ils savent pas comment faire. Ils pourront empiler des déambulateurs place de la Concorde. Non, la seule chose qu'ils peuvent faire pour bloquer le pays, c'est bloquer les caisses des supermarchés. Mais ça, ils le font déjà toute l'année.
3: Votre baronne du rire à l'instant sur Rire et Chanson Réunion, c'était Anne Roumanoff. Toujours ensemble dans le morning jusqu'à 9h en ce lundi matin. Bon réveil à toutes, bon réveil à tous, bon petit café, bon petit déjeuner si vous êtes en train de le prendre. À suivre sur Rire et Chanson, un point sur l'essentiel de l'actualité. Danny Boone, notre ch'ti favori, est en préparation, mais également votre rendez-vous avec l'appel trop con de Martin. Et voici ce qu'il vous a concocté ce matin.
4: Établissement Les Recyclageurs Martin, on est spécialisé dans le recyclage des appareils électroménagers.
5: Oui.
4: Là, j'ai récupéré un lot de moteurs d'aspirateur que j'ai remis à neuf.
5: Oui.
4: Donc, je vais vous les apporter, comme ça vous pourrez changer les moteurs de vos voitures.
5: Mais non, je change pas le... Attendez.
4: Mais si, vous mettez les moteurs d'aspirateur qui sont électriques à la place des moteurs essence et ça vous fait des voitures électriques.
5: Je suis pas sûre du tout, attendez.
3: Peut-être qu'il faut une petite vérification sur les dires de Martin. En tout cas, ça a l'air plutôt simple comme idée. On verra si ça peut se faire ou pas. Ce sera dans l'appel trop con d'ici une petite poignée de minutes. Mais pour l'instant, tendez l'oreille, c'est important de rire, mais aussi de se tenir informé. Alors pour vous, ce matin, en ce lundi, voici votre flash info sur Rire et Chanson.
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6: Bonjour à tous, une journée plutôt agréable qui démarre sur l'île de la Réunion ce lundi, malgré les nuages sur l'est ce matin. Et puis dans l'actu, la grande répétition ce soir pour nos Bleus avant de décoller pour le Mondial. Bonjour à tous. Alors, des rassemblements, oui, prévus partout en France ce lundi devant les tribunaux pour dénoncer ce qu'ils appellent l'injustice de trop. Alors que chez nous, il aura lieu devant le palais de justice de Champfleury à Saint-Denis. Hier, 5000 personnes s'étaient réunies dans le Gers lors d'une marche blanche en hommage justement à Liana, cette adolescente de 11 ans retrouvée morte en fin de semaine dernière. Le drame a suscité l'indignation et encore toujours aujourd'hui, puisque le principal suspect faisait déjà l'objet de plusieurs plaintes et signalements, d'où les rassemblements prévus aujourd'hui. Malgré l'arrivée de l'hiver austral, on n'oublie pas de donner son sang. Pour couvrir les besoins des hôpitaux, il faut chaque jour des centaines de dons. À La Réunion, d'ailleurs, un jeune de 18 ans attend une greffe de toute urgence. Vous trouvez une collecte près de chez vous sur le site internet de l'établissement français du sang. En football, la DER avant le grand départ. Et oui, deuxième, dernier match de l'équipe de France ce soir avant de décoller vers les États-Unis, alors que le mondial débute officiellement cette semaine, ce jeudi, donc en Amérique. Les Bleus affrontent donc ce lundi l'Irlande du Nord à Lille. Nos tricolores vont devoir nous rassurer après la défaite contre la Côte d'Ivoire la semaine dernière. À Roland-Garros cette fois, Alexander Zverev a enfin remporté son premier grand chelem de tennis. L'Allemand, deuxième joueur mondial, a été sacré hier dans la douleur sur la terre battue parisienne après un combat en 5-7 contre l'Italien Coboli.
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6: C'est une journée plutôt agréable qui démarre sur l'île de la Réunion ce lundi. C'est vrai qu'on a beaucoup de soleil, un petit peu de nuages, un petit peu de pluie. Par contre, à l'est le matin, mais sinon on a des éclaircies partout ailleurs, dans une ambiance encore assez venteuse. C'est l'élément marquant de cette journée. On aura des rafales qui vont frôler les 75 km/h vers Saint-Jean, 70 vers Saint-Denis. Et puis côté température, on aura des températures en baisse justement, puisqu'on attend entre 25 et 27 degrés sur le lit. De 19 à 21 degrés dans les cirques.
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8: Bonjour à toutes, bonjour à tous. Le CRGT vous informe que sur la RD 53, route de Takamaka à Saint-Benoît, il y aura des travaux d'enfouissement du réseau EDF. La circulation sera donc interdite de 6h30 à 15h30. Avec tout ça, patience, prudence et redoublez de vigilance au volant.
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5: Oui.
4: Bonjour monsieur, c'est bien l'auto-école ?
5: Oui.
4: Monsieur Martin à l'appareil, établissement Les Recyclageurs Martin, on est spécialisé dans le recyclageage des appareils électroménagers.
5: Oui.
4: Là, j'ai récupéré un lot de moteurs d'aspirateur que j'ai remis à neuf.
5: Oui.
4: Donc, je vais vous les apporter, comme ça vous pourrez changer les moteurs de vos voitures.
5: Mais non, je change pas le... Attendez.
4: Mais si, vous mettez les moteurs d'aspirateur qui sont électriques à la place des moteurs essence et ça vous fait des voitures électriques.
5: Je suis pas sûre du tout, attendez. J'ai un monsieur pour changer le moteur pour passer de voiture essence en voiture électrique. Attention.
11: Oui, allô.
4: Bonjour madame, comme je disais, moi je vous ai retapé des moteurs d'aspirateur.
11: Les moteurs, attendez, pour que faire ?
4: Bah pour mettre sur vos voitures à la place des moteurs essence, c'est ce que je disais.
11: Les moteurs de l'aspirateur pour faire fonctionner ma voiture.
4: Voilà, comme ça, plus besoin d'essence, il suffit de vous brancher sur une prise.
11: Mais non, mais je vais pas installer essence mes voitures.
4: Bah ce serait bien parce que moi je vous ai attribué un lot de moteurs en disant que vous passiez à l'électrique.
11: Ah bah non, bah me attribuer, mais je...
4: Bah si, parce que je touche du subventionnisme quand je refourgue des moteurs recyclés.
11: Ah bah moi c'est pas mon problème.
4: Oh non, mais vous inquiétez pas, je m'en occupe. Donc je mets que vous êtes d'accord.
5: Attendez.
4: Rebonjour monsieur, c'est bon, c'est réglé avec le patron, il est ok.
5: Mais non, il a dit qu'il le ferait pas.
4: Ah, bon bah c'est pas grave, vous savez quoi ? On va dire qu'il a dit oui.
5: Non, on va pas dire qu'il a dit oui, puisqu'il a dit non.
4: Non mais on lui dit pas, moi je passe discrètement pour faire l'échange de moteur dans vos voitures, ni vu ni reconnu.
5: Non, même pas discrètement, puisque je vous dis qu'il veut pas.
4: Bah aussi bien, il s'en rendra même pas compte qu'il roule avec un moteur d'aspirateur.
5: Mais quand on va rendre la voiture auto-école,
4: ouais.
5: Puisque c'est une location, ils vont s'en rendre compte.
4: Bon, je pense pas qu'il regarde le moteur quand même.
5: Ah si, ils font le tour de la voiture.
4: Alors je vous donne un truc, quand vous rendez la voiture, vous leur dites, pas besoin de regarder le moteur, il n'y a aucun problème. Et comme ça, ils regardent pas.
5: Ah bah si, ils vont regarder encore plus que normalement.
4: Sauf s'ils peuvent pas ouvrir le capot.
5: Mais pourquoi ils pourraient pas ouvrir le capot ?
4: Parce que vous allez le souder avant de rapporter la voiture.
5: Mais non, parce qu'on va payer en plus pour qu'ils ouvrent le capot encore plus, puisqu'ils vont le porter.
4: Bah sinon, vous le collez ou vous mettez du scotch ?
5: Mais même, je ne veux pas que vous touchiez au moteur de la voiture.
4: Moi, je peux vous scotcher le capot si vous voulez.
5: Mais non !
4: Non mais discretos.
5: Non, même discrètement, je ne veux pas que vous le fassiez.
4: Oh, mais attendez, j'ai tout compris. En fait, il y a le patron à côté, donc vous pouvez pas vraiment me parler, c'est ça?
5: Non, même pas. Le patron, c'est mon mari.
4: Eh oui, et vous voulez pas qu'il entende qu'on est en train de magouiller ses voitures, normal?
5: Non, on ne magouillera rien puisqu'on le fera pas.
4: Oui, oui, enfin, on se comprend.
5: Non, vous me comprenez pas, puisque vous me dites que vous voulez le faire quand même.
4: Non, mais quand vous me dites non, en vrai, c'est une façon de me dire oui, mais comme il écoute, vous voulez pas...
5: Non, N-O-N, je vous dis non.
4: C'est ça, comme il est à côté, vous pouvez pas me dire oui.
5: Non.
4: Ah bah voilà, j'ai compris.
5: Non.
4: On va faire un test, dites-moi oui.
5: Non.
4: Ok, c'est ça, en fait c'est un code pour me faire comprendre que vous êtes d'accord.
5: Non, je vous ai dit non. Ça veut dire non. Vous êtes con ou vous le faites exprès?
4: Les deux, mais enfin si vous m'expliquez pas votre code, je peux pas deviner.
5: Ah si, vous pouvez deviner. Quand je vous dis vous êtes con ou quoi, ça veut bien dire ce que je dis.
4: Ça d'accord, mais alors comment je touche mon subventionnisme si je change pas vos moteurs?
5: J'en ai rien à faire. On n'a jamais dit oui, puisque ça veut dire non, veut dire non.
4: Bah sauf quand non veut dire oui. En fait, il y a une chance sur deux.
5: Non, vous êtes vraiment d'une connerie humaine, pas possible.
4: Ah, mais attendez, en fait, quand vous me dites non, ça veut vraiment dire non.
5: Voilà, tout à fait.
4: Ah bah vous auriez pu me dire plus tôt.
5: Oh putain, mais...
4: Est-ce que je peux quand même marquer oui dans mon dossier?
5: Non,

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13: On vient de me donner un communiqué à vous lire, là, de toute urgence, d'extrême urgence, c'est marqué. Un communiqué du ministère de la Santé. Alors, si vous avez acheté récemment en grande surface, des boîtes de raviolis de la marque Raviol Raffole. Des boîtes de 500 grammes avec le numéro de série compris entre 1 million 2 185 et 1 million 2 88 781. Ne les mangez pas. Ministère de la Santé, ne les mangez pas. Mettez des gants, c'est écrit, hein, mettez la boîte dans un sachet plastique hermétique. C'est un gros nœud, quoi, hein, tout simplement. Et allez très vite avec le tout au commissariat le plus proche. C'est sérieux, hein, c'est sérieux. Alors, mais c'est maintenant, si vous en avez déjà mangé, finissez la boîte. C'est bon, c'est foutu. Marc, c'est foutu. Vous pouvez y aller, finissez la boîte, partagez encore avec ceux qui en ont déjà pris aussi. Et une fois la boîte finie, mettez-vous dans un sachet hermétique. Ils le mettent, hein. Et allez vous porter au commissariat le plus proche. En faisant deux trous pour les jambes. Ils précisent en faisant deux trous pour les jambes. Communiqué de... Voilà, je l'ai dit. Hein. Voilà. C'est horrible. Là. Ces trucs-là, c'est terrible. D'ailleurs, maintenant, quand on fait les courses, nous, à la maison, on fait les courses. Après, on étale les trucs comme ça. Vous voyez, tous les produits qu'on a achetés, on les étale sur une grande table et on allume la radio, comme ça. Et on attend. On a tout. On a noté tous les numéros de série, les dates de péremption, les origines contrôlées. On fait, oui, alors... Ah, oui, des merguez, on en a. Oui, combien 21, 12, 2000. On les a, on a les merguez. Qu'est-ce qu'on gagne? Un virus? Bon, par un voyage? À l'hôpital? On ira quand même.

0: Bon réveil à toutes, bon réveil à tous, bienvenue sur Rire et Chanson. Toujours ensemble dans le MDR, le Morning du Rire, et c'est jusqu'à 9h les amis. On va se réveiller ce matin avec beaucoup de sourire, avec beaucoup de bonne humeur, et pour ça, vous pouvez compter sur la petite blague de fin d'heure qui arrive d'ici une petite poignée de minutes. Anto également, une nouvelle star du Rire, est à l'honneur, et lui, on le retrouve tout de suite sur Rire et Chanson.
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3: Vivre avec quelqu'un, c'est aussi découvrir des nouvelles facettes. Je vous l'ai dit, ça faisait 3 ans qu'on était ensemble avant de s'installer. Je pensais la connaître par cœur, ma chérie. Eh ben, pas du tout. En vivant au quotidien avec ma copine, j'ai découvert que malheureusement, ma meuf est sourde. Alors, on peut rire, hein, c'est pas sourde handicapée. C'est sourde à domicile, avec moi. Voilà, tout simplement. Elle me fait tout répéter, ma copine. Je sais pas pourquoi elle me fait tout répéter. Et ça pourrait bien se passer si elle me disait « Pardon, chérie ?» Je n'ai pas entendu. Comment, mon amour? Qu'as-tu dit? Mais elle me fait pas ça, ma copine. Elle me fait des très gracieux et très jolis. Hein? Hein? Hein? Il est stressant, ce son, non? Le... Hein? C'est quoi ce bordel? Je tombe amoureux d'une Toulousaine, je m'installe avec elle, pouf! Ça devient une ch'ti, c'est normal, ça, ou pas? C'est incroyable. Et la dernière fois, elle m'a fait un truc qui m'a rendu dingue, c'est qu'elle m'a fait répéter. J'avais pas terminé ce que j'étais en train de dire. C'est horrible, ne faites jamais ça. Hein. J'étais au milieu d'une phrase. Je lui dis, chérie, ce soir, qu'est-ce que tu veux manger? Tu préfères plutôt... Hein, hein, hein. Oh putain, quand elle m'a fait ça, j'ai eu des palpitations. Hein. J'étais pas bien, je voulais pas créer une embrouille chez moi, dans mon nouveau foyer, donc je me suis isolé à l'autre bout de l'appart pour souffler un peu, prendre le temps tout seul. Putain, me jugez pas. J'ai un peu ruminé à ce moment-là, dans ma barbe, tout seul. J'étais là, putain, mais quelle erreur, elle me casse les couilles. Et voilà, c'est juste pour décharger, d'accord? Après quelques minutes, ça allait mieux. Et à ce moment-là, à l'autre bout de l'appart, j'ai entendu, ah ouais, je te casse les couilles, ouais, voilà. C'est incroyable. Et dernière chose que j'ai découverte sur elle, et avant de vous parler de sa petite question, est-ce que vous me trouvez gros? Ok. Moi non plus, je me trouve pas gros. Hein. Tout simplement parce que je ne suis pas gros. Ça paraît bête ce que je vous dis, mais ma chérie, on a à peu près le même gabarit, même taille, même poids. Mais elle, des fois, elle se regarde dans le miroir et elle me dit « je suis grosse ». Là, ça me questionne, tu vois, je suis pas bien, je comprends pas. Donc je la rassure, évidemment, je l'aime de tout mon cœur. Je lui dis « chérie, tu es magnifique, tu n'es pas grosse, ton corps est sublime, je t'aime comme tu es ». Et je la vois, elle repart rassurée, je suis un peu fier de moi, je suis content. Et alors, je dis pas que c'est toutes les filles, j'en sais rien, je connais qu'elle, moi. Mais en tout cas, ma chérie rassurée, elle a pas une autonomie de taré. Hein. Oh là là, si je la laisse sans surveillance pendant quelques minutes, je la retrouve, elle se reconsidère grosse d'elle-même. C'est incroyable. Alors qu'on avait convenu d'un commun accord qu'elle ne l'était pas. Hein, mais voilà, juste elle s'est recroisée dans le miroir. Et il s'est rien passé, elle a pas fait une raclette solo entre temps, rien. Donc c'est un taf à plein temps. Voilà, ma meuf rassurée, c'est un iPhone 2, voilà, pour vous figurer un peu le truc. Et moi je suis le chargeur et je lui cours derrière dans la maison comme ça. C'est un truc de fou. Ah, moi je crois que je suis plus pragmatique, soit je suis gros, soit je suis pas gros, c'est simple. Hein. Et j'ai un truc, et je vous le donne pour finir, c'est mon petit tips, vous rentrez à la maison avec, pour savoir si vous avez pris un peu de bide, et il faut faire attention à vous. J'ai un truc tout simple, il suffit de se pencher en avant comme ça, comme si on refaisait ses lacets, tout simplement, et vous remontez, voilà, ça c'est très simple. Et là, en le faisant, je viens de me rendre compte qu'il faut que je me remette au sport assez rapidement, parce que là, sans les mains, simplement en me penchant en avant, je viens de réussir à rabattre l'élastique de mon slip sur lui-même, comme ça, et... Il ne revient pas, il ne revient pas. Merci Rire et Chanson, merci beaucoup.

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2: C'est un Belge qui arrive affolé dans un commissariat. On m'a volé ma voiture. On m'a volé ma voiture. Bah, vous avez vu le voleur? Non, mais j'ai relevé le numéro.
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0: Bon réveil à toutes, bon réveil à tous, bienvenue parmi nous. Vous êtes sur Rire et Chanson Réunion, c'est un plaisir de vous accompagner. C'est Hugo ce matin pour vous servir et on est ensemble jusqu'à 9h dans le MDR, le Morning du Rire. Avec forcément, pour bien se réveiller, pour bien démarrer la semaine en ce lundi 8 juin, à tous les grands noms de l'humour dans vos oreilles, les meilleurs, les stand-uppers, des stand-uppeuses, des nouvelles stars du rire et de tous vos rendez-vous quotidiens. Ne loupez pas, dans une bonne poignée de minutes maintenant, votre rendez-vous avec la team du rire. On aura juste avant le plaisir de démarrer l'heure avec l'un des humoristes les plus connus, celui qui aura marqué toute une génération par sa suite. Voilà, on va célébrer, si on peut dire ça, hein. On va plutôt noter les 40 ans de sa disparition cette semaine. C'est le seul, l'unique, le grand Coluche. Et c'est avec lui que nous allons démarrer cette nouvelle heure ensemble. 7h sur Rire et Chanson. Bon réveil.
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3: Dis donc machin là. J'ai rêvé ou t'as bousculé ma femme là? Laisse Madeleine. Teste ça, t'es bigleux, tu mets lunettes? Dans la gueule? Elle est trop petite, t'as pas fait gaffe, t'as marché dessus, non? Comment? Elle est largement assez grosse? Ma femme est grosse? Laisse Madeleine. Alors pour marcher dessus, on est sympa, mais alors après pour dire pardon, ferme sa gueule? Comment? Excusez-moi, madame. Mais réponds l'effronté. Mais tu joues avec ta santé, là. C'est ta vie que t'as entre tes doigts. T'as vu combien ça pèse, ça? Je vais te l'envoyer à travers la gueule, ma parole. Si je te rate rien qu'avec le vent, je t'enrhume, là. Alors, qu'est-ce que c'est que ça? Allez, casse-toi, là, casse-toi, hein. Moi, un mec qui m'a aidé à moitié de ça, j'ai un foutu en pain ailleurs. Un de ces pifs comme ça, t'es obligé de te faire greffer une brouette, là. Laisse, Madeleine. Il m'énerve, celui-là. Tu sais que si tu me cherches, t'aimes trop vite. Alors. Laisse, Madeleine. Allez, casse-toi, petit mec. Tu m'énerves, là, va-t'en, là. Attention, tu marches sur ton short. Comment? Je suis pas grand non plus. Mais ma parole, qu'il insulte ma mère. T'es fou, quoi? C'est ta vie que t'as entre tes mains, là. Je vais te rentrer dans la gueule, va vite te faire photographier, t'as pas à te reconnaître après. Je vais t'envoyer une patate, le nez va te rentrer dedans, faudra que tu passes la main par la bouche pour te moucher après. Hein? Qu'est-ce que t'as là? Qu'est-ce que t'as à m'énerver là? Alors, tu m'as poussé là? J'ai pas rêvé là, tu m'as poussé là? Alors, tu veux me frapper avec tes petits poings? Ben, on va jouer aux osselets après alors. Hein? Qu'est-ce que t'as? Ça te démange? Mais vas-y, je t'attends. Pas lui, hein. Il m'a frappé. Hey, je te préviens, refais jamais ça. Hein. T'es con, non? Hey, je te préviens, hein, je t'aurais prévenu. Oh, il m'a frappé, là. Jusqu'à là, j'avais été gentil, mais maintenant, ça y est, j'ai les abeilles, là. Hein. Là, ça va être ta fête, hein. J'ai de plier un cadre, tu vas tenir dans ta poche, toi. Hein. Madeleine, retiens-moi, là. Retiens-moi, là, j'ai fait un malheur, hein. T'as de la chance que ma femme me retient, me lâche pas, toi, hein. Oh, qu'est-ce qu'il m'a mis, là? Il m'a frappé, l'autre andouille qui me tenait, là. Hein? Imbécile, là. Comment j'ai frappé une femme? C'est la mienne, tu permets, oui? Rien qu'en nylon, là, en saloperie de rouge à lèvres, c'est pour combien j'en ai? Oh, oh la vache, là, je vais l'entreprendre, là. Ça y est, maintenant, je m'occupe de toi. Ouais, tu te casses, bah, tu fais bien, hein. Ouais, c'est ça, casse-toi, ouais. Lâche, va, lâche. Il a senti que j'étais en forme, il est parti. Hein. Imbécile, va, grand con, va. Sportif! Alors, Madeleine, on peut plus sortir dans la rue, maintenant, faut que t'essayes tout le monde. Hein? Qu'est-ce qui t'a fait, ce mec-là? Il t'a rien demandé, pourquoi tu l'emmerdes, là? Alors, qu'est-ce que t'as? Tu te crois belle ou quoi? T'as pas vu, avec la gueule que t'as, tu feras un procès à ta mère, tu gagneras du pognon, toi. C'est ça, t'as raison, va te plaindre à ta mère, hein. Allez, va te plaindre le président de la République aussi, pareil que tu y es. Hé, puis si tu le vois, tu diras qu'il me rende mon peigne.

0: Alors là, forcément de quoi bien démarrer votre journée. Bienvenue et bon réveil sur Rire et Chanson. On continue sur cette belle lancée. Dans le morning, vos humoristes favoris s'enchaînent, se succèdent pour notre plus grand plaisir et histoire de bien commencer la journée avec votre plus beau sourire. Pour ça, Céline débarque dans quelques instants sur la grande scène du rire. Il aura la place toute préparée et chauffée par Lucas Wesso, une nouvelle star qui démarque dans quelques instants avec tout de suite votre rendez-vous aux côtés de la team du rire, comme d'habitude, en très bonne compagnie, avec ce matin Sophie Imbeau. Tenez, écoutez ça.
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2: On va retrouver ce matin Sophie Imbeau dans la team du rire. Ma chère Sophie, tu t'intéresses au concept du jour du dépassement de la Terre.
3: À tes souhaits. Effectivement, chaque année, c'est le même constat. Alors que nous entamons la deuxième moitié de l'année, la France a d'ores et déjà consommé l'ensemble des ressources que la planète peut régénérer en un an. Ouais, en 2024, on avait tout cramé le 1er août et en 2026, ça fait depuis le 24 avril qu'on a tout niqué. Soit 99 jours dans la gueule. C'est quoi le projet des Français? De battre un record sur Strava?
4: Je suis très content parce que je viens de battre mon RP là. Je viens de faire un 34 kills avec 600 mètres de D+ pour foutre le feu à la forêt de Rambouillet. Et ça...

0: très belle courbe de puissance.
1: Oui, bon, en principe, la planète dispose de 1,48 hectare par personne pour produire ses ressources et absorber ses déchets. Et chaque Français en consomme aujourd'hui plus du double.
0: Mais enfin, je suis le parrain de ton fils.
2: Pardon, c'est pas moi qui fais ça d'habitude.
0: Mais enfin, avec 1,48 hectare par personne, le Gaulois, là, après avoir construit sa grosse baraque, sa piscine et son cours de tennis, il pouvait pas se sortir deux secondes les doigts pour installer un bac à compost, un potager, une cabane à oiseaux. C'est quand même pas compliqué. On est quand même très au courant que la terre brûle. La semaine dernière, il faisait tellement chaud, je pouvais me faire griller des chipots sur mes cuisses. Et nous, qu'est-ce qu'on fait? Qu'est-ce qu'on fait? Bah rien. Enfin si, pardon. On fait des flash infos continues sur BFM. La terre brûle et pourtant personne ne fait rien. Nous retrouvons tout de suite Eric sur place. Et oui Gérard, la terre brûle et effectivement personne ne fait rien. J'ai d'ailleurs à mes côtés Mathilde, représentante de la connerie à la française. En fait oui j'entends, la terre elle brûle, mais effectivement moi je ne fais rien. Mais d'où en fait c'est moi qui dois m'arrêter d'acheter sur Shane, de poser les questions à ChatGPT, parce que franchement ce chat en termes de réflexologie il est vraiment très fort comme fait.
1: Oui, bon, et c'est pour ça que la France vit à crédit écologique depuis de nombreuses années.
0: Et on le sait que c'est pas foncièrement de notre faute si on est dans cette merde aujourd'hui. Mais comme les grosses entreprises ne font rien, on est obligé de faire notre part. Le truc, c'est que quand on entend crédit écologique, évidemment qu'on n'a pas envie de faire d'efforts. Bah oui, moi la personne que je visualise, c'est ma banquière qui me dit « C'est non, mademoiselle Invo. Je suis désolée, hein, mais c'est déjà la sixième fois que vous prenez une entrecôte au restaurant ce mois-ci. Je peux pas vous suivre sur le projet. Prenez plutôt la salade de pâtes. Alors oui, il y a du cadmium, mais vous m'aurez la conscience tranquille.
1: C'est ça. Bon. Il faudrait pourtant changer nos mentalités car la France a de plus en plus, et de plus en plus en retard d'ailleurs, dans les énergies renouvelables.
0: Mais c'est normal, ouais. Les expressions françaises les plus utilisées, c'est comme ça et c'était mieux avant. Comment tu veux qu'on évolue avec ces phrases de tarons à la merde? Et à ton avis, quelle génération pollue le plus aujourd'hui? Eh ben c'est les plus de 60 ans, voilà. Coïncidence? Bah non, tous les darons que je connais, ils roulent en voiture de collection, ils ont des actions chez Total et ils savent toujours pas ce qu'il faut jeter dans la poubelle jaune. Comment tu veux qu'on s'en sorte? Ils s'en branlent tellement de l'environnement que je suis sûre qu'à la vue des premières éoliennes, ils ont cru que c'était les pales de l'hélico de Balavoine.
2: Je me calme.
0: Cette colère n'enlève pas le fait que nous sommes dans une merde noire, alors je n'ai qu'un message. Si jusque-là nous avons pratiqué la technique de l'autruche, je vous propose aujourd'hui d'adopter celle du colibri. Alors certes, le piaf il est plus petit, mais il est bien plus efficace. Je vous embrasse très fort.
1: C'était Sophie Imbeau dans la team du rire.
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19: Et ben, un truc marrant, il n'y a pas longtemps, je suis retombé sur mon amoureuse du lycée, man, dans un McDonald's, ok? Et c'était fou parce que c'est elle qui a pris ma commande. Et tu sais, cette fille, elle a jamais voulu de moi quand on était au lycée. Donc quand je l'ai revue dans son petit polo McDo, là, il y a une partie de moi qui n'a pas pu s'empêcher de se dire bien fait, quand même, bien fait. Avec des frites, s'il te plaît, avec des frites. Et très vite, d'accord, très vite, il y a une partie de moi qui s'est souvenue qu'à la base, j'étais venu pour déposer un CV. Donc elle s'en sort. Plutôt bien, en fait, cette fille, mine de rien. Mes premières ruptures aussi, je les ai passées à Lyon, inévitablement. Et je trouve que c'est très dur de quitter quelqu'un de manière radicale, vraiment. Surtout aujourd'hui, quoi. C'était plus facile avant, tu sais, genre au Moyen-Âge. C'est vrai, au Moyen-Âge, tu voulais quitter quelqu'un de manière radicale, t'avais juste allé dans un lieu public et lui dire « Sorcière, c'est une sorcière !» C'était réglé, tu comprends ? Radical, Jeanne d'Arc, bûcher, emballer, c'est pesé, tu vois ? Et en plus, moi, j'étais très amoureux de cette fille, très amoureux. Mais sur le papier, c'était pas gagné. C'était pas gagné entre nous parce que cette fille, elle habite à Genève. Et tu sais, en amour, la distance, toujours compliquée. Lyon, Genève. En plus, moi, je suis tombé sur la seule Suisse pauvre. J'étais dégoûté, les gars. Vraiment, la mauvaise rencontre. La mauvaise rencontre. Et moi, je connaissais pas les Genevois. Je connaissais pas. Et en vrai, ces joueurs, c'est taquin comme espèce, quoi. Je me rappelle, un soir, cette fille, elle vient me voir droit dans les yeux. Elle me dit je t'aime, mais j'ai envie de faire des dingueries. Mais moi j'étais là, c'est-à-dire de la croix-branche, qu'est-ce que c'est que... T'es dinguerie. On m'a dit non, t'as mal compris, je crois que j'ai envie de faire l'amour avec d'autres gens. Mais en faisant de la croix-branche, c'est quoi ce projet, madame, en fait là, je... Et moi je peux pas lui en vouloir de me dire ça, parce que moi j'ai 24 ans, je suis conscient de ma situation, je sais que je suis pas encore arrivé à ma pleine capacité sexuelle, ok? Ça c'était pas marrant, vraiment, là-bas, ça c'était pas marrant. Moi j'ai l'impression, sexuellement, je suis une sorte de Jean-Luc Mélenchon. C'est-à-dire de bonnes idées, mais il n'y a jamais de second tour avec moi, les filles. Vraiment, faut pas compter sur moi, je dors, ok? Et je dors longtemps, en plus, pas vous mentir. Moi, je me suis toujours demandé pourquoi nous, les hommes, on a cette fâcheuse tendance à faire un coma après l'orgasme. Et ben en fait, c'est parce que notre cerveau, il relâche tellement de dopamine et de sérotonine qu'il s'éteint, tu sais. Et en vrai, moi, je dors longtemps. Moi, la dernière fois que j'ai eu un orgasme, LOL était champion de France, quoi. Vraiment, je dors longtemps, mon gars, vraiment. Et il y a eu une période très très marrante dans ma vie récemment, là, j'ai eu la cote avec les trentenaires, j'ai eu la cote avec filles plus âgées. Et là vraiment c'est un délire, moi je connaissais pas, tu sais, c'est des filles qui sont tatouées, qui mangent des graines, qui font du yoga, moi je connaissais pas. Et il y a un point très positif là-dedans, c'est que ça m'a rapproché de la stabilité financière, vraiment ça c'était non négligeable, pas vous mentir. Là pendant quelques mois j'ai vu une fille, elle avait un balcon, est-ce que tu réalises le luxe de cette personne ou pas? Des fois elle m'emmenait bruncher, c'était super, vraiment Et c'est moi, j'ai fait une observation, j'ai l'impression, chez la trentenaire célibataire, il y a souvent un animal dans l'équation, tu sais. Soit un chat, soit un chien, soit un ex. Il y a souvent un animal dans l'équation. Et c'est très bizarre de faire l'amour avec Polo dans la même pièce, quoi. Il est là, il te lèche les pieds, c'est chelou un peu, tu sais. Et là, je parle de son ex. J'ai pas compris pourquoi il était là encore, ce monsieur. Faut déménager, gros oif, d'accord? Tu veux voir à quel point ma vie elle est marrante ou pas? La dernière fois, je fais un spectacle dans un bar, ok? À la fin du spectacle, il y a un gars, il vient me voir, il me dit « Excuse-moi, je peux te poser une question ?» Je dis « Bah oui, avec plaisir. » Et il me dit « La fille dont tu parles dans ton sketch là, son balcon, il donne pas sur Fourvière ?» Elle s'appelle Léa, mais comment tu sais? Ben moi c'est Thomas, je suis son ex, enchanté. J'ai tilté sur le nom du chien. Ça va? J'étais comme what the fuck, Thomas, what the fuck? Et ma gote avec les trentenaires, elle s'est dissipée aussi vite qu'elle est apparue. Vraiment, j'ai reçu un message à un moment donné, un jour, j'ai reçu un message qui disait « J'ai pas forcément eu le temps de te le dire au téléphone, ni l'envie, mais j'ai rencontré quelqu'un. Par respect pour lui et pour moi, je peux plus rester en contact avec toi. Prends soin de toi. » J'étais pas bien. J'ai répondu « Sorcier !»
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2: Alors, je ne sais pas chez vous comment ça se passe, mais chez nous, dans notre famille, le repas de Noël, écoute-moi bien, il est minuté comme un braquage de banque. Début des hostilités, 19h, fin du bal, 2 du mat. Tu repars chez eux, engorgé comme un égout après l'orage. Plein de nausées et de brûlures d'estomac. Ah, et tu jures, une main sur la Bible, que tu mangeras plus jamais de ta vie. Et entre chaque plat, trou normand. Ah bah tu verrais les vieux tontons soifards de la famille, au bout du troisième pas, c'est pas des trous normands qui font, c'est des crevasses savoyardes. Les anciens, ils avalent l'agneau comme des siphons de baignoire. Ils sont raides comme des planches de surf. Ils racontent que des blagues malaisantes, super. Toi, t'es comme ça, tu dis oh là là là là là là là. Ça là, ça mord jusqu'à ce que ma soeur, elle tape dans le verre, elle dit oh, on va freiner un peu sur les blagues là. Là, pendant 10 minutes, on tend que les couverts. Ding, ding, ding, ding. Et je sais pas vous, hein, mais nous on mange le même plat depuis 50 générations et toujours dans le même ordre. Hein. Et t'as pas intérêt de demander autre chose. Hein. Une fois, avant de partir à Carrefour, Bernard a dit à ma soeur, ouais, tu sais, mais nous, pour Noël cette année, on avait pensé avec Célic. J'ai dit, non, toi t'as pensé, moi j'ai rien dit. Non, non, non, non, non, non. J'ai dit, oh. Il me dit, on avait pensé, peut-être on mangerait du poisson. Oh là, elle nous a maté au moins 5 minutes sans cligner des yeux, comme ça. Ça fait flipper, hein. Elle a dit, vous mangerez ce qu'on vous donnera, d'accord? Et si vous continuez à comploter dans mon dos, c'est ma main dans vos gueules, vous allez manger. C'est clair? J'ai dit, bah c'est clair, on mangera pas de poisson. Et après le repas, ouverture des cadeaux. Et là, c'est bonnard. Parce que l'ouverture des cadeaux, tu sais qu'après tu t'en vas, c'est la fin. Mais attention, l'ouverture des cadeaux, c'est un peu comme les derniers kilomètres d'un long voyage en voiture. C'est là où arrive l'accident. Parce que quand ma sœur, elle t'offre un cadeau, elle te scrute, elle te scanne, elle t'analyse. Et quand elle t'offre, crois-moi, un cendrier qu'elle a fabriqué dans un rétroviseur de 104, t'as intérêt de montrer autant d'enthousiasme que si t'ouvrais un iPhone 15. Hein. Une fois, elle m'a offert un attrape-rêve qu'elle avait fabriqué avec des volants de CX. Et 2m40, le bordel. J'ai dit, c'est quoi cette merde? Elle me dit, c'est un attrape-rêve, t'aimes pas? Je dis, j'adore. Tu vas le mettre dans ta chambre? Je dis, bah bien sûr, dès que je rentre, t'as 2 du mat, je fais des trous dans les murs. Tu parles, le machin, je l'ai vendu à un collectionneur le 2 janvier. On avait rendez-vous sur le parking de Carrefour pour que je lui donne. Le mec, il sort de la bagnole. Oh, c'était ma sœur. Oh, putain. Elle me dit, j'étais sûr que t'allais faire ça. Je dis, oh. Tu rentres chez toi, tu l'accroches. Je dis, d'accord, d'accord. Je suis rentré comme ça, ma femme a dit, t'as pas vendu cette merde? Je laisse tomber, il vaut mieux qu'on le mette, on va faire des cauchemars. Et alors après, tu rentres chez toi et t'as une semaine pour te reposer. Parce qu'une semaine après, vous le savez, c'est le 31 décembre chez ma sœur, évidemment. 31 décembre que je vous ai déjà raconté, mesdames et messieurs, dans l'épisode 5, que tu ne peux pas rater, bien évidemment, parce que quand tu dis à ma sœur, dis donc, Sorette, pour le 31 décembre, peut-être on fera pas avec vous. Elle te dit, ah ouais, on peut savoir pourquoi? Eh bien là, mesdames et messieurs, j'ai la phrase contre laquelle elle ne peut absolument rien. Je lui dis, eh bien, tout simplement, parce que j'ai un spectacle.
3: À l'instant, c'était Céline dans la radio du Rire. On va rester sur cette bonne lancée, vous êtes au bon endroit pour démarrer votre journée. Si vous nous rejoignez, bienvenue à toutes et bienvenue à tous. Le Morning du Rire jusqu'à 9h, avec au programme, dans une poignée de minutes, Chevalier de la Spalès, l'appel trop con de notre ami Martin. Et comme tous les matins, il nous prépare encore quelque chose d'assez exceptionnel. Tenez, écoutez ça.
4: Établissement Les Recyclageurs Martin, on est spécialisé dans le recyclage des appareils électroménagers.
5: Oui.
4: Là, j'ai récupéré un lot de moteurs d'aspirateur que j'ai remis à neuf.
5: Oui.
4: Donc, je vais vous les apporter, comme ça vous pourrez changer les moteurs de vos voitures.
5: Mais non, je change pas attendez.
4: Mais si, vous mettez les moteurs d'aspirateur qui sont électriques à la place des moteurs essence et ça vous fait des voitures électriques.
5: Je suis pas sûre du tout, attendez.
3: Et alors, je ne vous dis pas ce qu'on peut faire avec des moteurs de tondeuse à gazon, mais en tout cas, vous allez pouvoir le savoir dans quelques instants avec l'appel trop con. Mais d'abord, c'est important de se tenir informé. Alors pour vous, sur Rire et Chanson, en ce lundi matin, voici un point complet sur l'actualité locale, nationale et internationale. C'est votre Flash Info.
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0: Bonjour à tous, une journée plutôt agréable qui démarre sur l'île de la Réunion ce lundi, malgré les nuages sur l'est ce matin. Et puis dans l'actu, la grande répétition ce soir pour nos Bleus avant de décoller pour le Mondial. Bonjour à tous. Alors, des rassemblements, oui, prévus partout en France ce lundi devant les tribunaux pour dénoncer ce qu'ils appellent l'injustice de trop. Alors que chez nous, il aura lieu devant le palais de justice de Champfleury à Saint-Denis. Hier, 5000 personnes s'étaient réunies dans le Gers lors d'une marche blanche en hommage justement à Liana, cette adolescente de 11 ans retrouvée morte en fin de semaine dernière. Le drame a suscité l'indignation et encore toujours aujourd'hui, puisque le principal suspect faisait déjà l'objet de plusieurs plaintes et signalements, d'où les rassemblements prévus aujourd'hui. Malgré l'arrivée de l'hiver austral, on n'oublie pas de donner son sang. Pour couvrir les besoins des hôpitaux, il faut chaque jour des centaines de dons. À La Réunion, d'ailleurs, un jeune de 18 ans attend une greffe de toute urgence. Vous trouvez une collecte près de chez vous sur le site internet de l'établissement français du sang. En football, la DER avant le grand départ, et oui, deuxième, dernier match de l'équipe de France ce soir avant de décoller vers les États-Unis, alors que le Mondial débute officiellement cette semaine, ce jeudi, donc en Amérique. Les Bleus affrontent donc ce lundi l'Irlande du Nord à Lille. Nos tricolores vont devoir nous rassurer après la défaite contre la Côte d'Ivoire la semaine dernière. À Roland-Garros cette fois, Alexander Zverev a enfin remporté son premier grand chelem de tennis. L'Allemand, deuxième joueur mondial, a été sacré hier dans la douleur sur la terre battue parisienne après un combat en 5-7 contre l'Italien Coboli.
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0: C'est une journée plutôt agréable qui démarre sur l'île de la Réunion ce lundi. C'est vrai qu'on a beaucoup de soleil, un petit peu de nuages, un petit peu de pluie. Par contre, à l'est le matin, mais sinon on a des éclaircies partout ailleurs, dans une ambiance encore assez venteuse. C'est l'élément marquant de cette journée. On aura des rafales qui vont frôler les 75 km/h vers Saint-Jean, 70 vers Saint-Denis. Et puis côté température, on aura des températures en baisse justement, puisqu'on attend entre 25 et 27 degrés sur le lit. De 19 à 21 degrés dans les cirques.
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7: Bonjour à toutes, bonjour à tous. Le CRGT vous informe que sur la RD53, route de Takamaka à Saint-Benoît, il y aura des travaux d'enfouissement du réseau EDF. La circulation sera donc interdite de 6h30 à 15h30. Avec tout ça, patience, prudence et redoublez de vigilance au volant.
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5: Oui.
4: Bonjour monsieur, c'est bien l'auto-école ?
5: Oui.
4: Monsieur Martin à l'appareil, établissement Les Recyclageurs Martin, on est spécialisé dans le recyclageage des appareils électroménagers.
5: Oui.
4: Là, j'ai récupéré un lot de moteurs d'aspirateur que j'ai remis à neuf.
5: Oui.
4: Donc, je vais vous les apporter, comme ça vous pourrez changer les moteurs de vos voitures.
5: Mais non, je change pas le... Attendez.
4: Mais si, vous mettez les moteurs d'aspirateur qui sont électriques à la place des moteurs essence et ça vous fait des voitures électriques.
5: Je suis pas sûre du tout, attendez. J'ai un monsieur pour changer le moteur pour passer de voiture essence en voiture électrique. Attention.
10: Oui, allô.
4: Bonjour madame, comme je disais, moi je vous ai retapé des moteurs d'aspirateur.
10: Les moteurs, attendez, pour que faire ?
4: Bah pour mettre sur vos voitures à la place des moteurs essence, c'est ce que je disais.
10: Les moteurs de l'aspirateur va pouvoir faire fonctionner ma voiture.
4: Voilà, comme ça, plus besoin d'essence, il suffit de vous brancher sur une prise.
10: Mais non, mais je vais pas installer essence mes voitures.
4: Bah ce serait bien parce que moi je vous ai attribué un lot de moteurs en disant que vous passiez à l'électrique.
10: Ah bah non, bah me attribuer, mais je...
4: Bah si, parce que je touche du subventionnisme quand je refourgue des moteurs recyclés.
10: Ah bah moi c'est pas mon problème.
4: Oh non, mais vous inquiétez pas, je m'en occupe. Donc je mets que vous êtes d'accord.
5: Attendez.
4: Rebonjour monsieur, c'est bon, c'est réglé avec le patron, il est ok.
5: Mais non, il a dit qu'il le ferait pas.
4: Ah, bon bah c'est pas grave, vous savez quoi ? On va dire qu'il a dit oui.
5: Non, on va pas dire qu'il a dit oui, puisqu'il a dit non.
4: Non mais on lui dit pas, moi je passe discrètement pour faire l'échange de moteur dans vos voitures, ni vu ni reconnu.
5: Non, même pas discrètement, puisque je vous dis qu'il veut pas.
4: Bah, aussi bien, il s'en rendra même pas compte qu'il roule avec un moteur d'aspirateur.
5: Mais quand on va rendre la voiture auto-école,
4: ouais.
5: Puisque c'est une location, ils vont s'en rendre compte.
4: Bon, je pense pas qu'ils regardent le moteur quand même.
5: Ah si, ils font le tour de la voiture.
4: Alors je vous donne un truc, quand vous rendez la voiture, vous leur dites, pas besoin de regarder le moteur, il y a aucun problème. Et comme ça, ils regardent pas.
5: Ah bah si, ils vont regarder encore plus que normalement.
4: Sauf s'ils peuvent pas ouvrir le capot.
5: Mais pourquoi ils pourraient pas ouvrir le capot?
4: Parce que vous allez le souder avant de rapporter la voiture.
5: Mais non, parce qu'on va payer en plus pour qu'ils ouvrent le capot encore plus, puisqu'ils vont le porter.
4: Bah sinon vous le collez ou vous mettez du scotch.
5: Mais même, je ne veux pas que vous touchiez au moteur de la voiture.
4: Moi je peux vous scotcher le capot si vous voulez.
5: Mais non!
4: Non mais discrétos!
5: Non, même discrètement, je ne veux pas que vous le fassiez.
4: Oh mais attendez, j'ai tout compris. En fait, il y a le patron à côté, donc vous pouvez pas vraiment me parler, c'est ça?
5: Non! Même pas. Le patron, c'est mon mari.
4: Eh oui, et vous voulez pas qu'il entende qu'on est en train de magouiller ses voitures, normal.
5: Non, on ne magouillera rien puisqu'on le fera pas.
4: Oui, oui, enfin, on se comprend.
5: Non, vous ne comprenez pas, puisque vous me dites que vous voulez le faire quand même.
4: Non, mais quand vous me dites non, en vrai, c'est une façon de me dire oui, mais comme il écoute, vous voulez pas...
5: Non ! N-O-N, je vous dis non.
4: C'est ça, comme il est à côté, vous pouvez pas me dire oui.
5: Non.
4: Ah bah voilà, j'ai compris.
5: Non.
4: On va faire un test, dites-moi oui.
5: Non.
4: Ok, c'est ça, en fait c'est un code pour me faire comprendre que vous êtes d'accord.
5: Non, je vous ai dit non. Ça veut dire non. Vous êtes con ou vous le faites exprès?
4: Les deux, mais enfin si vous m'expliquez pas votre code, je peux pas deviner.
5: Ah si, vous pouvez deviner. Quand je vous dis vous êtes con ou quoi, ça veut bien dire ce que je dis.
4: Ça d'accord, mais alors comment je touche mon subventionnisme si je change pas vos moteurs?
5: J'en ai rien à faire. On n'a jamais dit oui, puisque ça veut dire non, veut dire non.
4: Bah sauf quand non veut dire oui. En fait, il y a une chance sur deux.
5: Non, vous êtes vraiment d'une connerie humaine, pas possible.
4: Ah, mais attendez, en fait, quand vous me dites non, ça veut vraiment dire non.
5: Voilà, tout à fait.
4: Ah bah vous auriez pu me dire plus tôt.
5: Oh putain, mais...
4: Est-ce que je peux quand même marquer oui dans mon dossier?
5: Non!

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8: Alors, ce pavillon, il est construit?
9: Ouais. Ça y est, on est dedans. Et c'est pas cher. 1000 francs par mois, propriétaire au bout de 44 ans.
8: T'as pris le modèle où il n'y a plus que le plancher à poser?
9: Ouais, puis le toit aussi. Puis la cave et le garage à creuser.
8: Oh, c'est l'affaire de 2-3 ans de travail, encore en travaillant pas les jours fériés.
9: Surtout que le toit, c'est facile. C'est des plaques cartonnées imperméabilisées. Il y a un papier qui protège dessus, comme du papier toilette, mais qui résiste à l'eau.
8: Nous, dans notre modèle, le toit, la cave, le garage, on les avait. C'est le reste qu'on a dû faire nous-mêmes.
9: C'est l'avantage de la maison de maçon. Tu payes pas cher, mais tu sais ce que t'as.
8: Et plus tu vis dedans, plus tu vois ce que t'as.
9: Il y aura l'électricité aussi, mais ça presse pas, on s'en sert que la nuit.
8: Ah, moi je l'ai installé moi-même, l'électricité.
9: Ah bon?
8: Ouais. Depuis le village, qui est à 10 km. Tous les pylônes jusqu'à la maison, c'est moi qui les ai plantés avec ma femme.
9: Elle est costaud, Simone.
8: Ah, ça. Fallait la voir, abattre les sapins à la hache.
9: Nous, plus tard, dans notre maison, on pourra rajouter une chambre, si on a un chien. Elle est évolutive.
8: La nôtre aussi, elle évolue. On est en terrain argileux, alors elle s'enfonce. Quand on se déplace à l'intérieur, forcément, faut se voûter un peu, mais à table, ça va, on se tient droite.
9: Ça change de la ville, hein, quand même. On sort de chez soi, on respire. On a mis un grand mur en ciment tout autour pour nous protéger du barbecue du voisin.
8: Moi, sur le mur, j'ai rajouté les barbelés pour pas qu'on nous regarde.
9: C'est ça, la résidence pavillonnaire. C'est le respect de l'intimité.
8: Sur la pelouse, entre les nains en céramique, j'ai mis des pièges.
9: Nous, les nains, ils sont alignés dans le living. On les sort que s'il fait beau. L'autre jour, il pleuvait, il y en a un, il voulait pas rentrer.
8: Ah, c'est un maudit petit teigneux de nain. C'est teigneux un nain. Oh, j'aime pas ça, moi.
9: Ouais, parce que c'est des vrais nains. Hein. C'est pas de la céramique.
8: Non, non, il les a depuis qu'ils sont tout petits.
9: Ce serait à refaire. Je me mettrais plus loin de l'autoroute.
8: Ben, tu savais pas au début.
9: Ben non, ce qui m'a mis la puce à l'oreille, c'est quand les bulldozers ont poussé nos chambres plus loin. Je me suis dit, on doit être sur une trajectoire d'autoroute ou d'IVG. Et puis c'était l'autoroute.
8: Tu sais, le bruit, on s'y fait. Moi, je vois, on est à combien? Ah, pop. Allez, on n'est pas à 30 mètres.
9: Bon.
8: Allez,
9: pas tout à pop.
8: Ouais.
9: Top.
8: Allez.
9: 20 mètres.
8: Allez, mettons 22 mètres. Coupant la poire en deux. On est à 22 mètres de la base aérienne. Au début, ma femme, elle râlait. Maintenant qu'elle est sourde, il n'y a plus de problème.
9: Non, mais dans l'ensemble, notre pavillon, on en est content.
8: Tant mieux.
9: Mais ce sera à refaire, je prendrai un crédit moins long, parce que là, je vais être obligé de revendre pour rembourser.

0: Bon réveil à toutes, bon réveil à tous et bienvenue sur Rire et Chanson Réunion. Le morning du rire tous les matins, 5h-9h, histoire de bien démarrer votre journée, de la démarrer avec le sourire, du bon pied, beaucoup de bonne humeur dans les oreilles, un bon petit café dans la main et pourquoi pas, eh bien voilà de quoi se faire plaisir avec la blague de fin d'heure que vous allez pouvoir ressortir à la pause aujourd'hui aux collègues, ou encore, eh bien avec à 8h, l'imposture de Jean-Yves Lafesse à retrouver, suivi de très près par Rémi Marceau qui refera l'info pour nous avec ses meilleures imitations. Installez-vous bien, démarrez la journée en douceur avec pourquoi pas tout de suite une nouvelle star du rire dans les oreilles, Nordine Ganceau.
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3: Je suis content, je suis à Paris depuis pas très longtemps et je me suis rendu compte que j'avais très peur ici la nuit quand je marchais. Du coup, pour me protéger, j'ai développé des petites techniques. Très souvent, quand je marche la nuit, je croise des Arabes. Et vu que c'est souvent eux qui agressent, je m'adapte un peu. En fait, attendez, je fais un truc très simple, je les regarde comme ça, je leur fais « Salam alaikum les frères ». Comme ça, ils disent « Ah mais ils parlent en arabe, c'est la famille, on va pas le taper ». Et généralement, c'est comme ça que je me fais agresser. En tout cas, je suis content parce que j'aime Paris, j'aime marcher ici. C'est surtout ici que j'ai gagné un gros concours d'humour, le Campus Comedy Tour, et j'ai été élu étudiant le plus drôle de France à la Cigale. Ouais, c'est sympa, tout le monde s'en bat les couilles, on dirait. Hein? Yeah, c'est cool. Je suis vraiment content, j'ai gagné aussi la somme de 5000 euros. Et j'ai vu des gens changer par rapport à l'argent que j'ai gagné. Mon père en premier. Mon père a une réaction très drôle, il m'a appelé, il m'a dit « Mon fils, tu as gagné 5000 euros !» Oui, papa, 5000, c'est sympa. 5000 euros! On va faire un duo, non? On va appeler ça les Congolais marins. Ma mère était plus bizarre, ma mère était contente pour moi, mais elle a pleuré. Elle est venue me voir en larmes, elle m'a dit « Mon fils, cet argent, il faut que tu le gardes et que tu le mettes de côté pour ton mariage. » Je lui ai dit « Mais maman, j'ai pas de femme et je compte pas me marier. » Elle m'a dit « Mais t'inquiète pas, ta femme, elle est prévue dans le budget. » C'est vrai que ce concours m'a permis de me rendre compte que je voulais vraiment être que drôle. J'en avais marre des études, j'ai fait un BTS assistant de gestion. Et je me suis rendu compte d'un truc, c'est que dans le monde de l'entreprise, si tu fumes pas et que tu bois pas de café, bah c'est chaud pour toi. Bah t'as pas de pause. Au-delà de ça, moi j'ai 21 ans et je suis puceau. Je suis puceau mais j'assume parce que je suis très loin de l'image abusée qu'on a du puceau. Vous savez, Jérôme, 28 ans.

chez moi, il n'y a personne, tu vois. Du coup, je suis allé chez elle en mode détente et j'ai ramené des gâteaux, tranquille. J'arrive avec mes granolas, tu vois, je rentre chez elle. Et je vois qu'elle a une ambiance hyper torride. Elle a mis The Voice et moi, ça m'excite un peu. Et on se pose sur le lit, elle fait un truc qu'on m'a jamais fait auparavant, elle me touche. Et tu sais, elle me touche de partout. On m'a jamais autant touché, la police une fois, mais c'est tout, tu vois. Et tu sais, elle me touche, et moi, je savais pas qu'est-ce qu'elle voulait, donc je lui ai proposé mes granolas, tu sais, tranquille. Et en fait, elle va plus loin, elle enlève mon pantalon, et on se rend compte à ce moment-là que je portais un slip. Et en voyant mon slip, elle a une réaction que j'oublierai jamais, elle m'a regardé comme ça, elle m'a dit t'es humoriste jusqu'au bout, toi, hein. Sale pute. En vrai, cette fille, je l'aimais beaucoup. On s'est rencontrés en boîte et avec elle, vraiment très bon feeling. Tellement qu'à un moment, on s'est fait un bisou sur la bouche. Et tu sais, elle était pas bourrée, donc le bisou, il compte, tu vois. Le problème, c'est que moi, je me projette très vite. C'est-à-dire que après le bisou, bah, c'était ma femme. Et pendant la soirée, j'ai vu ma femme embrasser un autre mec. Et tu sais, c'est dur à encaisser. Parce que moi, j'avais commencé à chercher un appart pour nous deux, etc. Tu sais, c'est compliqué. Ce sketch, il est vraiment vrai. Il y en a, ils se posent des questions. Des fois, ils me demandent à la fin si je suis vraiment puceau. Moi, je suis vraiment puceau. Parce que je pense que pour être marrant sur scène, il faut être sincère. Ouais. Moi, je suis tellement sincère sur scène que je suis capable de rester puceau à vie pour continuer à jouer pour toi.

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12: C'est un matin, donc c'est un homme qui part à son travail et il croise un inconnu qui lui dit « Cocu, cocu ». Bon, il se dit encore un dingue. Hein. Le lendemain, il leur croise et pareil, l'autre lui dit « Cocu, cocu ». Le soir, étant, il en parle à sa femme. Il dit « Chérie, tu me tromperais pas par hasard ?»« Bah, bien sûr que non, enfin, quelle idée ?» Ah, alors le lendemain, il est rassuré, il recroise le type qui lui dit « Cocu, cocu » et rapporteur en plus.
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0: Bonjour à toutes, bonjour à tous, bienvenue sur Rire et Chanson. Un plaisir de vous réveiller ce matin dans le Morning du Rire. C'est jusqu'à 9h, encore une bonne heure pour en profiter ensemble et toujours en bonne compagnie. Vos rendez-vous quotidiens avec l'appel trop con de Martin vers la demi-heure, votre flash info, Marceau qui va refaire l'actu pour nous dans quelques instants. Et bien sûr, dans vos oreilles, toujours les plus grands noms de l'humour, que ce soit des nouvelles stars du rire ou bien des grands classiques, vous en aurez pour votre argent. En plus, la radio c'est gratuit. Alors installez-vous bien et profitez de ce qui arrive. Dans quelques instants, comme promis, Rémi Marceau. Et tout de suite, à 8h, c'est Jean-Yves Lafesse pour l'imposture.
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2: Allô, j'écoute.
3: Oui, bonjour, c'est l'accordéon club ?
2: Oui, c'est l'accordéon club, oui.
3: Ah, bonjour, mon ami, c'est le pétanque club à l'appareil, le club de pétanque.
2: Oui.
3: Robert Ledoux, ça va ?
2: Oui, ça va bien.
3: On se connaît pas, nous deux, je crois.
2: Peut-être que si, on ne sait jamais.
3: Bon, dis-moi, je t'appelle mon collègue parce que figure-toi que cette nuit, on a eu ce qu'on appelle un casse là, dans notre local.
2: Ah bon ?
3: Oui, il y a des individus qui se sont introduits dans le club de pétanque. Et qui, oui.
2: Oh punaise.
3: Oui, et oui.
2: Oh punaise.
3: À 3h du matin.
2: Ah ben mince alors.
3: Et attends, écoute bien, hein. Ils ont volé le cochonnet.
2: Aïe, aïe, aïe, aïe, aïe, aïe.
3: Tu te rends compte ?
2: Ah ça c'est fou ça.
3: On a gagné 3 compétitions avec.
2: Ah ben merde.
3: Oh putain, fais chier.
2: Ben c'est clair.
3: T'es au club de pétanque ce matin, on a tous les boules, hein, je peux te le dire.
2: Ben bien sûr, parce que ça c'est pas normal. Hein.
3: On a gagné une compétition avec ce cochonnet-là.
2: Mmh.
3: On est allé en 8e de finale. Et là, ils nous l'ont volé.
2: Aïe, aïe, aïe, aïe. C'est fou, hein, actuellement. Hein.
3: C'était un beau cochonnet.
2: Ben oui.
3: Tu sais, on l'avait payé 1 franc en bois, quoi.
2: Ben oui, ben oui.
3: On l'avait peint avec amour.
2: Ben oui.
3: Pour rien.
2: Ah oui, bien sûr.
3: Donc la gendarmerie est en état d'alerte maximum.
2: Ah.
3: Parce qu'ils espèrent retrouver le cochonnet pour la grande compétition de demain, tu sais. On a...
2: Ah ouais, oui, oui.
3: Le plus intriguant de l'affaire, c'est pour ça que je t'appelle, toi, l'accordéon club.
2: Ah ouais.
3: C'est que, par terre, les gendarmes ont trouvé une carte de l'accordéon club.
2: Ah bon ?
3: C'est très grave.
2: Ah oui, ça c'est grave.
3: Ça nuit à la réputation de l'accordéon club. Je voulais te prévenir avant qu'il soit trop tard.
2: Est-ce que les gendarmes, est-ce qu'ils vont me contacter, je pense, hein ?
3: Oui, mais alors ce ne sera pas les gendarmes de la région. A priori, c'est Paris. Ils ont fait descendre une brigade de Paris.
2: Ah bon ?
3: La PJ.
2: Ah, la PJ. Eh ben, je serai à leur disposition, hein, de toute façon, hein, ça c'est clair. Hein.
3: Ah, mais ils t'ont mis sur la liste des suspects. Hein.
2: Ah bon ?
3: Ah bon, je ne t'accuse pas, mais quand même.
2: Ah ben non, quand même, je manquerai plus que ça, parce que...
3: Ah non, mais t'as quand même pas une voix très franche, hein.
2: Hein ?
3: T'as pas une voix très franche.
2: Pardon ?
3: Bah écoute...
2: Ah ben non, quand même, mais là, faut quand même pas...
3: Et attends, attends, faut... je suis pas le premier à te le dire, allez, arrête de faire le malin.
2: Ah non, ça, faut pas me dire ça comme ça, hein, parce que...
3: Je te passe les policiers.
2: Pardon ?
3: Oui, merci. Allô ?
2: Allô ?
3: Oui, bonjour, monsieur.
2: Bonjour.
3: Du genre de la place, ça paraît, vous êtes le président d'accordéon club ?
2: Oui.
3: Oui, à 3h du matin, qu'est-ce que vous faisiez, monsieur ?
2: Moi, j'étais chez moi à la maison.
3: Vous n'étiez pas en train de voler un cochonnet au club de pétanque ?
2: Ça manquerait plus. Ouais,
3: vous pouvez vous présenter tout de suite en gendarmerie, monsieur.
2: Moi, avec un cochonnet à 14h du matin.
3: C'est un mauvais exemple que vous rendez à l'accordéon, monsieur. Et moi, je suis accordéoniste en plus, hein.
2: Et moi aussi, hein.
3: Oui, ben, enfin, vous l'étiez.
2: Pardon ?
3: Vous pourrez bientôt en jouer au violon, monsieur.
2: Oh ben merde alors, mais c'est n'importe quoi, ça.
4: La fête, c'est un gros salaud.
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0: réveil à toutes, bon réveil à tous, bienvenue sur Rire et Chanson. Alors là, normalement, vous êtes déjà plus ou moins bien réveillés, peut-être déjà actifs, peut-être sur le réseau routier ou déjà au boulot. Dans tous les cas, montez le volume, beaucoup de bonne humeur vous attend avec Maxime Gasteuil dans quelques instants. Ce sera juste avant votre flash info de la demi-heure. Et puis surtout, on laisse la place d'abord à une nouvelle star du rire, Jonathan O'Donnell. C'est sur Rire et Chanson Réunion, juste après avoir refait l'actu tout de suite avec les meilleures imitations de Rémi Marceau. Il refait l'info pour nous tout de suite sur Rire et Chanson Réunion. Bon réveil.
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2: Marceau refait l'info, on va commencer avec du football et l'avant-dernier match de préparation des Bleus avant la Coupe du Monde face à la Côte d'Ivoire. Défaite 2-1 après avoir pourtant mené au score. Oui, Madame Le Pen.
3: La Côte d'Ivoire, là, l'équipe, ils sont entrés chez eux tout de suite après, rassurez-moi. On a vérifié. Hein.
2: Oui,
3: Alors donc, à la Coupe du Monde, quand on affronte le Sénégal, on fait des matchs de préparation face à des équipes africaines, c'est ça.
2: Ouais.
3: Et le FC Montreuil n'était pas dispo.
4: Oh non.
2: Soufflé. Ouais, bien sûr.
5: Hey, bonjour Bruno.
2: Didier Deschamps, bonjour.
5: Bon, bah, c'est un excellent résultat, hein, une défaite 2-1.
3: Ah si.
5: Oui. Ah ben si, ça a évité qu'il y ait des affrontements dans Nantes.
2: Ah oui.
5: Il n'y a eu aucun débordement.
2: Oui, c'est vrai, voilà. Ça, de ce
5: côté-là,
2: oui.
5: On est dans le calme, voilà.
2: Ah, oui, c'est vrai.
5: Alors, je préfère le préciser parce qu'il y a certains quartiers de Nantes, on pourrait croire qu'il y a eu des débordements, mais c'est pas bon.
4: Oh.
5: Présente, ami Nantais, on adore votre ville, évidemment. J'ai été joueur là-bas, Nantes.
2: Ah oui, c'est vrai.
5: Il n'y connaît rien, donc.
2: Ah bah non, vous pourriez dire que vous étiez spécialiste de la Ligue 1, je pourrais vous croire, vous savez bien. Moi. Bon, le président de la République a adressé un message à Kev Adams suite à son même passage dans American Got Talent, incroyable talent version américaine. Donc, l'humoriste qui a reçu les félicitations de l'ensemble du jury du célèbre télécrochet.
6: Bonjour Macron. Bonjour, oui, je souhaitais le féliciter pour son aisance en anglais, qui n'est pas sans rappeler l'une de mes prestations.
2: Bien sûr, oui.
6: À l'émission Présidente Got Talent.
2: Ah oui.
6: Sometime is too slow.
2: c'est très slow, oui.
6: Vous vous rappelez ce
2: qu'elle... Oui, oui, bah, je me rappelle bien. Oui. Donald Trump, bonjour.
7: Hello everyone.
2: Hello.
7: Oh, I'm not agree.
2: Ah, vous n'êtes pas d'accord.
7: Oh no, America first.
2: Ah, pas oublier que c'est des Américains d'abord.
7: Yes,
2: oui, d'accord, oui.
7: I don't want French people stealing American jobs.
2: Ah, vous voulez pas que les Français piquent des jobs aux Américains,
7: oh,
2: c'est
7: yeah.
2: ça
7: Victor Wembanyama. It's okay.
2: C'est okay pour Victor Wembanyama.
7: Yes,
2: okay,
7: but
2: d'accord.
7: Not more. I'm gonna make a big wall for French joker.
2: Ah, vous voulez construire aussi un mur pour éviter que les humoristes français
7: viennent.
2: Ok, merci, oui. Monsieur Strauss-Kahn, bonjour.
8: Bonjour, cher. Moi aussi, comme Monsieur Adams, j'ai eu mon heure de gloire aux États-Unis.
2: Ah oui, ça, on s'en souvient.
8: Ah oui. America Got Talent, je crois.
2: Ouais, c'est ça.
8: En tout cas, je peux dire que comme Monsieur Kahn Adams,
2: oui.
8: Tout le jury a été unanime.
2: Ça, on l'a bien vu, oui.
8: Et le procureur aussi, je crois.
2: Oh oui, oui, tout à fait. Oui. Salut Nikos.
9: Salut Nelou. Oui, après Gad Elmaleh, ici Kev Adams. Peut-être que d'autres humoristes comédiens vont tenter une carrière aux États-Unis. Peut-être bientôt Olivier de Benoît.
10: Ah.
11: Mm-hmm. Yesterday, my wife came to me. Hier, ma femme m'a dit.
9: Ou encore, peut-être, je sais pas, Thomas Gijol.
12: Yeah, ah, yeah.
9: ou pourquoi pas, François Cluzet.
2: Mm. Ah oui.
9: Mais enfin, I am the godfather of your son.
2: On va parler de l'œuvre de JR à Paris, le pont neuf entièrement emballé en caverne, endommagé par le vent. L'inauguration et l'ouverture au public prévue ce samedi a dû être reportée à une date indéterminée. Madame Hidalgo,
13: non, mais c'est pas chaud,
2: peu, ça.
13: Non, donc en extérieur, il y a du vent.
2: Bah oui, ça, c'est bien de le découvrir maintenant.
13: C'est pas possible. On croit que je suis encore maire de Paris, vous avez vu
2: Oui, ah oui, ça, pour
13: parce
2: qu'ici, votre place,
13: c'est toujours
2: Paris.
13: Salut, Arthur.
2: Salut, Arthur.
13: Moi, je suis passé à côté de l'œuvre de JR et c'est vrai que c'était bon dommage, quoi. Le vent, il a tout flingué, ça ressemble plus à rien. Ah, pardon, on m'a dit qu'au moment où je l'ai vu, il n'y avait pas encore eu le coup.
2: Non, c'était pas encore.
13: C'est l'art moderne.
2: C'est
13: ça, l'art moderne.
2: Ah, oui. On va terminer avec l'affaire Patrick Bruel sous la pression de nouvelles manifestations féminines. Le théâtre parisien où jouait l'artiste annule les dernières représentations, la pièce qui devait initialement se terminer ce dimanche. Patrick Bruel, bonjour.
14: Oh, bonjour, bah oui, c'est fini. Bah, il y a plus de gens qui manifestent dehors que de gens dans la salle, donc c'est le signe qui vaut mieux arrêter. Tu vois.
2: Oui.
14: En plus, personne pour m'en placer la dernière minute au pied levé. Enfin, j'ai dit le pied.
2: Oui, mais...
14: donc on annule tout, c'est vrai. Alors qu'il y avait des comédiens qui auraient pu m'en placer quand même.
10: Ah bon?
14: Ouais, il y avait Gérard Depardieu, il y avait Nicolas Bedos, il y avait Philippe Cobert, il était disponible.
2: On annule.
14: Ouais.
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27: Moi j'ai envie d'avoir des enfants. De temps en temps, hein. Ah, temps plein, ça a l'air un peu dur quand même, hein, vraiment. Mais j'ai une petite appréhension sur les enfants qui est peut-être un truc de mec, vous allez me dire, hein, c'est vrai que j'ai peur qu'ils soient moches quand même, c'est vraiment... Ah, c'est chiant à câliner, à emmener à l'école, tout ça, au prix que ça coûte en plus, hein. Je me suis renseigné, hein. Pareil qu'un enfant entre 0 et 18 ans, ça va te coûter 200 000 €. Alors, excusez-moi, mais j'estime quand même qu'à ce tarif, j'ai le droit d'avoir quelque chose de mignon, d'accord, ok. Normalement, t'es heureux à la maternité, hein. Moi, j'ai pas envie d'être là, genre, maman. Va falloir être fort au foot, mon grand, quand même, hein. Parce que le mannequinat, ça va pas passer, là, hein. Puis, va falloir que j'envoie des faire-part de naissance. De moche. Oh là là. C'est les mêmes, mais on met pas de photos, t'as compris, hein. Déjà, les faire-part, j'aime pas ça. Mais pour moi, il y en a un, c'est le pire de tous. C'est quand ils font parler l'enfant. Ah, vous avez déjà reçu un truc comme ça, hein. Tu reçois un pauvre message, genre, salut, c'est Mathéo. Alors, moi, je suis né cette nuit à 2h30. Ta gueule, Philippe. Oh, on n'est pas des abrutis à la baraque, hein. Oh, on le sait qu'il parle pas le mioche, tu vois. À moins que Mathéo soit déjà HPI, peut-être, mais, hein. Eh, j'adore ce truc d'HPI. Meilleure invention qu'on ait trouvée quand le gosse, il est con. Si. Oh, le petit suit pas à l'école, il a des mauvaises notes, il doit être HPI. Non. Il est teubé, ton gosse, à toi, hein. Il a une tête à connaître le goût des feutres, hein, ça se voit quand même, hein. Miam miam, le verre, et oui, hein, bah, il finira pas ministre, hein, de toute façon, donc... Quoique si, en fait, il sera peut-être ministre, ce con, bah oui, bien sûr. Parce que le problème des gens, c'est qu'ils veulent trop que leur enfant soit en avance, tu vois, pour tout et n'importe quoi. Ils sont là, genre, ah bah, moi, le petit arrive à chier en marchant, hein, c'est une prouesse, hein. Eh bah, c'est pas une prouesse, c'est un poney, ton gosse, mais... Si t'es content, c'est bien pour toi, hein. Alors attendez, je vais préciser quelque chose parce que après on va dire que je suis méchant. C'est pas qu'il soit moche à la naissance mon vrai problème évidemment, parce que on a vu des glow-up un peu dans la vie, tu vois. Le problème c'est s'il est moche et qu'il reste moche évidemment, hein. Parce que je la connais la suite de l'histoire. À l'école après, il va se faire d'autres copains moches, ok? Et il va commencer à traîner avec sa petite bande de moches, tu vois. Et ils vont venir jouer chez moi, tous ces moches là, ok? À courir, à cuire dans l'appartement, à venir me voir, monsieur, on peut avoir du jus d'orange. Moi je serai là, eh, c'est pas pour les moches mon grand, hein. Il te reste qu'une dent, à pas choper une carie maintenant, quand même, ce serait dommage. L'autre con en courant, il va se prendre un coin de mur, c'est sûr, il va avoir une gueule comme ça. Sa mère, elle va m'engueuler, oui, regardez ce que vous avez fait à mon fils. Eh bah, franchement, il est mieux comme ça le gamin, hein. Deuxième boss, elle égalise, c'est vraiment pas mal tout ça, hein. Et quand on a eu ce projet d'enfant avec ma femme, moi j'ai voulu savoir si physiologiquement, tout allait bien chez moi, ok? J'ai voulu savoir s'il y avait assez d'attaquants dans mon équipe. Donc je suis allé voir un médecin, tu vois, on a commencé à discuter tout ça, et je vois, il est un peu gêné le gars. Alors je la connais la suite de l'histoire c'est Jonathan, il faut aller au laboratoire, faire les prélèvements de sperme, tout ça, et il osait pas me le dire. Et moi je voulais le rassurer, lui dire, mec, je te le fais là, moi, ton truc, si tu veux, hein. Oh, baisse la lumière, on est que tous les deux, je vais te régaler, attention, hein. Mais je suis allé à son labo. Alors le labo, c'est chelou. Parce que quand t'arrives au laboratoire, souvent, il y a un étage exprès pour ça. Donc dès que t'arrives à l'étage, tout le monde connaît ta mission. Tu t'installes en salle d'attente avec les autres, là, la petite bande de branleurs qui est là avec toi, là. Tout le monde se regarde au travers. T'as demandé, vas-y. Ok, nickel. L'assistante, elle t'appelle au effort, elle en a rien à secouer. Monsieur O'Donnell, bah pas la peine de le dire à tout le monde, madame, on va venir, hein. Tu remplis tes petits documents, tout ça, et il y a une infirmière qui vient te chercher pour t'emmener dans ton petit KGB. Bon. Et ce qui est dommage, selon moi, c'est qu'on n'est pas sur de l'infirmière sexy comme dans les films, tout ça là. On est sur de la fin de carrière quand même, hein. Qui commence à me briefer, puis qui me dit, bon, bah, surtout si vous avez besoin d'aide, n'hésitez pas. Bon, on va hésiter, madame, je te le dis. J'ai vu tes mains de maçon, on va hésiter très longuement, hein. Pas venu couler une dalle de béton, moi, madame, d'accord?
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2: Ce qui m'a choqué le plus quand je suis arrivé à Paris, et maintenant ça fait 3 ans que j'y vis, c'est les filles. Alors j'ai rencontré des filles super, hein, mais les filles, vous avez un complexe qui prend le dessus sur votre désir. C'est plutôt mignon d'ailleurs. Pour vous expliquer, la dernière fois, je bois un verre avec une fille, ça se passait super bien. Je lui propose d'aller dîner, elle accepte. Je lui dis italien, elle veut des sushis, elle me pète les couilles. On mange des sushis, puis elle charge un peu plus que moi sur le vin blanc, et en fin de repas, elle me regarde, elle ouvre son corsage, elle me dit « Ça dirait de finir à la maison avec plaisir !» J'ai pas fait comme ça, je suis romantique. On arrive chez elle, hyper bel appartement, je commence à mettre des bougies un peu partout. Toujours un sac de bougies sur moi, on sait jamais. Tu sais, les 50 chauffe-plats Ikea, c'est rapide. Hyper belle appart, elle va se rafraîchir, on se met dans le lit, ce qui devait arriver arriva, on se caresse. Ah oui, je fais une parenthèse parce qu'un homme qui jouit, c'est dégueulasse, hein. Voilà. Autant une femme qui jouit, c'est beau, un homme qui jouit, les filles, vous le savez, vous l'avez en direct live. Ah, il est pas beau. Voilà. Le Richard Gere que t'as rencontré à 21h, à 23, c'est Gollum.
3: Il est pas beau.
2: D'ailleurs, moi, je ne supporterais pas me voir me masturber, ça doit être horrible, hein. Hein, les mecs, posez-vous la question, on est quand même des drôles d'humains, hein. C'est-à-dire qu'on est debout, bite à la main. C'est très grave, hein, ce qu'on fait, hein. Le voisin te regarde, il est pas bien, Didier, en face. On n'a jamais vu un mec se masturber devant un miroir et faire « Putain, ce beau gosse, là, moi, je te le savais. » Personne fait ça, hein, personne fait ça. Je repars dans mon histoire. Donc je suis avec cette fille, on se caresse, ça se passe plutôt pas mal et tout. Tous les deux, on a plutôt envie, ça se passe bien. Puis à un moment, elle me dit « Non, mais arrête !» Ah oui, j'avais pas l'intention, tu vois. Et je lui dis « Qu'est-ce qu'il y a tu veux qu'on arrête ? Mais moi, je suis là pour ton bien, pas pour ton mal. » Ah. Et puis je sens qu'elle veut continuer, mais à contre-cœur. Donc on continue un petit peu, et puis elle me dit « Non, mais vraiment, arrête. » Parce que je lui dis « Qu'est-ce qu'il y a ? » Elle me dit « Non, mais c'est pas ça, enfin, tu me plais et tout, mais c'est que... » Accélère ! J'ai pas fait ça, hein, je suis romantique. Elle me dit « Bon, ben voilà, t'as gagné. Enfin, j'ai trop envie et tout, mais je suis pas épilé. » Je vais la boxer. Je lui dis, mais c'est ça l'excuse? Mais je t'épile tout de suite, moi, là. Où est la cire? Où est la cire? Les filles, on s'en fout de ça. On a juste envie de vous, sans déconner. On s'en fout des poils. Vous avez jamais vu un mec, en plus, vous sortir? Non, non, me suce pas, j'ai du poil plein les burnes. Un mec, il s'en branle. Un druide, là, il y va. Il y va. Panoramix, il y va, lui. Il en a rien à branler. On s'en fout, les filles, des poils, sans déconner. Putain, on n'a jamais vu pareil un mec qui va vous faire l'amour. N'ayez pas peur, hein. On n'a pas des lampes torches. Effectivement, t'as des poils, hein. Alors oui, après, si t'as la chatte de Zaz... Non, mais moi, j'adore l'aventure, mais les grottes de Lascaux et le puits du fou... S'il faut y aller en Jeep. Merci beaucoup les Open du Rire. Ciao.
4: À l'instant dans la radio officielle du Rire, c'était Maxime Gasteuil. Le mort, on va rester bien sûr sur cette bonne lancée, toujours avec les humoristes qui vous font vibrer, qui vous font du bien. Tenez, en ce début de journée, ça fait toujours plaisir de retrouver par exemple un bon Elie Semoun dans quelques instants. Avec d'abord l'appel trop con de notre ami Martin. 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
6: Je suis pas sûre du tout, attendez.
4: Notre MacGyver à nous de Rire et Chanson, c'est l'ami Martin qu'on retrouve donc dans une petite poignée de minutes. Mais d'abord, eh bien c'est important de se tenir informé aussi, en plus de rire. Alors pour vous, ce matin, voici un point complet sur l'actu locale, nationale et internationale. C'est votre Flash Info tout de suite.
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3: Bonjour à tous, une journée plutôt agréable qui démarre sur l'île de la Réunion ce lundi, malgré les nuages sur l'est ce matin. Et puis dans l'actu, la grande répétition ce soir pour nos Bleus avant de décoller pour le Mondial. Bonjour à tous, alors des rassemblements, oui, prévus partout en France ce lundi devant les tribunaux pour dénoncer ce qu'ils appellent l'injustice de trop. Alors que chez nous, il aura lieu devant le palais de justice de Champfleury à Saint-Denis. Hier, 5000 personnes s'étaient réunies dans le Gers lors d'une marche blanche en hommage justement à Liana, cette adolescente de 11 ans retrouvée morte en fin de semaine dernière. Le drame a suscité l'indignation et encore toujours aujourd'hui, puisque le principal suspect faisait déjà l'objet de plusieurs plaintes et signalements, d'où les rassemblements prévus aujourd'hui. Malgré l'arrivée de l'hiver austral, on n'oublie pas de donner son sang. Pour couvrir les besoins des hôpitaux, il faut chaque jour des centaines de dons à la Réunion. D'ailleurs, un jeune de 18 ans attend une greffe de toute urgence. Vous trouvez une collecte près de chez vous sur le site internet de l'établissement français du sang. En football, la DER avant le grand départ. Et oui, deuxième, dernier match de l'équipe de France ce soir avant de décoller vers les États-Unis, alors que le Mondial débute officiellement cette semaine, ce jeudi, donc en Amérique. Les Bleus affrontent donc ce lundi l'Irlande du Nord à Lille. Nos tricolores vont devoir nous rassurer après la défaite contre la Côte d'Ivoire la semaine dernière. À Roland-Garros cette fois, Alexander Zverev a enfin remporté son premier grand chelem de tennis. L'Allemand, deuxième joueur mondial, a été sacré hier dans la douleur sur la terre battue parisienne après un combat en 5-7 contre l'Italien Coboli.
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3: C'est une journée plutôt agréable qui démarre sur l'île de la Réunion ce lundi. C'est vrai qu'on a beaucoup de soleil, un petit peu de nuages, un petit peu de pluie. Par contre, à l'est le matin, mais sinon on a des éclaircies partout ailleurs, dans une ambiance encore assez venteuse. C'est l'élément marquant de cette journée. On aura des rafales qui vont frôler les 75 km/h vers Saint-Jean, 70 vers Saint-Denis. Et puis côté température, on aura des températures en baisse justement, puisqu'on attend entre 25 et 27 degrés sur le lit. De 19 à 21 degrés dans les cirques.
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7: Bonjour à toutes, bonjour à tous. Le CRGT vous informe que sur la RD 53, route de Takamaka à Saint-Benoît, il y aura des travaux d'enfouissement du réseau EDF. La circulation sera donc interdite de 6h30 à 15h30. Avec tout ça, patience, prudence et redoublez de vigilance au volant.
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6: Oui.
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5: Donc, je vais vous les apporter, comme ça vous pourrez changer les moteurs de vos voitures.
6: Mais non, je change pas le... Attendez.
5: Mais si, vous mettez les moteurs d'aspirateur qui sont électriques à la place des moteurs essence et ça vous fait des voitures électriques.
6: Je suis pas sûre du tout, attendez. J'ai un monsieur pour changer le moteur pour passer de voiture essence en voiture électrique. Attention.
8: Oui, allô.
5: Bonjour madame, comme je disais, moi je vous ai retapé des moteurs d'aspirateur.
8: Les moteurs, attendez, pour que faire ?
5: Bah pour mettre sur vos voitures à la place des moteurs essence, c'est ce que je disais.
8: Les moteurs de l'aspirateur pour faire fonctionner ma voiture.
5: Voilà, comme ça, plus besoin d'essence, il suffit de vous brancher sur une prise.
8: Mais non, mais je vais pas installer essence mes voitures.
5: Bah ce serait bien parce que moi je vous ai attribué un lot de moteurs en disant que vous passiez à l'électrique.
8: Ah bah non, bah me attribuer, mais je...
5: Bah si, parce que je touche du subventionnisme quand je refourgue des moteurs recyclés.
8: Ah bah moi c'est pas mon problème.
5: Oh non, mais vous inquiétez pas, je m'en occupe. Donc je mets que vous êtes d'accord.
6: Attendez.
5: Rebonjour monsieur, c'est bon, c'est réglé avec le patron, il est ok.
6: Mais non, il a dit qu'il le ferait pas.
5: Ah, bon bah c'est pas grave, vous savez quoi ? On va dire qu'il a dit oui.
6: Non, on va pas dire qu'il a dit oui, puisqu'il a dit non.
5: Non mais on lui dit pas, moi je passe discrètement pour faire l'échange de moteur dans vos voitures, ni vu ni reconnu.
6: Non, même pas. pas discrètement, puisque je vous dis qu'il veut pas.
5: Bah, aussi bien, il s'en rendra même pas compte qu'il roule avec un moteur d'aspirateur.
6: Mais quand on va rendre la voiture auto-école,
5: ouais.
6: Puisque c'est une location, ils vont s'en rendre compte.
5: Bon, je pense pas qu'ils regardent le moteur quand même.
6: Ah si, ils font le tour de la voiture.
5: Alors je vous donne un truc, quand vous rendez la voiture, vous leur dites, pas besoin de regarder le moteur, il n'y a aucun problème. Et comme ça, ils regardent pas.
6: Ah bah si, ils vont regarder encore plus que normalement.
5: Sauf s'ils peuvent pas ouvrir le capot.
6: Mais pourquoi ils pourraient pas ouvrir le capot?
5: Parce que vous allez le souder avant de rapporter la voiture.
6: Mais non, parce qu'on va payer en plus pour qu'ils ouvrent le capot encore plus, puisqu'ils vont le forcer.
5: Bah, sinon vous le collez ou vous mettez du scotch.
6: Mais même, je ne veux pas que vous touchiez au moteur de la voiture.
5: Moi je peux vous scotcher le capot si vous voulez.
6: Mais non.
5: Non mais discrétos.
6: Non, même discrètement, je ne veux pas que vous le fassiez.
5: Oh, mais attendez, j'ai tout compris. En fait, il y a le patron à côté, donc vous pouvez pas vraiment me parler, c'est ça?
6: Non. Même pas. Le patron, c'est mon mari.
5: Eh oui, et vous voulez pas qu'il entende qu'on est en train de magouiller ses voitures, normal.
6: Non, on ne magouillera rien puisqu'on le fera pas.
5: Oui, oui, enfin, on se comprend.
6: Non, vous me comprenez pas, puisque vous me dites que vous voulez le faire quand même.
5: Non, mais quand vous me dites non, en vrai, c'est une façon de me dire oui, mais comme il écoute, vous voulez pas...
6: Non ! N-O-N, je vous dis non.
5: C'est ça, comme il est à côté, vous pouvez pas me dire oui.
6: Non.
5: Ah bah voilà, j'ai compris.
6: Non.
5: On va faire un test, dites-moi oui.
6: Non.
5: Ok, c'est ça, en fait c'est un code pour me faire comprendre que vous êtes d'accord.
6: Non, je vous ai dit non. Ça veut dire non. Vous êtes con ou vous le faites exprès?
5: Les deux, mais enfin si vous m'expliquez pas votre code, je peux pas deviner.
6: Ah si, vous pouvez deviner. Quand je vous dis vous êtes con ou quoi, ça veut bien dire ce que je dis.
5: Ça d'accord, mais alors comment je touche mon subventionnisme si je change pas vos moteurs?
6: J'en ai rien à faire. On a jamais dit oui, puisque ça veut dire non, veut dire non.
5: Bah sauf quand non veut dire oui. En fait, il y a une chance sur deux.
6: Non, vous êtes vraiment d'une connerie humaine, pas possible.
5: Ah, mais attendez, en fait, quand vous me dites non, ça veut vraiment dire non.
6: Voilà, tout à fait.
5: Ah bah vous auriez pu me le dire plus tôt.
6: Oh putain, mais...
5: Est-ce que je peux quand même marquer oui dans mon dossier?
6: Non!

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14: Bien, bonjour messieurs, je me présente, je suis Bruno. J'ai une formation de danseur classique contemporain, je suis aussi préparateur physique. Et si je me suis porté bénévole ici à la prison de la santé, c'est pour une heure de détente corporelle, hein, pour rejeter les tensions qui s'accumulent, parce que quand on arrive ici, on comprend tout de suite que la prison, c'est pas le Club Med. C'est mon premier jour, hein. Je suis un petit peu crispée. Hein. D'ailleurs, je compte sur vous pour me mettre à l'aise. Hein. Comme vous êtes tous assez patibulaires et costauds, je souhaiterais qu'il n'y ait pas de bizutage. Merci. Je tiens à vous signaler que si j'ai ce petit sifflet, c'est pour prévenir en cas de pépin. Hein. Sachez que j'hésiterai pas à m'en servir parce que... Pardon. J'ai cru, non, quand vous vous êtes gratté l'oreille, que c'était un signe de ralliement pour m'attaquer. Pardon, oh là là. Je suis tendue comme un arc, moi. Hein. Si j'avais une olive entre les fesses, je ferais de lui une première pression, moi. Bien. Messieurs, nous allons faire connaissance. Vous allez me donner vos noms, prénoms, pour ceux qui le désirent. Pourquoi vous êtes ici? On commence par un monsieur moustachu. Vous êtes qui? Alors, Slobodan, oui, vous êtes là, pourquoi? Meurtre avec barbarie. Allez, hein. C'est moche, ça. Mais même si la personne âgée vous a juste regardé, hein, il ne faut pas tuer les gens comme ça pour un oui, pour un non. Hein, Slobo. Bien. Jacques, vous êtes Jacques, l'éventreur de Sergi Pontoise. Dis donc, c'est original, ça, c'est un surnom. Pas du tout. Ah, d'accord. C'est un test, hein. Oh, putain. Bien. Messieurs, nous allons faire un exercice de relaxation. On plie les jambes à l'inverse des genoux. On plie le cubitus à l'intérieur de l'humérus, messieurs. On relâche. Oh là là, on relâche. Et on se libère. On se libère complètement. Oui, non, attendez. C'est une expression, hein. Ça veut pas dire que vous êtes libéré, hein. C'est valable pour tout le monde, hein. Vous regagnez le sang. Oui, Jacques, l'éventreur de Sergi Pontoise. Non, vous n'êtes pas obligé de faire les exercices, hein. Non, je dis ça parce que depuis le début, vous êtes fixe, vous êtes figé sur moi. Ça donne la chair de moule, là, votre truc, hein. Putain. Bien. Oui, Jacques, articulez, parce que je comprends rien ce que vous me racontez. Quoi ? Vous regrettez d'avoir donné à manger les morceaux de votre femme à votre chien ? Oui, et quoi ? Et vous pensez que vous auriez mieux fait de les préparer en blanquette de veau pour les donner à bouffer à vos beaux-parents ? Putain ! C'est rien, Jacques, hein ! C'est du stress, hein ! Ce qui est passé, hein, ça sert à rien. C'est des idées toutes simples et qui permettent de se recentrer. Mais qu'est-ce que vous foutez, vous ? Mais ça fait une heure, j'aurais le temps de me faire violer 3 fois, hein ? C'est arrivé au prof de piano ? Ah bon ? Ça devait être un piano à queue ? Je plaisante, hein, mais j'emmène pas large, hein. Bien, messieurs, question artistique. Qui parmi vous a déjà pratiqué la danse classique ? Danse moderne, danse aquatique, ballet moderne, ballet aquatique, hein ? Un ballet dans ton cul, hein ? Oh putain. Bien, messieurs, on va laisser parler notre corps, hein ? D'accord ? Pas complètement, hein ? Attendez, je vous rassure, hein ? Non, vous allez me mimer un moment de détente absolue et je vais tâcher de deviner.
12: Oh putain.
14: Allez, on y va. On commence par Mahmoud. Alors, Mahmoud, allez-y, j'interprète. Alors, qu'est-ce que vous faites, là ? Vous skiez, apparemment, vous devez être sur une piste noire, parce que c'est violent, hein, votre truc. Hop là, qu'est-ce que vous faites, là ? Vous essorez votre gant mouillé par la neige, c'est ça ? Et puis là, vous dégagez la neige qui encombre votre véhicule. Hein ? Pas du tout. Vous violez, vous étranglez, vous enterrez, hein, d'accord. C'est ça qui vous détend, apparemment. Ah bah, dites donc. J'aimerais pas être à la place de la jeune fille. C'est pas une jeune fille. Ah bon ? C'est qui ? C'est moi ?

0: Et oui, que des bonnes choses dans la radio du rire. Bienvenue à toutes et bienvenue à tous, un plaisir de vous retrouver, de vous accompagner ce matin. Si vous nous rejoignez, eh bien écoutez, le Morning du Rire, ça continue encore pour une bonne poignée de minutes, jusqu'à 9h, en bonne compagnie forcément. La petite blague qui fait plaisir dans quelques minutes, et tout de suite, c'est une nouvelle star qui prend le contrôle, une très bonne découverte si vous ne la connaissez pas encore, c'est Nathalie Boitel.
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3: Il y a des parents par applaudissement un petit peu, jeunes parents. Je trouve que vous avez beaucoup d'énergie là pour les parents. Moi, je suis au bout du rouleau. Non, alors honnêtement, je suis fatiguée. Mais

Il me proposait de dormir 2 heures de plus en échange de n'importe quoi. Un membre. Fin de la semaine, je suis une femme tronc. Je vous le dis, vraiment, ça vous donne le niveau de difficulté. C'est très difficile parce qu'en plus, on est dans une société qui valorise un peu les gens du matin. C'est vrai, il y a des best-sellers américains qui cartonnent en ce moment. Le Miracle Morning. Le matin miracle, pour ceux qui ont fait branlette première langue. C'est un best-seller américain qui cartonne. Le titre exact, c'est Miracle Morning. 5h30, vous avez rendez-vous avec le succès. Tu vois ma gueule à 5h30. Si le succès se pointe, oui, c'est un miracle, vraiment. Et là, je suis stressée, je vous le dis, je suis stressée parce que là, il va avoir 3 ans bientôt, donc il rentre en septembre à la rentrée, là. Il rentre à l'école maternelle. L'école maternelle, c'est 8h30. 8h30 sur place, habillé, lui et moi. Oh là là, je suis déjà stressée, je suis en train de réfléchir le soir, là, quand je dors pas, je réfléchis à des petites solutions. Ce serait pas trop bien si on pouvait déposer nos enfants à l'école par drone directement depuis notre lit, tel un colis accroché par la capuche. Et depuis ton lit, tu recevrais un petit mail. Le petit Théo a été livré à 8h30 à l'école Jules Ferry. Ça s'appellera Uber Kids. Voilà, je suis sur le dossier. J'ai pensé à des petites options pour gagner un peu de sous avec ça. Si l'enfant n'a pas été sage, pour 5 euros de plus, le drone fait un looping. Voilà. Option 1. Option 2, le soir, t'as pas le temps d'aller le chercher. Et ben hop, pour 10 euros de plus, tu le déposes en point relais. Attention au petit mail. Tic-tac, tic-tac, plus que 6 jours pour récupérer Théo. Oh non! Je vous laisserai là-dessus. Merci beaucoup!

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2: Je passe en face d'une clinique, il y a une sage-femme qui profite de sa pause pour aller faire ses courses. Elle cherche son pain à boulangerie, elle passe à la boucherie pour prendre un petit peu de viande pour le soir. Elle dit voilà, monsieur, je voudrais 450 grammes de viande hachée. Donc, il dit pas de problème, il prend un morceau de viande, il le hache, paf, il le met sur la balance, 450 grammes précises. Elle est un petit peu épatée comme ça, elle dit c'est un petit coup de chance. Il dit oh, madame, 30 ans de métier. Elle dit ah bon, mais alors, bon, essayons, donnez-moi 225 grammes de noix d'entrecôte. Pas de problème, madame. Il prend, hop, la noix d'entrecôte, il la coupe, flap, il la met sur la balance, 225 grammes. Il dit, voilà, j'ai pas un coup de chance, madame. 30 ans de métier, 30 ans de métier. Et là, juste à l'extérieur, il y a un cri, il y a une femme qui est en train d'accoucher, qui a pas eu le temps d'arriver jusqu'à la clinique. Donc la femme, bien sûr, fait son métier. Elle fait rentrer la femme dans la clinique, elle a fait accoucher, elle prend le bébé, elle dit, c'est un garçon, 3,7 kg. Alors le boucher, il prend le bébé, il dit, non, voilà, 3,8 kg. Elle dit, non, écoutez, c'est mon métier, moi, 3,7 kg. Ah, 3,8 kg, attendez, je vais demander à Marcel, mon commis, d'aller peser. Elle dit, moi, je vous assure, 3,8 kg. Et le commis revient, il dit alors que Marcel, tu as pesé? Il dit ouais, j'ai pesé 2,3 kg. Ah, c'est pas possible, 2,3 kg. Ouais, 2,3 kg vidé, désossé.
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0: Bonjour à toutes, bonjour à tous, bienvenue sur la radio officielle du rire. Un plaisir de vous accompagner avec beaucoup de bonne humeur, avec beaucoup de good vibes pour vous donner le sourire et pour vous aider à affronter ce début de semaine. Voilà, c'est lundi, c'est pas la journée la plus sexy. Et en plus, mauvaise nouvelle, le morning du rire, ça se termine pour aujourd'hui. Déjà 9h, le temps passe vite quand on s'amuse. Mais pas d'inquiétude, on remet le couvert dès demain et tout au long de la journée, vous êtes sûr d'avoir tous vos rendez-vous quotidiens et tout ce qu'il faut pour vous faire du bien. Avec notamment ce soir, quand vous aurez terminé le boulot, à 17h, l'afterwork du rire. Pendant une bonne heure, vous allez pouvoir passer un bon moment avec un humoriste tout au long de la semaine. Et si vous loupez un des passages, pas d'inquiétude, tous les dimanches, un grand best-of vous attend. Pour se quitter, on va le faire, comme promis, en bonne compagnie avec, dans quelques petites minutes seulement, Eli Kaku et tout de suite avec Alban Ivanov. C'était Hugo, je vous embrasse bien fort et je vous souhaite un excellent lundi. Passez une très belle journée. On aura l'occasion de se retrouver, de se réveiller ensemble dès demain, de bonne heure et de bonne humeur, dans le Morning du Rire, de 5h à 9h. Allez, gros bisous, bonne journée à tous et comme promis, tout de suite, voici Alban Ivanov sur Rire et Chanson Réunion. 9h.
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3: Mon premier rêve était d'être footballeur professionnel. J'ai fait 18 ans de football, mais à un moment j'ai eu un problème en fait. C'est que j'étais nul quoi. Je jouais comme de la merde. Alors attention. Et moi je jouais en division 8 district. Ah oui, c'est la plus basse division qui existe dans le football. En dessous, c'est du handball, tu vois. Ah, t'es dans les bas-fonds, là je te parle de sous l'océan. Alors laisse tomber les équipes, c'était la cour des miracles. On avait les aveugles de Maurepas, les sourds de Saint-Cloud, les islamistes de la Verrière. Ah, le FC Mosquée, ça jouait, attention. Alors, mon moment préféré au foot, moi, c'était le moment du vestiaire, à la mi-temps. Tu sais, dans des vestiaires normaux, il y a des douches, des oranges, des bancs. Nous, notre vestiaire à la mi-temps, c'était un bar tabac. À la mi-temps, ça récupérait avec café, clope, joint, et on avait même un écran pour le rapido. Alors l'entraîneur, il n'en pouvait plus, nous. L'entraîneur, on l'appelait Soupir. Parce que dès qu'il rentrait dans le vestiaire, il disait toujours « Oh, les gars !» Bah ouais, mais vous voulez que le club y ferme ou quoi? Bah alors, arrêtez d'appeler Samir Samir, il joue sous la licence de Julien, putain. Ah ouais, mais l'arbitre, il entend. Vences, allez, range ton chien. Ah, si vous pouvez faire tourner les ballons comme les joueurs, on serait déjà en Ligue des Champions, moi. Il est où l'autre? La Gazelle, Boubacar, allez, viens là. Allez, qu'est-ce que tu prends une douche à la mi-temps? Viens là. Ah, mais je m'en fous, qu'il y a là-dessus à la maison, viens là. Et arrête de mettre l'eau dans ton sac, mec, il vole de l'eau, putain. Et Boubacar, allez, mais qu'est-ce qu'il fait? Il prépare Koh-Lanta, viens là. Bon, Boubacar, t'es au courant que je te fais jouer avec les moins de 18? T'es au courant que t'en as 35? Mais pourquoi tu te gares en Kangoo devant l'arbitre? Avec tes gosses en plus, là, qui ont des photos de toi sur le t-shirt et qui crient « Vas-y, papa oh !» Il est où Alban, allez, va t'échauffer, tu vas rentrer. T'étais déjà sur le terrain? La vie de ma mère, tu sors. Allez, dégage! Équipe de dingue. Alors attention, si vous avez des enfants ou si vous allez en avoir, faites attention aux sports qu'ils choisissent. Prenez des sports où il y a de l'oseille, de l'avenir. Foot, on est bon. Formule 1, on est bon. Si ton gosse te dit « Papa, je vais être lanceur de javelot !» Viens dans le salon, faut qu'on parle. Bah oui, parce que les lanceurs de javelot, c'est des gens, on parle jamais. Alors que c'est quand même des êtres humains. Mais... eux, ils sacrifient leur vie pour ça. Et après, ils peuvent faire les championnats d'Europe, les championnats du monde, les Jeux Olympiques. Ils ne gagnent pas une tchatchaouette. Et c'est pour ça qu'ils crient avant de lancer leur javelot. Ah putain de merde. Oh là là, comment je vais payer le loyer? Je suis là avec ma lance, mon short de dette. Putain, la voiture à la fourrière. Faut absolument que je pense à payer EDF. Allez, c'est les JO, on y va quand même, et après on rentre à la baraque. Interview? Ah ouais, pour qui? France 3 Dijon? Ah ouais, je suis malade. Allez, ouais, salut chérie. Ouais, salope. Ouais, je suis sûr, elle me trompe avec un footballeur. Ouais. Et regarde-moi la gueule de mes gosses, putain. Ah, l'autre, il a 6 ans, il a une moustache. Bon, allez. Bon, c'est bon, monsieur le juge? Ouais, je peux y aller? Ok, allez, va te faire enculer. Allez, je lance ça et je me casse. Oh là là, quelle passion de merde.

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2: Oui, riez, riez. Vous verrez quand vous serez vieille, vous verrez. Vous serez toutes comme moi. Vous n'y échapperez pas. Quoi, qu'est-ce qu'il y a? Je suis pas grosse. Je suis dilatée. Oui, dilatée, oui. C'est normal quand on a eu 12 enfants comme moi. Oui, monsieur, 12. Et je les ai bien élevés. Et je les ai tous mariés, barakallah. Il reste plus que ma petite fille. Fortunée. Elle a 34 ans, elle n'est pas mariée. Où ça s'est vu qu'on n'est pas mariée à 34 ans? Où ça s'est vu? Moi, je me suis mariée, j'avais 16 ans. On m'a pas demandé mon avis, on m'a dit, voilà, c'est celui-là ton mari. Je cut. Est-ce qu'on avait le droit à la parole? Maintenant, va, viens, chou, j'éclate-toi. Tu dis, lé, lé, lé, lé, lé. Y a pas d'éclatade qui tienne. Pourtant, elle est belle. Elle mesure 1m20 de hauteur sur 1m20 de largeur. Une fois, le directeur de vacances, il est venu, m'a dit, Madame Sarfati, vous voulez pas qu'on prenne la petite? On l'envoie au kibbutz. Elle va travailler un peu. Elle va s'amuser beaucoup. Et si Dieu veut, on la marie. Je dis, mais oui, bien sûr, pourquoi vous n'êtes pas venu la chercher avant? On m'a dit, seulement le billet, c'est 500 000. Achakoum smallah. 500 000 pour aller travailler dans un kibbutz? On m'a dit, c'est les tarifs aériens. Je ne sais rien. Les tarifs aériens, vous l'inscrivez. Oui, on fait la ceinture, on l'envoie. Qu'est-ce qu'on n'a pas fait de l'envoyer? Qu'est-ce qu'on n'a pas fait? Le premier jour qu'elle est arrivée au kibbutz, ils les ont mis toutes en file indienne, les petites jeunes filles, pour leur demander leur nom, leur prénom, la profession des parents, etc. Devant elle, il y avait une petite blonde. Ils ont dit, mademoiselle, venez par ici, s'il vous plaît. La blonde, elle est arrivée. Ils ont dit, comment vous vous appelez? Elle dit, moi je m'appelle Katia Rosenblum. Elle dit, Katia Rosenblum? Mais vous êtes polonaise? Elle dit, oui, je suis polonaise. Elle dit, ben, c'est très bien. Vous allez travailler dans les bureaux. Vous vous levez à l'heure que vous voulez. Vous faites ce que vous pouvez. Vous partez quand vous voulez. Elle a dit d'accord, elle a pris la place, elle est partie. Quatre. Bien autour de ma petite fille fortunée. Ils m'ont dit, toi là-bas, viens, c'est tout de suite. Elle a dit, Schoon, ma mère. Elle a dit, oui, toi, toi. La frisée, la poilue, la mat de peau, la dos du vieil, c'est tout de suite avant qu'on te donne une treha. Voilà, je suis là. Qu'est-ce que vous me voulez? Elle dit, comment tu t'appelles? Elle a dit, moi je m'appelle Fortuné Sarfati. Elle a dit, Fortuné Sarfati, ton compte est bon. Tu vas nettoyer tous les chiottes du kibbutz. Et tu as intérêt que ça brille. Elle a dit, mais je commence quand? Elle a dit, tout de suite, tout de suite. Tu prends tes clics, tes claques et tu y vas. Il n'y a pas une minute à perdre. Yalla, yalla. La pauvre chérie, pas contrariante. Allez, autre, vas-y qu'elle nettoie, vas-y qu'elle nettoie. Dès qu'elle terminait une tâche, il lui faisait une autre tâche. Ils l'ont pompé jusqu'à la moelle. C'est bien simple. Le jour où je suis allée la chercher à l'aéroport, je ne l'ai même pas reconnue. Alors, je vois l'avion, il arrive sur la piste d'atterrissage. Je vois tout le monde descend, les stewards, les stewardesses, Baba Sidi, tout le monde descend. Je ne vois pas Fortuné. J'ai beau allier, ils ont dû l'oublier là-bas, celle-là. Et je vais vers une maigrichonne, je dis, pardon mademoiselle, vous n'étiez pas dans l'avion avec ma petite fille Fortuné Sarfati? Elle se retourne et me dit, c'est moi! J'ai commenté toi! Oui, le directeur, je lui crève les yeux, oui! Je l'avais envoyé peser 120 kilos sur la balance. Ils me l'ont ramené. Elle Becker. Comment mon petit doigt? Maintenant, ça fait 6 mois qu'on l'engraisse pour qu'elle retrouve ses formes. Qui c'est qui va la vouloir, une rachitique? Comment on va faire des bébés si elle n'a pas la graisse autour pour les nourrir? Oui, tu manges ton couscous. Et tu te tais. Dis-moi. T'as trouvé un mari ou... Oh là là. J'ai pas trouvé de mari à ramener. Allez, allez, allez. Monte dans la voiture, il y a ton père qui t'attend à la maison, tu vas recevoir une frère. Allez, monte, dépêche-toi. Que tu nous as fait dépenser 500 000. Allez, allez, monte, monte, monte dans la voiture.
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15: Avant de faire ce métier, mesdames et messieurs, moi j'ai fait le truc qu'on fait quand on sait pas trop quoi faire de sa vie. J'ai fait comment on appelle ça, la fac. Ouais. J'ai fait une fac de sport et il y a un cours j'ai pas compris en fac de sport. Vous allez peut-être m'aider. Il y avait un cours, vous savez, à la piscine là de secourisme natation où faut sauver un mannequin qui a pas de jambes et pas de bras. Pour vous montrer à quel niveau ça sert à rien dans la vie. À quel moment un mec qui a pas de jambes et pas de bras, il se dit tiens, si j'allais à la piscine ce matin. Et là depuis les Paralympiques, il y a un connard brésilien qui m'a niqué mon sketch. Dégoûté. Ah, hey. J'étais devant ma télé, je faisais le bâtard. Non, en vrai, bravo à lui, mais en vrai, regardez, c'est un peu rigolo. Je vous avoue, hein, quand il se dandine comme ça, Magikarp, il y a eu un. Ce qu'on la rêve, c'est marrant. Non, mais après, je parle pour vous. Si demain vous allez à la piscine et qu'il y a ce genre de personne dans l'eau, voilà, pas de jambes, pas de bras, voilà. C'est un suicide. Non, mais... Après, je comprends que ce suicide comme ça, parce que bah, il peut pas se tailler les veines. Ouais, on va y aller dans les blagues à partir de maintenant. Là, c'est maintenant. Allez-y, on va y aller. C'est de l'humour. Et puis j'ai envie de vous dire, il y a pas un homme tronc qui va venir nous casser les couilles. Donc allez-y. Non, il peut pas se tailler les veines. Il peut pas se tirer de balle. Il peut pas se pendre. Sinon, ça fait un lustre. Alors. Quand il va à la piscine, où est-ce qu'il accroche son bracelet de casier? Bref, j'en ai plein comme ça. Autre cours que moi j'ai pas compris, parce que moi à la base je m'inscris en fac de sport, je me dis comme ça je vais devenir musclé. Tu vois, malin. Premier cours, j'arrive, ping-pong. Et petite fun fact sur le ping-pong, vous avez vu le nom du sport, c'est le bruit du sport, ping-pong. Ça veut dire que le gars qui a créé ça, il s'est pas fait chier du tout. Imagine si c'est lui qui avait créé tous les sports de la planète. Non, bah là on a inscrit la petite dernière au. Non, bah le grand, il a commencé par le mais il a pas aimé, puis bon là avec l'adolescence, le corps qui change, il s'est mis au. C'est du rugby, hein, c'est du rugby, pardon. J'ai vu vos regards dans la salle. Et j'imagine les mecs à la radio là. Il fait quoi le mec là Non, en plus, moi, quand je vous parle du ping-pong, j'en parle avec énormément de nostalgie parce que j'y jouais quand j'étais adolescent, quand j'allais au camping avec mes parents dans le sud. Et dernièrement, je joue mon spectacle à Marseille. Et il y a un gars, il vient me voir à la fin. Il me dit, Edouard, est-ce qu'il y a moyen que tu ailles voir les gens qui ont organisé Paris 2024 pour qu'aux prochaines Olympiades, voilà, notre sport à nous, le sport du sud, la pétanque, ça devienne une discipline olympique. Même réaction que vous. Après, pourquoi pas? On imagine pétanque, sport olympique, JO 2028, il y a le stade qui est complet, Teddy Riner qui est là, porte-drapeau, et derrière lui, GG, qui un pastis. Oh putain, il est beau le stade, hein? Après, je sais pas si vous êtes au courant, tous les 4 ans, on ajoute, on enlève des sports, on change les règles, les disciplines et tout. Hein. Ah, il y a des choses qui reviendront pas. Genre aux Jeux Olympiques de Paris, il y a une centaine d'années, là, il y avait une épreuve de tir au pigeon vivant. Ouais. 3 heures d'épreuve, 300 pigeons tués. Je pense que dans le calendrier pigeon, c'est un jour férié, ce jour-là. Je pense que. Pareil, Jeux Olympiques antiques, tous les athlètes de toutes les disciplines, ils étaient tout nus. Je sais pas si t'es au courant aussi, ça. Imagine, prochaines Olympiades, ça revient, ça. Moi, je paye pour voir du judo. C'est sûr, Teddy Riner, il va encore niquer les Japonais. Ouais, vous avez compris pourquoi, ça me fait plaisir.
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1: Eh bien, nous sommes heureux aujourd'hui de recevoir monsieur...
2: Monsieur Grimpoir.
1: Monsieur Grimpoir, de Paris.
2: Oui, de Paris.
1: De Paris même.
2: De Paris.
1: Oui.
2: Dixième.
1: Alors, monsieur Grimpoir, vous allez jouer avec nous au qui perd pair.
2: Oui.
1: Monsieur Grimpoir, vous connaissez la règle du jeu. Quatre questions. 10 000 francs, 1 000 francs, 100 francs, rien du tout.
2: Oui.
1: Alors, attention, monsieur. Première question. Vous êtes prêts? Quelle est la différence entre un pigeon?
2: Un pigeon,
1: c'est facile. Top chronomètre, eh bien, monsieur, vous dormiez?
2: Non, je suis...
1: C'était pourtant facile, alors maintenant, nous allons passer à la deuxième question. Vous pouvez encore gagner 1 000 francs, je vous le signale. Alors, attention. Quel âge avait Rimbaud?
2: 16 ans.
1: Ah non, 27.
2: 27 ans.
1: Oui, il avait 27 ans. Oui, ça dépend quand, mais il avait 27 ans. Ah oui, attention. Alors, monsieur, attention. Troisième question, vous pouvez encore gagner 100 francs.
2: Oui.
1: Troisième question, monsieur, attention, cette question contient un piège. Monsieur, le russe Ishlakov a sauté 2 mètres 31. Pouvez-vous dire mieux?
2: Non.
1: Attention, monsieur, c'est un piège. Je vous demande, est-ce que vous pouvez dire mieux?
2: Non, je ne vois pas. Malheureusement, je ne m'intéresse pas au sport. Et,
1: Je ne peux pas vous dire mieux. Hein.
2: 2 mètres 31, non, je ne vois pas. Non.
1: Monsieur, attention, top chronomètre, monsieur, le mot mieux. Est-ce que vous pouvez dire mieux, le mot mieux? Dites-le.
2: Mieux.
1: Redites-le, monsieur.
2: Mieux.
1: Trop tard. Ah oui, fallait le dire avant.
2: Je le savais.
1: Ah ben, fallait le dire alors. Quand on ne sait pas, je comprends qu'on ne le dise pas, mais si vous le savez, fallait le dire. Bon, con, hein, hein. Bon, monsieur, quatrième question du qui perd pair. À partir de maintenant, vous jouez avec votre argent. Alors, après l'augmentation des salaires, l'entreprise tombe à l'eau. Qu'est-ce qui reste?
2: Passe-moi.
1: Eh non, monsieur, des chômeurs. Monsieur. Eh oui, monsieur, vous avez perdu. Alors vous perdez 100 francs, ça nous a fait plaisir, vous venez quand vous voulez. Merci et à demain si vous le voulez bien.

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2: Bonjour à tous, une journée plutôt agréable qui démarre sur l'île de la Réunion ce lundi, malgré les nuages sur l'est ce matin. Et puis dans l'actu, la grande répétition ce soir pour nos Bleus avant de décoller pour le Mondial. Bonjour à tous, alors des rassemblements, oui, prévus partout en France ce lundi devant les tribunaux pour dénoncer ce qu'ils appellent l'injustice de trop, alors que chez nous il aura lieu devant le palais de justice de Champfleury à Saint-Denis. Hier, 5000 personnes s'étaient réunies dans le Gers lors d'une marche blanche en hommage justement à Liana, cette adolescente de 11 ans retrouvée morte en fin de semaine dernière. Le drame a suscité l'indignation et encore toujours aujourd'hui, puisque le principal suspect faisait déjà l'objet de plusieurs plaintes et signalements, d'où les rassemblements prévus aujourd'hui. Malgré l'arrivée de l'hiver austral, on n'oublie pas de donner son sang. Pour couvrir les besoins des hôpitaux, il faut chaque jour des centaines de dons à la Réunion. D'ailleurs, un jeune de 18 ans attend une greffe de toute urgence. Vous trouvez une collecte près de chez vous sur le site internet de l'établissement français du sang. En football, la DER avant le grand départ. Et oui, deuxième, dernier match de l'équipe de France ce soir avant de décoller vers les États-Unis, alors que le Mondial débute officiellement cette semaine, ce jeudi, donc en Amérique. Les Bleus affrontent donc ce lundi l'Irlande du Nord à Lille. Nos tricolores vont devoir nous rassurer après la défaite contre la Côte d'Ivoire la semaine dernière. À Roland-Garros cette fois, Alexander Zverev a enfin remporté son premier grand chelem de tennis. L'Allemand, deuxième joueur mondial, a été sacré hier dans la douleur sur la terre battue parisienne après un combat en 5-7 contre l'Italien Coboli.
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2: C'est une journée plutôt agréable qui démarre sur l'île de la Réunion ce lundi. C'est vrai qu'on a beaucoup de soleil, un petit peu de nuages, un petit peu de pluie. Par contre, à l'est le matin, mais sinon on a des éclaircies partout ailleurs, dans une ambiance encore assez venteuse. C'est l'élément marquant de cette journée. On aura des rafales qui vont frôler les 75 km/h vers Saint-Jean, 70 vers Saint-Denis. Et puis côté température, on aura des températures en baisse justement, puisqu'on attend entre 25 et 27 degrés sur le littoral. De 19 à 21 degrés dans les cirques.
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4: Bonjour à toutes, bonjour à tous. Le CRGT vous informe que sur la RD53, route de Takamaka à Saint-Benoît, il y aura des travaux d'enfouissement du réseau EDF. La circulation sera donc interdite de 6h30 à 15h30. Avec tout ça, patience, prudence et redoublez de vigilance au volant.
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13: Je sors tout juste d'une relation avec un pervers narcissique. Enfin, c'est ça qu'on dit maintenant, les filles, quand on s'est fait larguer. Hein, c'est... Voilà, non, sinon la vie est assez triste. Enfin, c'est triste, hein, globalement, de revenir sur le marché de la séduction à 37 balais. Hein. On cherche plus l'âme sœur. Hein. Ouais. On cherche l'âme seule, s'il en reste. Et puis, on voit le vice des mecs à l'œuvre. En plus, on voit les traquenards quand on a un peu vécu. Là, l'autre jour, je buvais un verre avec un mec et... Il s'était rien passé entre nous, mais bon, il y avait une petite tension quand même. Et du coup, bon, lui, il jouait à Monsieur Parfait, ce qui peut ne pas être désagréable quand c'est fait avec finesse. Hein. Sauf que là, le mec me dit, moi, le truc que je préfère faire dans la vie, c'est faire des massages. Ouais, je pourrais faire ça toute la journée, moi. Moi, tu me files des bougies, des huiles essentielles, une musique douce, c'est l'autoroute du kiff. Hein. Je masse. Mais toi, tu aimes bien qu'on te masse ou pas du tout, toi? Bah non, bien sûr, hein, comme 99% des nanas, j'ai horreur qu'on me masse. Par contre, j'adore qu'on me prenne pour une conne, donc tu viens de marquer un point. Non mais comme si je savais pas qu'une fois qu'on aurait baisé, le massage allait devenir une monnaie d'échange entre nous. Hein, c'est ça, les hommes adorent faire des massages la première semaine. J'ai l'impression qu'on est comme un tube de pommade, hein, avec la posologie sur le dos, massé jusqu'à pénétration, après c'est bon, hein, c'est... Alors, j'aime pas aller là-dedans, mais c'est vrai que là-dessus, quand même, les nanas sont quand même moins hypocrites et beaucoup plus classe que les hommes. Je veux dire, je pense qu'aucun homme dans cette salle ne s'est jamais fait draguer par une nana qui lui aurait dit « Moi, le truc que je préfère faire dans la vie, c'est sucer une bonne bite. » Ouais, oh ouais. Ah non, non, moi, je pourrais faire ça toute la journée. Moi, tu me mets une bite dans la bouche, un coussin sous les genoux et un match de foot, c'est l'autoroute du kiff. Hein. Je suce. Ouais, c'est... Mais toi, tu aimes bien qu'on te suce ou pas du tout, toi? Non, on fait pas ça, on est moins hypocrite parce qu'évidemment, la pipe aussi hein, deviendra une monnaie d'échange dans le couple. Un mec normal, finalement, pour qu'il reste, c'est relativement simple, hein. c'est binaire même. Hein. Genre, tu le fais chier, tu le suces, tu le fais chier, tu le suces, il reste. Hein. C'est magique, hein. Ça c'est... Et d'ailleurs, ils ont une technique pour nous faire comprendre qu'ils sont arrivés à une overdose d'embrouille, vraiment, qu'ils en peuvent plus. C'est quand ils nous disent « Non mais là, tu me pompes !» Ça, c'est pas du présent de l'indicatif, hein, c'est de l'impératif, vraiment. Je veux dire, c'est le dernier appel de phare avant qu'il se casse. Il faut bien l'entendre à ce moment-là, je veux dire. Et puis, il faut pas avoir trop bouffé avant, parce qu'il faut y aller, vraiment, quoi. Alors, puisqu'on parle de fellation, je voulais essayer de mettre au point quelque chose. Est-ce qu'il serait possible d'arrêter de nous mettre la main sur la tête et de la pousser comme ça pour nous indiquer le sens de la marche du truc? Parce que c'est assez humiliant, en fait, parce qu'on sait dans quel sens il faut aller. Non mais c'est simple, a priori, il y a un cylindre, il y a un trou rond, même un singe trisomique de 4 ans, il le sait dans quel sens il faut aller. C'est humiliant, vraiment. Et aussi, éventuellement, d'arrêter de nous dire, à un moment où on a peu de chance de pouvoir répondre, c'est bon, hein, c'est bon, tu l'aimes, hein. Si c'était bon, ça se saurait, d'accord ? Il y aurait des Mr. Freeze saveur beat, peut-être.

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2: Je me présente, Gatta. Gianni Gatta. Je suis très content d'être ici pour vous parler de mon métier qui est extraordinaire. Attention, Gianni est un artiste. Il est un sculpteur. Attention, je ne sculpte pas n'importe quoi. Je sculpte la femme. Les femmes. En effet, je me suis lancé dans l'épilation artistique de la Gatta, comme la Gatta. Miaou miaou, si tu préfères. Une petite touffe qui rêvait que Gianni en fait quelque chose de magique. Une femme, c'est un jardin. Mais attention, il faut prendre soin de ces petits jardins. Sinon, après, ça devient vite une jungle. Avec les bêtes sauvages qui piquent et qui grattent, et ça te brûle quand tu fais les pipis, non? Gianni fait du working à l'ancienne. Tout au petit ciseau. Poil par poil. Et pour les finitions, je mets les dents s'il le faut. Parce que la femme, c'est la Gatta. Et Gianni, c'est la cerise sur la Gatta. J'ai commencé dans les débuts des années 90 avec le tic-tac-choc, t'as les tic-choc. Les tickets de métro dans la culotte. Ça, c'est Gianni qui l'a designé. Grâce à ça, j'ai fait fortune. J'ai ouvert des salons dans le monde entier. De Rome à Stalingrad, des nations à Porte Dauphine, toute la ligne 2. Et après, je me suis diversifié. Laissez-moi vous parler de mon catalogue. Voilà, bah, coquine, tu aimes l'amour? Gianni, te sculpte les petits cœurs. Toi, tu aimes les animaux? Gianni, te fait la crinière multicolore de mon petit poney avec un cadeau, la brosse que tu peux la coiffer. Voilà, bah. Tu es romantique? Gianni te fait un coucher de soleil sur le casino de Deauville à marée basse. C'est ce que tu veux, je suis no limit, baby. Toi qui rigole, coquine. Tu kiffes Brad Pitt? Alors Gianni te fait Hollywood dans ton string et c'est toi qui fais le casting. Oh! Toutes les femmes les plus célèbres du monde portent le double G de Gianni Gatta. Elles n'ont que ce mot au bord des lèvres. Je plaisante. Et puis depuis des années 2000, ça a été la crise. La crise du poil. Le Trafalgar de la Gatta. Le Waterloo du pubis. À cause de le porno. Ça m'a ruiné le porno. Qu'est-ce que ça veut dire ce film? Chichi, poil, poil. Les femmes qu'elles soient pas, elles ont plus les poils. C'est comme un escargot sans coquille. C'est plus un escargot, c'est une limace. Et encore, je vous parle pas de l'épilation définitive. Hein. Le laser, ça a tué deux choses. La gâte artistique et les disques vinyles. Je vous laisse réfléchir. Et qui est-ce qui se retrouve au chômage? C'est Gianni. Mais attention, Gianni, il est comme une balle de tennis, de table, de ping-pong. Il rebondit tout le temps. Et j'ai une autre idée. Grâce au Seigneur. T'as pas un Seigneur qui habite dans les nuages. Ouh, le Seigneur, là, dans le fond. Les mamies et papis, vous faites encore le fucky-fucky, hein? Alors j'ai décidé de faire les tours des maisons de retraite avec une petite camionnette. Speed Gatta, épilation à domicile. Mon best-seller, c'était la tête de Frank Michael avec les dreadlocks. Gianni Gatta, c'est mieux que le Viagra. Ce n'est pas chimique, c'est organique. Et c'est 100% point naturel. Voilà, j'espère que je vous ai sensibilisé à ce métier qui est extraordinaire. Il est temps pour moi de faire un peu de pubis relation. Je vous laisse ma carte, mademoiselle. Je vous fais une estimation gratuite. Je vous laisse ma carte. Gianni Gatta, il regarde tes sourcils, il sait comment tout est pile. Alors, mesdames, messieurs, n'oubliez jamais. Gianni Gatta, tu m'appelles, je t'épile.

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2: Toute la famille est un peu tout casque. Ma mère est pas normale non plus. Quand elle achète du jambon chez Boucher, quand le boucher lui dit « Combien de tranches ?» Elle lui dit « Allez-y, je vous arrêterai !» Et l'autre, il coupe. Au bout de 50 tranches, elle lui fait « Stop, c'est celle-là que je veux !» Avec une mère comme ça, faut pas s'étonner si j'ai un pète au casque. Hein. En plus, moi, je suis pas normal depuis tout petit. À 5 ans, je voulais toujours savoir comment on faisait les bébés. Bon, un jour, ma mère, elle m'a dit « Écoute, ta soeur, on l'a trouvée dans une rose, toi, on t'a trouvée dans un chou-fleur. » Le soir même, je rentre par inadvertance dans la chambre de mes parents, je les trouve en pleine action. Putain, j'ai regardé mon père, je lui dis « Allô, on jardine ?» Et ce qui devait arriver est arrivé, j'ai rencontré une femme qui est pas normale non plus. Mais le fait qu'on soit pas normaux, ça nous a vachement rapprochés. Pour notre voyage de noces, par exemple, on a tout de suite été d'accord. On a été en Amazonie, 15 jours dans la forêt amazonienne, chez l'habitant. On est tombé dans une tribu, tous les mecs étaient en jupe, avec des franges qui descendaient juste aux genoux, et ils avaient le sexe qui dépassait des franges. Là, ma femme, elle m'a dit, si tu veux mettre la même jupe que... Et si tu veux que ça dépasse, va falloir couper les franges. Le seul truc que j'ai pas supporté là-bas, c'est les toilettes en plein air. Putain, avec les mouches qui te tournent autour. Voilà, bah, dès que tu t'accroupis, hop, t'as toute ta patrouille de France au cul. Le deuxième problème là-bas, c'est la nourriture. Purée de manioc, et le dimanche, purée de manioc. Le problème de la purée, c'est que ça facilite pas le transit intestinal. Hein, je vous en ai pas plus de détails, parce que je veux que ce spectacle garde un peu de tenue. Hein, mais c'est que la nourriture, là-bas, tout ce que je peux te dire, c'est que ça rentre en purée, ça sort en chouquette. En même temps, c'est un voyage qui nous a porté bonheur. Avec ma femme, ça fait 20 ans qu'on est mariés. 20 ans. Oh putain. L'autre jour, je me disais, si je l'avais tué la première fois que j'en ai eu envie, je serais déjà sorti de prison, dis donc. Avec Taubira, j'y serais même peut-être pas rentré. En fait, moi, j'ai la chance d'avoir la femme idéale, je te jure. Enfin, c'est ce que ma femme me dit. Elle me dit toujours, je voudrais bien te voir avec une autre femme. J'ai dit, putain, moi aussi. Non, je déconne. Avec ma femme, on t'entend super bien. Sexuellement, on est au top. Bon, c'est sûr que sexuellement, 20 ans après, on fait plus de sauts périlleux non plus. Mais enfin, bon, non. La dernière fois qu'on a voulu faire des sauts périlleux, on s'est retrouvés tous les deux à l'hôpital. Ma femme, cheveux intégralement brûlés, 7 points de suture, et moi, sexe transpercé. Pourtant, la soirée a bien commencé, je faisais des crêpes flambées. Et pendant que je tenais la queue de la poêle, ma femme s'amusait avec la mienne. Et c'est vrai que j'étais pas bien concentré. Ah mon Dieu, j'ai fait une crêpe en l'air, putain, j'ai jamais vu retomber. Et elle est retombée en flammes sur les cheveux de ma femme. Et là, quand le feu est parti, je n'ai rien dit parce que je voulais pas la déranger. À un moment donné, sous l'effet de la douleur, elle a serré les dents. Ah, j'ai senti les dents qui passaient au travers. Ah. Et là, elle a crié, donne-moi ce feu. 7 coups de poil, 7 points de suture.

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2: Alors, ça se passe à Marseille au hasard, hein, ça aurait pu se passer ailleurs, mais ça se passe à Marseille. C'est Lulu qui a un peu besoin d'argent, il a un peu des problèmes de sous. Alors il va voir son collègue Dédé qui a un kiosque à sandwich sur la canne de bière. Donc ça. Il va le voir, il dit Dédé, tu peux pas me prêter un peu des sous parce que au moins 100, 200 euros parce que je veux vraiment merder en ce moment. Et là, Lulu il dit non, je peux pas. Et je peux pas parce que tu sais, j'ai fait un deal avec la banque en face. Je prête pas de sous, ils font pas de sandwich.
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Maman, mais c'est à cette heure-ci que tu rentres du travail. Mais moi, j'ai un exposé à faire, quoi. J'étais obligée de me débrouiller toute seule. En plus, la prof, elle a interdit qu'on recopie une seule phrase sur Internet. La Première Guerre mondiale, c'est fini le 11 novembre parce que c'était un jour férié. Les conditions de vie des soldats pendant la Première Guerre mondiale, c'était juste vraiment trop dur. Cependant, toutefois, dorénavant, néanmoins, on peut constater. Ça, j'aime bien mettre ça parce que chaque fois, ça me fait genre gagner une ligne. Cependant, toutefois, dorénavant, néanmoins, on peut constater que dans les tranchées, les soldats n'avaient pas d'électricité car il n'y avait pas de rallonge assez longue. Et avec la pluie, ça aurait pu finir comme Claude François. Les soldats souffrisaient de la faim. Souffrurent. Souffratirent. Avaient faim. Verdun n'étant pas sur la Côte d'Azur, le climat n'était franchement pas tropical. Souvent, il arriva que les soldats grelottassent. On a donc appelé ça la guerre froide. Comme les soldats étaient entre hommes, certains devinrent homosexuels pour passer le temps. C'est ce qu'on appelle l'amitié franco-allemande. Ça, je suis juste hyper fière parce que c'est marqué nulle part, quoi. C'est un truc que j'ai déduit purement par moi-même. Et la prof, elle a dit que c'était bien qu'on ait une réflexion personnelle. Pour communiquer avec leur famille, les soldats utilisaient des pigeons voyageurs. Et franchement, c'était pas évident d'arriver à écrire sur les ailes d'un pigeon. Les soldats étaient angoissés. Ils savaient que certains ne reviendraient pas vivants et que les autres seraient sauvés par le public. Souvent, ils pensaient... Mais dire que tout ça, c'est à cause de ce salaud d'Hitler. Quoi ? Hitler, c'est pas la Première Guerre mondiale ? Mais maman, mais sois pas psychorigide, mais même si t'as pas vu le 2, tu comprends quand même le 1. On peut dire que c'était pas un dîner presque parfait, mais un combat vraiment mal fait, qui a pris fin avec la destruction du mur de Berlin et le débarquement des GI sur le plage de Normandie en Angleterre. Tout cela est une autre histoire. Point de suspension. Quoi ? C'est nul, mais maman ! Mais moi, déjà, j'ai pas confiance en moi, quoi. Je crois que la seule solution, ce serait que tu le fasses à ma place. Mais maman, mais c'est pas parce que t'as eu 11 la dernière fois au devoir de français que tu dois te décourager, hein. Mais je sais que tu seras pas là au bac français, mais je suis au point pour le bac français. Attends, j'ai tout lu. Le Rouge et le Noir de Jeanne Masse. Roméo et Juliette de Kamel Wally. Mais maman, tu sais bien que chaque année les profs ils disent le niveau baisse, le niveau baisse. Mais moi, chaque année les profs ils me disent vous avez pas le niveau, vous avez pas le niveau. Mais je veux dire, heureusement que le niveau baisse, sinon je pourrais jamais espérer rattraper le niveau. Puis, excuse-moi, tu dois comparer aux gens de ma génération. Hein. L'autre fois, Loïc, la prof, elle lui a demandé c'est quoi la capitale de la Hollande. Il a répondu Tulle. La capitale de Taïwan, Made In. Et la capitale de la Suède, Ikea. Puis maman, je te jure, mais la prof d'histoire géo, mais elle m'aime trop pas. Attends, l'autre fois, elle s'est précipitée vers moi pendant le cours, elle a fait « Ça suffit ! De quel droit vous parlez pendant mes cours ?» Et moi, j'ai répondu direct « Et vous ? De quel droit vous enseignez pendant que je bavarde ?» Mais comment elle a trop piqué un câble, elle a fait « Y'en a marre, interrogation surprise, ouvrez les guillemets, fermez vos gueules !» J'ai dit « Mais madame, si vous parlez comme ça dans le présent, comment voulez-vous que nous, dans le futur, on se rappelle de vous dans le passé, autrement que comme quelqu'un d'imparfait ?» Tu sais ce qu'il m'a dit Loïc, et je suis contente parce que ça fait 3 fois qu'il le passe le bac. Il m'a dit « T'inquiète pas, il m'a dit « Je te promets, le bac, c'est pas la mer à boire. » C'est juste ta mère à calmer.

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2: Attendez.
3: Je vais bien, tout va bien. Je suis gay, tout me plaît. Je ne vois pas pourquoi, pourquoi ça n'irait pas. Je vais vous parler d'un sujet d'actualité, la déprime. La déprime n'est pas du tout due à l'époque, non. Non, ça vient uniquement du fait que vous avez pris la mauvaise habitude de sans cesse vous plaindre. Enfin, je dis vous parce que moi j'ai arrêté. Ah, moi c'est terminé, je déprime plus grâce à une solution simple, la technique du je t'emmerde. C'est une technique que j'ai inventée et ça marche super. Allez, je vous la donne, ma technique. Enfin, faut pas la faire avec n'importe qui, hein. Je vais vous donner un exemple pour que tout le monde y comprenne en même temps. D'accord? Ouais, d'accord. Ouais, ils ont dit d'accord. Bon, ben, par exemple, deux bons amis sont ensemble. Pierre et Paul. Jacques. Voilà, Jacques. Jacques et Jacques. Jacques, non. Bon, Jacques, non, par exemple, c'est nul comme exemple. Je vais bien, tout va bien. On va pas faire l'exemple, c'est nul. Ah ben non, je vais vous dire comment j'ai trouvé ma technique. C'est hier que je l'ai trouvé en rentrant chez moi. Je l'ai trouvé spontanément. Je vais raconter ça, hein? D'accord? Ouais, d'accord, oui, d'accord. Donc hier, je rentre chez moi. C'est une porte, c'est du mime. Non, faut pas ricaner, hein. Je vais bien, tout va. Donc là... j'étais content hier de rentrer chez moi. Fou. Enfin, hier soir, j'étais un petit peu crevé. Non, j'étais bien. Oh, j'étais en pleine forme. Hey, je serais bien retourné travailler. Si j'avais du boulot. J'aurais bien, tout va bien. Non, en fait, hier soir, je me suis couché, comme tous les soirs, à 18h30. Seul. Oui, je vis seul. Génial. Et si vous êtes ensemble, séparez-vous. Attends, c'est génial de vivre tout seul. Tu sais, t'es là, t'es chez toi. Ouais, je suis tout seul, ouais. Hey, y'a personne là chez moi. Y'a personne. Génial. Tu peux faire ce que tu veux quand tu vis tout seul. Par exemple, tu fais... rien... Je vais bien, tout va bien. Non, t'allumes la télé. Voilà, c'est ça, t'allumes la télé. Et tu zappes, tu l'éteins, tu fais ce que tu veux avec ta télé. Tu t'en fous, t'es tout seul. Non, tu vas dans le frigo. Voilà, tu vas dans le frigo. Voilà. Il est plein, mon frigo. Tu peux tout manger, personne t'engueule. Et tu grossis tout seul. Non, c'est que quand tu mets des miettes dans le lit le matin, des miettes et des biscottes, et tu te grattes tout seul. T'as moins de vaisselle. Mais c'est toi qui l'as fait. Attendez. Ouais. Ça va pas. Je m'excuse, mais je vais aller m'allonger un petit peu, d'accord? Non, je m'excuse, mais pour l'instant, je crois que c'est plutôt la technique du « je m'emmerde ».
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4: Quand t'as peur des chats, personne te respecte. Parce que les gens, ils ont décidé à ma place que c'était pas une peur valable. Par exemple, si vous et moi, on était dans une soirée qui avait une araignée au plafond, là, c'est panique générale. Moi, j'ai pas peur des araignées. Je peux même vous en débarrasser. Les femmes, elles seront là, waouh, quel homme. Mais si 2 minutes plus tard, je demande gentiment, est-ce qu'on peut mettre le chat dans une autre pièce? Mais t'es un monstre? T'as pas de cœur? Non, c'est juste que j'ai peur des chats. MDR, depuis quand les chats sont dangereux pour l'homme? Ah, j'ai oublié, les araignées, ça capturait les êtres humains. Depuis quand on est rationnel face à ces phobies, tu vois? Je me suis renseigné, il y a des phobies plus ridicules que la mienne. Hein. Il y a des gens, ils ont peur des mentons. Leur pire cauchemar, c'est une bise des frères Bogdanov. Et on me juge. Tu vois. Et tu sais, il n'y a pas longtemps, j'étais à une soirée, je leur ai expliqué exactement ce que je viens de vous expliquer. Ils avaient l'air à l'écoute. Du coup, je leur ai dit, ok, maintenant, c'est moi ou le chat. Ils m'ont commandé un Uber, les bâtards. Je croyais que c'était une blague. En partant, je me suis dit, quelqu'un va me retenir. Je me suis retourné, il n'y avait personne. Juste le chat qui m'a regardé du genre, bien essayé, bolos. Et c'est là que je me suis rendu compte que c'était vraiment l'espèce la plus privilégiée de tous les temps, les chats. Ils sont nourris, logés, aimés, sans qu'on leur demande rien en retour. Que dalle. Tu sais, même attraper les souris, ils font plus. Pour eux, c'est un emploi fictif. Dès qu'ils en voient passer une, ils sont là, ah, ça a l'air tellement dégueu. Allez, toi, serre-moi mon canigou. Et tu sais, vous allez me dire, bah, c'est pareil, c'est un animal de compagnie, le chien. Mais le chien, pour avoir tout ça, il doit protéger son maître, aller à la chasse, guider des aveugles. Vous vous rendez pas compte? Il y a des aveugles, ils confient leur vie à un chien. Et ça se passe bien. Confie ta vie à un chat, tu vas voir ce qui va se passer. Tu vas voir si tu vas pas finir sur le toit d'un immeuble. Mais ouais, et tu sais, ce qui me gêne aussi avec les chats, c'est qu'ils ont une vie de rêve et ils ont cette vie. Ça choque personne ici. Ils ont cette vie alors qu'ils branlent rien. C'est comme si tu donnais cette vie à un entier, tu vois. Les trois premières vies, il va dormir. Les trois suivantes, il va zouker. Et la dernière, il va dormir et zouker.
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2: T'as vu ça cet été? Sur les plages? Cet été? Cet été, on pourrait dire même, oui. C'est vrai qu'il reste plus grand-chose, hein. Bon, elles ont renoncé à acheter le haut il y a plusieurs années, ça on l'a vu. C'est tellement cher, remarque. Plus c'est petit, plus c'est cher. Mais en bas, t'as vu ce qui reste en bas? Derrière, il y a quoi derrière? Il y a une ficelle. Devant, il y a un petit morceau de tissu, minuscule, qui rétrécit d'année en année. Ouais, parce qu'au fur et à mesure, elle gagne du terrain en rasant tout autour. Je sais qu'elles le font, hein. Même que quand elles auront fini de tout raser, elles auront plus qu'à se mettre un sparadrap sur la choupinette et elles vont aller sur la plage direct. On en est pas loin. On se demande jusqu'où ça va aller. Ça va finir, il y en a qui vont se recoudre calme. Et tu retires les fils quand? Ben en septembre, quand je reviens. Tout ça pour pas avoir de marque. Mais c'est pas tellement ça que je voulais dire encore. Non, non, ce que je voulais dire, c'est une réflexion philosophique sur l'époque qui me semble importante. Je voudrais que vous rameniez chez vous. Ce que je voulais dire, c'est que la différence qu'il y a entre les vieux maillots de bain et les nouveaux, hein, c'est qu'avant, ben, fallait écarter le maillot pour voir les fesses. Alors que maintenant, il faut quand même écarter les fesses pour voir le reste.

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2: Silence, messieurs, silence, s'il vous plaît, en coulisses. Pour l'audition du CID de Robert Corneille, s'il vous plaît, vous allez au centre de la scène, vous regardez le metteur en scène, vous dites le début de la tirade du CID et vous vous arrêtez lorsque retentit la clochette. Merci, au suivant.
3: Je viens d'arriver à l'instant même, ce ne peut être qu'une erreur. Bonjour, monsieur le metteur en scène, je ne vous avais pas vu. Je me présente, je m'appelle Edmond de Charnassé, je suis comédien professionnel. Mon curriculum vitae. J'ai fait 3 ans de conservatoire, 1 mois d'expression corporelle, 1 an pour m'en remettre, 2 ans de diction et 11 ans de chômage. J'y vais, j'y vais. Me concentre et je me jette à l'eau. J'ai joué dans des rôles aussi divers que Hamlet, Ganarelle, dernièrement la Schtroumpfette. Nous partîmes sans sens, meille par un pont en Ford. De lever me 3000 en arrivant au port. Et 12 ans de chômage.
4: Salut, je travaille à côté sur Sexy Follies. Je vais faire un peu de classique. Je peux essayer 2 petites minutes, là? Ok, merci.
3: Nous partîmes.
4: Oh! 500, tu la sens.
5: Hey, par rapport au renfort, vas-y, fort.
4: Dans le 23 000, dans le 1000. Hein? J'ai mal joué.
6: Ah, vous êtes là, excusez-moi, je suis très très pressé. Je suis garé en double file, alors si on pouvait faire fissa, ça m'arrangerait. D'accord, on va faire ici le style. Ici là. Cric-crac dans ma baraque, bonsoir. Alors, j'ai joué dans Rikiki et Patapon, pays des Troululu. Je faisais un Troululu, mais enfin ça, pas mal. D'accord, on y va, on se jette à l'eau. Plouf. Fut. On est parti 500, avec des épées, des poignards, des cure-dents, des petites choses qui piquent, font très très mal. Et surtout, on s'est battu, mais comme des sauvages. Tic, tic, tic, tic, tic, tic, tic, bam. Il est mort, croix de bois, croix de fer, si je mange, en enfer. Et à la fin, on s'est retrouvé au moins 3000, se raconte mal à partout. Hein? Vous prenez pas, bon, ben, vous êtes bien seul.
7: Enchanté. Je m'appelle Diabolo, je suis fils de comédien. Oui, mon père a joué dans Othello et ma mère dans Nutella. Alors, je commence.
4: Nous partîmes 500 de la tribu des Gongoulés. Et nous avons traversé la forêt. Infesté le Congo horrible, dans l'île féroce. Et nous avons
7: pas gagné.
4: En des semaines et des semaines, en 93 000, en arrivant à Ouagadougou.
7: Là-bas, il y avait la famille.
4: Tu me prends pas?
7: Moi, je m'en fous, hein.
4: J'ai déjà trouvé du travail.
7: Pas côté.
8: C'est qui le metteur en scène? Oh, c'est sympa ici, il y a les dorures, la bonne femme à poil et tout, ça va ici, hein? Ah bonjour, monsieur le metteur en scène, je me présente, je m'appelle David Cohen. Je travaille dans le prêt-à-porter, je viens de sortir un super caleçon avec marqué Peace and Love. Love derrière, peace devant, ça va cartonner. Ok, je me lance le texte, fils. Alors on est parti 500 par le sentier, il y avait Ben Soussan, Benissou, il y avait même Benévol, et tout le monde, hein? Et on s'est retrouvé à l'import-export, sans mentir, sur ma mère on était 5000. Comment ça, 3000?
9: Allez, 4000!
8: Où c'est qu'il est ton patron, là, M. Corneille, là? J'ai de moi lui dire, là, M. Corneille, où c'est qu'il est, M. Corneille?
10: Ouais, t'es pas content de t'apprendre dans la tronche, c'est un portrait, mon patron! Hey, tu sais, l'air, qui c'est qui a écrit ce texte de noce, là? Ah, je sais pas qui c'est, mais le mec, il est grave, hein, excuse-moi! Tu vois, j'ai été dire le texte, que c'est un pote à moi qui l'a écrit, le texte. Mais c'est un mec, genre de mec, tu en as chier, on est mort, tu vois. Cancer du sida, mon pote. Ah, ça s'appelle Ginette! Oh, t'en vas pas, Ginette! Ou je t'éclate la tête! Ouais, je sais bien que c'est la vie qui est trop dure, raclure! Et moi, qui suis-tu que j'y passe, poufias? Alors, c'est trop facile, tu t'en vas, c'est moi qui écope, salope! Allez, on fait la paix, reviens, boudin! Et si je suis pas en prière, alors attends, bouge pas, j'appelle papa! Papa!
8: Je pas pour le fiston, je te casse la tête, mon tchao.
10: Tu vas te casser la tête si tu
8: bois. Attends, la sortie, je te casse la tête, tchao.
10: La sortie, va te casser la tête,
8: moi. Comme ça, comme ça, comme ça, comme ça, comme ça, comme ça, comme ça, comme ça.
0: Maître vénéré des salles obscures, je me prie.
8: Moi aussi, je casse la tête, toi.
0: Tant pas la cruche à l'eau qu'à la fin, tu me les brises. Maître vénéré des salles obscures, je me présente, je m'appelle Libankyo. Je commence. On est parti 5 ans sur un boat people et on s'est retrouvé officiellement 3 mines dans le 13e arrondissement. Tu me prends pas, tu as tort de me saquer. Le temps que tu montes ta putain de pièce, ce sera un restaurant vietnamien ici.
1: Alors, Yves, bonjour, je suis le Torracel, on est venu directement de Marseille avec les copains pour passer l'audition. Et je fais le signe. Dis bonjour, monsieur le Torracel. Fais le signe, il faut l'ambiance. Allons-y.
10: On est parti.
1: Attends, un peu moins fort les cigales, un peu moins fort. C'est un peu moins fort les cigales, parce que sinon. Allons-y, ambiance. On est parti.
11: Tu m'as dit de le faire moins fort, je le fais moins fort, moi.
1: Allons-y, ambiance.
10: On est parti, c'est sans copain, à travers la garrigue.
11: Tu me dis de le faire moins fort, je le fais moins fort, hein.
1: Attends, je t'explique. Je te demande de le faire moins fort. Tu le fais moins fort, c'est tout. D'accord? Tu peux le faire moins fort, bah alors fais-le moins fort quand même. C'est pas vrai, c'est excusez-le, monsieur le metteur. Il est bien brave, il est bon. Allons-y, ambiance.
10: On est parti.
11: Tu m'aurais dit de le faire moins fort, ouais. Je
1: le fais
11: moins fort, je
1: le fais
11: moins fort, ouais.
1: C'est pas ça, je rigolito. Je te demande de le faire moins fort. Tu le fais moins fort, tu es bien brave. Hein? Non mais c'est incroyable. En plus c'est deux frères, hein, ça paraît pas.
11: Ouais. Je suis dans la canne bière et lui.
1: Moi, je suis dans la canne à sucre.
10: On est parti, c'est ça, copain, à travers la garrigue. Ça sentait bon le thé, la lavande, le gros marais. On entendait le pays qui nous disait
12: Reviens.
1: Et bien nous, on partait quand même, et soudain, par un fort rapport, et bien on s'est vu 3000 en arrivant sur la Canebière. Eh, ça marche pas. Mais pourquoi ça marche pas?
11: On aurait dû le faire plus fort.
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21: Il y a une fois, j'étais dans la rue. Et on fait chez vous, là. Hé, toi! Oh putain, elle m'avait reconnu!
22: Dis donc, connard.
21: Comment?
22: Tu m'avais pas vu?
21: Et mon poing dans ta gueule, tu as pas ta dalle aussi, ah.
12: Je propose pivot rotatif des hanches, crochet bras droit, bras gauche.
21: Et bah, je pète la tête. Oh, faut bien qu'on rigole un peu, ton voisin.
12: T'as même pas vu venir.
21: Oh putain, je suis mort.
12: C'est pas possible, ça, Jean-Paul Sartre, il est mort.
21: Oh, bah, c'est pas grave, ça, c'est pas grave.
12: Mais c'est arrivé quand, ça?
21: Oh non, il déconne pas, je suis pressé, là.
12: Bien fait, ça peut vriller les tympans.
21: Putain, les trucs.
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23: Mme Dupin, oui, vous avez bien fait de venir, Mme Dupin. Alors, on a regardé vos radios. En effet, on s'y est mis à plusieurs. J'ai fait venir des gars de Paris, puisqu'on est à Paris. Si on était à Lyon, j'aurais fait venir des gars de Lyon. Si on avait été à Bordeaux, j'aurais fait venir des gars de Bordeaux, Mme Dupin. C'était facile pourtant. Mais c'est pas votre problème, encore que je me devais de vous en parler. Alors, c'est radio. Le fait est qu'on retrouve du tabac dans vos poumons. Mais ce qui m'inquiète le plus, Mme Dupin, c'est qu'on retrouve aussi des mégots. Vous fumez trop, Mme Dupin. Bah, vous ne fumez pas. Ouh, alors là, j'ai besoin de réfléchir, hein. Ah oui, car il s'agit bien de mégots. Autant vous dire qu'on ne va pas mégoter sur le traitement. Et ça, c'était le petit mot pour détendre. Bien, nous allons faire le point ensemble. Je vais ressortir votre dossier. Rappelez-moi votre prénom, Mme Dupin. Claire. Ah, Claire. Pardon. J'avais compris, Claire. Franchement, vous ne trouvez pas terrible comme prénom. Bien, je vois dans votre dossier, on a bien fait de faire un scanner. On a bien fait, on n'a pas perdu notre temps, ni notre fric d'ailleurs. Alors, cette calvitie, ça me chiffonnait un petit peu. Et on l'a trouvé. Toujours avec mes gars de Paris, Lyon et Agen, presque. C'était Bordeaux, il y a 200 bandes quand même. Alors, si vous êtes chauve, Mme Dupin. Ah si, vous êtes chauve. Bon, ben, elle est coiffée comme Kojak, elle dit qu'elle n'est pas chauve. D'ailleurs, vous n'êtes pas chauve. Vous avez des cheveux, vous avez même de très beaux cheveux. Seulement, ils poussent à l'intérieur. On a affaire à une brosse longue, classique, mais dedans. Et voilà le travail. Bien joué le scanner. On va faire une ordonnance, un petit traitement. Je vous laisse vous installer, vous sortez une feuille et je vous dicte. Bien, vous savez vous faire les piqûres, Mme Dupin. En plus, celles-là, elles sont faciles. Elles sont en comprimé. On saute une ligne, ça fait toujours plus propre, et on écrit. Prolifant. Comment elle m'écrit ça, Mme Dupin? Prolifant avec un seul F. Rappelez-vous, c'est une famille de 5 mots. Plafond, torchon, baluchon, cornichon et prolifant. L'exception étant haricot qui ne prend qu'un fil. Je ne vais pas vous embêter avec ça, encore qu'on n'en sait jamais assez. Votre bébé, quel âge maintenant? 2 ans. Déjà. Ça fait beaucoup. Pensez pas qu'il serait peut-être temps d'accoucher. On va rester là pour aujourd'hui. J'ai besoin de faire le point. On se revoit, oui, demain, à marée basse. Je préfère y aller, tant que j'ai pied. Il y a des bonnets de bain dans le deuxième tiroir, je vous laisse vous servir. Je vais partir tranquillement en brasse. Hein? Vous allez en indienne? Ah bon, je sais pas la faire. Ah non, je vais y aller en papillon.

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2: Les influenceurs n'existaient pas, j'étais déjà un vrai follower, moi. Pardon, les influenceurs ont toujours existé. C'est une bêtise ce que je viens de dire. Toujours. Si, tout le monde se plaint aujourd'hui qu'il y a des influenceurs partout, mais pardon, de tout temps, t'as toujours eu un groupe de moutons qui suivait un gars plus charismatique. Jésus. Jésus, premier influenceur de l'histoire. Ah oui, que 12 followers, oui. Mais c'était beaucoup pour l'époque, vu le réseau mis à disposition. Bien sûr, influenceurs aujourd'hui avec les réseaux sont suivis par des millions de moutons. Mais on a un peu perdu hein, au niveau de l'influence. Hein. On est passé de « je sais changer l'eau en vin » oh. On est arrivé à
3: « si j'attends assez longtemps, je sais changer l'eau froide en eau tempérée.
2: Si on me frappe sur une joue, je tends l'autre joue.
3: Si on me frappe sur une joue, j'applique ceci. C'est une crème à l'arnica anti-inflammatoire qui est tip-top. Vous avez le lien sous cette vidéo et le code promo dans ma bio, les loulous.
2: C'est ça le messie aujourd'hui. Un influenceur con comme une valise qui fout rien de sa vie et qui est suivi par des millions de moutons. Et ce qui me fout les boules, c'est qu'on dit qu'il a réussi parce qu'ils sont des millions à le suivre. Non, mais ça m'a toujours fait marrer, en fait, ce rapport entre le succès et le chiffre. Ça me... Plus t'en as, plus t'as réussi. Est-ce que vous savez d'où ça vient, ça? Chez les mecs, notamment. Ce besoin de gagner, d'écraser l'autre, le cumul des points, la quête du gros chiffre. Ça vient d'un traumatisme. Un trauma à cause d'un objet qu'on nous oblige à acheter à l'école et qui est dans notre trousse dès le CP. Le double décimètre. Ah, je me souviens, je rentre des courses de fournitures scolaires avec ma mère. Je range mes stylos, ma gomme, mes crayons, ma colle, et là, je tiens le double décimètre dans ma main. Et là, il me vient une idée. La seule idée qui vient à l'esprit d'un petit garçon qui tient dans sa main un outil de mesure. Je baisse mon pantalon. Et j'ai été déçu. Je me souviens, j'ai paniqué. Je me suis tourné vers la seule personne qui pourrait m'apporter un peu de réconfort parce qu'il pouvait comprendre. Mon grand frère. Qui m'a dit que non, malheureusement, j'allais sûrement garder cette taille-là toute ma vie. S'il y a des grands frères parmi vous dans la salle ce soir, allez tous vous faire enculer. On a tous la même histoire, on a tous été humiliés par un chiffre ridicule. Et un homme, quand il a été humilié, qu'est-ce qu'il fait? Il se venge, il veut écraser ce petit chiffre par plein de gros chiffres. C'est pour ça que t'entends toujours les mecs te dire ah, « moi j'ai levé tant de kilos à la salle, ah, j'ai roulé à tant de kilomètres heure, ah, j'ai fait l'amour à tant de nanas, ah, j'ai tant d'argent sur mon compte en banque, ma télé elle fait tant de diagonales de centimètres, ah, j'ai bu tant de verres, j'étais à tant de grammes, j'ai bouffé une entrecôte qui pesait tant, mon équipe elle a marqué tant de points !» Parce qu'ils ont tous besoin d'entendre la phrase magique « Waouh, mais c'est énorme !» C'est très sérieux comme trauma. Et je vous demanderai un peu d'empathie pour les hommes qui souffrent. Et vous en voyez tous les jours. Hein. Beaucoup extériorisent leur souffrance à travers leur véhicule motorisé. Tu les entends, ils accélèrent un grand coup, ça fait un bruit de dingue et ils s'arrêtent comme des cons au bout de 20 mètres parce qu'il y a un feu rouge. Ils m'énervaient aussi avant, mais aujourd'hui, je leur hurle mon soutien. Et quand je marche dans une zone limitée à 30 km/h à l'heure de la sortie des écoles et que j'entends un... Je crie, moi aussi, j'ai une petite bite! Et je vous encourage à en faire autant. Si vous avez un cœur. Bon, je vous cache pas qu'après, faut courir vite, hein, parce qu'ils sont susceptibles.

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2: Il y a pas longtemps, je suis rentré dans une église et j'ai rencontré un prêtre incroyable. Il m'a fait halluciner. Son parcours, son chemin, cette autre vérité. Il m'a touché, cet homme.
3: Salam alaikum. Mes frères et mes sœurs, bienvenue dans la maison du Seigneur. Permettez-moi de me présenter, je suis le père Abdelzak. Je remplace le père Michel. Parti en congé maternité. Le père Michel, un homme incroyable, un homme à qui je dois beaucoup, mais je vais le rembourser petit à petit, Inch'Allah. Un homme issu d'une famille de prêtres de père en fils. Mes frères et mes sœurs, ici ce soir, vous êtes nombreux à me demander quel a été mon chemin dans la hiérarchie sacerdotale. Vu mon identité,

0: Pourquoi m'as-tu abandonné?
1: Ah oui.
0: Mais le Seigneur ne l'avait pas abandonné, il le mettait à l'épreuve tout simplement, comme il nous a mis nous aussi à l'épreuve pendant la pandémie, la crise du Covid. C'était une épreuve du Seigneur. Mais ça va mieux, alhamdoulilah. Nous sommes en période de fin de bout du rouleau. Malheureusement, on voit arriver d'autres rouleaux. Alors mes frères et mes sœurs, ce soir je souhaiterais prier pour vous. Priez le Seigneur, le Dieu des Juifs, des chrétiens, des musulmans, des chrétiens dans leur totalité. Attention, hein, je n'oublie pas bien sûr les protestants. Ah oui, spéciale dédicace, vraiment, comme les protestants. J'ai un grand respect car n'oublions jamais les protestants, c'est avant tout des catholiques qui se sont mis à leur compte. Donc ça c'est... Ah oui, respect total en tant qu'entrepreneur. Ah oui, oui, oui, oui, oui. J'aimerais avoir une pensée émue pour les gens athées et agnostiques. Les gens qui croient pas. Ah oui, ils me fascinent. Oh là là, ceux-là, c'est les meilleurs. Je te jure, si... Parfois, je dis comment c'est incroyable. C'est fort, hein, croire en rien tous les jours. Il faut faire preuve d'une foi inébranlable. Bravo, moi, je vous félicite. Hein. Mes frères et mes sœurs, je souhaiterais boucler cette soirée, finir à ce moment que nous avons pensé ensemble, en priant pour vous et en vous demandant qu'il faut que nous unissions, mélangeons-nous, aimons-nous, promenons-nous dans les bois. Et n'oubliez jamais, mes frères et mes sœurs, que qui que vous soyez, juif, chrétien, musulman, athée, agnostique, bouddhiste, ce que tu veux, riche, pauvre, moyen, chômage, petit, grand, gros, blanc, bleu, jaune, noir, le jour où malheureusement tu es dans la souffrance et tu te retrouves à l'hôpital, eh bien tous, et vous et moi, quand on va se lever et on va marcher au loin, on verra tous la même chose de chacun. Que Dieu vous garde.
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5: C'est un vieux monsieur un peu sourd qui va chez le médecin avec sa femme et pour un examen général. Donc le médecin lui dit bah, écoutez, on va faire un bilan de santé. Alors le monsieur dit j'ai pas entendu. Oui, monsieur, on va faire un bilan de santé. Qu'est-ce que j'ai dit? J'ai pas entendu. On va faire un bilan de santé. On va faire un prélèvement d'urine et un prélèvement de vos selles. Alors, il se retourne vers ça et il dit, qu'est-ce qu'il dit? Il dit, le médecin dit qu'il veut ton slip.
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1: On va retrouver ce matin Sophie Imbeau dans la team du rire. Ma chère Sophie, tu t'intéresses au concept du jour du dépassement de la Terre.
2: À tes souhaits. Effectivement, chaque année, c'est le même constat. Alors que nous entamons la deuxième moitié de l'année, la France a d'ores et déjà consommé l'ensemble des ressources que la planète peut régénérer en un an. Ouais, en 2024, on avait tout cramé le 1er août et en 2026, ça fait depuis le 24 avril qu'on a tout niqué. Soit 99 jours dans la gueule. C'est quoi le projet des Français? De battre un record sur Strava?

0: très belle courbe de puissance.
1: Oui, bon, en principe, la planète dispose de 1,48 hectare par personne pour produire ses ressources et absorber ses déchets. Et chaque Français en consomme aujourd'hui plus du double.
0: Mais enfin, je suis le parrain de ton fils.
2: Pardon, c'est pas moi qui fais ça d'habitude.
0: Mais enfin, avec 1,48 hectare par personne, le Gaulois, là, après avoir construit sa grosse baraque, sa piscine et son cours de tennis, il pouvait pas sortir deux secondes les doigts pour installer un bac à compost, un potager, une cabane à oiseaux. C'est quand même pas compliqué. On est quand même très au courant que la terre brûle. La semaine dernière, il faisait tellement chaud, je pouvais me faire griller des chipots sur mes cuisses. Et nous, qu'est-ce qu'on fait? Bah rien. Enfin si, pardon. On fait des flash infos continues sur BFM. La terre brûle et pourtant personne ne fait rien. Nous retrouvons tout de suite Eric sur place. Et oui Gérard, la terre brûle et effectivement personne ne fait rien. J'ai d'ailleurs à mes côtés Mathilde, représentante de la connerie à la française. En fait oui j'entends, la terre elle brûle, mais effectivement moi je ne fais rien. Mais d'où en fait c'est moi qui dois m'arrêter d'acheter sur Shein, de poser les questions à ChatGPT, parce que franchement ce chat en termes de réflexologie il est vraiment très fort comme Pélé.
1: Oui, bon, et c'est pour ça que la France vit à crédit écologique depuis de nombreuses années.
0: Et on le sait que c'est pas foncièrement de notre faute si on est dans cette merde aujourd'hui. Mais comme les grosses entreprises ne font rien, on est obligé de faire notre part. Mmh. Le truc, c'est que quand on entend crédit écologique, évidemment qu'on n'a pas envie de faire d'efforts. Bah oui, moi la personne que je visualise, c'est ma banquière qui me dit « C'est non, mademoiselle Imbeau, je suis désolée, hein, mais c'est déjà la 6e fois que vous prenez une entrecôte au restaurant ce mois-ci, je peux pas vous suivre sur le projet. Prenez plutôt la salade de pâtes. Alors oui, il y a du cadmium, mais vous m'aurez la conscience tranquille.
1: Il faudrait pourtant changer nos mentalités car la France a de plus en plus, et de plus en plus en retard d'ailleurs, dans les énergies renouvelables.
0: Mais c'est normal, ouais. Les expressions françaises les plus utilisées, c'est comme ça et c'était mieux avant. Comment tu veux qu'on évolue avec ces phrases de daron à la merde. À ton avis, quelle génération pollue le plus aujourd'hui? Eh bien, c'est les plus de 60 ans, voilà. Coïncidence? Bah non, tous les darons que je connais, ils roulent en voiture de collection, ils ont des actions chez Total et ils savent toujours pas ce qu'il faut jeter dans la poubelle jaune. Comment tu veux qu'on s'en sorte? Ils s'en branlent tellement de l'environnement que je suis sûre qu'à la vue des premières éoliennes, ils ont cru que c'était les pales de l'hélico de Balavoine.
2: Je me calme.
0: Cette colère n'enlève pas le fait que nous sommes dans une merde noire, alors je n'ai qu'un message. Si jusque-là nous avons pratiqué la technique de l'autruche, je vous propose aujourd'hui d'adopter celle du colibri. Alors certes, le piaf il est plus petit, mais il est bien plus efficace. Je vous embrasse très fort.
1: C'était Sophie Imbeau dans la team du rire.

0: Kiss.
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3: En arrivant ici, là, dans la rue, j'entends quelqu'un qui criait au feu. Alors je me précipite et puis je vois qu'il n'y avait pas le feu. Alors comme celui qui avait crié au feu continuait de crier au feu, moi j'ai crié au fou. Hein? Alors le fou qui avait crié au feu, quand il a entendu que je criais au fou, il a mis le feu. Ben pour pas passer pour un fou. Alors moi, quand j'ai vu que le fou avait mis le feu, j'ai crié au feu. Alors le fou éteint le feu. Alors comme il n'y avait plus le feu et que je continuais de crier au feu comme un fou, c'est moi qu'on a enfermé. Alors maintenant, on peut bien crier au feu, je m'en fous.
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4: C'est vachement plus pratique quand on est en couple pour aller dans les brunchs. Moi, ce week-end, j'en avais un avec chez des potes, Caroline et Pierre, en province, dans le 77. Caroline et Pierre, vous savez, j'aime bien les comparer à des labradors. C'est parce que vous savez, les labradors, c'est très sympa quand c'est jeune, mais ça vieillit mal. Ouais. Bah, Caroline, vous savez, c'est le genre de meuf qui fait la collection des fèves. Caroline, vous savez, c'est le genre de meuf qui, au musée, lit tous les à l'entrée de chaque pièce et qui, en sortant de l'expo, a toujours une anecdote de merde à te raconter. Genre, c'est moins intéressant. Tu savais que la Joconde, c'est pas une peinture sur toile? Non, c'est une peinture sur bois. Du peuplier, pour être exact, c'est dingue, non? On s'en fout! Et son mec, Pierre, c'est encore pire. Pierre, c'est le genre de mec qui utilise les trottinettes électriques. Il faut arrêter avec ce truc! Et vous savez, il a tout fier. T'as l'air d'un teubé! Sérieux? Vous savez, Pierre, c'est le genre de mec, quand t'es à la plage et que tu vas te baigner juste après avoir mangé, qui te dit, tu devrais faire attention, hein, c'est pas très bon pour la digestion. Mais je t'encule. Et c'est pas très bon pour la digestion non plus. Une applause sur du caca, chouette. Si, alors évidemment, Caroline et Pierre, le samedi soir, ils ne sortent pas, hein, parce que le dimanche matin, ils ont badminton. Et que s'ils vont pas au badminton, parce que parfois, ils sont un peu foufou, ils ont un peu la flemme, bah ils vont chez le roi Merlin. Bah ouais, parce que tu sais, avec le boulot qu'on a la semaine, le dimanche, c'est quand même le seul jour qu'on a pour bricoler, quoi. J'ai cru que j'allais crever, quoi. En plus, les mecs avaient fait un brunch végétarien. C'est-à-dire que toi, depuis que t'étais levé, t'es en gueule de bois. À chaque fois que tu vois le shot, t'as l'impression de se vider, hein. Et le mec se ramène avec des verrinos pruneaux. Non, mais parce que je vous l'ai pas dit, mais Caroline et Pierre s'étaient acheté un extracteur à jus. Un extracteur à jus, c'est pas ce que c'est? Non, c'est un appareil hyper simple qui te permet de séparer le jus du fruit de ses déchets de fibres végétales. Ça te permet de garder toutes les vitamines, et nous, avec Pierre, on essaie d'arrêter de manger de la viande rapport au respect des animaux, donc pour nous, c'est primordial, quoi. Franchement, aujourd'hui, si à 30 ans, t'as pas un extracteur à jus, bah t'as raté ta vie, quoi. Alors non, moi, je n'ai pas d'extracteur à jus, parce qu'en fait, moi, j'ai un truc tout con, c'est que je vis dans un studio. Tu sais? Et moi, par exemple, quand je vais avoir un rapport sexuel chez moi, je fais un truc très sympa, c'est que je dois déplier le canapé-lit. Sérieux, chez moi, il n'y a pas de porte, chez moi, il n'y a pas de pièce, donc non, je n'ai pas d'extracteur à jus, enfin, je... Sérieux, pour le dessert, ils nous ont quand même servi de la salade de fruits. Est-ce qu'on peut tous décréter ensemble ce soir que la salade de fruits, c'est le dessert officiel des gens chiants? Mais sérieux, je veux dire, quand t'es au resto et que t'arrives au dessert, comme tout le monde, tu prends un moelleux au chocolat, je veux dire, t'es quand même pas assez con pour payer 7 balles de fruits en tranche, je veux dire. Alors évidemment, pendant tout le brunch, ils nous ont parlé du fameux taux d'emprunt hyper avantageux grâce auquel ils ont pu acheter leur appartement. Et je vais vous dire, hein, quand tout le monde autour de la table te parle de taux d'emprunt à 2,8 et que toi, t'es à 3 grammes, t'as un tout petit peu l'impression d'avoir raté ta vie quand même. Hein.
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2: Je crois que je suis pas une bonne mère. C'est con, hein, j'aurais fait un super papa, moi. Putain. Non, je suis pas une bonne mère, je le sais. Alors, pas au sens maltraitant, bien sûr. Je subviens aux premiers soins, quand même, hein, bien sûr. Non, mais ça va, je sais les nourrir, les divertir, les décorer avec des écharpes et tout, oui. Mais je sais pas les élever, ça, mon problème. Ah, moi, je sais pas élever un enfant, moi, j'ai pas la main verte. Oh. Donc, ça pousse, mais de guingois, quoi. C'est pas... Qu'est-ce que tu veux que je leur transmette, moi, comme valeur? À part la peur et l'alcoolisme, je veux dire... Compliqué, moi, je savais pas que c'était si dur, moi. Moi, je croyais qu'il fallait juste leur donner du lait pour qu'ils grandissent. Eh ben non, c'est beaucoup plus compliqué que ça, c'est dur tout le temps. Le coucher, par exemple, moi, je sais pas faire. Puis alors, c'est tous les jours, hein, le coucher, je te rappelle, attention, hein. Ah, tu peux pas les coucher un jour sur deux, j'ai essayé, c'est le bordel, hein, ils sont énervés, hein. Oh là là, ça gueule, ça se frotte les yeux, laisse tomber, hein. Ah non, non, alors le coucher chez la maman calme, hein. Je suis sûre que ça doit être comme dans un film de Walt Disney.
3: Ils se marièrent et eurent beaucoup d'enfants. Il dort déjà.
2: Mais d'où il dort le sien? T'as le coucher chez moi, c'est... Si, remarque, c'est comme dans un film aussi, hein. Un film de Scorsese.
4: Come on! What do you want? It's time to close your eyes! Close your eyes so I can go downstairs to live my miserable life! What do you want? I did everything, I read the fucking story with the fucking princess. I sang the stupid berceuse, I did the kiss, I did the gratouille dans le dos. What do you want? You want a drink? You want a pee? Why don't you drink your pee, motherfucker?
2: Oh, motherfucker. Motherfucker. Motherfucker, justement, et dire que je vous ai fait chier avec ce spectacle éponyme, là.
5: Ah, dis donc, ben, l'accouchement, ça fait mal.
2: Mais ferme ta gueule. Oh non, mais écoute, si j'avais su, mais l'accouchement, ce n'est rien. Mais l'accouchement, c'est...
5: une écharde.
2: À côté de ce qui t'attend tous les jours. Les devoirs. Pourquoi ils font ça? On les a déjà fait, nous, les devoirs. Pendant 15 putains d'années, moi, je les connais, mes tables, hein, ça va, hein. 2 fois 2, 4, 4 fois 4, 6, c'est bon, me prenez pas la tête, hein. Oh, les devoirs chez la maman calme, ça doit être la mélodie du bonheur.
6: Les enfants, sortez vos cahiers du soir et faites vos devoirs, vous avez 30 minutes. Rejoignez-nous pour le souper, je te fais une mousseline.
2: T'as les devoirs chez moi, c'est les nerfs à vif. 20h. Putain, on a oublié les devoirs. Réveille-toi. Réveille-toi, chérie. Mon cœur, on a oublié Edouard. Ouais, je sais. Ben, on va les faire. Ah si, on va les faire rapidement parce que maman a des invités. J'arrive. Non, mais passez à table, commencez. Alors c'est quoi, cahier du soir? C'est lequel? Rouge, vert, jaune, bleu, je sais pas, je m'en branle, hein, je te le dis. Pas moi qui suis au CP, rangez vos affaires, c'est pénible. Alors, ah voilà, c'est ça, cahier du soir. Dictée, parfait. Alors, là. Là. Y a pas de piège, non. Y a pas de... difficulté majeure, quoi. C'est deux lettres, quoi. Non. Voilà. C'est bien. Il est bien. Non, on s'en fout de la petite queue du A. On s'en fout. Non, non, ne refais pas. Oh, elle refait, putain, elle refait. C'est bon? Voilà, il est très joli, on n'y touche plus. La tortue. Tor, comme ma bouche. Tor. Tor. Tortue. Prr, tor. Et tu... Non, pas toi. Maman. Voilà. Tortue. Mais c'est féminin, tortue. Si, c'est toutes des filles. Elles ont des chapeaux en osier avec des marguerites, donc je le sais. Voilà, la tortue, très bien. Ah. Non, plus loin. Non, on n'écrit pas plus loin. Oh putain. Écris plus loin. Plus loin, barre espace. La barre espace. Clac, clac, clac, clac, clac. Voilà. La tortue A, hein. Oui, je sais. Bah, passez au plat. Voilà, c'est chaud, je m'en fous. La tortue A, très bien. Une. Foulée en chiffres, on s'en fout. Foulée en chiffres, une. Voilà. Kéké à tortue, une. Carapace. Oh putain. Carapace. Attends une seconde, chérie. Dessine-la, maman se repousse.

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2: Les gens deviennent fous, les gens n'ont plus de patience, t'as vu ça? Moi je vois là dans, tu sais, j'ai déménagé il y a pas longtemps là, et tu sais, dans l'immeuble où je suis le plus jeune et je suis le dernier arrivant. Donc eux, pour eux, dans l'immeuble, dès qu'il y a un truc qui va pas, c'est le gros, c'est moi. Pour eux, tout c'est moi. Tu vois, dans le hall, le tableau d'affichage là, bah ça c'est mon carnet de correspondance, tu vois. Tous les jours, il y a mon nom dessus, tous les jours. Monsieur Ivanov, arrêtez de mettre des bouteilles en plastique dans le cul du chat. Bon, bon. Oh, les gens savent plus se marrer, hein. Ah non, la gardienne, elle me fait la misère. Oh, la gardienne, c'est une portugaise. Hein? Ouais, souvent, ces gens sont gardiens. Non, mais attends, c'est normal qu'ils gardent l'immeuble qu'ils ont construit. Oh, oh. Attends, le respect de l'ouvrier, quand même. Ouais, il y a des Portugais, là, ce soir? Ouais. Ah, bah, vous avez fait un très joli théâtre, hein, vraiment. Ah, ouais, on peut les applaudir, bravo, hein, parce que, putain. Eh, c'est du boulot, hein. Regarde ça, les finitions et tout. Oh, c'est pas les Arabes qui auraient fait ça, hein. Ouais, c'est une petite technique pour les repérer. Ouais, parce que l'arabe, il est susceptible, tu vois. Une vanne, il sort du terrier, paf! Deux là-haut, trois là-haut, ok. Je veux savoir à qui j'ai affaire. Non, mais la gardienne, franchement, c'est dur. Eh, le portugais, c'est dur. Eh, tous les jours, elle me parle, tous les jours, je comprends rien. Je comprends rien de ce qu'elle me dit. Oh, monsieur Maman! Bon, là, faut pas frapper de la connaissance, qu'est-ce que la connaissance, qu'est-ce que la connaissance? Il faut jamais te refaire des choses à boubarche. Il faut pas te refaire des choses à boubarche. C'est vous qui fumez dans l'escalier, je te l'ai. Oh oui, nique ta race, allez hop. Ah, j'ai pas le temps de m'emmerder avec toi. Hein. Oh non, vraiment pas des bons rapports. Hein. Bah, dès le départ. Hein. Hein, parce que tu sais, au début, une fois sur deux, je la confondais avec son mari. Oh, mais tu sais, tu rentres, il est tard. Bonsoir, José. Hein? Ah, pardon, madame. Bah ouais. Ah ouais, mais mets des robes aussi. Oh! Putain, on passe pas le balai avec le maillot de Cristiano Ronaldo, hein? Ah, je veux pas d'effort. Alors, par contre, un truc bien dans l'immeuble, là où je suis, ça c'est le top. J'ai un docteur dans l'immeuble. Ça, franchement, c'est trop bien. Et le docteur, c'est The Doctor. The Doctor Cohen. Ah, il est bon. Ah, il est bon, un vrai docteur, attention. Mais bon, tu sais, comme c'est le docteur de l'immeuble, tu sais, lui, il fait trop genre, l'immeuble, il est à lui. Bon, après, il est à lui, mais... Bon. Mais bon, c'est vrai que, bon, le docteur juif, on a l'habitude, et c'est vrai que c'est rassurant, c'est vrai. Tu vois, tu sais où tu vas. Alors, bien sûr, attention. Bien sûr qu'en France, il faut encore plus de noirs et arabes médecins. Hein, ils méritent tout autant. Bah, même les arabes répondent pas, t'as vu? Non, mais ça va venir, mais bon, c'est vrai que, bon, la confiance, c'est pas la même. Moi, cher, attention, hein, moi le premier, je te dis, moi demain, j'arrive dans un cabinet médical, malade comme un chien. La dame me dit, le docteur Mbaye Dembélé va vous recevoir. Ça va mieux, tu vois. Non. Oh, l'embêtez pas, j'ai dû me tromper, madame, hein. Ah, je pensais que c'était de la fièvre, mais... Ah, j'ai dû dormir trop près du radiateur, voilà. Allez, l'embêtez pas, je vais acheter une écharpe. Merci. Ah, est-ce que cher, c'est un médecin, pas un marabout, hein. Alors aussi, dans mon immeuble au quatrième étage, messieurs, dames, j'ai un couple qui vit là, très gentil. Un couple de gays. Hein, donc, bon, forcément, ils ont un chien. Bah ouais, il y en aura pour tout le monde, hein, voilà. Que les choses soient claires, hein. Voilà, attention. Par contre, moi, j'ai rien contrôlé, je te jure. Franchement, je m'en fous. Chacun fait ce qu'il veut, il n'y a pas de problème. Ça. Mais c'est vrai que, bon, des fois, les gays aussi, ils abusent aussi un peu. Hein, ils ont tendance à tout guettiser. C'est vrai. Tu vois, moi, j'estime, hein. Moi, pour moi, c'est pas parce que t'es gay et que t'as un chien que t'es forcément obligé de lui donner un nom de gay au chien. Hein? Ah oui. Parce que le chien, il a rien à voir dans les histoires. Et leurs chiens, messieurs, dames, eux, ils ont un pit. Putain, le pitbull. Qui est quand même le plus viril des chiens. Hein? Le plus chaira des toutous. Eh ben c'est pas, ils l'ont appelé Stevie. Sur la vie de ma mère, tu vois que le chien, il est pas bien. Tu vois dans son regard. Tu vois que s'il pouvait parler, il dirait, allez, bah t'as... M'appeler Stevie, la vie de ma mère, on va tous passer sur BFM, vous allez voir. Vous allez voir, après on s'étonne qu'on morde les enfants, d'accord. Fille de ma mère, je sais pas, on est dans la forêt, jette-moi des bâtons. Fais-moi grimper aux arbres, des vrais trucs. Non, ils mettent dans le panier du vélo, vas-y. Ma mère, ils mettent des tricots, je suis iti, moi. Putain, rah, en plus avec ce que je vois dans l'appart. Ah, je peux te dire que je suis pas le seul à me lécher les couilles, hein, bon. Alors, on n'est pas là pour juger, hein. Bon, alors, tu vois, vraiment, pour finir sur les meubles, je pensais pas. Mais ceux avec qui je m'entends le mieux, c'est les personnes âgées. Je te jure, en face de chez moi, j'ai un papy et une mamie, ils sont adorables. Toujours bonjour, toujours le sourire, jamais une réflexion. Voilà un voisinage agréable. Après, ils ont Alzheimer, donc... Bon, bah, c'est vrai qu'ils ratent 2-3 infos, tu vois. Et un jour, moi, tu sais, je sais pas pourquoi, je me suis dit, tiens, tu sais, pour voir, tu sais, déliré, je vais tester la puissance d'Alzheimer. Pour voir combien il reste de place sur le disque dur, quoi. Alors, j'ai pas que des bonnes idées, hein, je te le cache pas. Alors bon, je sais pas pourquoi, tu sais, la mamie, elle était au niveau des boîtes aux lettres, moi, je descendais, et tu sais, je sais pas, j'ai dit, bonjour, ça va, maman? Ah, c'est pas bien. Mais hein. J'ai mangé un très bon bœuf bourguignon, donc... Voilà, faut juste que je pense à récupérer mon linge. Bon.
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17: Est-ce que vous pouvez m'agacer et éplucher vos nouilles?
18: Bah, j'épluche pas. Je casse les spaghettis en petits morceaux pour faire de la vermicelle.
17: Et j'irai pas plus vite d'acheter directement la vermicelle?
18: Oui, mais cette semaine, les spaghettis sont en promotion.
17: Et le jour où la vermicelle sera en promotion, vous la recollerez, ça fera des spaghettis?
18: Oh là là, il est 2h25, mais à quelle heure il va arriver?
17: Vous êtes sûr qu'il va venir au moins?
18: Bah bien sûr qu'il va venir, monsieur Marcel Hamon. Et moi qui suis allée ce matin exprès au coiffeur.
17: Ah oui, c'était fermé? Allez-y, allez, allez.
18: Bon allez, on va faire l'émission parce... C'est lui. Je vais ouvrir.
17: Vous dites, il était temps, hein? Alors, il est là?
18: Mais non, c'était le facteur, une recommandée.
17: Oh, faites-moi, j'aime pas ça.
18: Dites, Gisèle.
17: Oui.
18: C'est marqué mise en demeure. Hein? Ça veut dire quoi?
17: Eh ben, mise en demeure, justement, ça veut dire apporter à la maison.
18: Ah, ben oui, bien sûr.
17: Encore eux! CSA. Conseil supérieur de l'audiovisuel. Et c'est reparti pour le charabia, c'est pas vrai, ça. Ils vont pas nous laisser avec leur conseil, non? On n'a rien demandé, nous, hein?
18: Ils disent que si on n'arrête pas les infractions, ils vont procéder par force de loi à la saisie du corpus délictif.
17: Oh, ça va, oui? Pas qu'on s'est français comme tout le monde, ces gens-là.
18: Et c'est exécutoire sous 48 heures. Qu'est-ce qu'il faut faire, Gisèle?
17: Eh ben, j'en sais rien, moi, Dieu.
18: Faut peut-être leur répondre.
17: Mais répondre quoi? On parle pas la langue.
18: Mais dites... exécutoire sous 48 heures, c'est pas dangereux au moins?
17: Eh non, exécutoire ça veut dire facultatif. Si on veut pas commander, on commande pas et puis c'est tout, non mais oh, eh.
18: Ah, oh, ben oui, on est libre après tout.
17: Et allô? Et avec ça comme courrier?
18: Non, il y a aussi l'invitation pour la kermesse du club.
17: Eh ben ça m'embête pas, hein. Ils ont encore augmenté le prix du menu.
18: Ben oui, 49,90 €. Remarquez, il y a apéritif à volonté.
17: Ah oui? C'est quoi l'apéritif?
18: Oh, ça doit être celui que Mme Camin fait elle-même.
17: Hein?
18: C'est une macération de feuilles de poirier dans un mélange de vinaigre d'alcool et de fernet branca.
17: Ah oui? Eh ben, je comprends pourquoi c'est à volonté, hein?
18: Ah, le menu. En entrée, petit délice de la mer.
17: Et en plat?
18: Grande dame de l'Est drapée de mousseline vaporeuse.
17: Eh ben, c'est comme l'année dernière. Sardine à l'huile et Strasbourg purée.
18: Confettis et serpentins seront bien évidemment de la fête. Oh chouette, il y aura monsieur Serpentin.
17: Oui, on va te jeter toute la soirée sur les gens.
18: Ah, et après, il y a la vente de charité.
17: Ah, c'est bien ça, tiens. Vous leur donnez quoi pour la vente de charité, vous?
18: Oh, des médicaments que j'ai en double.
17: Ah oui, ceux-là qui sont périmés.
18: Et alors? Et vous donnez quoi?
17: Oh, ben moi, je donne mes vieilles gaines.
18: Oh, ben ils vont être contents, les petits scouts. Ça va leur faire détente.

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1: Joe Domingo, c'est une mesure sociale inventée par le gouvernement en association avec la Française des Jeux. Et en fait, c'est pour inciter les gens à donner de l'argent aux sans-abri. En fait, tu veux, le Clodo Bingo, c'est un intermittent du spectacle. C'est pas un vrai SDF. Et quand tu lui donnes de l'argent, si tu gagnes, il te rend 100 fois ta mise. Mais je vous jure que c'est vrai, c'est pas des conneries. Bon, l'autre jour, j'étais à Paris, là, avec une forte envie de me défenestrer. Bon, malheureusement, j'étais déjà dans la rue. Alors, je passe, je vois un SDF, je lui donne 1 euro, et je me casse comme ça. Et j'entends, hey, monsieur ! Je dis, qu'est-ce qu'il y a ? Qu'est-ce que vous voulez ? Vous m'avez donné 1 euro ? Bah ouais, pourquoi vous voulez plus ? Bah non, monsieur, mais partez pas, vous avez gagné ! J'ai gagné, mais qu'est-ce que j'ai gagné ? Il est con, lui. Et le mec, il était à fond dans son personnage. Il était là, par terre, il faisait... Vous avez gagné, monsieur ! Oh putain, je crois que je me suis chié dessus, dis donc. Vous avez gagné, monsieur ! Parce que je suis le Clodo Bingo, monsieur ! Qu'est-ce que c'est, cette connerie ? Et une gonzesse qui arrive avec un chèque de 100 euros, comme ça. Je dis, putain, c'est génial, ça ! Je suis sûr qu'il y a des gens qui vont jouer après, là. Chérie, regarde là-bas, c'est le Clodo Bingo, là-bas. Enfin, tu ne vas quand même pas croire tout ce que dit Thano. Mais si, il est génial. Lui, là-bas, c'est pas un vrai SDF, c'est un intermittent du spectacle. Enfin, mais comment tu le sais? Mais ouvre les yeux, bordel, il a un tract de Mélenchon. Je vais lui filer 200 euros. Ah non, pas 200 euros, Bernard, c'est mon budget coiffure. 200 euros pour ça ? Ça, mais putain, mais regarde ! Arrête, Bernard, tout le monde me regarde, c'est la honte ! Mais évidemment que c'est la honte ! Regarde ta tête, on dirait des aisselles en sueur ! Oh, monsieur, tenez, monsieur. Oh putain, et 200 euros, et vous êtes tellement généreux ! Hein, ouais, hein ? Et vous, vous êtes le ? Regarde, ça y est. Vous êtes le Clodo ? Oh putain, vous êtes vachement perspicace, vous, disons. Le Clodo B ? Le Clodo B ? Pour cela, il m'a filé 200 euros pour faire un truc à trois avec la moche. Mais non, il joue bien, hein, t'as vu, il joue bien. Allez-y, dis-le. Vous êtes le Clodo Bingo, monsieur. C'est lui, c'est le Clodo Bingo. Oh putain, encore un con qui a vu le sketch de Thano, dis donc.
2: Vous êtes pas le
1: Clodo Bingo. Mais non, j'ai des conneries. Mais vous êtes pas intermittent du spectacle ?
3: Mais bien sûr que non !
1: Mais vous avez un tract de Mélenchon ?
3: Mais ça c'est pour me torcher le cul, monsieur !
1: Bon, bah, rendez-moi mes 200 euros.
3: Ouais, c'est ça, tu peux crever.
1: Salaud, va. Salaud de vrai Clodo. Vous avez pas honte de faire rêver les gens ?

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2: Et c'est comme ça qu'on est arrivé à San Pedro, un petit village fait de tôles ondulées, de cagettes en bois, de moteurs de mobilettes volées, enfin bref, une horreur. 200% d'humidité, 70 degrés à l'ombre. Et à l'ombre, autant que possible, il vaut mieux rester. Ah non, parce qu'ici, quand il fait chaud, un homme... Vous, monsieur, normal, hein, je pense. Ouh, alors là, j'en suis sûr. Il pue des pieds. Je ne me trompe jamais. Et ben là, Paris fait tellement chaud qu'ils arrivent à puer, mais du front. Vous imaginez, bonjour monsieur, oh, dis, s'il te plaît, oh, remets ton chapeau là. Oh, attendez, là-bas ils ont pas le droit de lever les bras en l'air, ça. Non, la police ne dit pas les mains. Non, non, elle dit pas les pattes, pas les pattes. C'est du chilien, là-bas au village ils marchent tous comme ça. Je vous jure, c'est eux qui ont inventé le Playmobil. Je vous remercie, mais moi je ne fais que narrer, hein, je n'ai pas de... Là-bas, pour plus de précautions, je me mettais du talc sur les fesses. Oui, c'est un conseil de nouvelles frontières. Il paraît que ça limite la sudation. Du talc partout bien, bien réparti comme ça sur... On y reviendra tout à l'heure. Le premier soir, pour fêter mon arrivée, ils ont organisé un magnifique Fuego del Quampo. Traduisez... Oui, feu de camp, oui. Et après, on a joué de la guitare. Excuse-moi, jeune indigène. Comment t'appelles-tu? Gérard. Je peux t'emprunter ta guitare, Gérard? Merci. Oh, dis donc, hey, waouh, c'est une magnifique guitare chilienne. Hein, waouh. Non, je déconne, c'est une véritable merde. Bon, attention, vous êtes prêts? Attention, 3, 4.

Ils sont partis. Le lendemain, ils ont construit une estrade au milieu du village, et là, je me suis adressé au peuple. El Papelou. Rock and roll. Écoutez-moi bien. Hombre. Et hombres. S'il faut s'unir, nous nous unirons. S'il faut se battre, nous nous battrons. Et s'il faut mourir, vous mourrez. Toi, Pueblo, tu as vu tes enfants bafoués. Toi, Pasqualino, tu as vu ta femme mourir sous tes yeux. Et toi, Marcellino, mais qui n'a rien vu parce que tu es aveugle. Esta una mortadella con un vaso de agua per la pina colada y después una verdad, because donde...

0: pareil. Ils ont rien compris, mais c'était comme des dingues. Du Bouc en pouvoir. Du Bouc en pouvoir. Allez. Pas du Bouc. Du Bosc. Et autant vous dire que normalement, avec un discours comme ça, t'emballes. Et effectivement, j'ai emballé Rosita. Ah, oh, ça m'a coûté 200 balles, mais bien. Oh.
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3: Oui, oui, d'accord, mais qui est à l'appareil?
2: C'est ma maman.
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2: Bah tiens, ouais, une affaire, ça fait chier, moi, non. Mais elle est bien colorée. Ou mon bel si ou pas mon fond, moi. La case, mon est poison comme ça, pas besoin d'aider, hein. Elle nous les a mis ni chine et ni chile. Ben, s'il avait pris un bouc là, mais nous réveillé, comment ça nous aurait fait ça, enfant, moi. Mais comme si vous avez fait ça, un gâteau, sans farine. Sans œuf. Mais fais voir comment il gonfle, moi. Hé, à quoi la farine. À moi des œufs. Si mais pas là, là, il gonfle pas là. Moi, elle avait dit, cette année, elle ne veut pas enfant. Hé, Alix, on aussi a décidé autrement. Moi, elle veut voyager. Hé, visite la Thaïlande. Hé, voir le Bouddha assise. Le Bouddha couché. Le Bouddha assise. Le Bouddha sur la tête. Hé, voir le rhum serpent. Le rhum serpent, hein. Bat carré en tchouk-tchouk. Mange au chocolat frit. Ah, ben depuis que le son au siècle, moi, madame l'enceinte, là, mais ou à moins mal qu'on déconcrète à la réunion, hein. Et son siècle, enfin, mon madame enceinte, si ça, tu vois que ça est devenu, aïe, aïe, aïe, toute la changée. Le style, le manière, le caractère, le l'appétit, le corps. Si, à tout le corps. Mon madame, de forme, caramba! La passe gros brioche. Ah, il ne peut pas dire où aller. Où ferme le zéro, madame? Où tu es le cachet? Mon madame, ça cachette des gros caterpillars. Ou encore moitié des bottes comme ça. Ou encore mon petit Clio, il prend la montagne. Ah, il fait pitié. Ah, il crie, il crie. Mais entends-le, dis-moi, s'il te plaît, Rick, dites madame, prends le cas. Elle m'était obligée à brèche ses souffrances, mais elle a vendu la lit. Elle m'a dit, il n'est pas possible, il faut me demander mon tantine, mais dit, chérie, où les cieux attendent en arrière, Ken. Ok, ça ne devinera jamais quand sa femme l'a tout moyen répondre à moi. La garde-moi droit dans les yeux comme ça, dis-moi. Bien sûr, moi, les cieux la donnent à rien, Ken. Parce qu'avec un fusil pète un coup. Attends, pas voir des miracles. Allez, goûte. Et encore, si elle avait rien que le corps, tu changes. C'est bon. Il y en a aussi les manières, l'éthique et surtout la rarification des rapports sexuels. Avant, tu ne connais pas que c'est le mot rarification, tu veux dire, moi. Maintenant, tu connais le mot rarification, tu veux dire la paix, rien. Moi, ça se m'en dit, il ne faut pas me faire un stage à NPE pour apprendre. Déjà avant, tu n'es pas trop la fête. Non, non, avant, nous, c'était plutôt tous les pleines lunes. Mais comprends mieux pourquoi mon madame Zanut t'a fait ouh. T'as été pris pour un loup-garou. Ah, maintenant, nous la passe tous les éclipses. Mais leur relation était tellement rare, ils ont fait l'éclipser. Ah, là, un peu, il s'est à mon cataou encore, il dit ouais, vous faites bien compte avec moi, vous délaissez à moi parce que vous avez râle piou. Et encore une fois, ben nous le sommes. Nous en caisse. Nous en. Il nous supporte. La raison. Là en ce moment, madame là, mon madame, c'est l'usine l'envie. Mon madame l'envie, tout ça fait. Mon madame, papier cabinet, pipili, l'envie sans papier cabinet. Mon madame veut reprendre la case. Elle me dit, chérie, vous voulez reprendre la case, coué, poucoué. Elle dit, vous reprendre la case en rose. Elle me dit, en rose. Elle me dit, vous prenez pour barabier, moi, ken, coué. Mais il dit, non, ne sais pas commencer avec les caprices de Pamoncène, les hordes qui sont qui repeignent toute la case en rose. Mais là, comment on se menace à moi? Elle dit, moi, ne peigne pas mon case en rose. Ne peigne pas mon case en rose. Ouais, soit pas peine mon case en rose, là. Demain, grand matin, on lève, on a 10 belles boutons comme ça d'odier. C'est n'importe quoi. Alors parce que vous écoutera pas pour mon sein. Demain grand matin, on aura des belles boutons de Dieu. C'est n'importe quoi. Bon, ce moment, le matin, il me dit que la pire. On va parler des yeux en même temps, il risque d'être un champ pour moi. Moi, la roue, un yeux, pas un yeux. Pas rien. J'ai pas de boutons. Donc, j'ai les gouttes à moi, non. Et vous parlez à la case, hein. Parce que m'avait un pupé aussi, moi, imagine des paris, un cyclope, des boutons non dit la paix évident, vous bon? Et attends, il a mis par le pas tout ce qu'il dit, nausée, vomissement. Mon Dieu, Seigneur, comment la case avec mon madame, c'est aller être rouge, hein? Maman, toutes les sens en l'air, parce que souvent mon madame a commencé. Parce que mon madame, quand il est comme ça, là, il ne courra pas dans le coin, le mieux, ben, d'un sachet pour vomir. Non. Allez, son but, c'est que c'est bise, quelqu'un, comment il. Qui me s'est tapé, nous là. Alors, dans la gamme, toute la famille court des canapés, des coups, d'une fichier, ferme la porte, tu disais comme ça, elle bouge pas, pour moi. Ils vendent pas l'ourier là, hein? Attends, mais ça te rigole, moi, ça, mais la faillite, la semaine passée, la faillite arrive au tram, hein? Donc, il dit, moi, il veut manger un burger. Il me dit, ok, pas de souci. Alors, sorti, et nous, ça va manger un burger. Donc, il m'en est bien installé. Et juste en face, mon madame, de la ligne de mire, comme ça, juste en face, comment? Un coupe. Chante, tu coupes, tranquille, le madame brochine. Ouais, ben, brochine, 120 euros, là, venez. Je vais si la tête, comme ça, bouge pas du tout, il peut avoir le vent, quoi que ce soit, là. Et son petit monsieur, son petit papa, est tranquille, t'en as pris, c'est un burger, comme nous, quoi. Et mis, ouais, mon madame, mon mal. Il me dit, aïe, aïe, t'en as un fusil, il me dit, aïe, t'es attiré. Si ça va m'y intervient, ôter le femme en face, il y a un bouillon dans la tête. Il attrape, allez, son mari, maman, la sec dans le parc, en fond, la main. Ou tu vois comment t'as malé, la tête comme ça, là. M'a fait, ah! Un tableau Picasso. Tout est mélangé, la couleur, elle le sent, comme ça. Ok, bana t'es chaud, sûrement, maman. Mais bana, elle est chaud. Mon madame l'enseigne, il n'y a pas de tape, mon madame. Il retape à moi. Mais tu dis, madame, excusez-nous, mais monsieur, madame, mais où est pas mon madame l'enseigne? Ok, bouc, là, t'es chaud. Ou la gale, madame, comme ça, à cause, hein? À moi la plaine, allez, quoi.
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3: À Paris, moi, je sais. Mais bon, enfin, je veux dire, je vais pas dans les boîtes à Paris, pas les boîtes à la mode, tu sais. Non, c'est vrai, quoi. Une heure et demie de queue en t-shirt à moins 15, tu vois. Pour voir deux mecs danser, des anciens de la télé-réalité qui dansent sur David Guetta, tu vois. Non, je préfère aller aux zoos, c'est moins cher, tu vois. Non, moi je sors sur Rouen, en fait. C'est vrai, j'adore Rouen parce que je vais souvent à l'Hacienda. À l'Hacienda à Rouen, c'est. Non, mais c'est hyper tendance, l'Hacienda chez nous, attends. Ah, bah, je peux te dire que nous, on n'a pas entendu les interdictions de fumée pour que ça sente la sueur chez nous, tu vois. Nous, ça fait 20 ans que ça pue, si tu veux, là. Ouais, quand je sors, je bois, quoi. Alors, je sais pas si t'as déjà remarqué, mais quand t'arrives en boîte à 1h30, c'est toujours très classe. Tu sais, c'est. Hey, Sylvie, non, viens, on va prendre un verre. Excuse-moi. Ouais, super, adorable, c'est cool. Excuse-moi, est-ce que tu peux me faire un whisky coke et un gin tonic? C'est cool, je te remercie, quoi. Non, Sylvie, t'es malade ou quoi? Mais non, attends, je t'invite. Ça me fait hyper plaisir, ok. Hey, ouais, c'est ça la classe. Hop, me garde la monnaie, attends, c'est pour moi. Tu peux m'avoir une table, s'il te plaît? Allez, viens, Sylvie, on y va. Tu fais la même à 3h du matin. Je vais. Ça va? Ouais, ferme ta gueule, j'étais avant toi. Ça va? Ah, aussi, coca et un gin tonic.
4: Sylvie!
3: Veille un peu. Non, ben, juste pour voir l'effet que ça fait.
5: Ouais, tu auras la monnaie. Hé, hey, je peux avoir une table.
3: Je fais la même à 6h du mat.
5: Je vais...
4: Chimie.
3: Pareil un peu pour moi, merde. Et c'est pareil en boîte quand il est 5h du mat. Il est 5h du mat, un truc de malade, ça fait 3h que t'es sur la fille. Tu vois, t'en peux plus, tu vois, tu t'es envoyé tous les zouks de la Caraïbe. T'es aussi excité qu'un furet au début du printemps, tu vois, c'est... Et là, t'as le DJ de l'Hacienda qui rallume les néons. Ouais, salut les chouchous, salut les loulous. Attention les amis, on nous signale au niveau du rond-point des vaches de Franqueville-Saint-Pierre, on nous signale un escadron de gendarmerie. Alors, si t'es au volant bourré, reste au volant, mais prends un itinéraire bis. Attention, nous signale, bien sûr, événement le week-end prochain à la Sienda Discothèque. Eh bien oui, Sébastien Follin viendra dédicacer son nouveau livre, Mon Brushing, Ma Bataille. Bon, bah, quand le DJ de la Sienda rallume les néons de la boîte, si tu veux, tu passes de la Sienda à l'urgence. Et la fille sur qui t'étais, elle passe de Miss France à Miss Trans, tu vois. T'as pour finir sur la boîte, et quand tu sors de boîte, 6h du mat.
5: Bye. Et s'il vous plaît, monsieur. Attendez, oh, oh, vous êtes gentil. Attendez, un petit peu moins de bruit pour le voisinage, ok, hein, c'est cool. Un petit peu moins de bruit, quoi.
6: Quoi, le voisinage, monsieur La Villère?
5: On va réveiller les tournesols, il y a une vache qui a un somniac.
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7: Michel. Michel. M-I-C-H-E-L.
8: On entend pas son con, quoi.
7: Michel, c'est moi. M-O-Y. Michel.
8: Oui.
7: Venez, il faut que je vous parle, Michel.
8: Oui, hein, catimini, oui. Venez, Michel. Dites-moi, Michel, on a un sérieux... Attendez, excusez-moi une seconde.
7: Oui, madame, Jean-Luc à votre service. Que puis-je vous aider?
8: Qu'est-ce que vous cherchez? Un petit tissu? Un tissu féminin?
7: Oui, étant vous-même d'origine féminine, je crois. Oui, oui.
8: Qu'est-ce que nous pouvons proposer? Un cardigan trois quarts souple, un demi-tweed, un tissu écossais espagnol? Comme vous voulez.
7: Faites voir, madame, bougez un petit peu. Bougez. Je veux vous voir bouger dans l'espace, comme ça, bougez, bougez. Allez-y, détendez. Allez, roulez, si vous voulez.
8: Qu'est-ce qu'elle fait comme taille, la dame? 44.
7: Un 38?
8: Ah, c'est pas pour vous, alors?
7: Si. Ah, quand même. Hein.
9: Bon, Abdelhassan, oui, vous vous occupez de la menteuse, de la dame. Ah.
8: Venez, Michel. On va se mettre en cabinette.
7: C'est mignon cette petite liquette là que vous portez, un petit jacket. Ça vous va bien la liquette? La jaquette aussi, c'est bien. C'est quoi? C'est du coton de bœuf? La laine de poule? Faites voir, bougez un petit peu, Michel, je vous vois.
8: Ça vous va bien ce petit cycliste là? En poutre apparente. Il y a l'air d'y avoir du monde là-dessous. Ah bien, un petit tour du propriétaire, moi. Hein? Attends, tu vas voir tout à l'heure. On va passer la casserole.
7: Dites-moi, Michel, si j'étais sur les pouvoirs de manière privatisée,
8: c'est concernant un problème grave.
7: Je vous annonce, Michel, en toute solennité, que nous avons été victimes au magasin d'un vol. Une dérobade, une rapine, une volade, appelez ça comme vous voulez, vous avez un petit billet.
8: Oh, trois fois rien.
7: Un petit billet de 15 000 balles, quand même. Ah ben, je vous ferais croire que la patronne était furieuse.
8: J'ai dit, écoutez, Gérard, calmez-vous.
7: Retrouvez la solution, mais il était complètement fou, hein. Il était sur un monde complètement hystérique. Il était là, 15 000 balles, 15 000 balles. Il griffait le vide, comme ça, je l'appelais mon petit tigre. Il griffait. C'est jeté à quatre pattes là sur le grand canapé en cuir qu'on avait ramené de Suède. Oui, de chez Ikea. Bon, eh ben, nous l'a griffé de l'eau là. 4 000 balles.
8: Ben, ça s'est passé, Michel, juste avant vos vacances.
7: C'était bien, Tahiti.
8: Oh, bon, on a tout de suite pensé à Abdelhassan, hein. Notez qu'on aurait pu lui mettre sur le dos, hein, étant originaire de Maghrébie.
7: Ça se passe bien. Non, c'est pas lui, non, parfaitement honnête.
8: Alors, ben, il reste vous et moi.
7: Attention, Michel, ça peut très bien être moi.
8: Enfin, si c'était moi, je le saurais. Hein. Je me serais vu sur les caméras de surveillance.
7: Essayez-moi.
9: C'est du noir et blanc, mais vous passez bien l'image, hein. Vous pourriez faire du cinéma au lieu de faire de la prison.
7: Oh, dis donc, oh! Montez pas sur... Regardez-là, celle-là, là, oh! Montez pas sur vos escargots, là, hein! Et puis me regardez pas sur ce petit ton-là, vous me donnez la chair de moule, là. Attention, hein! C'est pas moi, j'étais pas là, je gonflais des ballons pour la Gay Pride. Voilà.
9: Parce qu'on a visionné la cassette avec la patronne. Notamment la séquence des toilettes, Michel. Et je peux vous dire que c'est pas joli joli ce que vous faites. Moi, j'attends d'être chez moi pour me tripoter le pinceau.
7: Comment ça, votre intimité, disons? Vous savez très bien que l'intimité des autres s'arrête là où celle des autres s'arrête. Bon, ça va, hein? Et faites pas votre fanfaron parce qu'il y a fanfaron, fanfaron et demi. Et n'élevez pas le ton à des clientes.
9: Oui, qu'est-ce que tu veux, toi? Qu'est-ce que vous voulez, pardon? Oui, eh ben les t-shirts Moby Dick sont à droite, voilà.
10: Non, Michel, je vous avoue que dans cette affaire, nous sommes quasiment dans une enquête policière. J'espère que tu es un bon avocat. Sache que tout ce que tu diras pourra être dit contre toi. Voilà, c'est fait. Non, Michel, je vous le dis de but en blanc. Je vous aime beaucoup. Je suis très embêté dans cette affaire. Soit je vous fais mettre en prison, soit c'est moi qui vous mets tout court.
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30: Depuis que j'ai des enfants, je me soucie beaucoup trop de la politique. À l'époque, je m'en fous, j'étais inconscient et tout. J'avançais dans la vie comme ça. Comme beaucoup de gens, on s'en fout de la politique. Et maintenant qu'ils sont là, je pense qu'à ça et tout. Surtout que nous, on est très typés, quoi. Moi, je suis basané, ma femme est basanée. Je me dis, on va sûrement les prendre pour des arabes. Et en ce moment, être arabe en France, c'est un peu technique, quoi, on va dire. Non, apparemment, je joue pas devant le bon public ce soir. Tu me diras, il y a 43% qui ont voté RN. Et alors, c'est nos compatriotes, on va arrêter cette guéguerre nulle, clivante comme pas possible. C'est vous les méchants, rentre dans ton pays. Il y a personne qui va rentrer nulle part. On est bloqué en France. Faut qu'on apprenne à vivre ensemble, parce qu'on va pas se mentir, en plus statistiquement ce soir, 43%. Il y en a dans la salle. Ils sont là, tapis dans l'ombre. Et ils nous observent. Et alors, mais il n'y a qu'à la télé que ça se passe mal. Moi, j'ai l'intime conviction que dans des comédie clubs, on pourrait régler des problèmes qu'ils ne peuvent pas régler au Parlement. Je veux dire, il suffirait de crever l'abcès, quoi. Ceux qui ont voté RN ce soir, venez, on crève l'abcès. Genre, ceux qui ont voté RN, genre, par applaudissement. Allez-y, vous êtes en sécurité. C'est ce que vous dites, vous voulez répondre que dans les isoloirs. Et moi, je comprends, parce que là, il y a de la lumière, on vous voit, et surtout moi. Et tout ce que je vous propose pour répondre en toute sécurité, c'est que je vais me retourner comme ça. Voilà. Oh, je déconne, vous avez raison de ne pas applaudir en plus. Moi, je suis humoriste 10 minutes. Hein. Après, je t'attrape dehors. Après. Je suis contre la violence, et plus que ça, j'ai l'intime conviction. Ce qui va nous sauver dans cette société, c'est la créativité. Quoi, soyons créatifs. C'est ce que j'ai dit à une de mes potes voilées. Pendant les élections, elle vient me voir, on a un débat, elle me dit, mais tu te rends compte, s'ils arrivent au pouvoir, ils vont nous enlever le voile. Je lui dis, mais Fatima, le voile, ça sert à quoi techniquement, pas idéologiquement? Elle me dit, ça sert à cacher mes cheveux, mes formes, avec l'amplitude des vêtements, ma pudeur. Je lui dis, banco, s'ils arrivent au pouvoir, tu mets un bandana comme Tupac. Casquette New York sur le côté. Tu t'habilles en baggy, tu t'habilles large pour cacher tes formes. Parce qu'en vrai, tu peux interdire le voile, mais tu peux pas interdire le hip-hop.
0: T'imagines? C'est gentil
30: pour les Arabes.
0: Elle marche dans la rue comme ça, les flics, ils arrivent. Madame, c'est une djellaba?
30: Non, c'est une chemise oversize. Mais vous êtes bien musulmane? Non, je me suis converti au rap music.
0: J'adore les Arabes.
30: Mais dans 20-30 ans, il n'y en aura plus, quoi. Je crois que c'est Jean-Claude Van Damme qui a dit ça, un truc comme ça. C'est-à-dire, là, il n'y a pas longtemps, on leur a interdit la baïa.
0: Mais c'est pas ça qu'il faut leur interdire.
30: Elle part en couille, la soirée, là, non?
0: Les amis, la seule chose qu'il faut interdire aux Arabes, c'est les boulangeries, quoi. Ah, ils savent pas faire les pains au chocolat. C'est pas une généralité, mais il y en a beaucoup quand même. Tu rentres, tu vois les Paris-Brest, on dirait des Barbès trap. Personne dit rien. Les chaussons aux pommes, des babouches. On en est là. Il y a pas longtemps, je rentre dans une boulangerie. Je te jure, je regarde les religieuses. Même elles, elles croient plus en Dieu. Je sais pas ce qu'il a essayé de faire, libère-moi. Je vaux plus que 2,70, bordel. Mais regarde le nappage, on dirait une burqa. On en est là? Ça, faut pas le généraliser, mais bon, ouais, je suis tombé sur trop de surprises. Une fois, je rentre dans une boulangerie. C'est vraiment les boulangeries de banlieue, de province très très loin. Je rentre dans une boulangerie rebeu, je demande un pain au chocolat. Le mec, il me dit, on a plus de pain au chocolat, Roya, mais il nous reste des maxi pains au chocolat. Et ben, vous avez déjà vu cette invention? Un truc balèze comme ça. Un truc grand, un truc que vraisemblablement, il a oublié de couper. On va pas se mentir. Il m'a ramené une batte de baseball. Il me l'a tendu comme ça, il m'a regardé dans les yeux et il a eu le culot de me dire, et avec ceci, bah de l'insuline, frérot. Vraiment, genre.
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3: J'ai toujours prévu mon premier spectacle. D'accord. Non mais l'entrée elle est à 40 euros, mais moi je voulais pas y aller, c'était trop cher tout ça. Pourtant je vous jure que mon premier spectacle il a cartonné. J'ai joué un peu partout dans le monde, j'avais choisi comme thème la société de beaux gosses dans laquelle on vit. C'est pas maintenant qu'il faut rigoler. Non, parce qu'on vit dans une société, franchement, où si t'es pas beau, c'est chaud. Hein, tu me comprends toi. Allez, courage, le combat continue. Je savais pas qu'en choisissant ce thème, j'allais devenir le représentant des moches de France. Je te jure, des moches, ils en venaient des quarts entiers pour venir voir mon spectacle. Ils venaient directement de Mochi, un pays où il y a que des têtes de ouf. Tu sais, mais j'étais pas prêt, ça fait peur quand le rideau s'ouvre, 800 personnes. Boudère, Boudère. Une fois, il y en a un, il s'est levé, Boudère, tu nous représentes. J'ai dit non. Et moi, ça m'arrive souvent quand je suis dans la rue, tu sais, on me demande des photos, une fois véridique, une meuf, une hôtesse de l'air, un avion, super jolie. Elle vient me voir, elle me dit, boudin, on peut prendre une photo? Je dis, oui, y a pas de problème. Elle me dit, oh là là, t'es gentil. En plus, t'es le portrait craché de ma sœur. Je dis, putain, la pauvre. Après, elle montre une photo de sa sœur, il manquait un œil, des chicots. J'ai dit, ben, ils ont pas abusé quand même, moi. Et même sur la photo, elle puait de la gueule, hein. Je te jure, après mon spectacle, c'était des cours des miracles, moi, ma loge. Mais sire. De fou, je te jure, ça fait peur. En plus, c'est vrai, on vit dans une société bogosse. Je vous jure, c'est vrai que même la chirurgie esthétique, ça coûte cher. Moi, j'ai une copine à moi, elle aimerait bien se faire gonfler les lèvres. Bon, comme elle a pas d'argent, une fois par semaine, je lui mets une patate, c'est pour l'aider. Non, mais c'est vrai, c'est super chaud. Pourtant, mon premier spectacle, comme je vous l'ai dit, j'ai joué un peu partout dans le monde. J'ai joué en Belgique, j'ai joué en Suisse. Et tu sais, quand tu joues dans les autres pays, le public n'est pas le même. En Belgique, ils ont pas de filtre, les mecs. Je te jure. Il y a un couple, il est venu me voir après le spectacle. Direct, il me dit, Monsieur Boudère, je suis avec ma femme, Maggie. Et on se posait une question, c'est un masque ou c'est votre tête? Mais sors de là, ouais. Après, j'ai joué en Algérie. J'avais un peu peur de jouer en Algérie au début, je connaissais pas. Tu sais, mais le producteur qui a acheté le spectacle, il m'a dit, Boudère, t'inquiète pas, le peuple algérien, c'est un peuple hyper gentil. Vraiment rigolo, ils sont très accueillants. Ils sont bons, ils sont accueillants partout, sauf dans les restaurants et les cafés. Il m'a dit, fais attention, parce que les serveurs, c'est des mecs hyper vénères. Faut leur parler très gentiment, parce qu'ils travaillent 30 heures par jour. Cherche pas à calculer, c'est l'Algérie, c'est comme ça. Donc un matin, j'ai été prendre un petit déjeuner sur Alger, j'ai fait le test. J'ai appelé le serveur, j'ai dit, excusez-moi, oui, votre Altesse. Oui, je pourrais avoir un café et un croissant, s'il vous plaît? Le mec, il me ramène un café, un croissant. Je goûte le croissant, il était un peu bizarre. Je dis, excusez-moi, votre croissant, il est bizarre, on dirait un croissant d'hier. Il m'a dit, alors? J'ai dit, alors, t'énerve pas, je veux un croissant d'aujourd'hui. Il m'a dit, viens demain.
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6: Je me souviens, mesdames et messieurs, quand j'allais voir mon grand-père dans sa maison de retraite, on ratait jamais un spectacle. Il y avait toujours des gens qui venaient leur faire des spectacles. Et alors, franchement, c'était des barres de rire. Une fois, il y a un couple de mentalistes qui était venu à la maison de retraite. Bon, on sentait bien qu'ils étaient sur la fin, les deux, quand même, hein. Ouais, que la dernière fois qu'ils avaient dû jouer à Las Vegas, c'était du temps d'Elvis, tu vois. Et alors, il présentait le spectacle, sa femme était moulée dans une robe à paillettes qu'elle avait dû avoir pour ses 15 ans. Ça débordait de partout, hein. On aurait dit une méduse dans un filet de pêche. Et son mari, donc le mentaliste, il était moulé dans un costard en velours rouge super épais, il pouvait pas bouger les bras, le mec, comme ça. On aurait dit un rideau de scène, le mec, tu vois. Et donc, c'est sa femme qui présentait le spectacle. Mais attention, elle faisait ça bien. Mesdames et messieurs, dans quelques instants, sous vos yeux ébahis, nous allons accueillir l'insondable Boris. Boris, venu des lointaines steppes orientales. Et là, dans la salle, t'entendais. Ah, ça ne démontait pas, elle était rodée, la gonzesse, hein. Mesdames et messieurs, j'ai le droit d'accueillir, comme il se doit, le grand, le célèbre, Boris! Boris! Et Boris, il venait pas, et tous les anciens, ils gueulaient, Maurice, Maurice! Et là, elle s'énervait, elle dit, non, c'est Boris, allez, jamais! Donc moi, j'allais voir, et Boris, en fait, derrière, il ronquait comme ça. Quand je le réveillais, il dit, oh, Boris, c'est à vous! Il arrivait sur scène, la tête dans le pâté, oh! Et là, il faisait ses tours. Oh, c'était mauvais. Le mec, il se rappelait plus les cartes qu'il nous demandait de choisir. Mentaliste. En même temps, c'était pas grave, hein. La moitié de la salle perdait la boule, alors... Oh là là là là là là. Et après, il faisait de l'hypnose dans une maison de retraite, t'as raison. Voilà. Moi aussi, j'en fais. Dors, je veux. Et des fois, il y a des chanteurs qui venaient à la maison de retraite. Ah bah eux, tu peux leur filer une médaille, hein, je te le dis. Hein. Oh, les mecs, ils débarquaient le matin à l'aube pour installer le matos, il y avait un ampli, une prise à brancher. Et toute la journée, t'entendais... Les mecs, ils chantaient après le repas. Oh, la boucherie. Les mecs, pendant qu'ils chantaient, t'entendais... Ta gueule! Ça va durer encore longtemps? C'est quand le goûter? Bah lui, 30 phytos éoliens, terminé, hein. Oh là là là là. Puis des fois, c'est la maison de retraite qui organisait des événements. La directrice, elle se cassait la tête, cette femme. Elle organisait souvent des speed dating. Ouais, si. Et donc, ces speed dating étaient destinés à ce que les anciens se fassent des potes. Donc, mon grand-père et ma père me disaient « Viens vite, il y a un speed dentier !» Je raccrochais, je débarquais direct. Hein. Oh, bah, t'arrivais, ils étaient tous au garde-à-vous. Les papis en costard, gominés, l'arrêt au milieu, comme ça. Les mamies, robe de soirée, maquillées comme des voitures volées. Une tonne de lac sur la tête. Ah bah, fallait pas fumer dans les couloirs. Hein. Ils attendaient tous au garde-à-vous. La directrice, elle devenait folle. Elle s'arrachait les cheveux. Alors, ils disaient, bon, écoutez-moi bien. Je rappelle que dans speed dating, il y a speed. Et que speed en anglais, ça veut dire vite. Tout le monde est prêt? 3, 2, 1, partez! Et là, mesdames et messieurs, j'ai assisté à des conversations. Bonjour madame, je m'appelle Lucien, est-ce que je peux vous toucher les seins? Évidemment, petit Lucien, je suis là pour quoi, à votre avis? Allez-y, allez-y, franchement, Lucien! Oui, oui, mais je les trouve pas! Plus bas, plus bas! Oui, je les trouve pas! Je les ai mis sur mes genoux! Moi, j'entendais ça! Mais c'est fou, c'est fou! C'est fou parce qu'un jour, je serai à leur place à eux! Hein? C'est peut-être moi qui ferai le spectacle, vous imaginez? Célic, dans l'épisode 68! C'est pas ça le plus fou. Vous savez ce qui est le plus fou? C'est que le public qui sera en face de moi. Ah! Bah ce sera vous!

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2: Oui.
3: Bonjour monsieur, c'est bien l'auto-école?
2: Oui.
3: Monsieur Martin à l'appareil, établissement Les Recyclageurs Martin, on est spécialisé dans le recyclageage des appareils électroménagers.
2: Oui.
3: Là, j'ai récupéré un lot de moteurs d'aspirateur que j'ai remis à neuf.
2: Oui.
3: Donc, je vais vous les apporter, comme ça vous pourrez changer les moteurs de vos voitures.
2: Mais non, je change pas le... Attendez.
3: Mais si, vous mettez les moteurs d'aspirateur qui sont électriques à la place des moteurs essence et ça vous fait des voitures électriques.
2: Je suis pas sûre du tout, attendez. J'ai un monsieur pour changer le moteur pour passer de voiture essence en voiture électrique. Attention.
4: Oui, allô.
3: Bonjour madame, comme je disais, moi je vous ai retapé des moteurs d'aspirateur.
4: Les moteurs, attendez, pour que faire?
3: Bah pour mettre sur vos voitures à la place des moteurs essence, c'est ce que je disais.
4: Les moteurs de l'aspirateur pour faire fonctionner ma voiture.
3: Voilà, comme ça, plus besoin d'essence, il suffit de vous brancher sur une prise.
4: Mais non, mais je vais pas installer essence mes voitures.
3: Bah ce serait bien parce que moi je vous ai attribué un lot de moteurs en disant que vous passiez à l'électrique.
4: Ah bah non, bah me attribuer, mais je...
3: Bah si, parce que je touche du subventionnisme quand je refourgue des moteurs recyclés.
4: Ah bah moi c'est pas mon problème.
3: Oh non, mais vous inquiétez pas, je m'en occupe. Donc je mets que vous êtes d'accord.
2: Attendez.
3: Rebonjour monsieur, c'est bon, c'est réglé avec le patron, il est ok.
2: Mais non, il a dit qu'il le ferait pas.
3: Ah, bon bah c'est pas grave, vous savez quoi? On va dire qu'il a dit oui.
2: Non, on va pas dire qu'il a dit oui, puisqu'il a dit non.
3: Non mais on lui dit pas, moi je passe discrètement pour faire l'échange de moteur dans vos voitures, ni vu ni reconnu.
2: Non, même pas discrètement, puisque je vous dis qu'il veut pas.
3: Bah aussi bien, il s'en rendra même pas compte qu'il roule avec un moteur d'aspirateur.
2: Mais quand on va rendre la voiture auto-école,
3: ouais.
2: Puisque c'est une location, ils vont s'en rendre compte.
3: Bon, je pense pas qu'ils regardent le moteur quand même.
2: Ah si, ils font le tour de la voiture.
3: Alors je vous donne un truc, quand vous rendez la voiture, vous leur dites, pas besoin de regarder le moteur, il n'y a aucun problème. Et comme ça, ils regardent pas.
2: Ah bah si, ils vont regarder encore plus que normalement.
3: Sauf s'ils peuvent pas ouvrir le capot.
2: Mais pourquoi ils pourraient pas ouvrir le capot?
3: Parce que vous allez le souder avant de rapporter la voiture.
2: Mais non, parce qu'on va payer en plus pour qu'ils ouvrent le capot encore plus, puisqu'ils vont le porter.
3: Bah sinon vous le collez ou vous mettez du scotch.
2: Mais même, je ne veux pas que vous touchiez au moteur de la voiture.
3: Moi je peux vous scotcher le capot si vous voulez.
2: Mais non!
3: Non mais discrétos!
2: Non, même discrètement, je ne veux pas que vous le fassiez.
3: Oh, mais attendez, j'ai tout compris. En fait, il y a le patron à côté, donc vous pouvez pas vraiment me parler, c'est ça?
2: Non, même pas. Le patron, c'est mon mari.
3: Eh oui, et vous voulez pas qu'il entende qu'on est en train de magouiller ses voitures, normal?
2: Non, on ne magouillera rien puisqu'on le fera pas.
3: Oui, enfin, on se comprend.
2: Non, vous me comprenez pas, puisque vous me dites que vous voulez le faire quand même.
3: Non mais quand vous me dites non, en vrai c'est une façon de me dire oui, mais comme il écoute, vous voulez pas...
2: Non! N-O-N, je vous dis non.
3: C'est ça, comme il est à côté, vous pouvez pas me dire oui.
2: Non.
3: Ah bah voilà, j'ai compris.
2: Non.
3: On va faire un test, dites-moi oui.
2: Non.
3: Ok, c'est ça, en fait c'est un code pour me faire comprendre que vous êtes d'accord.
2: Non, je vous ai dit non. Ça veut dire non. Vous êtes con ou vous le faites exprès?
3: Les deux, mais enfin si vous m'expliquez pas votre code, je peux pas deviner.
2: Ah si, vous pouvez deviner. Quand je vous dis vous êtes con ou quoi, ça veut bien dire ce que je dis.
3: Ça d'accord, mais alors comment je touche mon subventionnisme si je change pas vos moteurs?
2: J'en ai rien à faire. On n'a jamais dit oui, puisque ça veut dire non, veut dire non.
3: Bah sauf quand non veut dire oui. En fait, il y a une chance sur deux.
2: Non, vous êtes vraiment d'une connerie humaine, pas possible.
3: Ah, mais attendez, en fait, quand vous me dites non, ça veut vraiment dire non.
2: Voilà, tout à fait.
3: Ah bah vous auriez pu me le dire plus tôt.
2: Oh putain, mais...
3: Est-ce que je peux quand même marquer oui dans mon dossier?
2: Non.

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9: Ça manque de diversité, on est d'accord, à la télé, ça manque de diversité. J'aimerais que ça change, j'aimerais aussi qu'on mette des Portugais. Mais le problème, quand vous parlez, on comprend pas ce que vous dites. Sérieusement, moi j'ai un ami portugais, j'avais du mal à comprendre ce qu'il disait. J'ai, Gugames, on se fait un karaoké? Oh, j'adore le karaoke. Quand il prenait un micro pour chanter, c'était pire. Alexandrie, Alexandra, j'ai plus de petite que le burkuda. Alors imaginez si on met un portugais dans une série américaine, un hold-up, essayer de comprendre ce qu'il dit. Boum, pa, et tout le monde va sous nos têtes. Je crois que le fiche tout l'air. Arrête de fiche ma gueule, arrête de fiche ma gueule. Eh non, je suis l'hold-up, tu peux le caméra cacher là, qu'est-ce que tu perds? Comment tu te perds? Moi c'est Mohamed, écoute-moi, Mouyoumed. Mouyoumed, arrête ton connerie, Mouyoumed. Moi je suis comme une chouchin, je suis comme une profiler. On dit profiler, profiler, profiler, profiler, caraille. Et arrête de fiche ma gueule. Eh, qu'est-ce que tu fais? Tu rigoles, tu rigoles, tu fiches ma gueule, tu fiches mon gueule. Si je le vois, tu rigoles, comment tu perds? J'ai dit comment tu te perds, caraille. Moi c'est Mamadou, écoute-moi, Mimidou. Mouyoumed et Mimidou, arrêtez le connerie, là je vous fais mal. 2 minutes, qu'est-ce que tu fais toi là-bas? Tu veux te chauffer, je le vois avec mes joues. Lève-toi, comment tu te pèles? Je répète, comment tu te pèles? Moi c'est Bernadette, écoute-moi, Bernadette. Bernadette, arrête de pleurer, Bernadette, arrête de pleurer. Non, c'est parce que je panique, faut pas paniquer. Personne ne peut paniquer ici.
10: Monsieur Gomez, monsieur Gomez, ne bougez plus ici, le GIGN.
9: Où ça parle des poupettes? Le GIGN.
10: Non, GIGN.
9: GIGN.
10: Non, GIGN.
9: GIGN, ou caray?
10: Bon, monsieur Gomez, arrêtez vos conneries, il y a des tireurs d'élite sur le toit.
9: Ah, des tireurs d'élite?
10: Non, des tireurs d'élite.
9: Ah, des tireurs d'élite?
10: Non, enfin des snipers.
9: Ah, des snipers?
10: Oh, monsieur de Calvez, je veux passer quelqu'un de votre famille qui va essayer de vous raisonner.
9: José, arrête de conneries chez moi, Maria, rentre dans la maison, rentre dans la maison. Ma choupinette, mon amour, mon petit bacalhau, qu'est-ce que tu fais là?
10: Bon, repassez-moi ça. Bon, monsieur de Calvez, maintenant arrêtez vos conneries et dites-nous quelles sont vos revendications.
9: Oh, je vole l'hélicoptère. Un quoi?
11: Un hélicoptère.
9: Un quoi?
11: Un hélicoptère, Greg.
9: Mais qu'est-ce que c'est que ça?
11: C'est un avion avec du gelis.
9: Quoi, vous voulez un Tinder d'hélice?
11: Ah, je dis mon hélicoptère.
9: Ok, calmez-vous. Est-ce que vous pouvez appeler le mot?
11: Ouais, hélicoptère.
12: Les Portugais sont extraordinaires, vraiment, sincèrement, c'est pour ça qu'on va pas la télé. Sérieusement. Monsieur Goncalves, c'est lui qui m'a inspiré ce personnage, il était extraordinaire. Il savait que j'adorais les DVD de Walt Disney. Un jour, il m'a regardé, hey, Charles, j'ai ramené le nouveau DVD de Walt Disney. Je lui ai dit, c'est quoi? Il m'a dit, Rototouille. Imaginez alors si on mettait des Portugais dans n'importe quelle émission, ça changerait l'émission. Imaginez si on remplaçait Valérie D'Amido dans M6 Déco par un Portugais, ça serait plus la même émission. T'aurais les candidats qui seraient là. Bon, on a préparé nos valises, on est prêt à partir pour une semaine. Une semaine. Arrête de conneries, tu reviens cet après-midi, moi je termine. Oh, je dois te chanter. Tu mets n'importe où, il change l'émission. Je suis désolé, tu mets un Portugais à Koh-Lanta, c'est sûr et certain, c'est lui qui gagne. T'aurais Philippe comme ça qui partira avec sa machette vers la jungle et là. Là, que je te fais, Philippe, avec le machette là. Mais je coupais des branches et des feuilles pour faire une cabane pour le mettre à l'abri ce soir. Arrête de conneries, il y a du sable, il y a de l'eau. Je te fais du mélange ce soir, je te mets du ciment et je te monte une maison. Denis Brognard, il vient deux jours après, il trouve des villas, des hôtels partout sur la plage. Ah, ils ont mis du carrelage sur toute la plage. Qui c'est qui a fait ça? Qui c'est qui a fait ça?
9: C'est moi qui l'ai fait.
11: Et vive le Portugal!
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14: Ils te l'ont livré, là, le fauteuil Pédirelax que t'avais commandé à Télé 7 jours avec les cubitaires de Beaujolais.
9: Non, ne l'encouragez pas.
14: Non, parce que moi, le Pédirelax, je l'ai pas encore reçu.
9: Ils m'ont livré que la puits-tête. Ah oui, pour le reste, j'ai encore 6 mois de mensualité.
14: Et le cadeau gratuit, tu vas le recevoir quand?
9: Je l'ai déjà, le cadeau gratuit, à l'essai pour 8 jours.
14: Ah ouais, c'est quoi comme cadeau?
9: Si je l'achète pas, ils me le reprennent.
14: Ouais, qu'est-ce que c'est comme cadeau?
9: Une bouillotte en laine. Avec le bouchon qui représente la tête de Michel Drucker. Ah ouais, mais c'est une tête porte-bonheur. Je la quitte plus, je dors avec.
14: Ah bah ça tombe plutôt bien pour une bouillotte. Ils doivent pas la donner à n'importe qui.
9: Non, il y en aura que 600 000.
14: Parce que moi je vois à mon niveau quand j'avais commandé mon dictionnaire médical pour tout savoir sur les ovnis par les plantes. J'avais reçu un fer à cheval en cristal de Clichy.
9: Ils font du cristal à Clichy?
14: Ah bah tiens, ils vont se gêner peut-être, oui. Mais c'est un cristal spécial qui se casse pas comme du plastique. Mais sérieux, hein? Recommandé par Guy Lux dans le journal Bilto.
9: Ah ouais, c'est sérieux.
14: Ouais, Bilto.
9: Ah ouais, Bilto.
14: Ah bah ouais, c'est Bilto.
9: Mais là où tu rigoles.
14: Ah bah ouais. Évidemment, ouais. Il connaît pas Bilto.
9: Bilto.
14: Le gars qui connaît pas Bilto, il rigole.
9: Moi, il y a 2 ans, j'avais commandé des semelles spéciales pour mettre dans les chaussons quand on regarde le tiercé à la télé.
14: D'accord.
9: C'était Yves Saint-Martin qui faisait la pub dans Télérama.
14: Sans problème.
9: Et les semelles étaient moulées sur ses vrais pieds.
14: Ok, d'accord, pas de problème.
9: Mais j'ai jamais pu les mettre parce qu'ils chaussent du 33.
14: Mais je laissais les semelles là, mais faut pas les mettre aux pieds. Faut simplement que tu les poses sur le poste de télé pendant la retransmission du tiercé pour que ça te porte bonheur.
9: C'est pour ça que j'ai jamais gagné.
14: Ouais, moi j'ai gagné, moi.
9: Beaucoup.
14: De quoi rembourser les semelles.
9: T'es le cadeau. Le cirage à chaussons.
14: Mais je l'ai déjà, le cirage à chaussons.
9: T'as déjà eu le cirage à chaussons?
14: Bah, évidemment que j'ai déjà le cirage à chaussons, moi.
9: T'as déjà le cirage à chaussons?
14: Oui, j'ai déjà le cirage à chaussons.
9: Je n'ai jamais pu l'avoir.
14: Il va être mauvais là, oula. Non, moi j'ai eu le meuble d'exposition de pantoufles. Garantie 7 ans contre la transpiration des pieds.
9: Oh, ça, ça aurait fait plaisir à ma femme. Oh, oui, ça doit faire bien dans ton living quand les tiroirs sont ouverts.
14: Surtout que je l'ai mis juste à côté du bar. Oh. le soir, quand je rentre, je me sers un apéritif et je choisis la paire de pantoufles assorties à la couleur de l'apéritif. Il n'y a pas de fausse note.
15: Oh, dis donc. Et ton canapé cuir léopard, tu le commandes finalement?
14: Eh ben oui, parce que figure-toi que primo, ils me font un prix d'amis.
15: Ouais.
14: Et tertio, ça ira très bien avec la robe de chambre panthère de ma femme.
15: T'as un prix d'amis?
14: Oui, je te dis, je paye juste la peau et les os de la bête. Et eux, ils m'offrent le transport depuis le Kenya en classe club. Après, je suis en investissement progressif. 20 mensualités la première année, 30 la deuxième, 40 la troisième, le truc classique de base que tout le monde connaît.
15: Ouais.
14: Là, je reçois mon coussinet gratuit en peau de zébu et je sais que je suis à la moitié du paiement. Il n'y a pas de mauvaise surprise.
15: Mais t'as raison d'être prudent, sinon tu te ferais entuber.
14: Oh bah oui.
15: Moi, quand j'avais commandé ma série des 15 poils qui attachent pas.
14: Attends, laquelle?
15: Celle que j'ai accrochée au mur.
14: Avec la queue qui tourne?
15: Ouais, au-dessus de ma télé, là.
14: Ouais.
15: Qui donne l'heure la nuit.
14: D'accord.
15: Eh ben, il m'avait conseillé d'hypothéquer mon pavillon.
14: Ouais, mais...
15: Eh ben, comme ça, j'ai des garanties.
14: Ben oui, ça prouve.
15: Et je ne me fais pas entuber.
14: Voilà. À propos d'entuber, ta femme, elle est contente de son four à micro-ondes?
15: Ah oui, ah oui. Sauf qu'ils se sont trompés. On a reçu un survêtement.
14: Ben t'as pas essayé de le changer?
15: Si, j'ai reçu un deuxième survêtement.
14: Ah ben moi, je serais toi, pour avoir le four, je commanderais direct un survêtement.
15: Je l'ai fait. J'ai reçu un troisième survêtement. Et là, j'attends le quatrième pour les revendre et m'acheter le four à micro-ondes.
14: Ah, parce que tu vas quand même les payer.
15: Je veux pas d'histoire, moi. Tu sais, la petite vieille à côté de chez moi, qui recevait un bouquin par mois.
14: Ouais, l'aveugle.
15: Ouais. Ils sont venus la saisir parce qu'elle payait pas.
14: Qu'est-ce que c'était comme bouquin?
15: Une encyclopédie juridique, défendez vos droits.
14: Mais oui, mais dans la VPC, on n'achète pas n'importe quoi, on choisit, on sélectionne. Sauf quand c'est une offre spéciale limitée réservée aux amis, là c'est différent.
15: Ah, là c'est pas pareil.
14: C'est différent.
15: C'est réservé aux amis.
14: Ouais.
15: Ah oui, c'est personnalisé avec ton nom dessus. Cher ami.
14: C'est sur un échantillonnage sélectif de 5 à 6 millions de personnes, ça n'a rien à voir.
15: Ah non, ben là, faudra être con pour pas en profiter. Bah tiens, mes 15 traversins en plumes de lapin.
14: Attends, lesquels? Lesquels?
15: Avec appui-nuque de sécurité.
14: D'accord.
15: Bon, ben, je me sers pas des 15, mais je sais qu'ils sont là.
14: Et puis en commandant 15, t'en as reçu un gratuit.
15: Justement, c'est de celui-là que je me sers. Ah ouais, je l'ai pas payé. Les autres sont dans l'armoire au cas où ma femme reviendrait dormir à la maison.
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16: Juste moi, je vais pas vous mentir, je vais pas me forcer ce soir, les gars. C'est-à-dire que moi, j'ai pas peur de faire un beat. Pour moi, c'est un échange d'énergie, le stand-up. Vous me donnez de l'énergie, je vous envoie des très bonnes blagues. Par contre, vous me donnez pas. Voilà, l'ambiance, elle va rester comme ça. On va rester condamné, donc je m'en bats les steaks. Surtout que moi, je suis très content d'être là, la vérité. Parce que moi, il faut savoir un truc, c'est que moi, je viens de Draguignan. Donc, partout où je suis en France, je suis content d'être là, je vais pas vous mentir. Partout. Il y a juste un truc qui me casse la tête en vrai depuis que j'habite dans une grande ville, depuis que j'habite à Lyon. C'est que, en vrai, ce que je peux pas nier, c'est qu'à Draguignan, il y avait une certaine tranquillité d'esprit. Comme on était tranquille à Draguignan, des fois on était même un peu trop tranquille. Alors qu'à Lyon, à Paris et tout, des fois t'as rien demandé et on te laisse quand même pas tranquille. Genre, il y a que à Lyon, tu peux marcher, d'un coup, il y a 8 mecs en caouet rouge, ils sortent de n'importe où, ils te font excuse-moi, t'as 2 minutes ou pas s'il te plaît pour les cactus en Afrique du Sud. Tu sais comment je peux plus les voir ces gens, frère? J'en ai marre de ces gens, la vie de ma mère. En fait, moi, c'est pas donner mon argent qui me dérange. Moi, c'est donner mon argent pour des causes qui m'intéressent pas. Moi, à la limite, je pourrais donner mon argent que pour un truc. Que s'ils viennent me voir et me disent excuse-moi, t'as 2 minutes ou pas contre les mecs qui font excuse-moi, t'as 2 minutes ou pas s'il te plaît. Ah là, je suis direct, frère, avec mon téton même. J'ai allez, vas-y, envoie-moi l'encre là. La dernière fois, je les croise. Ils ont arrêté un mec, il avait une chaussure. Comment tu veux qu'il ait 2 minutes, le gars? Il a même pas de chaussures, il a même pas les bas. Là, je marche, je vois, je les dépasse et je vois, ils m'arrêtent pas. Et alors, ça, je l'ai grave mal pris, la vie de ma mère. Ça veut dire que moi, ils m'ont vu et ils se sont dit, lui là, il est pas grattable en mode. La meuf, elle était en mode, excuse-moi, t'as 2 minutes, excuse-moi, t'as 2 minutes. Moi, elle m'a vu, elle a fait. On a été choqués du monsieur. Et moi, j'ai une théorie, je crois que quand la meuf m'a vu, elle m'a pris pour un arabe. Et je crois que quand vous m'avez vu, vous m'avez pris pour un arabe aussi. Mais moi, je suis pas un arabe. Je suis sûr, j'arrive dans les boucheries, les mecs, ils me disent « Salam alaikum et tout, frère. » Moi, je suis pas ça. Moi, je suis un arabe riche. Voilà. Je vous jure, un arabe de zone pavillonnaire et tout. Un arabe à piscine, je vous dis la vérité, un arabe à piscine et tout. Bon, après, gonflable, parce qu'on reste des arabes quand même, t'as vu, mais... Et un jour, j'ai fait un classement, tu vois, des communautés les plus détestées de France, tu vois. Alors nous, les arabes à piscine, on est bien classés. On est troisième. Donc c'est pas mal. Parce que, alors il y a les arabes et les noirs pas riches et musulmans. Donc pas de surprise. Voilà. Alors en deux, il y a les mecs qui font du vélo. Voilà, parce qu'ils cassent les couilles, voilà. En trois, il y a nous. Et en quatre, il y a les mecs qui font, excuse-moi, t'es 2 minutes, on va se tomber pour les cactus en Afrique du Sud. Après, il y en a un joker. Il y a les musulmans qui vont à la mosquée en vélo. Lui, je savais pas où le mettre, mais il va partout dans le classement, lui. 1, 2, 3. Et moi, j'assumais pas d'être riche. Parce que moi, j'étais dans un collège de pauvres. Pour ceux qui savent pas c'est quoi un collège de pauvres, c'était un collège où on faisait du volley avec des ballons de basket. Voilà. C'était un collège où on n'avait pas de panier de basket. On mettait un humain. Voilà. Et ce panier, il s'appelait Tom. Et les gens, ils étaient pas très gentils avec Tom, en vérité. Les gens, ils l'harcelaient un peu. Sauf moi. Pas parce que j'étais plus mature que les autres. Juste parce que moi, je savais qu'ils savaient que j'étais riche et je voulais pas qu'ils me balancent aux autres élèves, là. Parce que moi et lui, on se voyait dans les activités extrascolaires, là. Parce qu'il faut savoir un truc, c'est que moi et lui, on a fait du poney ensemble. C'était un sarrasin sur un poney, quoi. T'as l'impression de revenir en 1700 en Andalousie, quoi. Et c'est un paradoxe, en vrai. Parce que justement, là, nous, on est plus dans une société où, en vrai, les gens sur Instagram, ils font semblant d'être riches. Mais ils savent pas à quel point c'est dur de faire semblant d'être pauvre. La vérité. Moi, j'étais le seul mec, j'avais des vrais polos Lacoste, je faisais croire que c'était des faux, je te dis la vérité. Ah, le crocodile, je l'amputais moi-même, j'étais comme à la moins de papates, allez. Tu seras un lézard maintenant. Tu seras un low cost. En vrai, la richesse, c'est un terme, ça veut tout rien dire. Je trouve

0: mon gars. Ça se voit qu'ils font du rugby. Et là-bas, j'ai essayé de sortir de ma zone de confort, de faire des trucs différents. Par exemple, là-bas, j'ai parlé avec une fille. Merci. Ça se voit que ça les choquait pas trop, les autres. Mais je te jure, je parlais avec une fille, c'est pas je parlais avec une fille, c'est carrément elle me draguait. Moi, j'avais pas l'habitude. Moi, au début, elle me drague, je me dis non, c'est pas normal. Je me suis dit non, ça se trouve, c'est un piège. Eh, si ça se trouve, là, c'est les robots qui m'envoient des liens bizarres sur Instagram. Là. Du coup, à un moment, pendant la discussion, je lui ai montré 4 photos, je lui ai dit vas-y, dis-moi, ils sont les passages piétons, là, juste pour être sûr que t'es une vraie meuf, t'as vu. Merci beaucoup de m'avoir écouté, en tout cas, merci beaucoup. Bien.
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4: Il faut des superbes. Ta mère et moi, nous t'avons élevé jusqu'à présent, surtout ta mère. Évidemment, imbécile, je travaille toute la journée. Je dis pas que l'élevé Miguel, c'est pas du boulot. Je dis que ta mère, en dehors que j'ai élevé tes frères et sœurs, elle a rien à foutre. D'ailleurs, tu pourrais l'aider et ainsi donner les hommes. Au lieu de ça, monsieur donne un autre exemple. Gérard, tant que tu écoutais Mi-Gégère et les Beatles, je n'use rien. Mais quand tu fumes du hakik, non! Ta mère en a trouvé dans tes poches et tu nous empêches les cabinets. Gérard, j'ai été trop bon avec toi lorsque tu as abandonné lassement tes études. Tu aurais pu aller jusqu'au bac pour faire plaisir à ta pauvre mère. Et puis, si tu avais eu ton bac, tu aurais pu rentrer. Tu aurais pu chômeur, oui. Mais au moins, tu aurais été un chômeur honnête. Oh là là, ça! Monsieur fume du hakik avec les biclites. Fais attention, Gérard. Fais attention. Tu es sur une pente savonneuse. Savonneuse. 3 ans, l'expérience d'un vieux routier. Sympa. Aujourd'hui, c'est un petit verre qu'il te faut, mais demain, tu en feras tout un paquet. Sans parler que de compter de la honte qui retombera sur ta pauvre mère. Oui, ben moi, je m'arrange. Je te demande pas ton avis. Je m'arrange avec la honte. S'il te plaît, je traite directement. Je te demande... C'est pas moi qui suis en cause. Bon, s'il te plaît, Gérard! Oui, ben le pinard, c'est pas interdit que je sache. Alors, il doit quand même y avoir une raison. Hein? Ah, elle est jaunie, la jeunesse. Hein? Le contraire, si tu veux. Nous, comme jeunesse, on avait la guerre mondiale. Mondiale, on avait la guerre. Les restrictions, pas de pinard, rien. On a souffert. Hein. Alors après, quand ça a été fini, tout le monde s'est mis à fêter l'armée triste d'un seul coup. Alors on a bu pour fêter la victoire. Alors les vivants se sont dit, tiens, ça marche, ça a fait de l'excédent. Et depuis, nous, on picole pour éponger l'excédent, mon petit bol. On rend service à la France, on est en service. On est des patriotes, tu peux pas comprendre, t'es pas patriote avec ton hakik. C'est quand même pas mon fils drogué qui va me reprocher à moi d'être patriote.

Un blé. Quand on a vu qu'on avait perdu la guerre, on s'est dit, on va faire des gosses, on aura fait un con la prochaine fois. Regarde ce qu'on a, des biknits. Ils veulent pas la faire, la guerre. Même les jeunes Allemands, ils veulent pas la faire, il paraît. Mais tu vas voir dans quelle merde on est. Les jeunes, je vous comprends pas, voilà. Quand on n'est pas cool, on est speed, et quand on n'est pas freaks, vous flippez. Ah oui. Vous intéressez pas aux journaux, vous regardez pas la télévision, vous suivez même pas le football. Tu sais 17, ouais. UG6, MSI, Copa, Businessi. Je sais pas. Voilà. C'est les plus grands Français qu'on a eu du monde. Ignore. Mais vous, les biknits, vous enfermez dans les pioles avec du hack-kick et vous chantez des chansons tristes. Voilà, triste, vous êtes triste, voilà, triste. À 40 ans, vous serrez les loges humaines. Quand on voit la tristesse des biknits, on comprend pourquoi c'est interdit le hack-kick. Et on s'est dit que le pinard, ça devrait être obligatoire. Ah ben heureusement qu'on vous a pas attendu en 40. Elle a été jolie, la France, aujourd'hui, tiens.

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1: Mars refait l'info, on va commencer avec du football et l'avant-dernier match de préparation des Bleus avant la Coupe du Monde face à la Côte d'Ivoire. Défaite 2-1 après avoir pourtant mené au score. Oui, Madame Le Pen.
2: La Côte d'Ivoire, là, l'équipe est centrée chez eux tout de suite après, rassurez-moi. On a vérifié. Hein.
1: Oui.
2: Alors donc, à la Coupe du Monde, quand on affronte le Sénégal, on fait des matchs de préparation face à des équipes africaines, c'est ça.
1: Ouais.
2: Et le FC Montreuil n'était pas dispo.
3: Oh non.
1: Soufflé. Ouais, bien sûr.
4: Hey, bonjour Bruno.
1: Didier Deschamps, bonjour.
4: Oh, bah, c'est un excellent résultat, hein, une défaite 2-1.
2: Ah si.
4: Oui. Ah ben si, ça a évité qu'il y ait des affrontements dans Nantes.
1: Ah oui.
4: Il n'y a eu aucun débordement.
1: Oui, c'est vrai, voilà. Ça, de ce
4: côté-là,
1: oui,
4: au moins. Dans le calme, voilà.
1: Ah, oui, c'est vrai.
4: Alors, je préfère le préciser parce qu'il y a certains quartiers de Nantes, on pourrait croire qu'il y a eu des débordements, mais c'est pas bon.
3: Oh.
4: Je présente, ami Nantais, on adore votre ville, évidemment. J'étais joueur là-bas, Nantes.
1: Ah oui, c'est vrai. Ah, oui, c'est
4: il
1: vrai.
4: Y connaît rien, donc.
1: Ah bah non, vous pourriez dire que vous êtes. Vous pourriez dire que vous étiez spécialiste de la Ligue 1, je pourrais vous croire, vous savez bien. Bon, le président de la République qui a adressé un message à Kev Adams suite à son passage dans American Got Talent, incroyable talent version américaine. Donc, l'humoriste qui a reçu les félicitations de l'ensemble du jury du célèbre télécrochet.
5: Bonjour Macron. Bonjour, oui, je souhaitais le féliciter pour son aisance en anglais, qui n'est pas sans rappeler l'une de mes prestations.
1: Mais bien sûr, ah, oui.
5: À l'émission Présidente Got Talent.
1: Ah oui.
5: Sometime is too slow.
1: c'est très slow, oui.
5: Vous vous rappelez ce sketch?
1: Oui, oui, bah, je me rappelle bien. Oui. Donald Trump, bonjour.
6: Hello everyone.
1: Hello.
6: Oh, I'm not agree.
1: Ah, vous n'êtes pas d'accord.
6: Oh no, America first.
1: Ah, pas oublier que c'est des Américains d'abord.
6: Yes,
1: oui,
6: I don't want French people stealing American jobs.
1: Ah, vous voulez pas que les Français piquent des jobs aux Américains,
6: oh,
1: c'est
6: yeah.
1: Ça
6: Victor Wembanyama. Ah, it's okay.
1: C'est it's okay pour Victor Wembanyama.
6: Yes,
1: okay,
6: but
1: d'accord.
6: Not more. I'm gonna make a big wall for French joker.
1: Ah, vous voulez construire aussi un mur pour éviter que les humoristes français
6: viennent.
1: Ok, merci, Monsieur Schroeskan, bonjour.
7: Bonjour, cher. Moi aussi, comme Monsieur Adams, j'ai eu mon air de gloire aux États-Unis.
1: Ah oui, ça, on s'en souvient.
7: Ah oui. America Got Talent, je crois.
1: Ouais, c'est ça.
7: En tout cas, je peux dire que comme Monsieur Kel Adams,
1: oui.
7: Tout le jury a été unanime.
1: Ça, on l'a bien vu, oui.
7: Et le procureur aussi, je crois.
1: Oh oui, oui, tout à fait. Oui. Salut Nikos.
8: Salut Nelou. Oui, après Gad Elmaleh, ici Kev Adams. Peut-être que d'autres humoristes comédiens vont tenter une carrière aux États-Unis. Peut-être bientôt Olivier de Benoît.
9: Ah.
10: Mmh. Yesterday, my wife came to me. Hier, ma femme m'a dit.
8: Ou encore, peut-être, je sais pas, Thomas Gijol.
11: Yeah, ah, yeah.
8: ou pourquoi pas François Cluzet.
1: Mmh. Ah oui.
8: Mais enfin, I am the godfather of your son.
1: On va parler de l'œuvre de JR à Paris, le pont neuf entièrement emballé en caverne, endommagé par le vent. L'inauguration et l'ouverture au public prévue ce samedi a dû être reportée à une date indéterminée. Madame Hidalgo,
12: oh non, mais
1: ça
12: c'est
1: vous
12: pas
1: un
12: chose.
1: Peu, ça.
12: Mais non, donc en extérieur il y a du vent.
1: Bah oui, ça, c'est bien de le découvrir maintenant.
12: C'est pas possible. On croit que je suis encore maire de Paris, vous avez vu
1: Oui, ah oui, ça.
12: Parce qu'ici c'est
1: votre place,
12: toujours.
1: Salut,
12: c'est Arthur.
1: Salut Arthur.
12: Moi, je suis passé à côté de l'œuvre de JR et c'est vrai que c'est tellement dommage, quoi. Le vent, il a tout flingué, ça ressemble plus à rien. Ah, pardon, on m'a dit qu'au moment où je l'ai vu, il n'y avait pas encore eu le coup.
1: Non,
12: c'est
1: l'art
12: moderne.
1: C'est
12: l'art moderne.
1: On va terminer avec l'affaire Patrick Bruel sous la pression de nouvelles manifestations féminines. Le théâtre parisien où jouait l'artiste annule les dernières représentations, la pièce qui devait initialement se terminer ce dimanche. Patrick Bruel, bonjour.
13: Oh, bonjour, bah oui, c'est fini. Bah, il y a plus de gens qui manifestent dehors que de gens dans la salle, donc c'est le signe qui vaut mieux arrêter. Tu vois.
1: Oui.
13: En plus, personne pour m'en placer la dernière minute au pied levé. Enfin, j'ai dit le pied.
1: Oui, mais...
13: donc on annule tout, c'est vrai. Alors qu'il y avait des comédiens qui auraient pu m'en placer quand même.
9: Ah bon?
13: Ouais, il y avait Gérard Depardieu, il y avait Nicolas Bedos, il y avait Philippe Cobert, il était dispo aussi.
1: On annule.
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1: Bonsoir, ça va?
2: Oui.
1: Je m'appelle Baptiste. Alors, je vous le dis tout de suite, Baptiste, je n'aime pas ce prénom. En plus, ils ont fait un classement des prénoms les plus donnés. Et moi, Baptiste, j'arrive 113e sur 330. Mais ce qui me fait le plus chier, vous savez qui c'est le 112e? C'est Jackie. Et attendez, et le pire, vous savez quoi? C'est que mon père s'appelle Jackie. Et en fait, quand je suis venu au monde, bon, mon père, il avait qu'une idée en tête, c'était se venger, en fait. Et autre preuve pour vous montrer que mon prénom est vraiment pourri. Dans les films d'action, est-ce que vous avez déjà vu un acteur ou un personnage s'appeler Baptiste? Sérieusement, vous imaginez si dans un film d'action, t'avais un parrain de la mafia qui faisait... Écoute, t'as 2 jours pour me rendre mon fric. Sinon, j'appelle Baptiste. Alors, je sais pas si c'est de la faute du prénom ou quoi, mais y a une conséquence à ça, c'est que bah, je suis célibataire. Mais il y a un avantage à être seul, c'est qu'au moins j'ai plein de temps libre. Donc du coup, moi je regarde beaucoup la télé, et il y a mon émission favorite, hein, c'est Koh-Lanta. 8 mecs, 8 nanas qui sont sur une île déserte pendant 40 jours. Vous savez, puis il faut gagner des épreuves pour manger. Alors du coup, les candidats à Koh-Lanta, c'est des malades. Hein. Les mecs à Koh-Lanta, ils peuvent tenir 8 heures sur une poutre pour gagner un peigne et un miroir. Et le truc qui est génial à Koh-Lanta, c'est au début du jeu, t'as les équipes arrivent en radeau sur la plage, ils construisent la cabane, puis il y en a toujours un qui a un peu la dalle, alors tu vois, il fait « Bon les gars, je prends assez de Reebok et puis je vais aller pêcher. » Et tu sais, puis le gars, il revient 2 heures après, « Bon les gars, j'ai chopé 2 huîtres et 4 moules, venez, on les divise en 27. » Donc tu vois, toute l'équipe a bien la dalle, et là, il y a ce moment génial à Koh-Lanta, où les équipes vont chercher des fruits dans la jungle. Et là, c'est top, parce que tous les ans, c'est la même chose. Dans le groupe, il y a un mec, il est mécanicien à Sochaux. On est à l'autre bout de la planète, on est au Panama, dans une jungle tropicale. Le mec, il n'y a jamais foutu les pieds. Il arrive dans la jungle, il voit un fruit, il fait « Ça, c'est comestible. » Mais qu'est-ce qu'il en sait, le gars? On est à l'autre bout de la planète! Sérieux? Imagine, tu prends la situation inverse. Tu prends un panda du Panama qui arrive dans le garage Fiat à Sochaux, du gars. Et tu vois le panda faire « C'est le joint de culasse !» Je suis sûr, c'est une Fiat Panda. Et puis le truc que je trouve génial à Koh-Lanta, c'est que maintenant, vous avez vu, dans chaque équipe, il y a toujours un gros. Tu sais, le gars tout rouge à cause du soleil. Généralement, il a un prénom pourri, il s'appelle Denis. Et honnêtement, moi, si je faisais Koh-Lanta et que j'avais un gars comme Denis dans mon équipe, je crois qu'à la fin, je le mangerais. Sans pitié. Bon, je pense que les gars de mon équipe seraient un peu choqués. Hein. Tu sais, il sera là. Baptiste, il est où, Denis? Pardon, les gars. J'ai craqué. Je l'ai assommé avec une noix de coco pendant qu'il dormait. Puis je lui ai bouffé la cuisse, voilà. Non, bah, c'est bon, ça va, vous énervez pas. Il en reste un bout. Mohamed, il en a pas voulu, il mange pas de porc. Les gars, ils seraient là. Mais Baptiste, mais t'es malade! Mais t'es complètement fou, mais Denis, il a une femme, il a 3 gosses! Oh non, merci, j'ai plus faim, tu vois.
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14: Bon, moi, ce qui est un petit peu de rigolo chez moi, c'est qu'en fait, je suis français, mais j'ai des origines hollandaises, belges, françaises, mongoles, chinoises, turques et suédoises. Voilà. Bon, j'ai un peu l'impression d'être le fruit d'une partouze de l'ONU, quoi. Et puis, en fait, moi, il y a un truc que j'ai compris il n'y a pas longtemps. C'est pour être heureux dans la vie, c'est une astuce que je vous donne, en fait, il ne faut pas regarder les informations. Non, non, quand tu regardes les infos, tu te rends compte que la vie est dure pour tout le monde. Alors, la vie est dure pour les femmes, évidemment, puisqu'elles se font harceler, les pauvres. Moi, j'ai lu un sondage sur les harcèlements dans les transports en commun. 100% des femmes ont déjà été victimes. Tu te rends compte de ce que ça veut dire? 100%. Ça veut dire que si vous, ça ne vous est pas arrivé, peut-être qu'il est temps de changer de coiffure. Hein? Alors, évidemment, les hommes se font agresser aussi. Moi, ça m'est arrivé de me faire inquiéter, hein. Plusieurs fois, même une fois, à 5 contre 1. Et ben là, le mec nous a racketté tous les 5. Clac, clac, clac, clac, clac. La vie est dure aussi pour les gays. Il y a eu une polémique quand la dernière version de La Belle et la Bête est sortie en vidéo parce que pour la première fois, il y avait un personnage gay dans le Disney et ça a choqué les gens. Apparemment, dans La Belle et la Bête, l'amour entre deux hommes choque plus que l'amour entre une femme et un taureau de 400 kilos. Avec les cornes là, tu sais, faut se le taper le bestiau quand même. Non, non. Les parents, en fait, ils ont peur que, en regardant le Disney, l'enfant devienne gay. Alors, juste pour info, c'est pas parce que tu vois un gay que tu vas devenir gay. C'est pas parce que tu vois un voleur que tu vas devenir politicien. C'est pas. Ça marche pas à tous les coups. Rassemblez-vous pour les applaudissements, c'est mieux. Non mais c'est vrai, alors pourquoi pas des gays dans les Disney? Même pourquoi pas un jour le Disney avec le prince qui épouse le prince. Ils se marièrent, eurent beaucoup d'enfants, par procréation médicalement assistée. Bah, bref, c'est des détails. Non mais c'est vrai, la vie est dure, c'est pour tout le monde, même pour les gens qui travaillent, la vie est dure pour les travailleurs. Y en a qui travaillent ce soir, vous êtes tous au chômage? Chômage, chômage, chômage. Non mais parce que Macron, il dit quand même que les Français sont des fainéants qui feraient mieux d'aller bosser. Alors je me suis dit, j'ai une idée à ce moment-là. Emmanuel Macron, pour relancer l'emploi, rémunère les dons de sperme. Mais oui, avec tous les branleurs qu'il y a dans ce pays. On va se faire des couilles en or, t'inquiète pas. Pour les travailleurs, même ceux qui ne travaillent plus, la vie est dure. Pour les retraités, alors les retraités, ils manifestent pour leur retraite. Et ils ont raison. Moi je trouve qu'ils devraient manifester encore plus. Tous les jours, je trouve qu'ils devraient manifester. Et puis en courant, à fond quoi. Comme ça, ils vont, régler eux-mêmes le problème des retraites.
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2: J'espère que je resterai pas dans l'histoire, quoi. Parce que j'ai peur qu'un jour il y ait un journaliste raté qui fasse une espèce de biographie nulle sur moi, parce que ce sera nul, il se passe rien dans ma vie. Je vous dis tout de suite, on croit que les artistes sont des vies palpitantes. Moi j'écris des blagues, je viens les jouer, je rentre chez moi, tisane, je dors. Voilà, c'est tout. Et ça me va très bien, je suis très content comme ça, mais j'ai une vie pas du tout palpitante. Le truc le plus palpitant qui me soit arrivé, c'est que je me suis fait contrôler par la police. Ouais, si. Si. Vous y croyez pas, mais je vais vous raconter. En fait, j'étais en gare de Marseille, j'avais une casquette et je marchais vite parce que j'avais un train à prendre. Et là, il y a des policiers qui m'ont dit « S'il vous plaît, monsieur. » Et moi, je pensais qu'ils voulaient prendre une photo. Et c'est bizarre, quand entrer en matière en un contrôle de police, quand tu fais « Bah, on fait vite, s'il vous plaît. » C'est bizarre. Il m'a dit « Non, monsieur, contrôle de police. » Et moi, je fais « Quoi ?» Enfin, genre, t'as vu ma tête. Contrôle de police. J'ai des lunettes. C'est normalement, ça, c'est immunité diplomatique. Hein, je suis tout de suite en... Je me fais jamais contrôler par la police, mais vraiment, hein, vraiment. Moi, le policier, il me dit contrôle de police, je peux lui répondre pour un contrôle fiscal, hein, tu vois. Et donc, vraiment, j'y croyais pas. Et moi, je suis contre les contrôles au faciès. Je trouve que ça se fait pas de contrôler les gens juste parce qu'ils sont noirs ou arabes. Mais là, j'avais envie de dire à la police, gars, contrôle ce que t'as l'habitude de contrôler d'habitude et laisse-moi prendre mon train, tu vois. Mais bon, il rigolait pas, je lui ai pas dit ça. Il a dit, mettez-vous là, monsieur, contrôle de police. Et moi, je lui ai dit, mais ça va durer combien de temps parce que j'ai un train à prendre. Il me dit, ça durera le temps qu'il faudra. Ok, bon, et à ce moment-là, il y a la personne qui m'attendait dans le train qui m'appelle, qui me dit dépêche-toi de venir, il y a le train qui va partir. Et moi, je dis je peux pas, je suis avec la police. Il m'a dit bah, dépêche-toi de faire une photo. Et arrive. Et il y a la policière qui est juste à côté, elle dit vous raccrochez, monsieur, vous raccrochez. Elle était un peu énervée, j'ai raccroché. Et elle a dit quand on est poli, on enlève sa casquette. Et moi, je suis humoriste. Et je pense à des répliques, tu vois. Parce que là, elle avait une casquette. Moi j'ai des lunettes, elle a une casquette, je suis là, c'est celui qui dit qui est. Non, j'ai pas dit ça, mais je pensais fortement, quand on est poli, on enlève sa casquette avant de dire aux gens que quand on est poli, on enlève sa casquette. Mais faut pas dire ça, dans un contrôle de police, non, tu t'argumentes pas, on n'est pas dans un concours d'éloquence, on est plus dans un concours de circonstances, hein, thèse, antithèse, matraque. Donc j'ai rien dit, et là le policier il me dit, où est-ce que vous courez comme ça? Et moi, je suis humoriste. Et j'ai envie de dire, ben, je cours parce que je suis en retard à mon attentat. Mais Daesh, ils sont ponctuels, hein. Franchement. Hein. J'ai pas dit ça. Faut pas faire de blagues dans ces cas-là. Je lui ai dit, je cours parce que j'ai mon train à prendre. J'ai envie de dire, à ton avis, pourquoi on court dans une gare, Sherlock Holmes? Et le gars me dit, vos papiers. Et moi, j'ai pas mes papiers. Parce que j'ai des lunettes. J'ai pas besoin d'avoir mes papiers. Regarde ma tête. Donc je lui dis, j'ai pas mes papiers, je lui donne ma carte vitale et je vois qu'il a la flemme. Il a... Tu sens qu'il doit faire des démarches à la fin du service et tout. Il a, bon, vous avez que ça? Et je lui dis, non, j'ai un train à prendre aussi. Et là, mon train part et lui, il regarde la carte vitale comme ça, il dit, oh, bon, ok, c'est bon, vous pouvez y aller. Et je lui dis, bah non, parce que maintenant, j'ai du temps. Venez, on discute un peu, tu vois, qu'est-ce que vous faites à part la police, je sais pas, on peut peut-être discuter, tout ça. Et le gars, il me dit, non, vous pouvez y aller, machin. Et je lui dis, bah, faites-moi un mot d'excuse pour la SNCF, pour dire que j'ai raté mon train, mais j'ai un mot d'excuse, pour me faire rembourser mon ticket. Il me dit, non, on fait pas de mot d'excuse. Je sais pas, dans ce cas-là, tapez-moi un peu, pour que ça ait pas servi à rien, tu vois, parce que j'avais vraiment l'impression, tu sais, je me disais, vous voulez pas me mettre un peu de drogue dans la poche, un truc, tu vois, pour qu'on vive quelque chose, quand même, tu vois. Il dit, non, on va pas faire ça. Je fais, bah, tirez-moi dessus. Vous me tirez dessus, dans un endroit pas dangereux, comme ça, moi, je vais au guichet SNCF, vous pouvez me rembourser mon ticket, pour cause de blessure par balle, tu vois. Je suis sûr qu'il m'aurait répondu, non, c'est pas dans les conditions au dos du billet. Donc, il a refusé, Il a dit, bah, c'est comme ça, merci monsieur, au revoir. J'ai dit, mais non, ça va pas se passer comme ça. Et je renverse la poubelle, monsieur. Ils étaient en train de s'éloigner, ils en avaient rien à foutre de moi. Je fais, vous pourrez au moins prendre une photo. Merci beaucoup de m'avoir écouté, merci beaucoup.

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2: On va dire qu'il y a comédien et comédien. Quand t'es un comédien au chômage, tout le monde s'en bat les couilles de toi, évidemment, c'est normal. Par contre, quand t'es un comédien connu, là t'as plein de privilèges.
3: Ah, monsieur Testo, quelle joie de vous recevoir dans mon établissement. Oh là là, il est là, mon âme, il est là. Oh, ça me fait plaisir. Je peux pas vous déranger, non. Hein? Pardon, vous êtes avec la petite équipe? Vous n'avez pas réservé?
2: Non, vous inquiétez pas, c'est pas complet.
3: Non, c'est pas complet, vous inquiétez pas. Messieurs, dames, bonsoir. Je vais vous demander de dégager, en fait, hein, voilà. Oui, la table était réservée, voilà. Ben, on se dépêche, on se lève et on retourne manger chez soi. Allez, hop, voilà.
2: Non, on s'en fout complètement, c'est pas des gens importants, ça, monsieur Testo. Non,
3: allez, entrez avec votre petite équipe, je vous en prie. Ah, c'est marrant, je voyais un petit peu plus grand. Hein? Installez-vous, je vous en prie. Vous savez ce qu'on va faire? On va faire à ma façon. Je vais vous offrir une bouteille de champagne.
2: Bah si, c'est normal, ça me fait plaisir, tiens. Hein?
3: Patricia, tu écoutes ma chérie avec tes grandes oreilles? Hein? Tu me commandes une bouteille de champagne? Hein? T'es de la Ah, ça me fait plaisir que vous soyez là. Ah, vraiment, quand même, c'est un honneur. Hein? Et vous savez ce qui serait très bien avec le champagne? C'est de goûter la spécialité du chef. Les petits beignets de grenouille. Si, c'est super sympa pour picorer, pour pignocher en apéro. Hein? On fait ça? Petit beignet de grenouille? Allez, tiens. Patricia, tu me commandes en express une assiette de beignets de grenouille? Hein? Attention, ma chérie, ça peut être ton dernier jour.
2: Je veux pas vous déranger, hein, évidemment, mais quand vous aurez 2 minutes, si vous pouvez me signer le livre d'or, ce serait sympa quand même d'avoir un petit mot comme ça, parce qu'il quand même, il est juste à côté. Voilà. Hein? Ah ben vous avez vu, on a eu du beau monde dernièrement. Là. Rihanna, Astérix. Et puis il y a 15 jours, la star internationale japonaise. La petite Hello Kitty. Elle est toute petite, faut faire attention de ne pas l'écraser non plus. Hein. Ah, puis c'est marrant, avec ma serveuse, on se demandait si c'est un chat ou une dame, on ne sait pas vraiment. Hein. Parfois j'ai servi à table, parfois j'ai une petite assiette de lait par terre. Elle rappliquait, donc on en a dit que c'était plutôt un chat. Hein. En même temps, avec les Japonais, on ne sait pas trop ce que c'est à la base. Hein. Hein, voilà, en tout cas, profitez-en, c'est super sympa hein, de vous avoir. C'est... Ah, tiens, les beignets de grenouilles. Mais qu'est-ce que tu fais, Patricia? Pourquoi tu restes plantée là comme une bécasse? Mais tu es serveuse, tu fais ton métier, tu sers des plats, voilà, ça va pas plus loin que ça, hein? Attention, Patricia. De pas me fiche la honte devant les gens importants, hein? Parce que sinon, je te serre le mollet. Hein? Il devient violet, hein?
3: Eh ben, tu viens en boitant, voilà.
2: Vous allez voir, c'est super sympa, hein? Vous savez comment il fait, le chef? Il prend comme ça les petits bébés grenouilles, ouais, juste après la naissance, comme ça. Il les jette sur la plancha. Ouais. Ah ben là, elles sont à peine étourdies, hein, c'est encore vivante, hein, bien sûr. Ah, faut croquer dans la tête, c'est meilleur. Ah ben le goût du sang qui se mélange à la brioche, alors là, c'est une explosion en bouche. Hein. C'est gourmand, c'est provocant. Ah, je suis content que ça vous plaise, en tout cas. Puis vraiment, je veux pas vous déranger, hein. Vraiment, c'est pas le but. Hein. Enfin, quand vous aurez 5 minutes, si vous pouvez me faire une petite photo avec le chef et la brigade, parce qu'ils voient pas le jour là-dedans, ça leur fera plaisir. Hein? En même temps, c'est pas de notre faute. C'est qu'il n'y aura pas arrêté l'école en 3e. Ah bah c'est ça, à un moment donné, on fait les tours de mobilette et puis on se rend compte qu'on a raté sa vie. Hein. Voilà. En tout cas, profitez-en, buvez, hein, mangez, amusez-vous avec vos amis, puis quand vous serez fatigué, vous me dites, et puis... Je demanderai à la petite Patricia de vous raccompagner à l'hôtel, hein. Comme ça c'est plus prudent, c'est vrai que c'est... Et juste entre nous, arrivé à l'hôtel, si vous avez envie de bien décompresser, évidemment que la petite Patricia c'est pour moi. Ne vous inquiétez pas, elle a l'habitude. Ah bah, la semaine dernière on a reçu le 15 de France, la semaine d'avant la compagnie créole, donc... Après je dis ça... Je dis ça, je dis rien, hein. Voilà, les goûts, les couleurs, chacun fait ce qu'il veut, hein, ça me regarde pas. Non, parce que sinon, au besoin, et le petit commis, le petit Sri Lankais, là, ragoût, hein, il se fera un plaisir de bien vous accompagner aussi, hein, voilà. Allez, bon appétit, bonne dégustation.
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18: Putain, ils sont relous, les profs. Putain, ils foutent rien de toi un trimestre, puis se réveillent d'un coup et trois contrôles la même journée. Tu sais, moi, je voulais faire genre, je tombe subitement malade. Mais ma mère, mais comment elle m'a pris la tête hier soir avec la facture détaillée de France Télécom? Putain, j'ai dit, maman, on n'a qu'à pas payer. Ils ont 21 milliards d'euros de déficit. Ils s'en apercevront pas. Ma mère, elle me fait, Élodie, ça suffit, c'est pas l'hôtel ici. Putain, je me suis aperçue. À l'hôtel, dans ta chambre, on fait le ménage tous les jours. T'as regardé la Corentin. Oh, il est trop canon. Oh, je le kiffe trop. T'as, il parle encore à Audrey. T'as, celle-là, mais elle allume tous les gars, mais c'est une chaudière. T'as, c'est pas des jeans taille basque, là, c'est des jeans fesses basses. T'as, j'aime pas, elle a le ventre plat, limite creux. Putain, elle est tellement mec qu'on pourrait la faxer. Non, j'ai pas fait la fiche de lecture, c'est misérable. Eh, 408 pages, ça m'a saoulé. On s'arrête à la page 4. Tu sais, j'ai acheté le résumé des Misérables, là. 123 pages. Ça m'a saoulé. Je me suis arrêté à la page 3. Au secours, la marée monte, c'est la pêche au thon. Voilà, JB, je répète, au secours. Ouais, ouais, JB, ouais, t'inquiète, j'ai reçu tes textos, ouais. Ah, JB, avec son appareil dentaire, on dirait une voix ferrée. Putain, il essaye de se coiffer, puis il arrive pas. Puis il a du miel dans les oreilles. Putain, on dirait une erreur humaine. Bah attends, mais il arrête pas de m'envoyer des textos, TBL. TBL. Toi aussi, t'en envoyais, et toi aussi. Attends, mais JB, mais c'est Jardiland. Il arrête pas de se prendre des râteaux. Hey, JB, deux râteaux gratuits, une belle offerte. Bonjour, madame Chupineau. Vous penseriez me rendre mon portable à la fin de l'année? Ah, l'autre jour, elle m'a chopé en cours en train d'envoyer un texto à Ludivine. S-K-T-U-D-O-R. Est-ce que tu dors? Non, heureusement, elle m'a confisqué le portable à ma mère. Ouais, j'ai dit à ma mère que je l'avais perdu. Non, elle m'a pas cru, tu sais, elle me fait comme ça. Elodie, tu es sûre que tu n'as pas été victime de raquettes dans ton établissement scolaire? J'ai fait arrête maman, tu regardes trop zone interdite. Ça, je peux pas dire, c'est Mme Chupineau qui me l'avait raquettisé. Si j'aime pas, elle veut jamais qu'on parle de l'actualité. L'autre jour, j'ai dit, madame, on peut faire un débat sur le Proche-Orient? Elle a dit, je vous donne 10 minutes. 10 minutes. Ah, c'est mon choix, il passe une heure sur « Chérie, je veux pas m'épiler. » C'est dans 2 minutes, on contrôle l'histoire. Attends, c'est la révolution russe, c'est comment avec, Lénine et Stallone? Non, Staline et Lennon. Il me regarde, Corentin. Attends, je veux pas qu'il voit que je le kiffe. Eh, tu sais quoi, je lui envoie un texto anonyme. I-K-I-F-U. I kiff you. Eh, tu sais qu'il faut faire gaffe parce qu'au bac, t'as un point de moins par tranche de 10 fautes d'orthographe. Ouais, mais attends, moi j'ai peur que ça me gêne dans ma carrière d'avocate internationale. Ouais, c'est ça que je veux faire, tu sais. Votre honneur, j'ai fixé la caution à 50 000 $ avec mon associé, Brad Pitt. Attends, je parle pas bien anglais, c'est pas grave. Moi, je serai avocate internationale en France. Ou sinon, je serai décoratrice d'intérieur. Ma mère, elle me fait « Tu pourrais commencer par ranger ta chambre ?» Et ma mère, comment elle a flippé avec la guerre de l'Irak? Elle avait stocké 30 kilos de sucre. J'ai dit « Maman, ça fait 10 ans que tu bouffes des sucrètes !» En plus, le camp des restes aurait été plus discret à stocker sous l'évier. Attends, c'est Corentin. Il me répond, il me met « Quand il sait ?» Qui sait? Qu'est-ce que je mets? Qu'est-ce que je mets? Ouais. A-P-L. Appel. Eh, tu sais, l'autre jour, à la manif contre la guerre, JB voulait qu'on fasse un lâcher de colombes, mais on n'en avait pas. On a pris des pigeons, on les a bombés en blanc. Elle est pas là, la prof d'anglais. Elle est encore en arrêt maladie. Putain, je suis trop dégoûtée. Attends, j'ai passé 2 heures à recouper l'anti-sèche. Attends, j'en ai marre de bosser pour rien. Non, mais franchement, elle a pas la carrure pour être prof. Attends, elle dit rien quand on a qui font les cons, puis après elle vient se plaindre qu'on la fait pleurer à chaque cours. Attends, mais c'est même pas nous, elle pleure toute seule. Ça, c'est Corentin. Oh, allô? Corentin? Ouais, moi c'est Elodie, 4e C. Oh, je suis là, ouais. Physiquement, à quoi je ressemble? Mon pseudo internet, c'est Little Bomb. Et tu sais quoi? Tourne la tête sur la droite, je vais faire un petit signe discret. Vas-y, tourne la tête. Et la raccrocher.

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2: Moi je suis Steven.
3: Je suis Christopher. Et Steven and Christopher.
2: Yeah. Oui, parce que nos parents ont toujours aimé les prénoms un petit peu moches. Ouais, en même temps, c'est sympa d'avoir des prénoms moches. Ça nous donne le droit de faire des vannes dessus.
3: Ouais, c'est un peu notre seule communauté à nous, les prénoms moches.
2: Alors bien sûr, on a une communauté, c'est les jumeaux.
3: Oui, mais c'est une toute petite niche, Steven.
2: C'est une naissance sur 85. Mmh.
3: Alors que les prénoms moches.
2: Ouais. Aujourd'hui, les parents, ils sont en roue libre. Hein.
3: Et tu vas dans une crèche, aujourd'hui à Paris, c'est plus une crèche. Hein.
2: C'est une épicerie bio.
4: Dis donc, je me suis dit, on n'a pas vu Framboise cet après-midi.
5: Non, elle est partie avec son amie Cannelle.
4: D'accord.
5: À l'anniversaire des jumeaux.
4: Les jumeaux.
5: Tapenade et clafoutis.
4: D'accord.
5: Prune, tu arrêtes d'embêter Goyave.
4: Bon, Cerise, arrête de sucer ton pouce.
5: Oh, ton pouce, je m'y ferai jamais à ce prénom.
3: Nous, on nous pose souvent cette question, est-ce que vous êtes des vrais ou des faux jumeaux?
2: Alors nous, à la naissance, on n'a pas su le dire. Ouais. Les médecins n'ont pas su le dire.
3: Alors ce qu'on a fait, c'est véridique, on a fait ce qu'on appelle un test ADN de fraternité.
2: Ouais, c'est comme un test de paternité, sauf que c'est pour savoir si on est des vrais ou des faux jumeaux. Voilà.
3: Alors que le test de paternité, c'est pour savoir si t'es un vrai ou un faux cocu.
2: D'accord, c'est un peu là. Alors,
3: on a eu les résultats, on peut vous le dire, aujourd'hui, nous sommes des vrais jumeaux.
2: On a exactement le même ADN.
3: Ouais. Sur le plan génétique, nous sommes parfaitement compatibles.
2: Ouais. C'est-à-dire que s'il a besoin d'un rein, bah paf, je lui passe un rein.
3: Et si j'ai besoin d'un rein,
2: des merdes, t'en as deux.
3: Ouais. Ouais, y a des inconvénients aussi. Hein.
2: Évidemment, le principal inconvénient quand on est jumeau, bah, c'est qu'on partage notre naissance.
3: Et du coup, on partage nos anniversaires.
2: Et du coup, on partage nos cadeaux.
3: Et ça, c'est chiant, tu vois. Ouais.
2: Alors nous, pas cons, on a trouvé une solution.
3: Moi, je fête la date de ma naissance, le 30 décembre.
2: Et moi, je fête la date de ma conception, le 30 mars.
3: Ah, c'est-à-dire que moi, je fête le jour où je suis sorti de maman.
2: Et moi, je fête le jour où je suis sorti de papa.
3: Voilà.
2: C'est pas mal, tu vois.
3: Hey.
2: D'ailleurs, il faut savoir que quand on est sorti de papa, on était un seul et même spermatozoïde.
3: Oui, parce que nous sommes des vrais jumeaux. Hein,
2: alors que les faux jumeaux, c'est deux spermatozoïdes.
3: Là, qui se sont rencontrés, je sais pas, sur...
2: Adopte un embryon.
3: Oui, c'est ça. Allô?
6: Allô?
3: Ouais.
6: Ouais. T'es déjà arrivé?
3: Bah oui, écoute, je t'attends devant l'ovule. Hein,
6: Ah, ok. Je suis désolé, je vais être en retard, là.
3: Ah mince.
6: Ouais, j'ai des bouchons.
3: Ah, t'es où?
6: Trompe de Fallope.
3: Ah.
6: Ouais, je suis désolé, j'ai du monde, j'aurais dû mettre Oise.
3: Eh ben oui.
6: Ouais. Ou alors j'aurais dû passer par derrière, je sais pas.
3: Oh là, je te le déconseille, moi j'ai un pote qui a essayé, il m'a dit c'est la merde. Hein.
6: Ah, ok.
2: Alors nous, ça c'est des faux jumeaux,
3: oui.
2: Nous on est des vrais jumeaux. Oui. Donc les vrais jumeaux, nous on s'est rencontrés directement dans le ventre de maman.
3: Et 9 mois de colocation.
2: Très sympa.
3: Très sympa, hein. Ouais. C'était piscine tous les jours.
2: Tu sais, nous on avait toujours un truc à se dire dans le ventre, ça faisait...
7: Que faites-moi cet après-midi? Moi je pense que je vais rester là, moi.
8: D'accord, d'accord.
7: Et toi tu...
8: Moi je bouge pas.
7: Oui, mais non.
9: Hey, salut papa. Salut papa. Salut papa.
2: Oui, parce qu'on avait des visites parfois.
3: Bien sûr.
2: Ah oui.
3: Attends, attends,
2: attends.
3: Tu sais qu'un soir ça a fait
9: Hey, salut.
3: C'est pas papa ça.
2: Ça c'est pas vrai hein.
3: Non.
2: Et au bout de 9 mois, bah, il a fallu sortir.
3: Et je me rappelle, on savait pas lequel des deux devait sortir en premier de maman. Donc nous on avait choisi de le faire à la courte paille. Voilà.
2: Mais comme on n'avait pas de paille...
3: Et qu'on est de petits garçons...
2: Bah on l'a fait au court kiki.
3: Ah.
2: C'était le plus grand kiki qui sortait en premier.
3: 20h, 20h15.
2: Ouais, ça va, écoute.
3: La naissance.
2: La naissance. Alors nous sommes le 30 décembre 1987. Il est à peu près 8h moins 5.
3: C'est ça. Hein.
2: Et nous sommes tranquillement en train de dîner dans le ventre de maman.
3: Et puis là, tout à coup...
9: on nous a vidé la piscine.
3: Ben, qu'est-ce que c'est que ce bordel?
2: Bah, va voir ce qui se passe.
3: Hey!
2: Oh, dis donc. Il y a du monde, dis donc. Est-ce qu'il y aura un plombier dans la salle? Parce qu'on a une petite fuite, ça pourrait... Lâche-moi, toi.
3: Non, non, non, non, Christophe!
2: Et là, mesdames et messieurs, je me suis retrouvé sans mon frère, sans piscine, seul au monde. Alors, malgré la peur que j'avais de ce monde qui me paraissait un peu hostile, j'ai décidé, dans un élan de courage, de rejoindre mon frère.
3: Oh, Steven!
9: Christopher!
3: Steven!
9: Christopher!
3: Steve!
2: Mais qu'est-ce qui se passe?
3: Le cordon!
2: Ah! Coupé!

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2: James Bond, il va dans un bistrot, il a une montre gadget qu'il a gardée et il regarde une femme et puis il dit, voyez la montre que j'ai là. C'est une montre qui voit à travers les vêtements et là je vois que vous n'avez pas de culotte. Ah ben alors là, ben n'importe quoi parce que je porte une culotte. Ok, je dois avancer d'une heure.
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J'allais faire un sketch là, mais finalement non. Non, parce que public de qualité. Et c'est pour ça que je vais faire autre chose. En fait, je me suis mis dernièrement à écrire des petites nouvelles. Et vous savez, tous les soirs, à chaque présentation, je l'ai là, puis je l'amène avec moi, et je me dis un soir, je vais tomber sur le public qui tue, et je vais la faire. Et ce soir, je trouve que vous tuez. Voilà, donc c'est pour ça, si vous voulez... Bon, j'ai ma nouvelle sur moi. Si vous voulez, je vous la lis, puis vous me dites ce que vous en pensez. Hein ? Il y en a quatre qui ont dit oui, je vais la faire, hein ? Bah parce qu'ils sont à fond les gens, t'es fou quoi. Bon, alors, vraiment je vous demande de l'indulgence parce que je débute là-dedans. Hein. Alors, j'y vais. Il est très exactement 19h30, ou 22h environ. Mais peu importe, lorsque prestamment, un peu n'importe comment, je pousse avec emportement la porte de l'appartement appartenant à ma partenaire. Vous avez bien aimé, je mets un pouce en l'air, pouce en l'air. Tout de suite, je l'aperçois s'affairant dans la cuisine. Impeccable Nadège. Elle est superbe, arborant sa belle chevelure, laquée par une grande marque parce qu'elle le vaut bien. Et préparant la popote parce qu'il le faut bien. Pousse en l'air. Qu'elle est belle, même de dos, me dis-je. Ouais, c'est un peu con, ça, d'accord. Ouh, hola, hello, la Elche du hall. C'est moi. Pour toute réponse, elle me jette un regard très noir, de ses yeux pourtant très verts. Mais ouais, mais il reste que deux phrases pour l'instant. Aïe, ça n'a pas l'air d'aller, son jeu. Ça n'a pas l'air d'aller, hasard, m'approchant et posant une main sur sa chatte. Virgule, choupette installée près d'elle. Va t'asseoir, c'est prêt, dit-elle sèchement. Oh ! J'obtempère sans discuter, mais mettant les pieds sous la table et les mains au-dessus, l'inverse étant moins pratique, je détecte une odeur tristement familière. Que sens-je ? Cumge. Ah non, pas encore une soupe d'asperges, j'esperge. Tout sans l'air. Si, c'en est. C'est insensé, c'est incessant, c'est agaçant. En plus, elle sert ça sans sel, sans épices et sans sauce. Soliloque. Ton assiette, ordonne-t-elle. Pas trop, ose-je en présentant mon auge. Ignorant ma requête, elle l'a remplie à ras-bord, et donc me la rend pleine. Ouais, ça sert à rien, ça. Mais tu m'en as mis plein, me plains-je. Et je n'ai pas très faim, finge. Ça tombe bien, y'a que ça, lâche-t-elle. Allez, mange. Oui, je mange, Médine, Nadège, mon ange, de temps en temps, on change. Comment ça, grince-t-elle? Je sais pas, y'a pas du madrange. Non, là, je marque honte. Hein. Non, c'est ce que je ressens actuellement. Hein. C'est une cuisine très variée, affirme-t-elle. Ah oui, ça c'est varié, rétorque. Tu fais soit de la soupe, soit des légumes, soit de la soupe de légumes. Ou parfois du potage, ajoute-je. Si t'es pas content, tu peux toujours le faire toi-même, crache-t-elle. Sans blague, tu veux pas 100 balles, 100 balles-t-elle, tu veux pas 100 balles et un nut. Pourquoi y a des nuts Qu'est-ce qu'il y a au-dessus de la honte? Désir de mourir immédiatement, voilà. Nadège se penche vers moi furieuse, ce qui la rend encore plus désirable. Qu'elle est belle, même de face, me dis-je. Ça, j'aime bien, pouce en l'air. Écoute, bébé, et si ce soir on se faisait un bon resto, suggère-je. C'est moi qui t'invite, me la pète-je. Allez, mets ta plus belle robe, on va chez Flinch. Pour qui me prends-tu, se pique-t-elle. Oh, mais pour personne, ironise-je. Quand je te prends, je le fais pour moi. Espèce de con, dit-elle. Oh, mais qu'as-tu aujourd'hui, bredouille-je. Tu as ton cycle ou quoi? Me renseigne au passage. Lâche-moi, fait-elle. Oh, je ne comprends pas, bébé, pleurniche-je. Je rentrerai de te retrouver, tu n'as de cesse de me gourmander. Oh, pauvre chou, ricane-t-elle. Ça joue les machos et c'est toujours là à geindre. Pardon, réagis-je, vexé à mort. Comment, insiste-je. Pardon, fulminge.
Moi, je Jean. Nadège, Jean-je. Ai-je déjà Jean? Par exemple, là, j'ai faim, je suis à Jean. Jean-je. Choupette, la chatte, juchée sur la cheminée, choquée et effarouchée par nos chamailleries, tente une échappée. Mais malchanceuse, chavire, chancelle, puis choix, entraînant dans sa chute un sachet de chips acheté chez Shopee. Chapeau, dis-je. Shit, se dit la chatte. Oui, la chatte est british. Toujours vexée, je décide d'attaquer. Dis-moi, tous ces légumes, ces agrumes, c'est pour que disparaisse ta graisse de grosse ogresse, la graisse, je... Ah oui, fier de moi, je me moque. Oh, oh, oh, me fange la poire. Imbécile, siffle-t-elle. Friponne, réponds-je. Bougre, drôlesse, coquin. Alope. Ne puis-je réprimer. 5 secondes avant le grabuge et baluge. En effet, la belle a plus d'un tour dans son sac à main. Elle s'empare d'ailleurs de celui-ci et me le projette en pleine poitrine. Rote-je. Puis la bougresse se jette sur moi et, emportée par son courroux, me roue de coups. Pif, paf, pouf, je m'écroule le pif dans le pouf et la pouf-pouf. Oh, chialge. Arg, chouinge. Alors, qui commande ici, demande-t-elle. File et mange ta soupe. Me tais-je.

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2: Les filles supportent mieux la solitude que nous, je crois. Hein ? Bon, bref, faut pas que ça dure trop longtemps, hein, parce que sinon, elles pètent un plomb et elles achètent n'importe quoi, comme... un chat, c'est... Non, nous, il nous faut les copains, les potes, le groupe, la team, le gang, le clan, la meute, le troupeau. Et si tu te souviens, ado, tu te rapproches de ceux qui te ressemblent un peu, tu sais. Déjà au niveau du code vestimentaire, et souvent aussi du côté de l'hygiène personnelle. Si seulement j'aimais le foot, ma vie aurait été tellement plus simple. Il y en a partout. Il suffit d'aller voir les gars, de leur dire « Quelqu'un a vu le match hier soir ? » ?»« Oh, toi aussi t'aimes le foot ?»« Ouais, moi aussi j'aime le foot. » Là, puis ils se reniflent, ils remuent la queue, ils sont contents. Puis après tu les vois, ils vont jouer à la baballe. Voilà. Et ils chantent ensemble des chansons avec des paroles simples. Et 1 et 2 et 3 0. On est les champions. Popolo popopo. Enfin, moi, c'était plus compliqué. J'étais pas fouteux, moi, j'étais métalleux. À l'époque, on disait hard rocker. Ce sont des adolescences sombres. Jeans sales, t-shirt sale, cheveux sales. Sales. Ils sont plus durs à débusquer ceux-là parce qu'ils se cachent dans l'ombre, donc tu les repères à l'odeur. Premier jour de rentrée, j'arrive dans la cour, la truffe au vent. Et là, j'ai repéré un groupe. Je les ai plus lâchés. J'ai tout fait pour devenir leur pote. Aucune dignité, je rigolais à toutes les blagues. Même celles que je pigeais pas. M'en fous, j'écoutais plus, j'avais développé un sens de l'anticipation. Je les regardais fixement, sans cligner des yeux. Je souriais pour leur faire sentir que je kiffais à les écouter, et je remuais la tête. Oui, voilà, je ressemblais aux chiens sur la plage arrière des voitures. Voilà, exactement. La course au point commun, je leur faisais croire qu'on avait des tonnes de trucs en commun. Tout ce qu'ils disaient, moi aussi.
3: Putain, comment je suis crevé ce matin.
2: Moi aussi.
4: Putain, j'ai trop la flemme d'aller en cours, mais je te jure.
2: Mais moi aussi, mais pareil.
3: Putain, comment je la kiffe, Stéphanie.
2: Moi aussi.
3: Quoi? Rien.
2: Je marchais sur des œufs tout le temps, je voulais pas me faire virer de ce groupe. Je les trouvais tellement cool. Je faisais tout ce qu'ils faisaient en pensant que ça ferait de moi un mec cool. Et je me suis bousillé la santé. C'est comme ça que j'ai commencé à fumer. Bon, après, on commence tous pour la même raison, à avoir l'air cool. Et oui, si on y réfléchit, c'est ça l'idée marketing de génie de la clope. La coolitude. Je pense souvent au gars qui a eu l'idée en premier. Tu sais, j'imagine un employé d'une grosse société démoniaque, gros fric, lobbying, zéro scrupule. Le mec va vendre l'idée à son patron. Patron, oui, je voulais vous parler d'une idée que j'ai eue qui pourrait être très très lucrative. On vendrait quelque chose aux gens, ils en consommeraient tous les jours, et c'est très très mauvais pour la santé.
5: Ben, on l'a déjà inventé, ça. C'est du sucre.
2: Alors non, là, ça s'appelle cigarette, ou clope, on cherche encore. C'est du tabac qu'on met dans une feuille, voilà, on le fume. Quand on a commencé, on peut plus s'arrêter jusqu'à ce qu'on en meure.
5: Ah, pas mal. Mais ils sont déjà accros au sucre. Ils peuvent être accros à deux trucs en même temps.
2: Ah oui, le département addiction nous assure que c'est cumulable.
5: Ah ben, super. Et c'est cher, ton truc?
2: Alors, c'est ça aussi la beauté du concept, c'est qu'on va augmenter les prix au fur et à mesure en leur faisant croire que c'est pour les aider à arrêter parce que c'est trop cher, mais ils s'arrêteront pas.
5: C'est génial, ton truc! Mais y'a quoi dans tes clopes? Du sucre?
2: Non, c'est de la nicotine.
5: Mmh, et c'est bon, la nicotine, hein? Comme du sucre!
2: Pas du tout, c'est dégueulasse, ça pue, ça fait les dents jaunes, ça bousille le système respiratoire et artériel, et on en meurt.
5: Ah, j'ai compris. Mais ils sauront pas qu'on en meurt, c'est ça?
2: Si, ce sera écrit partout, même sur les paquets que ça tue, ils en achèteront quand même, quoi, c'est un win-win.
5: Attends, je comprends pas pourquoi ils en achèteront s'ils savent que c'est aussi nuisible et dégueulasse.
2: Parce qu'ils auront l'air cool.
5: Et bien évidemment, ça a marché, hein. Je suis devenu accro, ça m'a coûté un bras, une artère, deux poumons, mais pas de regret, parce que qu'est-ce que je me suis senti cool.
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2: Manu, hey, Nima. Mais putain, mais qu'est-ce qui glande, fait chier. Manu.
3: Ben salut, Bob.
2: Allez, ça, Momo.
3: La pêche.
2: Ouais, la choper, ouais. Hey, Manu. Nima. Fait chier, putain, merde.
3: Ben, c'est ta nouvelle mob.
2: Bien sûr que oui, t'es veuglant ou quoi?
3: Eh, super, hein?
2: Ouais.
3: Et elle, sur Amax?
2: Bah je veux, ouais, elle a rage d'enfer. Bon. Au démarrage, elle te fout la chetron syncope.
3: Ouais, super, hein?
2: Ouais, ouais.
3: Et la 5, c'est la marque de ta bob?
2: Ah non, t'es ténace, toi. La 5, c'est la marque de mon sponsor pour faire le Paris-Dakar.
3: Ouais, ouais, t'es mon frère, il veut faire le Paris-Dakar, mon frère aussi.
2: Moi, je l'ai déjà fait l'année dernière, le Paris-Dakar.
3: Bon.
2: Mais j'ai dû abandonner, je suis rentré dans un chameau.
3: Oh. Où ça?
2: Bah, aux eaux de Vincennes. Bah alors, salut.
4: Hey, salut Bob, ça va?
2: Ouais, ça va, mais t'es sourd ou quoi?
4: Ah, bah non, je regardais la télé, il y avait les pubs, mais là c'est bon, le film il recommence.
2: Oh, ouais,
4: alors, ça va, tu reviens. Hey, tu reviens, toi?
2: Ouais, Manu,
4: ouais.
2: Bah, tu descends.
4: Mais pourquoi faire?
2: Bah, je sais pas, descends.
4: Mais pourquoi faire?
2: Bon, on va voir, je sais pas, descends.
4: Mais pourquoi faire?
2: Viens, on va faire un te fou, tu
4: vois. Ouais, d'accord, je vais voir, mais je vais demander à ma mère, mais normalement ma mère elle veut pas.
2: Hein.
4: Mais il est naze, il a peur de sa mère, lui, qu'est-ce qu'il fait?
3: Ouais, tu connais Schwarzenegger?
2: Bah ouais, pourquoi?
3: Bah Schwarzenegger, tu lui mets des boucles d'oreilles, c'est la mère à Manu, hein.
2: Ah, hein. Manu.
3: Eh Bob, ça sert à quoi le sponsor?
2: Bah t'es naze, quoi.
3: Bon.
2: Un sponsor, c'est des mecs qui te payent pour que tu mettes une marque.
3: Bon.
2: Là, je suis allé voir Canal+, ils m'ont donné 100 balles pour que je mette la 5 sur la mob, la classe.
3: Ouais. Et je vais en causer à mon frère parce que mon frère il fait du motocross.
2: Ah déconne, c'est nouveau ça, ton frère il fait du motocross.
3: Ouais, il fait de la moto puis en même temps je cherche les crosses.
2: Bah alors Manu, qu'est-ce que tu fous?
4: Quoi?
2: Bah tu descends.
4: Et pourquoi faire?
2: Bah je sais pas, descends.
4: Bah pourquoi faire? Ma mère m'a dit si tu descends, je te descends, là moi j'irai si tu veux.
2: Deux minutes, allez.
4: Non, je peux pas, j'ai du boulot cette année. Déjà en histoire géo, j'ai Madame Berger.
2: Ah putain, il a Gerber, j'aurais histoire.
4: Elle est naze, hein.
2: Elle est naze.
4: Ouais, elle est naze. Ouais.
3: Ah non, elle est bien.
2: Elle est naze, la
3: bouffée. Non, parce que mon frère, il a eu.
2: Ton frère, on s'en
4: fout.
3: Mon frère, il est balèze, il a redoublé que deux fois, mon frère, alors.
4: Elle est naze.
2: Ça dit qu'elle est naze, la prof. Elle comprend que dalle à ce que tu lui dis. Et l'autre fois, je lui pose une question. Je lui demande pourquoi est-ce que le général Gold II, il sait qu'il planche les roses vives pendant la Deuxième Guerre d'Allemagne.
4: Non, non, non, non.
2: Elle a pas su me répondre.
4: Elle est naze,
2: la prof.
3: Mon frère, il a eu.
2: Oh, tu te calmes un peu là-haut. Je te demande si ton frère il porte des slips ou des caleçons.
4: Et sinon, Bob, t'as allé voir le conseiller d'orientation?
2: Ouais, j'en ai vu.
4: Alors, qu'est-ce qu'il t'a dit?
2: Mais je lui ai dit que je voulais être mécano, il m'a mis sur une boîte de garage.
3: Ouais, t'as des conneries, ça mon pote, parce que mon frère, des fois, il met des slips tous ses caleçons, hein.
2: Allez, non, t'es overdosé, toi, hein.
4: Dans quelle classe t'es cette année? Je t'ai pas vu. Hein.
2: Je sais pas, faut que j'aille voir. Je crois que je suis en transitoire, un truc comme ça.
4: Ah, en transition.
3: Allez, c'est les classes, on fait pas la différence entre les profs et les élèves.
4: Non, t'es Gérard qui a redoublé 6 fois, il est plus vieux que le prof.
2: Ouais. Hein, Gérard, le barbu.
4: Le barbu, celui qui a 3 gosses. Remarque, c'est pratique, il laisse ses gosses à la maternelle, il va en primaire, c'est juste en face.
2: Gérard. Ah ouais, Gérard, le barbu. Hey, Manu.
4: Ouais.
2: Oh, tu descends?
4: Non, j'y peux pas, j'ai du boulot. Oh. Cette année, j'étudie deux langues étrangères.
2: Ouais.
4: L'anglais et le français.
3: Tu causes l'anglais, toi?
4: Bien sûr, je cause anglais. Avec le prof, on l'étudie sur les disques et tout.
2: Ah ouais?
3: Voilà, vas-y, cause un peu, là.
4: Bah, I love you, baby, baby, I love you, bipopoloula, tout un truc comme ça.
3: Ouais, parce que mon frère, lui, cause le pas à toi, mon frère.
4: Quoi? Le pas à toi, on dit.
3: Non, le pas à toi, il me dit toujours, je te cause pas à toi, il me dit.
2: Allez, non, t'es super grave, toi, hein.
4: Plus grave que lui, tu meurs.
2: Ah, la couche, putain. Bon, et Manu?
4: Ouais.
2: Hey, tu descends?
4: Et pourquoi faire?
2: Mais je sais pas, descends.
4: Non, pourquoi faire?
2: Mais viens, on va piquer notre tête à la CP, là, les gars.
4: Non, la piscine, non,
3: ça, ah,
2: bah, pourquoi?
4: Non, pas la piscine, non.
2: Quoi?
4: Oh. C'est mouillé et tout, non, j'aime pas la piscine.
3: Oh, la piscine.
2: Ah, t'as pleuré quoi? Tu sais pas nager?
4: Oh, non, j'ai mon chamois d'or.
2: Ah, bon,
3: voilà, quoi. Il dit ça, il sait sais pas nager et tout.
4: Tu sais pas nager toi peut-être.
3: Ah moi je peux pas savoir, j'ai jamais essayé moi. Et même mon phare, il est balèze, mon phare, il a fait Paris-Roubaix à la nage.
4: Paris-Roubaix, il y a pas la mer.
2: Il y a pas la mer.
3: Bon, ça, je peux plus dire sans la mer, mon pote.
4: Moi, je la connais, la mer. Hein. Tous les ans, j'y vais grâce à la mairie de Sarcelles. Moi, je la connais, la mer.
2: Ah, il la connaît, lui. Et hey, tu vas où?
4: À la Côte d'Azur, là-bas, en Bretagne et tout. Je la connais bien.
3: Et quand tu vas, tu t'as baigné et tout?
4: Bien sûr, je m'en baignais, tu rigoles.
2: Oh, hey, tu nages loin, toi?
4: Moi, je nage vachement loin.
2: Ah ouais?
3: Ah, jusqu'où?
4: Moi, je nage jusque-là et tout.
3: C'est un truc que j'aimerais bien, c'est aller à la mer.
4: Ah, tu demandes à ton phare, il t'amène à Paris-Roubaix, là-bas.
2: Ouais. Hey, il t'emmène en motocross.
4: En slip ou en caleçon, comme tu veux.
3: Voilà, t'es mon phare, il peut pas, il est occupé, il fait des études.
2: Arrête les études.
3: Moi aussi, ma mère, elle m'a dit, il fait centrale, à Fleury-Mérogis. Hey, il est balade, hein, il va continuer au moins 5 ans encore. Hein.
4: Hey, tu veux la voir, la mer?
3: Ouais, c'est un truc que j'aimerais bien, c'est aller la voir à mer.
4: Bah, ferme les yeux, je vais te la faire, là.
3: Moi, c'est connerie et tout.
4: C'est pas les conneries, ferme les yeux, je vais te la faire, moi, la mer.
2: Ferme les yeux, je te dis.
4: Moi, je la connais bien. Imagine que la mer, si tu veux, c'est un grand terrain vague où il n'y a pas de mob, tu vois. Puis alors, devant, t'as une piscine, mais alors hyper grande, qui remue vachement. Mais alors, qui remue un peu comme...
2: Un peu comme quand le gros bobo les plonge du 3 mètres, tu vois.
4: Puis alors, dedans la mer, les poissons, ils sont bizarres, tu vois. Ils sont pas carrés et panés comme à la cantine, non. Ils ont des yeux, des nageoires. Puis t'as les vagues aussi. Tiens, Bob, fais les vagues.
2: Hein, les vagues quoi?
4: Bah, les vagues.
2: Oh ouais, d'accord.
4: Alors, en verlan, maintenant. Et dans le ciel, tu vois... T'as les mouettes. Alors les mouettes, ça fait un peu comme...
3: Oh, c'est super les mecs. On s'y croirait et tout, et ça sent même le poisson.
2: Bon, on est vendredi, c'est les poubelles.
3: Oh les mecs, c'est génial et tout. Et j'y vais, et l'autre, t'as une balance du yaourt.
4: C'est les mouettes.
3: Ah ouais.

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2: N'empêche que c'est vrai que c'est difficile pour un homme, la vie de couple. Bah, quand t'es célibataire, tu décides tout seul. Puis après, bah, c'est ta femme qui décide de tout.
3: Ma chérie, juste, je voulais savoir, est-ce que c'est bon pour toi au niveau du poids, tes trois valises hein? Non, mais je te pose la question parce qu'il y a un maximum autorisé dans l'avion, donc c'est pas... Non, mais juste, c'est bon pour toi, c'est bon pour moi. Pardon, monsieur? Ça fera 240 euros de surtaxe? Non, bon, on va répartir, tiens. Tiens, ma chérie, tu me donnes ma valise qui est à moitié vide? Hein? Je vais regarder un petit peu les tiennes, savoir ce que t'as pris. Attention, qu'est-ce que tu fais, là? Pourquoi tu cries? Tout le monde nous regarde dans l'aéroport. Tu aimes te donner un spectacle? Cela te procure du plaisir? Alors, on peut parler? Es-tu de nouveau disponible? Alors, on va compter combien t'as pris de maillot de bain pour les vacances. Alors, 1, 2, 3, 4, 5, 6, 7, 8, 9, 10, 11, 12, 13, 14, 15, 16 maillots de bain. T'as pris 16 maillots de bain. Non, bah tu as raison, par 8 jours, donc... Ben ça fait 2 par jour, ouais. Si on a un qui est mouillé, tu mets l'autre, évidemment. Pardon, monsieur? Oui, c'est moi, oui. Une photo? Avec plaisir, je vous en prie, venez, c'est... Attention, on se met en place, hein. Attends, ma chérie, s'il te plaît, 2 minutes, là, c'est mon public, hein. C'est grâce à eux qu'on part à l'île Maurice tous les 15 jours, hein. Voilà. Merci, monsieur, merci, madame, merci pour la visite. Une agréable journée à vous également, bon vol, bonne fête de fin d'année, joyeuse Pâques, au revoir. Pardon, ma chérie, qu'est-ce que tu... Si, j'y ai pensé, j'ai tes petits cadenas, sois pas inquiète, on va bien sécuriser tes petites valises. Hein, en même temps, si on voit un bagagiste avec des tongs dorés en 38, on le repérera facilement, le voleur. Voilà. En général, ça commence comme ça. Et puis, une nuit, tu te retrouves en forêt de Rambouillet et tu creuses.
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10: En fait, les gens confondent beaucoup le slam et le rap. Moi, je vous dis franchement, je pense que ça n'a rien à voir. Et pour mettre les gens d'accord, on va dire que le slam est le cousin du rap. Sauf que le slam est allé à l'école.
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1: J'ai toujours dit que l'égalité entre les hommes et les femmes, c'était une évidence, évidemment. Et je pense que tout le monde devrait le penser, d'ailleurs. J'en parlais il n'y a pas longtemps avec une amie à moi, on parlait du harcèlement de rue. Vous savez, les femmes qui se font siffler, harceler dans la rue. Moi, évidemment, je trouve ça scandaleux. Hein. Et je disais à ma pote, ouais, les femmes n'ont pas à se faire siffler. Elle était un peu vénère. Elle me fait, ouais, ta gueule. Quoi ? Mais ouais, c'est bon, t'es un mec, t'es pas légitime pour en parler, tu sais pas ce que c'est. Moi, je me fais harceler quotidiennement, je fais ça va, t'es pas ouf non plus. Va arrêter de se mentir au bout d'un moment. Moi, je suis harceleur, je risque la tôle, bon, bah, je vais pas vers toi, voilà, très clairement. Il y a d'autres profils plus intéressants, tu vois. Et en vrai, elle m'a calmé. Elle me dit, mais tu dis ça, mais tu connais pas, tu sais pas ce que c'est. Y a pas besoin d'être sexy pour se faire harceler. On s'est déjà toutes fait embêter au moins une fois dans la rue, tu vois. Elle me dit, toi, tu connais pas, t'es un mec. T'aimerais bien qu'une femme que tu ne connais absolument pas t'arrête dans la rue comme ça et te dise, ouais, ça va, mon beau prince. Oui, oui, oui, sans aucun problème. C'est vrai que tu marques un point de ce point de vue-là, je ne sais pas ce que c'est. Elle, tu me dis où aller, moi j'y vais absolument quand tu veux, y a aucun problème. Elle me dit, ouais, mais imagine cette fille que tu connais toujours pas. Elle te suit jusqu'à chez toi et après elle veut monter, hein. Tu dis oui ? Oui ! Bien sûr que je dis oui, je suis un mec, je me suis mis dans la situation. Elle va me suivre jusqu'à chez moi, après si elle se comporte elle-même comme un mec, elle va être là, putain Vincent, j'ai trop envie de toi, mais régale-toi ! Qui t'en empêche ? Pas moi ! Tu prends les clés, tu viens tous les jours, sans souci, sans problème, bien évidemment. C'est pour ça que nous les mecs, on a un peu du mal à se mettre à la place des femmes, c'est vrai. Je le vois, il y a des vraies différences. En vrai, les mecs, on est plutôt en sécurité dans la rue. Les femmes, c'est un peu différent. Moi, je le vois souvent, il y a des vraies différences. En date, par exemple. Mais non, mais c'est vrai. Mesdames, vous avez peur. Et moi, je vous comprends. Qu'est-ce qu'elle fait en général? Qu'est-ce que fait une femme quand elle arrive à un date, elle connaît pas le mec? Qu'est-ce que vous faites, mesdames, assez rapidement? Vous envoyez un message à votre meilleure amie ou votre groupe WhatsApp, la Girls in the City, là, je sais pas trop quoi, là. Vous envoyez un message pour dire que vous êtes bien arrivé. Voilà, c'est un petit peu flippant d'ailleurs. Vous êtes là, je suis bien arrivé. Pour l'instant, ça va, il va pas me kidnapper. On va voir comment ça va se passer. Plutôt mignon, je vous tiens au courant. Oh, putain, moi si je l'envoie, je suis bien arrivé à mon meilleur ami. Il va dire, mais j'en ai rien à foutre, mec, kiffe ta soirée, je m'en branle. Je savais même pas que tu sortais, en fait, littéralement, excuse-moi. Hein. Après, mesdames, on tente de vous ramener chez nous, bien sûr. Pour faire des petits trucs et tout, un peu, machin, bon. Là encore, qu'est-ce que vous faites en loose day? On vous voit. Vous envoyez l'adresse du mec à votre meilleur ami. Au cas où le mec est un malade, qu'il faut venir vous gérer. Énorme différence. Moi, si j'envoie l'adresse à mon meilleur ami. On a les mêmes amis, visiblement. Ah oui, il va me dire j'arrive, j'arrive! Merci de m'offrir ce moment! Oui, évidemment. D'où la recrudescence du néo-féminisme que je peux comprendre, voilà tout. Moi, je suis pas forcément militant. Après, oui, je soutiens la cause, évidemment. Je suis pour l'égalité entre les hommes et les femmes. Pour moi, c'est évident. J'essaie juste, voilà, d'accompagner le mouvement, de pas être un gros lourd, tout simplement. Il y a pas longtemps, par exemple, j'avais un rendez-vous avec une meuf très féministe. Pendant tout le rencard, elle me parle du patriarcat, des inégalités entre les hommes et les femmes, du fait que les femmes sont opprimées par les hommes, tout ça pendant 2 heures. Bon. Moi, je reste solide. J'acquiesce. Oui, bien sûr, évidemment. Tout droit, tout chousse, pas de risque. Oui, bien sûr, évidemment. Je sors un livre de Simone de Beauvoir que j'ai toujours sur moi. Voilà, ça fait son petit effet. Avec en guise de marque-page un préservatif. Voilà, il y a un petit délire. Elle comprend le message, ça se passe plutôt bien. On arrive chez elle, on commence à s'embrasser, on commence à se déshabiller. Sauf que là, elle me regarde et elle me dit « Dis-moi que je suis ta pute. » Moi, j'avais peur que ce soit un piège, quoi, tu vois. Après tout ce qu'elle m'avait dit sur le féminisme et tout, moi j'étais tétanisé, j'arrivais plus à parler. J'étais là, oui, t'es ma pute, mais avec des droits. D'ailleurs, moi aussi je suis ta pute parce qu'on est égaux tous les deux, t'es au courant de ça, hein? Oui. Vive les putes, voilà, tu m'enlèves les mots de la bouche, exactement.

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2: C'est sûr que je connais le McDonald's. Ma parole, je vais rentrer dans ce McDonald's rien que pour voir le McDonald's comment il est. Ma parole, j'ai trouvé là-bas rien que tu rentres. Tu trouves d'abord la queue, on dirait la sécurité sociale. Après, tu te mets comme ça dans la queue, tu trouves la place comme ça, tu lèves la tête. En haut, ils ont accroché la photo de ce que tu vas manger. Si, c'est comme si moi je vous invite à la maison et je mets la photo de ce que vous allez manger. Oh, vous avez faim, vous avez très très faim. Je voulais pas manger de la viande, bien sûr, je voulais manger du poisson. Alors je lui ai dit, madame, j'ai vu le fils. Mais comme David il m'avait averti, je lui ai dit, j'ai vu le fils. Mais je veux pas la sauce là-bas que vous mettez dans le fils, la sauce avec les petits morceaux, cette sauce là-bas dégueulasse, la sauce traîne, ça ne veut pas. Elle m'a dit, monsieur, si vous prenez un fils, sans la sauce, ça va prendre 10 minutes en plus. Je lui ai dit, madame, pourquoi 10 minutes en plus? Pour quelque chose en moins? Ma parole, elle est restée quelque, elle ne savait plus quoi dire. Après, elle m'a dit, qu'est-ce que vous voulez boire? Alors moi, pour rester Zamal américain, je lui ai dit, Coca-Cola. Elle m'a dit, petit, moyen, gros, et je lui ai dit, il n'y a pas de Coca-Cola. Elle m'a dit, il faut me dire petit, moyen, grand. Je commence à m'énerver, alors je lui ai dit moyen. Elle m'a dit, monsieur, vous savez, cette semaine, c'est McDonald's. Du 12 au 18, de 13h à 19h, si vous prenez un moyen Coca-Cola avec un fils sans la sauce, vous n'avez pas la promotion de 14 à 19h sur le Mac Home, je ne sais pas comment il s'appelle. Elle m'a dit comme ça, elle m'a dit, c'est mieux que vous preniez un fils avec la sauce, vous l'enlevez vous-même. Zahmal me donne la technique, merci beaucoup. À côté, vous prenez un très grand Coca-Cola. Nous, on va vous donner cette carte avec votre nom dessus. Vous revenez le 22 à 18h, vous nous montrez la carte. Et nous, on va vous donner un saucisson aux pommes, il est gratuit. Je lui dis, madame, combien coûte le saucisson? Donne-le-moi tout de suite. Madame, donne-moi le saucisson. Donne-moi le saucisson. Madame, viens ici. Madame, tu veux manger? Tu connais manger, ouais? Allez. J'ai jamais vu un manque de respect comme ça. Elle me parlait, tu sais, elle m'énervait. En plus, elle avait un déguisement là-bas, un déguisement. L'autre, il est venu avec le chapeau là-bas de Roi Lion. Elle dit, qu'est-ce que je peux vous aider? Il dit, donnez-moi à manger, ça suffit. Elle m'a tout posé comme ça sur le plateau. Elle m'a posé le fils. Elle m'a posé un Coca-Cola comme ça. Elle m'a mis un tuyau dedans, je ne sais pas pourquoi. Au dernier moment, elle me regarde et me dit, monsieur, est-ce que c'est pour manger ici? Et il reste tranquille, calme-toi. Pour manger ici. Je lui dis, madame, après tout ce que vous m'avez fait depuis tout à l'heure, pourquoi je ne peux pas aller m'asseoir moi comme tout le monde? J'ai pris le plateau comme ça dans mes mains, je l'ai pris comme ça. Je lui fais regard, mais tu sais, ouais, regard. Et je lui dis, madame, c'est pas pour manger ici. C'est pour manger là-bas. J'ai trouvé une place là-bas pour m'asseoir avec le McDonald's.

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2: C'est deux petits vieux qui sont sur un banc dans le parc et ils voient passer le marchand de glace. Alors, il y a la petite grand-mère qui dit à son homme : Oh, Lucien, tu voudrais bien m'acheter une petite glace à la vanille ? Oh, ben, comme tu veux, ma biquette, je vais te la chercher. Alors, sa femme lui dit : Attends, Lucien, écris-le sur un bout de papier, tu vas l'oublier, je suis certaine. Moi, tu me prends pour qui ? Je suis pas encore fou. 5 minutes après, le petit vieux revient avec un sandwich au pâté. Tiens, voilà ma chérie, ton sandwich. Oh, j'en étais sûr que t'allais l'oublier, je voulais au jambon.
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0: taupe. Hein.
1: Oui, chemin, va falloir régler ça aussi.
0: Oh la vache. Moi, c'est sec là-dedans. Il n'y a pas un verre. Mais t'es obligé de pêcher à la crotte de nez, moi, comme en 76.
1: J'ai demandé à l'autre feignasse d'arroser hier soir. J'y demande pas grand-chose. Et ben, elle l'a pas fait. Où donc elle est, là?
0: Je me demande si elle dort pas encore.
1: Hein? À 11h du matin?
0: Ben oui, mais t'as tué le coq.
1: Alors... C'est pas le coq qui fait lever les gens, c'est le courage, mon petit monsieur. Eh ben voilà. J'ai bousillé 14 rangs de carottes, mais au moins, il y aura plus de taupe. Ah, ben c'est vrai. A commencé à m'emmerder, les bigleuses, là. Hein? Je le savais que ça me resservirait leur explosif aux boches. Hein? Ça faisait péter des points 40. Ça peut m'incasser la gueule à une taupe, quand même. Bon, allez, faut pas que je patine dans le terreau. Il y a du boulot.
2: Tiens, il me faut une petite saignure, là. J'ai recommandé.
1: Bon, ben vas-y, tu vois bien que j'ai les pattes dans le cambouis.
2: Merci.
1: Alors, qui donc c'est?
0: Ben, je sais pas.
1: Ben, regarde-y.
0: Service vétérinaire.
1: Eh ben, manquait plus que ça. C'est les résultats du contrôle sanitaire pour les fromages.
3: De toute façon, vous avez rien à craindre, vous. Ça fait longtemps que vous êtes aux normes européennes.
1: Tu peux pas fermer ta gueule deux minutes, toi. Bon, alors, qui que ça dit?
4: Madame, en vertu des pouvoirs qui me sont conférés, et suite au passage dans votre exploitation d'un contrôleur agréé par nos services, je vous informe.
1: J'informe
4: qu'il a été relevé les anomalies suivantes. Présence de molécules nocives de diluant à peinture dans 88% des fromages frais. Présence d'écailles de carpe sur les faisselles.
1: Mais voilà, je te le dis, te laver les mains en revenant de la pêche, bon de là.
4: Les analyses ont également révélé la présence de larves de batracien dans le fromage blanc. C'est quoi ça, les...
1: Eh ben, c'était tétard, voilà ce que c'est.
4: De plus, il a été constaté une insalubrité inacceptable des locaux. Sol et murs en torchis au lieu du carrelage blanc préconisé. Installation électrique défectueuse.
1: Il n'a pas digéré la châtaigne qu'il a mangée, monsieur.
4: Température constante de la chambre froide, 38 degrés au lieu de 4 maximum.
1: 4 degrés? Ah, fille de coco, ils vont se cailler les miches, les tétards, couillon.
4: Enfin, il a été décelé 12 mg de morte au rat dans 3 fromages cendrés. En conséquence, malgré les nombreux avertissements et vu le caractère récidiviste de votre attitude, je suis au regret de vous informer qu'à dater de ce jour et jusqu'à exécution des travaux de mise en conformité du site, nous vous prions instamment. Qu'est-ce que ça veut dire, ça?
1: Ça veut dire tout de suite, du con.
4: De suspendre votre activité artisanale de fabrication de fromage en cas de non-respect de cet arrêté. Vous êtes passible d'un emprisonnement de 2 ans ferme et d'une amende de 80 000 euros. Là, ça rigole plus.
3: Ouais, il a raison, Christian, faut faire quelque chose, là. Sinon
1: quoi? Ils sont pas bons, mes fromages?
3: Ah bah si,
1: eh ben
3: si
1: alors, ils sont très bons. C'est pas en foutant du carrelage blanc partout puis en récurant à l'eau de Javel qui seront meilleurs. Mais qu'à voir les fromages industriels, ils sont aux normes, hein. Ah, ça, ils ont plus de microbes, ils ont plus de goût non plus. Et plus d'odeur. Alors un fromage qui n'a pas d'odeur, c'est comme un bonhomme qui transpire pas, il y a une arnaque.

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1: Nathalie, Nat, je suis là. Je peux te parler? Bah viens. Il a appelé hier soir. Il m'a appelé. Mal, très mal. Non, j'ai pas envie d'en parler, non. Parce que c'est trop frais, là. C'était hier soir, j'ai aucune envie de rentrer dans les détails, ça va m'achever. Non, s'il te plaît, insiste pas, on parle d'autre chose, parce que j'ai pas envie. Il a appelé à 20h16. Quand j'ai vu que c'était lui, j'ai laissé sonner 4 fois, comme tu m'avais dit, hein, pour faire genre, je suis occupée. Super, j'ai croché, il était plus là. Merci infiniment, donc je rappelle. La honte. Donc il décroche, il me fait « Ouais, c'est moi, Jérôme ». Moi, comme une conne, je sais pas ce qui me prend, je lui réponds « Oui, Jérôme, c'est moi, non, je n'ai pas de danger ». Je sais pas, c'est sorti, comme ça, j'en sais rien. Je me demande pas, parce que j'en sais rien moi-même. Je sais pas pourquoi je suis dit ça, je suis con, en plus ça marche pas, Jérôme, c'est pas moi, c'est lui, alors ça... Ça marche pas, la blague, du coup. La blague, quand tu fais « Oui, non, c'est moi ». Non, non. Non, moi, c'est Florence, du coup. Laisse tomber, c'est pas grave. On a parlé 4 minutes 37 à peu près. Il était avec son portable. À un moment, il me fait « Ça capte pas, je te rappelle ». Donc effectivement, je l'ai rappelé. Vers 21h33. Enfin bon, je te passe les détails. T'as pas envie de savoir, de toute façon. Laisse-moi. Je m'en vais. Si ? Ça t'intéresse ? Ah bon ? Eh ben après, on s'est vu, oui, bien sûr, je l'ai vu. Non, c'était pas prévu, c'était par hasard en fait. Bah, je suis passée par inadvertance devant chez lui et au bout de 4-5 heures, on est tombé nez à nez. C'est dingue, enfin, quand j'ai sonné, en fait. C'est fou les coïncidences des fois. Quoi ? Non, c'était l'horreur, c'était la pire soirée de ma vie, je te jure. C'est un cauchemar, on est allé bouffer avec des potes à lui, il m'a pas calculé, c'était un massacre. C'était Beyrouth, tu vois. Non, pire, Dunkerque. Ah si, la zone indus de Dunkerque, même. Un dimanche de novembre. Non. Avec Arlette Chabot, voilà. Horrible. Quoi? Non, pas du tout, pourquoi je dis ça? Ah non, il m'a pas quitté, oh bah non, s'il te plaît. Quitté, il pourrait pas. parce qu'on n'est pas ensemble. Enfin, lui surtout, hein, moi je suis ensemble à mort, mais... Non, c'est pas ça, tu comprends rien, c'est juste que... Je sais pas, j'ai l'impression que je suis en train de devenir son meilleur pote, là, je te jure. Ah bon, on dirait des potes d'armée quand on se voit, c'est pas normal. Ah bah, il me tâte dans l'eau, et qu'est-ce qu'il dit, et qu'est-ce qu'il boit, ah bon... Mais je te promets. Mais je le sais, ça va, je suis pas con. Quand il y a du monde et qu'il me dit bonjour, il me serre la main. C'est bizarre quand même. J'ai l'impression qu'il veut pas que ça sache qu'on est même pas ensemble. Enfin, en même temps, je sais pas pourquoi il me fait ça en ce moment. J'étais adorable ces derniers temps, c'est ça que je comprends pas. J'étais hyper sympa, j'ai fait plein d'efforts pour lui. Attends, j'ai accepté de faire un tour de périph' à moto avec lui, déjà. Je déteste. Or, il va qu'il va être que ça va faire. Bah, ça tourne que dans un sens, le périph'. Bah, t'es obligé, c'est circulaire, c'est un virage, le périphérique. Sinon, tu chutes. T'es con, toi, des fois, hein? Si, des fois, t'es con, tu comprends pas. Ah non, c'était horrible, j'ai pas supporté, donc j'ai vomi dans le casque intégral à un moment, parce que... Quoi, qu'est-ce que j'avais mangé? Mais on s'en fout, c'est pas le propos. Tartiflette, bon, mais... Ça va, j'aime pas la moto, je suis pas ponche. Ponche. Bah, ponche Arello, le motard de shit, Snap, t'as quel âge? Je sais bien qu'ils ont tous compris ici. Et bah après, dans la soirée, bah évidemment que j'ai essayé de lui parler. Non, il m'a ressorti son truc habituel, je veux pas m'engager, tu comprends, je suis pas prêt pour une relation stable. Pff, je lui ai jamais demandé de s'engager, moi je lui ai rien fait signer ce que je chasse. Mais bon, c'est dur à dire. Hein? Non, ça va, tu parles, c'est pas parce que je l'ai amené une fois au salon du mariage, oh là là. Bon, on peut plus se balader à Paris maintenant. Chercher de ces trucs, les mecs. Bon, bref, au bout d'un moment, j'en pouvais plus. Dans la soirée, je me suis dit, je vais lui mettre un ultimatum devant tout le monde. Je l'ai chopé entre 4 yeux, comme ça, il était de dos. Je lui ai fait attention, Jérôme. Attention si ça continue. Ça va pas pouvoir continuer. Voilà. Terminé. Quoi? Non, c'est pas fini, pas totalement, non. Non, il veut bien qu'on continue à se voir, mais juste chez lui, en fait.
2: Ouais, il veut pas qu'il y ait du monde autour. C'est pas bon.
1: Non, que le lundi soir. Enfin, quand il va pas au tennis. Hein. Ouais, quand il pleut, en fait. Ouais, c'est ça, le lundi soir entre 9 et 10, quand il fait un temps de merde, ouais. Pourquoi tu dis ça? Tu crois que je devrais pas accepter, non? Tu dirais quoi, toi? Tu dirais non? Non, mais bien sûr que je refuse. Attends, ça va, je suis pas à sa disposition, il est fou, lui. Bon, évidemment que j'arrête, ça va, ça fait 5 ans que ça dure, je suis pas... L'autre, il a pas écrit la conne, hein? Si? Non, mais ça y est, là, j'en ai marre, là, j'ai atteint le point de mon retour, là, j'arrête tout, là. Ah, je te jure, je le rappelle plus jamais de ma vie, c'est terminé. Terminé. En même temps, qui tue que je foute le lundi soir quand il pleut, moi.
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15: Moi, j'essaye d'être végétarien en ce moment. C'est pas facile, j'essaye. Après, quand je vous dis végétarien, je suis pas non plus comme ce bobo parisien qui mange que du bio. Vous le connaissez, il mange que du bio. Mais tous les vendredis, il se défonce la gueule en soirée techno. L'été dernier, je coupais les tomates dans un parc, là, avec Xavier qui débarque, il me dit, elles sont bio, les tomates, j'ai super. Je dis, ben non, il faut, oh putain, les OGM. Les OGM, t'es en redescente d'extasie, Xavier. T'as la main courte avec le travers depuis ce matin. Il me dit, attends, y a pas que ça, ils mettent aussi du glyphosate. Hein. Du glyphosate, ça fait 48 heures que t'as pas dormi, t'as les dents qui grincent et t'as couché avec une inconnue sans te protéger, Xavier. S'il y a un truc qui va te tuer, c'est pas le glyphosate. Hein. Non, j'essaie d'être végétarien, mais c'est dur. Moi, j'ai été éduqué par mon père, un sudiste, un gardois, un viandard. Moi, la viande, c'était matin, midi et soir. Je partais à l'école, mes collègues, ils avaient des pépitos, j'avais des côtes de veau. Après, vous me direz, personne ne me volait mon goûter, quoi. Ça, c'était l'avantage. Je me rappelle une fois, j'étais ballonné, il m'emmène chez le médecin. Le médecin, il dit, mais monsieur, faut lui donner des fibres à ce gamin, faut lui donner des fibres. Le soir, il m'a acheté un saucisson aux figues. Et si j'ai voulu être végétarien, moi, c'est parce que j'ai rencontré cette fille, mon ex, j'étais fou amoureux d'elle, et pour elle, j'ai tout changé, quoi. Je suis devenu végétarien, et je l'ai ramené, je voulais la présenter à mon père. Et donc, je suis allé voir mon père, je lui ai dit, papa, voilà, je suis végétarien, il m'a dit, t'es pédé. Je lui ai dit, non, ça n'a rien à voir, papa, ça. Ça n'a rien à voir. Juste, j'ai rencontré cette fille, elle est végétarienne, et du coup, moi aussi, je me lance dans le truc. Je dis, je l'aime beaucoup, papa, ce serait hyper important pour moi que ce soir, pour une fois dans ta vie, il n'y ait pas de viande sur la table. Il me dit, ok, t'inquiète, pas de soucis. 10 minutes après, des saucisses sur la table. Je lui dis, papa, c'est quoi ça? Il fait, oh, ça, c'est des saucisses aux herbes. Si elle n'est pas contente, alors la saucisse, elle bouffe les herbes, elle me fait pas chier, t'es. J'ai changé tout pour elle, mon alimentation. Après, il y avait un côté positif. Moi, avant de la rencontrer, tous mes repas, on aurait dit des goûters. Chips, Nutella, Coca, Nutri-Score Z. Et après, par contre, elle mettait un truc qui m'insupporte, elle mettait de la coriandre de partout. Et elle fait ce que font tous les gens qui mettent de la coriandre de partout, elle en mettait, elle disait « Oh, j'en ai mis à peine, on le sent même pas. Ben, si on le sent pas, n'en mets pas. » J'ai tout changé pour elle, même ma façon d'être. Moi, quand j'aime quelqu'un, j'aime bien les petits surnoms. J'aime bien mon cœur, ma chérie, mon amour. Elle m'appelait chef. Comme au kebab, quoi. Un jour, je me réveille, elle me dit, bien dormi, chef? Bah, bof. Je me suis couché avec une femme, je me réveille avec un turc. Je fais quoi? Je te fais un câlin ou je vais me chercher une canette? Faut savoir, quoi.
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2: Vous voulez qu'on aille faire un tour à Paris?
3: Ouais.
2: Bon, on va le jouer, ok? Imaginez-vous, je suis l'ange Gabriel, je vous accueille. Mesdames et messieurs, bonsoir. Bonsoir et bienvenue au paradis. Ça, vous êtes content d'être au paradis?
3: Ouais.
2: Ok, en même temps, ça veut dire que vous êtes morts. Mais c'est pas grave, ça, vous êtes morts nombreux, hein? C'est quoi, c'est Ebola? C'est quoi? Hein? Non, beaucoup trop de blancs, donc je sais pas. Là, ils sont morts en famille, ça, c'est trop mignon. Ouais. Mais boire ou conduire, monsieur a choisi, hein? On est ravis de vous accueillir. Alors, donc voilà, je vous explique un petit peu comment ça fonctionne au paradis, avant de vous distribuer les clés de vos bungalows. En ce qui concerne les sanitaires, on ne pisse pas n'importe où dans les nuages. Hein? Non, je vous connais, on a fait un petit trou prévu à cet effet. Voilà. Alors vous allez voir, il est situé juste au-dessus d'Haïti, donc vous pouvez y aller, lâchez-vous. Haïti, tout le monde s'en fout, c'est eux qui prennent le coup. Que vous dire de plus? Bon ben voilà, je crois que l'heure est venue de vous présenter le patron. Le Seigneur. Vous allez pouvoir déjà vérifier si vous avez prié pour le bon, hein? Il y en a quand même plusieurs. Il y en a qui vont pouvoir vérifier si ça valait le coup de se priver de bacon pendant toute une vie. Seigneur! Bon, Seigneur, voilà, les nouveaux arrivants, qu'est-ce que je voulais... Ah. Alors, Seigneur, autant je vous rappelle que les humains ne vous voient pas, autant je vous rappelle que je vous vois. Voilà. Donc si c'est juste possible d'enfiler un slip, ça serait adorable. Merci, c'est gentil. Bon, Seigneur, j'aimerais qu'on débriefe de 2-3 trucs. J'ai reçu vos croquis concernant les nouvelles espèces animales que vous voulez créer. Alors, il y a des trucs très bien, mais d'abord j'aimerais qu'on parle des animaux qu'on a déjà créés. Il y en a quelques-uns sur lesquels j'ai des doutes. Ouais. Ah bah si, bah déjà le bousier. Le scarabée qui pousse des boules de crotte. Voilà, donc on a créé un insecte dont le seul but dans la vie est de faire la plus grosse boule de crotte possible. Ouais, ouais, parce qu'on a mis que plus il fait une grosse boule de crotte, plus il plaît à la femelle. Ouais. Donc plus il fait de la merde, plus il pécho. Bon, depuis on a fait David Guetta. Ça fait doublon. Ouais, faudrait en garder qu'un des deux, quoi. On garde quoi? Le bousier? Ok, on est d'accord. Oui, autre animal, Seigneur, le putois. Ah bah lui, on lui a rien mis pour le coup, lui. Ah bah non, c'est-à-dire que le lion, vous voyez, on lui a tout mis, quoi. Quand on l'attaque, il est là, il a de la gueule, il fait... Le putois, il fait non, hein, s'il vous plaît. C'est tout, quoi. On laisse comme ça? Ok, pas de problème, c'est vous le patron. C'est vous le patron. Maintenant, Seigneur... Qu'est-ce qu'il fout, là, lui? Oh! Monsieur, faut pas rester au milieu, là, hein. Ben non, ben soit vous descendez avec les vivants, soit vous montez avec les morts. Mais là, vous gênez ceux qui montent. Ben oui, mais faut prendre une décision, monsieur Schumacher. Seigneur, on se concentre par rapport aux nouveaux animaux. Donc, j'ai reçu vos croquis. Il y en a un, j'ai pas compris. Sur le descriptif, vous avez mis mammifère possédant 3 testicules. Jusque-là, ça va. Mais il s'arrête là, le descriptif. Parce que c'est que ça. D'accord, c'est que 3 couilles comme ça. D'accord. Et comment il se déplace, du coup? Il se déplace pas. D'accord. Et comment il s'appelle? Le triboule. D'accord. Donc vous voulez que j'aille sur Terre poser 3 boules qui ne bougent pas. Est-ce que pour que ça ait plus de gueule, à côté, vous voulez que je mette une housse, un cochonnet? Non, pour la déco, quoi. Tant que... Non, d'accord, okay, c'est vous le patron. Il a une femelle, le triboule? Le tritoris, évidemment. Ouais. Faudrait faire une ou deux espèces à jeun de temps en temps, Seigneur. Parce que ça commence à se voir en bas, les conneries. Ouais. Ah bah autant la girafe, on l'a fait passer, autant le triboule, je suis pas sûr. Hein. Ouais. Mais validons. Pardon. Ouais, madame, ouais, vous voulez gérer, s'il vous plaît? Non, parce qu'ils font du bruit et du coup, on s'entend pas. C'est un peu chiant. Merci, madame. Merci. Pardon, Seigneur. On vient de recevoir une classe de CM2. Oh. Bah, voyage dans les Alpes, chauffeur polonais, il y a un moment... Ils l'ont cherché aussi, hein. Ils sont trop mignons, ils ont encore les cartables. Non, il n'y a pas EPS cet après-midi. Non. Trop mignon. Bon, Seigneur, on se concentre? On se concentre? Oui, j'ai vu que vous voulez faire des croisements bizarres aussi, dont un notamment que j'ai pas compris. C'est quoi un léopard paresseux? Un croisement entre un léopard et un paresseux. Donc ça donne quoi? Quelque chose qui court très vite mais qui en branle pas une. Un antillais, on l'a fait. Ouais. Non, on l'a déjà fait, quoi. Voyez. Non, mais moi, c'est pour vous. C'est juste pour qu'on évite les doublons, quoi. Ça va être... D'accord, bon, ben, faisons-le. Maintenant, Seigneur, j'aimerais qu'on parle d'un sujet un petit peu plus important. Les humains. Ouais. Là aussi, il y a quelques trucs qu'on a déconné. Ah, bah si. Bah, déjà, les Chinois. Bah, on en a trop mis. Ah, bah, je sais pas. On devait être bourrés, mais on en a foutu partout. Ah, bah, si. Bah, allez voir en bas, vous verrez, hein. Bah, là, achetez les clopes. Juste, vous... Vous allez vous en rendre compte. Non mais c'est pas grave, je vous dis juste que pour le chinois, on a vu en grand, voilà. Enfin, on a vu en grand, pas pour tout. Ça c'est pas cool, hein. Mais bon, on laisse comme ça. Maintenant, Seigneur, en ce qui concerne les Arabes, voilà, bon, mais c'est vous qui l'avez dit, c'est pas moi. Pareil, Seigneur, en ce qui concerne les Arabes, je crois qu'on s'est planté sur un petit détail. C'est-à-dire que quand on les a créés à la base, on est d'accord qu'on les avait destinés à l'Afrique du Nord. Eh ben, ils sont pas là. Ben non, ils sont tous à Marseille, on a dû lâcher trop tôt. Je sais pas ce qu'on a foutu avec la pince, mais... Non, ben non, mais laissons comme ça, c'est vous le patron, pas de soucis. Bon, eh ben, écoutez, super, je vais récupérer... Qu'est-ce qu'il fait ? Non, mais je suis toujours là. Ben remettez-le, du coup. Ah, mais là, j'ai tout vu, hein. Ah ouais, tout. D'ailleurs, Seigneur, vous n'êtes pas d'origine asiatique ?

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2: Thérèse, bon déjà j'ai le titre. Quelque chose de... Il faut que je trouve quelque chose d'original, quelque chose de profond, de subtil. Thérèse, Thérèse, Thérèse. Ça c'est bien. Je me demande si j'ai pas à m'en servir pour quelqu'un d'autre. Non, non, non. Thérèse. Ma puce. Je vous écris pour vous dire à quel point ça me démange de vous. Ça c'est un peu vulgaire. Ça c'est un peu vulgaire. Il faut que je trouve quelque chose de plus léger, quelque chose qui les fasse moins peur, quelque chose de plus mystérieux, quelque chose de plus fou. Ambiance 40-44, Thérèse. Celui que tu sais, pense à toi de la façon que tu sais. N'insiste pas, je sais que tu sais. Signé, je sais tout. Là, si elle sait que c'est moi, là, j'aurais l'air d'un con. Ceci dit, c'est peut-être l'occasion de l'habituer. Après tout, quand même pas non plus, hein, quand même pas passer des plombes. Prends une décision, c'est jamais qu'une pétasse que t'as envie de te sauter, il faut quand même pas non plus. Oh, ça va peut-être aller 5 minutes, la poésie. Bon, alors, Thérèse, quand est-ce qu'on... Non, là il y a peut-être un manque de subtilité quand même assez flagrant. Bon allez, je lui téléphone et je lui dis. C'est ça qu'il y a de mieux à faire, c'est de lui dire, c'est de cracher le morceau, faut cracher le morceau avant de cracher autre chose. Allô, Thérèse? Comment ça, qui c'est? Tu me reconnais pas? Mais c'est ton mâle, c'est ta bête, hein, chienne. Ça va, chienne? Tu vas bien, chienne? Tu réponds toujours pas, hein? Oh, t'as l'air surprise. Oh, elle a l'air inquiète, hein? Tu me reconnais pas? Qu'est-ce que j'entends? Qu'est-ce que j'entends, là? Qu'est-ce que j'entends? J'entends un petit bruit. Comment? Oh, tu te grattes. Tu te grattes où? Tu te grattes le genou. Ah, tu te grattes le genou. Et des fois, ça te gratterait pas un peu plus haut. Ça te gratterait pas un peu plus haut. Tu vas répondre, oui ou non. Hein? T'es où, là? T'es vautré dans ton canapé, c'est ça? Hein? Sur ta terrasse? Depuis quand il y a une terrasse dans ton rez-de-chaussée? Je suis pas au 42, 83, 12. Oh, pardon, madame. C'est pour ça qu'elle avait une voix d'enfant. Bon, ça résout pas mes problèmes. Allez, faut lancer un truc désespéré, un truc fou. Thérèse, la première fois où je vous ai vu, j'ai compris que jamais auparavant je ne vous avais déjà vu. Je me demande si c'est pas un peu crétin, ça. Ce qu'il faudrait, c'est quelque chose de beaucoup plus poignant, quelque chose de poignant, de plus triste. Thérèse, je vous écris de l'hôpital où on va m'amputer une jambe. Le docteur a dit que pour aller chercher du pain, ça ira mieux. Et pour la randonnée pédestre en Auvergne, fallait peut-être pas y compter. Victor. Là, je signe Victor, mais demain, je signerai Vic. Moi aussi, j'ai décidé d'amputer mon nom. Quand elle va me voir, elle va voir que c'est des conneries. À ce moment-là, j'écris une autre lettre. Thérèse, ça va mieux. Le docteur m'a greffé une autre jambe. Évidemment, sur un pied, je chausse du 38 et sur l'autre du 43, mais je vais. Hier, j'ai acheté des chaussures, une vendeuse a fait une dépression. Victor, en deux mots, moi aussi j'ai greffé mon nom. Ça c'est bien, c'est frais, c'est léger. C'est encore plus crétin que tout ce que j'ai pu écrire. Thérèse, avez-vous remarqué comme j'ai écrit votre nom en majuscule? Mais c'est parce que pour moi, vous êtes majuscule. Je serai demain matin à la mairie, comme tous les matins depuis une semaine. Tâchez de faire un effort pour venir. Hier, le maire m'a frappé. Victor, avez-vous remarqué comment j'ai écrit mon nom en minuscule? Mais c'est parce que je suis minuscule. bravo. Alors ça, ou une lettre d'excuse, alors là, c'est... Il n'y a plus qu'à envoyer un mot du médecin, là, c'est... ou un faire-part de décès, mais là, c'est vraiment... Je vais lui envoyer une feuille blanche, et après, je l'appellerai et je lui dirai « Thérèse, j'espère que vous êtes comme cette feuille, je veux dire vierge. » Dès qu'on me répare le téléphone, je le fais.
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8: Dès que je sors de scène, je fonce à mon hôtel et je m'enferme dans ma chambre parce que j'ai peur d'aller. Hôtels, c'est souvent en fin de semaine, y a personne, de longs couloirs pleins de portes, shining. Au moment où je remets la statuette du clown d'or à Chivito, je sens contre ma cuisse un renflement suggérant nettement le désir. Fernando, le chef de Picadio, me dit alors: Cantare, te quiero, gras de puta. Ce qui veut dire bien sûr en quelques mots: ton corps est magnifique. Hey, what did you expect? C'est moi qui devais faire la pub. Je faisais trop jeune. Ils ont pris Kidman. On y colle là-dessous Chantal Kidman, hein, c'est pas pareil, non hein? On confond souvent avec elle. Non, moi finalement j'ai fait Chantal, t'as pas oublié le Cantal?
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Ça va? Maman, je suis venu là ce soir, c'est pour faire une révélation. Une révélation comme on n'en fait jamais dans le monde du grand banditisme. Parce que tout le monde, il se chie dans le pantalon. Moi, je m'en fous. J'ai des couches. Alors, je me présente. Je m'appelle Giacomo Palombra. Mais on m'appelle Don Diablo. Parce que j'ai l'œil du diable. Je suis né en Sicile, dans un petit village à côté de Palerme. On était 5 copains. Il y avait Don Corleone, Donkey Kong, Don Dorgana et Don Toncu. On était unis comme les 5 balles du barillet. Excusez-moi, quand je pense à mon enfance, ça me fait rigoler. Mais là, la révélation que je vais faire là ce soir, ça va être comme un séisme médiatique, 9 sur l'échelle de Drucker. Je vais remettre les points sur les i. D'ailleurs, tu sais pourquoi il y a 2 points sur l'œil de Caïd, un pour l'œil et un pour ta gueule. Excusez-moi, j'ai un fou rire. La révélation que je vais faire là ce soir, personne ne l'avait prédit, pas même les Mayas. Attention, il y a 2 catégories de Mayas, les Mayas à l'envers et les Mayas à l'endroit. Et il ne faut pas confondre les Mayas et les Incas. Remarque, Inca sur 2, c'est Maya. Quand j'aurai fait cette révélation, toutes les mafias du monde voudront ma peau. Peut-être même qu'Al-Qaïda voudra ma peau. Attention avec Al-Qaïda, ce sont mis en informatique. Ils ont des ordinateurs halal, sans port USB. Ils sont là, ils communiquent sur Facebook. Vous avez reçu un nouvel email. Allah, non mais Allah quoi. Qu'est-ce qu'il y a? C'est pas du racisme, moi je respecte toutes les religions. Les catholiques, les protestants. Voilà. Bon, je vais la faire ma révélation, sinon je suis là pour rien. Et moi quand je viens, c'est pas pour rien. Parce que moi quand j'ai un truc à dire, bam, je le dis. Et même si c'est interdit, mais bam, je le dis quand même. Les autres me disent, putain tu l'as dit? Ouais, je l'ai dit. Ouais. Qu'est-ce que tu as dit? Et j'ai dit qu'est-ce que j'avais envie de dire. Oh, mais t'as bien fait de le dire. Bien sûr, j'ai bien fait de le dire, j'avais envie de le dire. Des fois, on a envie de le dire, et puis au moment de le dire, on le dit pas. Et après, on se dit, tiens, j'ai pas dit qu'est-ce que j'avais envie de dire au moment que j'avais envie de le dire. Moi, j'avais envie de le dire au moment de le dire, je l'ai dit. Et après, je me suis dit, tiens, ça m'a fait du bien de dire ce que j'avais envie de dire au moment qu'il fallait le dire. Parce que moi, ce que j'ai vu, je l'ai vu, ce que j'ai entendu, je l'ai entendu, ce que je vais dire, je vais le dire. Mais vous, ce que je vais dire, vous allez l'entendre sans jamais l'avoir vu, il faudra pas dire qu'on vous l'a pas dit. Je suis Don Diablo, j'ai peur de rien ni de personne, et puis c'est tout, voilà. Tout à l'heure, je vais à la boulangerie, je dis une baguette. Il m'a donné la baguette. Je suis Don Diablo, j'ai peur de rien ni de personne. Ma... Scusi. Pronto? Si. Ah, rire les chansons. Rire les chansons. La radio qu'on écoute dans la voiture quand on va enterrer les chansons. T'es sourd? Tu es sourd? Tu es sourd? Putain, il est vraiment sourd ce con, c'est pas possible. Ouais, si, si, capito, si. Si, si, ciao. Ciao, ciao. On est dans la merde. Vous savez quoi? Vous allez faire comme si j'avais rien dit.

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2: Je fais des blagues sur les gens que j'aime. Et plus j'aime quelqu'un, plus je fais des blagues. Et putain, qu'est-ce que j'aime les juifs, les gars, c'est un délire. En fait, je suis resté 5 ans avec une feuge. Elle vient de se séparer, donc j'en cherche une autre pour pouvoir recycler mes blagues. Et il y a grave des feuges qui veulent qu'on ken depuis la séparation parce qu'elles pensent que je suis circoncis. Et tu les connais, elles peuvent pas résister à un truc à moins 20%, donc... J'ai tout donné à mon ex, en plus on s'est fiancé, je me suis converti, je suis un ancien juif. J'ai démissionné. Comme le shérif, j'ai rendu mon étoile. Et mes blagues, elles ont toujours été hyper bien accueillies par la communauté. J'ai fait des blagues dans des synagogues, j'ai joué devant le grand rabbin de France. Je fais des blagues qui font rire les juifs et on m'accuse d'être antisémite. Mais si l'antisémitisme était de faire rire les juifs, Hitler aurait construit des chambres à gaz hilarants. Ce serait la show. Ha ha ha! Après, je me suis pas mis que les feuges, hein, depuis que j'ai commencé l'humour. Les meufs aussi, j'ai beaucoup de blagues sur les meufs, mais parce que je vous aime, les filles, c'est ça la vérité. Et pas que les filles, hein, les femmes transgenres, les non-binaires, les croque-monsieur, moi j'aime tout le monde, hein, je fais de différence pour personne. Alors on dit que l'humour, ça aide avec les meufs, pas le mien. Moi, je me suis déjà retrouvé en boîte avec une de mes copines qui me passe en sac à main. Tu vois, moi, je suis comme n'importe quel mec à qui on donne un sac à main, les deux mains accrochées aux hanches, comme pour ne pas tomber dans le gouffre de l'homosexualité, tu vois. Et là, il y a une meuf qui me reconnaît. Tu vois, déjà, ça n'arrive jamais. Hein, sauf derrière un miroir sans teint, c'est lui, numéro 7. Elle me reconnaît, elle me dit « Alexis, je savais pas que t'étais gay ». Je dis « Bah, je suis pas gay ». Elle me dit « Bah, tant mieux parce que t'es mignon ». Je dis « Bah, je préférais être gay ». Alors qu'elle me plaisait. Elle me plaisait, mais je fais des blagues sur les gens que j'aime. Les féministes, c'est pareil. Les féministes, je leur ai mis tellement cher. Ça va, on peut parler des féministes un peu ?
3: Ouais.
2: Personne a les cheveux bleus. D'ailleurs, c'est marrant pour des meufs qui veulent plus faire le ménage de ressembler à des Swiffer, mais ça, c'est... Ça, c'est une autre histoire, hein. Les féministes, c'est pareil, je leur ai mis tellement cher, mais je suis d'accord avec elles sur 99% des sujets. Le seul truc sur lequel on sera pas d'accord avec certaines, c'est la définition d'une blague. Et je dis bien certaines, hein, parce qu'il y en a qui m'adorent. Hein. J'ai même ken une féministe. Prudemment. Et ça s'est hyper bien passé, parce que moi, ce que j'aime au lit, c'est de voir que la meuf, elle a envie de moi. Moi, ce que j'aime le plus chez une femme, c'est son oui. Et j'aime bien quand on me le dit, quand c'est formulé, quand c'est explicite. La meuf, elle m'attendait les jambes en l'air dans le lit, je lui pose quand même la question. C'est ça qu'elle a kiffé. Je lui dis, tu veux que je te fasse l'amour? Elle me fait, je repose la question. Tu veux que je te fasse l'amour? Elle fait Je suis là, non mais ton il a aucune valeur juridique, donc même sur le papier un juge il peut lire Moi c'est oui ou rien, tu vois, je suis littéralement l'inverse d'un violeur. Bon, malheureusement ça c'est une phrase de violeur, mais c'est les meilleurs plans cul, les féministes. Hein, elle m'appelle que pour ken, elle me donne jamais de nouvelles, elle dort pas avec moi. En gros, je me tape un mec toxique, c'est ça la vérité. Et j'adore ça. Faut arrêter de juger les meufs qui se comportent juste comme les mecs l'ont toujours fait. Hein, elle, c'est même quelque chose qu'elle revendique. Elle est polyamoureuse. Alors, je savais pas ce que c'était. Vous savez ce qu'elle m'a dit? C'est le nom scientifique de salope. Elle a raison. Elle a raison, salope, ça devrait même pas être une insulte. Ah, c'est quoi une salope? C'est quelqu'un que tu peux baiser facilement, quelqu'un qui baise n'importe qui. Une salope, c'est moi, c'est ça la vérité. Elle a ken tellement de mecs, un jour on était en levrette, elle s'est retournée, elle m'a fait « Ah, c'est toi !» Après, le feeling, il passe pas aussi bien avec toutes les militantes. Tu vois, il y en a une qui m'a prise à partie derrière moi, elle a commencé à me gueuler dessus. « Alexis, ce que tu fais, c'est inadmissible, tu nourris une entité maléfique !» La meuf, c'est cru dans Harry Potter, quoi. Elle écoute mes sketchs, elle a le clito qui la brûle comme la cicatrice d'Harry en présence de Voldemort.

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2: C'est un inventeur chinois qui va voir un industriel français. Des bonjour, je mets le goût que vous voulez dans une pomme. Je mets tout le goût que tu veux. Vous allez me répéter ça en français. Je mets tout le goût que tu veux dans la pomme. Et les gars, par exemple, vous croquez, le mec, il croque. Ça goûte la fraise. Très bien, tournez. Ça goûte la banane. Oh, t'as de mon invention. Tu mets tout ce que tu veux dans la pomme. Attendez, je vais réussir encore une fois. Goûtez, allez-y. Ça goûte le melon. Tournez. Ça goûte la mangue. C'est génial, votre invention. Et là, l'industriel qui dit au mec, désolé, ne le prenez pas mal, hein, monsieur Wang Qing, mais. Ça vous ennuierait de me faire une pomme au goût du sexe de ma femme, hein? Ça vous ennuierait pas? Bah non, moi pour vous, je fais tout. Maintenant que vous commercialisez mon invention en France, y a pas de problème. Il revient 15 jours après, il fait voilà, je fais la pomme pour votre femme. Et le mec, il prend, il mord. Ah, ça goûte la merde. Tournez.
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2: Oui.
3: Bonjour monsieur, c'est bien l'auto-école?
2: Oui.
3: Monsieur Martin à l'appareil, établissement Les Recyclageurs Martin, on est spécialisé dans le recyclageage des appareils électroménagers.
2: Oui.
3: Là, j'ai récupéré un lot de moteurs d'aspirateur que j'ai remis à neuf.
2: Oui.
3: Donc, je vais vous les apporter, comme ça vous pourrez changer les moteurs de vos voitures.
2: Mais non, je change pas le... Attendez.
3: Mais si, vous mettez les moteurs d'aspirateur qui sont électriques à la place des moteurs essence et ça vous fait des voitures électriques.
2: Je suis pas sûre du tout, attendez. J'ai un monsieur pour changer le moteur pour passer de voiture essence en voiture électrique. Attention.
4: Oui, allô.
3: Bonjour madame, comme je disais, moi je vous ai retapé des moteurs d'aspirateur.
4: Les moteurs, attendez, pour que faire?
3: Bah,

0: pour mettre sur vos voitures à la place des moteurs essence, c'est ce que je disais.
1: Les moteurs de l'aspirateur va pouvoir faire fonctionner ma voiture.
0: Voilà, comme ça, plus besoin d'essence, il suffit de vous brancher sur une prise.
1: Mais non, mais je vais pas installer essence mes voitures.
0: Bah, ça serait bien parce que moi, je vous ai attribué un lot de moteurs en disant que vous passiez à l'électrique.
1: Ah bah non,
0: Bah si, parce que je touche du subventionnisme quand je refourgue des moteurs recyclés.
1: Ah bah moi, c'est pas mon problème.
0: Oh non, mais vous inquiétez pas, je m'en occupe. Donc je mets que vous êtes d'accord.
2: Attendez.
0: Rebonjour monsieur, c'est bon, c'est réglé avec le patron, il est ok.
2: Mais non, il a dit qu'il le ferait pas.
0: Ah, bon bah c'est pas grave, vous savez quoi? On va dire qu'il a dit oui.
2: Non, on va pas dire qu'il a dit oui, puisqu'il a dit non.
0: Non mais on lui dit pas, moi je passe discrètement pour faire l'échange de moteur dans vos voitures, ni vu ni reconnu.
2: Non, même pas discrètement, puisque je vous dis qu'il veut pas.
0: Bah aussi bien, il s'en rendra même pas compte qu'il roule avec un moteur d'aspirateur.
2: Mais quand on va rendre la voiture auto-école,
0: ouais,
2: puisque c'est une location, ils vont s'en rendre compte.
0: Bon, je pense pas qu'ils regardent le moteur quand même.
2: Ah si, ils font le tour de la voiture.
0: Alors je vous donne un truc, quand vous rendez la voiture, vous leur dites, pas besoin de regarder le moteur, il y a aucun problème. Et comme ça, ils regardent pas.
2: Ah bah si, ils vont regarder encore plus que normalement.
0: Sauf s'ils peuvent pas ouvrir le capot.
2: Mais pourquoi ils pourraient pas ouvrir le capot?
0: Parce que vous allez le souder avant de rapporter la voiture.
2: Mais non, parce qu'on va payer en plus pour qu'ils ouvrent le capot encore plus, puisqu'ils vont le forcer.
0: Bah sinon, vous le collez ou vous mettez du scotch.
2: Mais même, je ne veux pas que vous touchiez au moteur de la voiture.
0: Moi, je peux vous scotcher le capot si vous voulez.
2: Mais non!
0: Non, mais discrétos!
2: Non, même discrètement, je ne veux pas que vous le fassiez.
0: Oh, mais attendez, j'ai tout compris. En fait, il y a le patron à côté, donc vous pouvez pas vraiment me parler, c'est ça?
2: Non, même pas. Le patron, c'est mon mari.
0: Eh oui, et vous voulez pas qu'il entende qu'on est en train de magouiller ses voitures, normal?
2: Non, on ne magouillera rien puisqu'on le fera pas.
0: Oui, oui, enfin, on se comprend.
2: Non, vous ne comprenez pas, puisque vous me dites que vous voulez le faire quand même.
0: Non, mais quand vous me dites non, en vrai, c'est une façon de me dire oui, mais comme il écoute, vous voulez pas...
2: Non! N-O-N, je vous dis non.
0: C'est ça, comme il est à côté, vous pouvez pas me dire oui.
2: Non.
0: Ah bah voilà, j'ai compris.
2: Non.
0: On va faire un test, dites-moi oui.
2: Non.
0: Ok, c'est ça, en fait c'est un code pour me faire comprendre que vous êtes d'accord.
2: Non, je vous ai dit non. Ça veut dire non. Vous êtes con ou vous le faites exprès?
0: Les deux, mais enfin si vous m'expliquez pas votre code, je peux pas deviner.
2: Ah si, vous pouvez deviner. Quand je vous dis vous êtes con ou quoi, ça veut bien dire ce que je dis.
0: Ça d'accord, mais alors comment je touche mon subventionnisme si je change pas vos moteurs?
2: J'en ai rien à faire. On n'a jamais dit oui, puisque ça veut dire non, veut dire non.
0: Bah sauf quand non veut dire oui. En fait, il y a une chance sur deux.
2: Non, vous êtes vraiment d'une connerie humaine pas possible.
0: Ah, mais attendez, en fait, quand vous me dites non, ça veut vraiment dire non.
2: Voilà, tout à fait.
0: Ah bah vous auriez pu me dire plus tôt.
2: Oh putain, mais...
0: Est-ce que je peux quand même marquer oui dans mon dossier?
2: Non!

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2: Si un jour j'ai un enfant, parce que je veux un enfant un jour, hein, 2 jours max, après c'est chiant. Il y a un truc que je leur apprendrai, parce que je sais bien faire, c'est le lâcher prise, tu vois. Oublier tous ces soucis le temps d'un instant, rire un bon coup, c'est important, c'est pour ça que vous êtes venus. Je possède plusieurs techniques pour me faire rire un bon coup. Si vous voulez, je vais les partager avec vous. Ce que je fais par exemple, tu vois, c'est que je vais au restaurant, je mange mon plat tout à fait normalement, et puis juste avant de partir, je commande un verre d'eau. La serveuse me l'apporte, et là je lui dis « Oh, mais gardez-le, c'est pour boire !» Non, j'aime bien. J'aime bien parce que des fois, elles comprennent pas parce qu'elles sont cons. Parfois, je suis dans la rue comme ça, je me promène dans la rue comme ça, je repère une femme qui porte la burqa et je marche derrière elle en faisant « Pam, pam, pam, pam, pam, pam, pam, pam, pam, pam, je suis ton père !» Quand son mari n'est pas avec elle, évidemment. C'est pour me détendre. C'est pas pour mourir. Oui, parfois j'aime bien. Parfois je débranche la prise de l'aspirateur pendant que mon frère passe l'aspirateur. Ce qui pourrait ne pas être super drôle si mon frère n'était pas malentendant. Après je lui dis, mais t'avais dit que tu passais l'aspirateur, c'est dégueulasse. Ma fille, t'as passé l'aspirateur. Ne fais comme ça, mais t'as marre pas. Un autre truc que je fais, alors celui-là je vous le dis à vous, ça sort pas d'ici, hein, parce que c'est pénal. Je sors dans la rue comme ça, devant chez moi, comme ça, vers 3-4 heures du matin, et j'attends. J'attends d'en voir passer des petits chats. C'est parce que je les aime pas. En général, j'attends pas trop longtemps, d'abord parce qu'il y en a plein dans ma rue, et ensuite parce que je porte des vestes en saucisse de Strasbourg. J'aime Lady Gaga. Je me mets comme ça, bras ouverts, au milieu de la rue, et ils viennent à moi, ils commencent à me respirer, puis à manger des petits morceaux de saucisse de Strasbourg. Alors j'en prends un au hasard et je le caresse. Je le caresse entre les oreilles, sur les côtés, et puis dès qu'il commence à bien ronronner, schlaf ! Je lui brise les cervicales. Ensuite, alors qu'il est encore chaud et malléable, je le dispose contre la roue de la voiture de mes voisins pour qu'ils pensent qu'ils l'ont écrasé la veille. Le lendemain, quand ils vont à leur voiture pour bosser, je les guette par la fenêtre de ma cuisine. Ils ont l'air tellement gênés. Alors je sors de chez moi en trombe et je fais « Oh mon Dieu, fripouille !» Vous avez tué fripouille. C'est la seule chose qui me retenait à la vie. Faut bien s'amuser. Faut bien s'amuser. Merci.
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20: Et moi, en vrai, si je vous dis, j'ai envie de plus réussir à m'en battre les couilles, c'est parce que j'ai eu trop de complexes aussi sexuellement parlant. Voilà, on va en parler un petit peu. Moi, j'ai été très vite complexé par ce qu'on appelle le culte de la performance. Est-ce que vous voyez ce que c'est ? En gros, c'est quoi ? C'est une idée qui dit que pendant le sexe, l'homme, souvent, il doit durer des heures et des heures. Sinon quoi ? Bah, il est pas performant. C'est une merde. Là, j'ai que des regards de mecs qui sont là, ferme ta gueule, Zlatan. Je m'en bats les couilles. C'est pas grave. Ouais. En vrai, c'est une vraie peur pour les hommes, tu vois. Et je trouve qu'on en parle pas beaucoup entre nous. Moi, j'en parle avec mes potes et ils me disent comment ils gèrent un peu le truc, c'est comment ils font pour se faire redescendre. Et je crois juste, en fait, c'est les filles, vous rendez pas compte des stratégies qu'on met en place, des horreurs auxquelles on pense, dans nos petites têtes, tout ça pour gratter 10 secondes. On est entre nous, moi je vous dis ma bonne secrète, je sens que ça vient, je suis un peu en train de finir et tout. Je te jure, je suis là. Oh, est-ce que mes parents sont fiers de moi ? Ça marche, du feu de Dieu. Les filles, elles sont trop mignonnes, elles sont là. Oh, j'espère que tu penses pas à une autre fille pendant qu'on baisse. Je suis là, si seulement tu savais. Et je me suis posé la question de pourquoi c'est un complexe chez moi, et j'ai peut-être un élément de réponse, vous allez me dire ce que ça vaut. En fait, je suis en empathie avec vous les filles, et je trouve ça normal que ce soit frustrant que ça s'arrête trop tôt. Voilà. En termes de sensations, pour moi, c'est un peu comme si t'allais à la fête foraine. Suivez-moi. Et tu prends un billet pour ton manège préféré, mais c'est un manège, il fait un peu peur. Du coup, t'es un peu obligé de te mettre dans l'ambiance. Donc voilà, tu fais la queue pour faire le manège, on t'installe dans le manège, on te met la ceinture, la musique elle démarre, la pression elle commence à monter, le cœur il bat de plus en plus vite, le manège il démarre, t'as la petite voix qui commence à partir de
21: La tête à l'envers et c'est terminé.
20: Ça casse les couilles. Toi, à ce moment-là, en tant que mec, tu peux toujours tenter la petite disquette de « y a pas que les gros manèges dans la vie ». La pêche au canard, ça marche très bien. Sauf que si tu proposes la pêche au canard, faut être fort à la pêche au canard. Sinon, c'est juste triste. C'est juste toi qui essaye avec la meuf désespérée qui te regarde et qui fait « Non. Non. Non, il est pas là, le canard. » Non, non, non, non, non, non. Oula, certainement pas. Non, non, non, non, non, non, non, non. Là, c'est un autre manège. Qu'est-ce que tu fais ? Non, non, non, non, non, non. Attends 2 secondes. Laisse-moi, je vais le faire. J'espère que vous avez tous compris la métaphore de... La pêche au canard. Non, avant de partir, je voudrais faire une petite aparté. Voilà, sur la voie de forain. J'aime bien la faire, faut pas que je la fasse trop. Je sais que je peux vite me prendre au jeu, tu vois. Je sais que je peux vite déconnecter. Voilà, je sais qu'un jour je vais jouir, je vais lâcher un. Faut que je me calme. Mais j'aime trop la faire. Tu sais pourquoi? Parce qu'elle me fascine, cette voix. C'est toujours la même voix. C'est jamais les mêmes forains.
21: Et c'est une voix un peu aiguë comme ça et tout machin.
20: Tu regardes dans la cabine,
21: c'est un gros monsieur.
20: Moi, ce qui me fume, c'est que le gros monsieur, il est là, il fait des
21: la tête à l'envers, la tête à l'envers.
20: Il se lève, il s'en va. T'as une petite fille qui le remplace, elle fait. Moi, j'ai une théorie, c'est qu'il s'entraîne. C'est qu'il y a un conservatoire de forains. Et ils font des gammes,
21: ils font des zébardis.
20: T'sais, avec un prof un peu sévère, t'sais, à la Whiplash qui fait des « Non, Jason, c'est pas comme ça !» Tu me fais « Oh, c'est parti !»
21: Il est où le Z ? C'est pas un Z. Sinon, les gens, ils s'amusent pas, Jason.
20: Moi, j'aimerais tellement que ce soit hyper codé, t'sais, on le voit pas, mais dans la cabine, il y a une feuille avec le texte. Et juste toute la journée, le gars, il lit.
21: Il est là, c'est mardi, la tête en l'air, c'est mardi, et c'est mardi, et c'est mardi, la tête en l'air, c'est mardi, et c'est mardi, la tête en l'air, c'est mardi, et c'est mardi, et c'est mardi, la tête en l'air, c'est mardi, et c'est mardi, et c'est mardi, la tête en l'air, c'est mardi, et c'est mardi, et c'est mardi, la tête en l'air, c'est mardi, et c'est mardi.
20: Moi, je passe un excellent moment, hein.
21: Vous en voulez encore ?
20: Merci beaucoup.
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2: Bon, alors moi, vous savez, au départ, j'avais absolument rien contre l'homéopathie, mais il se trouve que j'en avais pris quand j'étais petit, que j'écrivais un spectacle sur la santé et que ça générait beaucoup de débats en France, donc je me suis dit, bon, je vais quand même regarder un petit peu, si je trouve rien, j'arrête, et puis on verra si j'en parle ou pas dans le spectacle. Donc j'ai commencé par un truc tout bête, j'ai tapé « homéopathie à vie » dans Google. J'ai vraiment commencé comme ça, je vous jure que c'est vrai. Putain, « homéopathie à vie » dans Google. Oh, il se prenait des sauts de merde. Putain, il se faisait matraquer la gueule, on aurait cru des PD en claquettes devant une caserne en Yougoslavie. Alors moi j'ai un médecin généraliste avec qui je suis très ami, tu vois. Donc lui sur l'homéopathie, je l'appelle. Putain, il m'a tout confirmé sur l'homéopathie. Je l'appelle, je lui dis, mais tu savais que l'homéopathie, c'était seulement 2 jours de formation? Il me dit, oui, effectivement, c'est une spécialisation qui ne dure que 2 jours. Je lui dis, non mais c'est pas une spécialisation. 2 jours, c'est un brevet de planche à voile. Il me dit, ah non, non, détrompe-toi, on en apprend beaucoup pendant ces 2 jours de formation. Je lui dis, pourquoi tu dis « on » comme si tu l'avais faite? Il me dit, ben je l'ai faite, je suis moi-même médecin homéopathe depuis 5 ans. Il me dit, mais attends, mais moi j'étais pas au courant que t'as des médecins homéopathes. Il me dit, oh, bon, c'est plutôt un plus pour mes patients, cette spécialisation. J'arrête avec ta spécialisation. 2 jours, c'est pas une spécialisation. 2 jours, c'est un hobby. Je vais faire comme toi, moi. Toi, t'es médecin homéopathe? Moi, je vais faire humoriste pole dance. Je vais annoncer mon nouveau spectacle aux gens, puis je leur ferai 2 heures de pole dance. Puis à la fin, je leur dirai, j'espère que ça vous a plu, parce que j'ai fait une spécialisation pole dance de 2 jours dans un bar à pute à Pigalle. Alors du coup, je me suis renseigné sur les tests cliniques liés à l'homéopathie, parce que ça faisait 5 ans que j'en prenais, donc du coup, je voulais quand même savoir si ça marchait. Aucun test clinique, comme ça c'est réglé, ça a été rapide ça comme rush. Pas de test clinique, pas de test toxicologique, pas de test pharmacologique, rien du tout. Rien. Je le rappelle, je lui dis, mais il n'y a aucun test qui prouve l'efficacité de l'homéopathie. Il me dit, pas besoin, on sait que ça marche. J'ai commencé, on sait que ça marche. Il me dit, au jugé. Mais je dis, mais va jouer aux fléchettes si tu veux faire un truc au jugé. Alors ensuite, je me suis renseigné sur les ingrédients qui constituaient les traitements homéopathiques. Mephitis putorius. C'est de la glande anale de putois. Et c'est recommandé en cas de trouble du comportement. Bon, alors c'est très vague, hein, parce qu'il précise pas lequel, hein, donc ça peut être n'importe quoi. Bah, trouble du comportement, c'est vague, hein, de rentrer comme ça. Tu mets les strings de ta mère. Tu vas dans des animaleries pour te branler sur des iguanes. Ou bronchite. Alors, dans tout ce qui est symptômes de la toux, il préconise également le pertussinum. Le pertussinum, c'est du crachat de coqueluche. Ah, mais moi, j'ai regretté de l'avoir traduit, celui-là. Et enfin, mon préféré, le médorinum. Le médorinum est une sécrétion urétrale purulente, blénorragique. Alors, à chaque fois que je dis blénorragique, tout le monde refait « Oh !» alors que personne ne sait ce que ça veut dire. Oh non, jusque-là, ça allait, mais si c'est les blénorragiques en plus, là, c'est vraiment dégueulasse. Blénorragique, non, ça va trop loin. Donc, une sécrétion urétrale purulente blénorragique prélevée sur des malades n'ayant pas encore été traités par des médicaments anti-infectieux. Vous avez compris? Bah, c'est du pute bite, quoi. Alors, après avoir lu cette liste, j'ai rappelé mon médecin homéopathe. Je lui dis, tu m'as prescrit du crachat de coqueluche. Il me dit, mais non, mais attends, c'est dilué. Je dis, mais heureusement que c'est dilué. Tu vas pas le faire cracher directement dans ma bouche. Et je dis, c'est quoi les sécrétions urétrales blénorragiques? Il me dit, ah ça, faut que je t'explique la théorie. Mais je dis, mais je m'en branle de ta théorie du Moyen-Âge. Je viens pour une sinusite, comment je me retrouve à avaler du jus de bite de cadavre? C'est pas des cadavres, c'est juste des patients non traités. Donc si vous avez un stock de mecs vivants qui vous attendent avec des bites pourries pour vous aider à fabriquer des traitements, mais c'est quoi votre truc? Je dis, c'est quoi les sécrétions de glandes anales de putois? Il me dit, ah ça c'est pour l'asthme. Je dis, mais c'est pas ce que je te demande. Qu'est-ce que vous allez y foutre dans le cul des putois pour fabriquer des granules homéopathiques? Il me dit, non mais attends, je vais t'expliquer. Mais je dis, mais tu n'as rien à m'expliquer. Tu n'as pas une explication cohérente pour m'expliquer que t'as besoin de cul de putois pour soigner une sinusite. Il dit de l'asthme. Je dis oui, mais de l'asthme si tu préfères. Tu devrais me dire, Jérémy, j'ai traversé une période difficile. Je suis tombé dans une secte. la secte des gros dégueulasses. Notre délire, c'est de mettre nos doigts dans des machins morts et sales. Sors-moi de là.

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2: On va retrouver ce matin Sophie Imbeau dans la team du rire. Ma chère Sophie, tu t'intéresses au concept du jour du dépassement de la Terre.
3: À tes souhaits. Effectivement, chaque année, c'est le même constat. Alors que nous entamons la deuxième moitié de l'année, la France a d'ores et déjà consommé l'ensemble des ressources que la planète peut régénérer en un an. Ouais, en 2024, on avait tout cramé le 1er août et en 2026, ça fait depuis le 24 avril qu'on a tout niqué. Soit 99 jours dans la gueule. C'est quoi le projet des Français ? De battre un record sur Strava ?
4: Je suis très content parce que je viens de battre mon RP là. Je viens de faire un 34 kills avec 600 mètres de D+ pour foutre le feu à la forêt de Rambouillet.

0: très belle courbe de puissance.
1: Oui, bon, en principe, la planète dispose de 1,48 hectare par personne pour produire ses ressources et absorber ses déchets. Et chaque Français en consomme aujourd'hui plus du double.
0: Mais enfin, je suis le parrain de ton fils.
2: Pardon, c'est pas moi qui fais ça d'habitude.
0: Mais enfin, avec 1,48 hectare par personne, le Gaulois, là, après avoir construit sa grosse baraque, sa piscine et son cours de tennis, il pouvait pas sortir deux secondes les doigts pour installer un bac à compost, un potager, une cabane à oiseaux. C'est quand même pas compliqué. On est quand même très au courant que la terre brûle. La semaine dernière, il faisait tellement chaud, je pouvais me faire griller des chipots sur mes cuisses. Et nous, qu'est-ce qu'on fait? Bah rien. Enfin si, pardon. On fait des flash infos continues sur BFM. La terre brûle et pourtant personne ne fait rien. Nous retrouvons tout de suite Eric sur place. Et oui Gérard, la terre brûle et effectivement personne ne fait rien. J'ai d'ailleurs à mes côtés Mathilde, représentante de la connerie à la française. En fait, oui j'entends, la terre elle brûle, mais effectivement moi je ne fais rien. Mais d'où en fait c'est moi qui dois m'arrêter d'acheter sur Shein, de poser les questions à ChatGPT, parce que franchement ce chat en termes de réflexologie il est vraiment très fort comme Pélé.
1: Oui, bon, et c'est pour ça que la France vit à crédit écologique depuis de nombreuses années.
0: Et on le sait que c'est pas foncièrement de notre faute si on est dans cette merde aujourd'hui. Mais comme les grosses entreprises ne font rien, on est obligé de faire notre part. Mmh. Le truc, c'est que quand on entend crédit écologique, évidemment qu'on n'a pas envie de faire d'efforts. Bah oui, moi la personne que je visualise, c'est ma banquière qui me dit « C'est non, mademoiselle Imbeau, je suis désolée, hein, mais c'est déjà la sixième fois que vous prenez une entrecôte au restaurant ce mois-ci, je peux pas vous suivre sur le projet. Prenez plutôt la salade de pâtes. Alors oui, il y a du cadmium, mais vous m'aurez la conscience tranquille.
1: Il faudrait pourtant changer nos mentalités car la France a de plus en plus, et de plus en plus en retard d'ailleurs, dans les énergies renouvelables.
0: Mais c'est normal, ouais. Les expressions françaises les plus utilisées, c'est comme ça et c'était mieux avant. Comment tu veux qu'on évolue avec ces phrases de daron à la merde. Et à ton avis, quelle génération pollue le plus aujourd'hui? Eh bien, c'est les plus de 60 ans, voilà. Coïncidence? Bah non, tous les darons que je connais, ils roulent en voiture de collection, ils ont des actions chez Total et ils savent toujours pas ce qu'il faut jeter dans la poubelle jaune. Comment tu veux qu'on s'en sorte? Ils s'en branlent tellement de l'environnement que je suis sûre qu'à la vue des premières éoliennes, ils ont cru que c'était les pales de l'hélico de Balavoine.
2: Je me calme.
0: Cette colère n'enlève pas le fait que nous sommes dans une merde noire, alors je n'ai qu'un message. Si jusque-là nous avons pratiqué la technique de l'autruche, je vous propose aujourd'hui d'adopter celle du colibri. Alors certes, le piaf il est plus petit, mais il est bien plus efficace. Je vous embrasse très fort.
1: C'était Sophie Imbeau dans la team du rire.
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13: 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Because d'habitude, c'est toujours une Réunionnais qui vient dans Maurice dans sa vacances là. 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La Réunion, il est intense, il paradisiaque, il débeauté. 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Mon visé, parce que Saint-Gilles, il y a une grande station balnéaire qui dit Saint-Gilles, place des rêves, tout ça. Hé, Moliki. Moi, allez. Le soir, je me dis, je vais en boîte de nuit. Je vais en boîte de nuit. Je arrive à Saint-Gilles, début Saint-Gilles, la même. Il y a une grande boîte de nuit. Je ne vais pas rentrer. On a écrit privé. Qui est une boîte ça? Privé. Bah. Pourquoi tu fais une boîte, tu mets le privé à l'eau? Ah, Maurice, c'est entré. Ici, la réunion est privée. Je ne vais pas comprendre le pays là. Je me dis, bon, d'accord, je ne vais pas pour rentrer. Je vais au restaurant. Mon petit restaurant dans la ville Saint-Gilles, un petit peu plus bas, là, même, là, restaurant, rouge pour tout, bien. Vous guettez? Vous va pour rentrer? En l'air qui gris, c'est nous. Ça veut dire que ces autres, t'as pas pour rentrer, là. Oh, mon petit, m'a pas content du tout, mais qui a été mon ma. C'est un pays, l'île paradisiaque, tout ça, là. Tout le monde s'est l'envers dans ce pays, là, tout. L'autre jour, mon petit, m'a vini, m'a besoin de voir un grand spectacle à musique, là, un grand concert. 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T'as pas expliqué, moi, qui côté m'a besoin de voir un bon spectacle de musique, on live, tout bon musicien qui jouait même, comme Cassia, là. Cassia, bon groupe, qui baise toutes les gens créoles qui peut dire. Mais c'est pas la faute si les Mauriciens sont meilleurs que les Réunionnais, c'est grave, hein. Ce n'est pas la faute, c'est toujours comme ça. Tu sais, c'est quand Mauricien, ouais, yo, qui te va, ici, là, qui, Tiflefani, qui était la musique pour dormir, mais ça la veille mentir. La musique qui c'est là, aïe, maman, comme vous m'écoutez la musique Réunionnais là, oh là là, aïe, maman. 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Nous Mauriciens, nous d'accord, nous grillons sous de là dans la braise là. Mais qui mange ça après? C'est ça le problème. Nous va comprendre qui mange les sous de grillé dans la braise là. À moi, je ne peux pas manger, mais jamais. Les grillés, les manger lui-même. Alors, moi, je vois un grand spectacle à la musique. Je demande, dis-moi, je me dis, qui côté un grand spectacle? Il dit, moi, Stade de l'Est. Il dit, d'accord, Stade de l'Est. Ok, mon petit dans l'Est. Mon rôde, pour tout Stade de l'Est, mon va trouver. Mais il demande, mais qui côté Stade de l'Est là? Et madame, dans les Nord. Pourquoi tu besoin appelle ça Stade de l'Est? Appelle ça Stade de Nord. Qui est le pays qui m'a ça dans un verre comme ça? Moi, pas comprendre. Tout, aïe, aïe, aïe. Qui est mania ça? Moi, pas d'accord. Moi, j'aime ski, moi, ski. Moi, j'aime la neige. Tout le monde dit, moi, ici, il y a un piton de neige. Je dis d'accord, mais même mon couple ski là, mon débo, qui est l'eau. Là, on met à dimanche pour ça dans un taxi, moi, je colle des taxis avec pour mon ski. D'accord. On dit, mon monte la piton de neige. Mon monte, mon monte, mon monte, mon monte, mon monte. Il dit, peut-être la neige, là, elle est beaucoup plus haut. C'est peut-être une température que tout monte, même bien froid, c'est pour ça la neige. Mon monte, mon monte, mon monte. On va tout oublier la neige, là. Mon laquelle gonflé. Mon monte, mon monte, m'arrive là-haut, la neige, là, blanc. Blanc, ça veut dire rien. Ça, piton de neige. T'as mon parcours, t'as moi une boutique. Moi dis moi arrêtez mon bar, une quelque chose, mon soif. Moi demander un whisky glace. Un glaçon pour lui mettre dans mon whisky, il va trouver. Piton de neige, après un glaçon. D'ailleurs, il sort de haut, casse une bout de la neige, mettre dans mon whisky. Il va pour trouver. Oh là, mon lequel gonfle, mon petit en colère. Moi descendez. Moi tu arrives là, peine de caf. Peine de caf là, tout du monde blanc. Qualité pays ça, tout le monde s'en envers ça. Tout le monde blanc de cap, me dit bon, moi descendez, moi énervé, moi descendez, moi descendez. Marie, côté Saint-Benoît là. Saint-Benoît. Moi qui t'ai une plaque qui t'écrit bras physique. Me dit, yo maman, moi pas traîner. Moi grrr, moi passe mon chemin. Non, moi pas traîner là, bras physique, mon père. Moi descendez, clic, clic, clic, clic, comme ça, me glisse dans le sentier. M'arrivé un autre fois en quatre bras pistolet. Aïe, maman, un frisson de mon lido belle comme ça là. Le bras visible, bras pistolet, quelle qualité côtier, cowboy. Et pas normal ça, tout ça, les bras, t'allais croire, moi, un braconnier.

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2: Ma psy un jour m'a dit, vous savez monsieur Barbet, la colère est le hideux cousin de la peur. Si vous êtes en colère, c'est que quelque part, vous avez peur. Et j'avoue qu'elle a raison, parce que moi je suis une vraie mauviette. J'ai peur de tout, je dors encore avec une veilleuse la nuit, j'ai peur du noir. C'est vrai, dans certaines villes, là ils ont coupé l'éclairage public. Mais alors moi, j'ai trop peur, trop peur. Quand je vois une fille repartir toute seule en ville la nuit, ah bah je la laisse pas repartir seule. Hein. J'attends qu'elle me raccompagne à ma voiture d'abord, j'ai tout le temps. Et l'autre jour, j'étais aux toilettes. Et je scrolle sur TikTok et je tombe sur une interview de Vianney. Je sais pas, tiens, ça va peut-être m'aider à finir. Je vais regarder. Et là, Vianney, il dit « J'ai beaucoup de colère en moi. » Enfin, il dit « J'ai beaucoup de colère en moi. » Il dit « J'ai beaucoup de colère en moi. De la violence, parfois aussi. Mais ça ne se voit pas, car je mets tout dans ma musique. » Alors là, j'avoue que je m'y attendais pas. Là, je m'y attendais pas parce que moi, j'écoute du métal depuis que j'ai 10 ans, mais si ça se trouve, depuis tout ce temps, je fais fausse route. Tous ces pogos où je me suis fait dévisser l'épaule, où des mecs en kilt, sans caleçon, ont slamé au-dessus de ma tête, faisant faire du surf à leurs testicules sur mon crâne. Peut-être que tout ça, j'en avais pas besoin. Peut-être que rester assis dans un rocking chair avec une infusion verveine à écouter Vianney, c'est ça, être vraiment vénère. Du coup, un jour, je me suis dit, j'étais tout seul chez moi, je me suis dit, il faut que j'essaye. Je prends mon portable, je mets toutes les chansons de Vianney. Je pousse la table basse, parce que moi, je me connais, si Vianney, ça part en couille, je vais tout péter. Toi. Première chanson de Vianney que je trouve, « Je te déteste ». Oh, il mentait pas, le con. Je balance la chanson, première parole de Vianney.
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2: Waouh, j'étais pas prêt, parce que colère et Vianney, c'est un peu comme calvitie et queue de cheval, tu vois, c'est pas deux projets qui vont bien ensemble, hein, c'est pas possible. Moi, ma colère ne se traduit que quand je conduis. Je suis très prudent, mais je gueule. En bagnole, je gueule sur tout le monde, sur tout ce qui bouge. Et bien souvent, je le regrette. L'autre fois, il y a un mec qui avançait pas devant moi, et j'arrive à sa hauteur, et c'est plus fort que moi, je lui fais un doigt d'honneur, comme ça, je fais « Connard !» Et après, je le regarde dans le rétroviseur, et... Évidemment, je regrette. Le mec, il est en tricycle, il doit avoir 5 ans. Genre... Et surtout, quel exemple je donne à mes enfants? Les deux sont derrière et ils me font « Papa, ça veut dire quoi ce geste du doigt que tu as fait ?» Et moi, je fais « Ça veut dire coucou en chinois. » Ah non, la colère, c'est vraiment une saloperie. C'est une saloperie, la colère, parce que c'est l'étape numéro une avant de vouloir te faire justice toi-même, la colère. Et c'est vrai qu'on a tous vécu des moments où tu dis « c'est pas juste, je vais me venger, nanana ». Mais ça, faut pas le faire. Moi, je me suis fait justice moi-même le mois dernier. Je peux vous dire que j'en paye encore le prix aujourd'hui. À l'époque, tous les matins, quand je sortais devant chez moi, je trouvais des merdes de chiens devant ma porte. Et ça me rendait dingue, j'étais « putain, mais qui fait chier son chien devant chez moi ?» Eh ben, accrochez-vous bien, j'ai découvert que c'était la petite vieille du bout de la rue. C'est pas la petite vieille qui a chié devant chez moi, c'est... chien de la petite vieille. Et un matin, je la chope en flac, je fais « ça, ça vous dérange pas de laisser votre animal faire ça ici ?» Et elle en avait rien à faire, elle s'en foutait, limite si elle faisait pas un coucou en chinois, comme ça, en repartant. Et j'ai senti cette haine monter en moi, cette envie de vengeance. Je me suis dit, il faut que je me venge, il faut que je fasse pareil. Mais moi, le problème, c'est que j'ai pas de chien. Moi, le truc le plus proche d'un chien que j'ai chez moi, ce sont mes enfants. Ils veulent pas aller chier devant chez elles. Du coup, j'ai dit à ma femme, je vais le faire. Je vais aller chier devant chez elles. Je vais aller chier devant chez elles. Et elle me dit, Harold, je t'en supplie, on vient d'arriver dans ce lotissement. Promets-moi que tu n'iras pas chier devant chez cette dame. Et moi, j'adore ma femme, je fais tout ce qu'elle me dit. Et puis bon, un soir, tu rentres un peu bourré de l'entraînement, il faisait nuit, j'avais peur, je voyais pas bien, j'ai pas chié devant la bonne maison. Je m'en suis vachement voulu. Ils en ont même parlé dans le journal du village. Ils ont écrit « Des déjections humaines ont été constatées de multiples reprises au sein de la commune ». Et moi, c'est à de multiples reprises qui m'a interpellé, parce que moi, je suis certain que j'ai chié qu'une fois. Hein. Donc ma théorie, c'est que j'ai chié devant la mauvaise maison. Le propriétaire de cette maison a pensé que c'était quelqu'un d'autre. Il a été chié à son tour devant cette maison. Et sans le vouloir, j'ai créé un cycle de la merde dans mon propre village. Ne faites pas justice vous-même. Merci beaucoup, merci les amis.
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0: Et après, qu'est-ce qu'il a fait? Après, je me souviens pas, j'ai bandé, je suis tombé.
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2: Allô, j'écoute.
3: Oui, bonjour, c'est l'accordéon club?
2: Oui, c'est l'accordéon club, oui.
3: Ah, bonjour, mon ami, c'est le pétanque club à l'appareil, le club de pétanque.
2: Oui.
3: Robert Ledoux, ça va?
2: Oui, ça va bien.
3: On se connaît pas, nous deux, je crois.
2: Peut-être que si, on ne sait jamais.
3: Bon, dis-moi, je t'appelle, mon collègue, parce que figure-toi que cette nuit, on a eu ce qu'on appelle un casse, là, dans notre local.
2: Ah bon?
3: Oui, il y a des individus qui se sont introduits dans le club de pétanque, et qui, oui.
2: Oh, punaise.
3: Oui, oui.
2: Oh, punaise.
3: À 3h du matin.
2: Ah, oh, ben mince alors.
3: Et attends, écoute bien, ils ont volé le cochonnet.
2: Aïe, aïe, aïe, aïe, aïe, aïe.
3: Tu te rends compte?
2: Ah, ça c'est fou ça.
3: On a gagné 3 compétitions avec.
2: Ah, ben merde.
3: Oh putain, fais chier.
2: Ben c'est clair.
3: T'es au club de pétanque ce matin, on a tous les boules, hein, je peux te le dire.
2: Ben bien sûr, parce que ça c'est pas normal. Hein.
3: On a gagné une compétition avec ce cochonnet là.
2: Mmh.
3: On est allé en 8e de finale. Et là, ils nous l'ont volé.
2: Aïe, aïe, aïe, aïe. C'est fou, hein, actuellement. Hein.
3: C'était un beau cochonnet.
2: Ben oui.
3: Tu sais, on l'avait payé 1 franc en bois, quoi.
2: Ben oui, ben oui.
3: On l'avait peint avec amour.
2: Ben oui.
3: Pour rien.
2: Ah oui, bien sûr.
3: Donc la gendarmerie est en état d'alerte maximum.
2: Ah.
3: Parce qu'ils espèrent retrouver le cochonnet pour la grande compétition de demain, tu sais. On a...
2: Ah oui, oui, oui.
3: Le plus intriguant de l'affaire, c'est pour ça que je t'appelle, toi, à l'accordéon club.
2: Ah oui.
3: C'est que, par terre, les gendarmes ont trouvé une carte de l'accordéon club.
2: Ah bon?
3: C'est très grave.
2: Ah oui, ça c'est grave.
3: Ça nuit à la réputation de l'accordéon club. Je voulais te prévenir avant qu'il soit trop tard.
2: Est-ce que les gendarmes, est-ce qu'ils vont me contacter, je pense, hein?
3: Oui, mais alors ce ne sera pas les gendarmes de la région. A priori, c'est Paris. Ils ont fait descendre une brigade de Paris.
2: Ah bon?
3: La PJ.
2: Ah, la PJ. Eh ben, je serai à leur disposition, hein, de toute façon, hein, ça c'est clair. Hein.
3: Ah, mais ils t'ont mis sur la liste des suspects, hein?
2: Ah bon?
3: Ah bon, je ne t'accuse pas, mais quand même.
2: Ah ben non, encore, je manquerai plus que ça, parce que...
3: Ah non, mais t'as quand même pas une voix très franche, hein.
2: Hein?
3: T'as pas une voix très franche.
2: Pardon?
3: Bah écoute...
2: Ah ben non, quand même, mais là, faut quand même pas... Et
3: attends, attends, hey, je suis pas le premier à te le dire, allez, arrête de faire le malin.
2: Ah non, ça faut pas me dire ça comme ça, hein, parce que...
3: Je te passe les policiers.
2: Pardon?
3: Oui, merci. Allô?
2: Allô?
3: Oui, bonjour monsieur.
2: Bonjour.
3: Je suis en place, pareil, vous êtes le président d'accordéon club?
2: Oui.
3: Oui, à 3h du matin, qu'est-ce que vous faisiez, monsieur?
2: Moi, j'étais chez moi à la maison, au lit.
3: Vous n'étiez pas en train de voler un cochonnet au club de pétanque?
2: Ben, ça manquerait plus. Oui.
3: Vous pouvez vous présenter tout de suite en gendarmerie, monsieur.
2: Moi, avec un cochonnet à 14h du matin.
3: C'est un mauvais exemple que vous rendez à l'accordéon, monsieur. Et moi, je suis accordéoniste en plus, hein.
2: Et moi aussi, hein.
3: Oui, ben, enfin, vous l'étiez.
2: Pardon?
3: Vous pourrez bientôt en jouer au violon, monsieur.
2: Oh ben merde, alors. Mais c'est n'importe quoi, ça.
4: La fête, un gros salaud.
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1: Bonsoir et bienvenue dans l'Afterwork du Rire, l'émission, la seule émission au monde à commencer par une chanson d'Alanis Morissette. D'ailleurs, je n'ai jamais compris ce prénom, Alanis, je n'ai jamais compris. Il n'y a pas de quelqu'un qui s'appelle Alorja, au citron, Alanis Morissette qu'on embrasse, qui nous écoute beaucoup. C'est son anniversaire aujourd'hui, donc félicitations Alanis, vous êtes sur Rire et Chanson. Je suis Cédric Cizère, vous savez, on passe toutes nos soirées ensemble de 17h à 18h. Et vous savez que, capillairement parlant, si vous me connaissez un petit peu, on est plus proche du niveau de zéro qu'autre chose. Donc j'ai besoin de quelqu'un qui compense. Et qui de mieux, j'avais pas le choix, j'avais deux possibilités. Soit j'engageais avec moi, vous savez, Afida Turner. Soit j'engageais la Afida Turner venue de Tunisie, Sabrine Zayani qui est avec moi. Ça va Sabrine ?
2: Bonsoir. Ça va très bien et toi ?
1: Eh ben, bonsoir, on t'applaudit, t'as vu un peu, c'est pas beau ça ? Alors je rassure tout le monde, c'est vrai que Sabrine n'est pas l'invitée de l'émission, sachant qu'elle est d'habitude l'invitée de l'émission puisqu'elle parle plus que les invités en général. Et, ça, et c'est ça qui est... Oui ? Qu'est-ce qu'il y a ?
2: Non, je ne réagirai pas, tu es le boss. mais ça va, tu as envie de parler de tes cheveux ou pas ?
1: De mes cheveux
2: J'ai l'impression qu'il y a un petit trauma là.
1: Non, pas du tout, moi je suis très bien. En plus, Jérémy Ferrari s'est coiffé comme moi, je sais pas si t'as vu récemment, il a la même coupe que moi. Je te jure que Jérémy... Pourtant, il a quand même des cheveux.

0: Quand on l'avait reçu, il a des très beaux cheveux.
1: Soyeux.
0: Très soyeux, en plus tu le connais bien. Et donc Jérémy Ferrari est coiffé comme moi désormais.
1: Ah,
0: parce que depuis qu'il est venu dans cette émission, je sais que je l'ai beaucoup inspiré, tu vois.
1: Mais pourquoi il a fait ça?
0: Eh bien parce qu'il s'est dit, c'est cool, c'est l'été, on est tranquille, on n'a plus besoin de se coiffer, on n'a plus besoin de se laver les cheveux, ça fait beaucoup d'économies. Parce que peut-être que Jérémy est comme moi en ce moment, peut-être qu'il est un peu ric-rac et qu'au niveau shampoing, il fait quelques économies, j'en sais rien moi.
1: Apparemment, quand tu te douches et que t'es chauve, ça te fait des sensations.
0: Ah, c'est fou. Franchement, j'ai arrêté de faire des cochonneries avec ma femme parce que ça me suffit juste de passer de l'eau chaude sur mon crâne. C'est extraordinaire.
1: Alors cette émission. Moi, je sens pas l'eau.
0: Tu sens pas l'eau, oui, j'ai bien compris. Donc, allez voir la coiffure de Sabrine Zayani. C'est exceptionnel. Et surtout, ça me rend un peu fou. On est sur Rire et Chansons. Cette semaine, on va rigoler avec Sabrine. On va rigoler avec vous. On va vous rediffuser les meilleurs moments qu'on a vécu depuis quelques semaines. On explose tous les chiffres sur les réseaux sociaux grâce à vous. On a dépassé les 37, voire 38 millions de vues sur les réseaux sociaux. Oui, on arrive à 40, hein, préparez-vous. Et je veux finir la saison à 50. Donc, allez tout de suite sur MSN. Allez tout de suite sur Facebook. Allez sur Instagram, etc. pour écouter un petit peu les vidéos et regarder les vidéos avec nos invités mythiques. Et donc cette semaine, on va un petit peu vous rediffuser les meilleurs moments, comme par exemple aujourd'hui, vous allez avoir du Toledano Nakash. Comment ils ont menti à Jean-Pierre Bacri pour qu'il fasse le film Le Sens de la Fête. La rencontre incroyable entre Thierry Ardisson et Titoff dans un club échangiste. Ça, c'est magnifique. Ou encore l'histoire folle de Yann Guillaume et un agent de sécurité qui était un peu trop zélé. Il n'a pas voulu le laisser monter sur scène. Tout ça, vous allez pouvoir le découvrir aujourd'hui, par exemple, si vous êtes avec nous jusqu'à 18h. Et puis, il y aura les rires à la demande tous les jours. C'est 17h25, les rires à la demande. Et aujourd'hui, c'est vous les auditeurs qui allez choisir en direct. Vous m'envoyez un message tout de suite sur mes réseaux sociaux. On fera un tirage au sort. Et s'il y a un peu d'oseille, je choisirai celui qui m'a proposé le plus d'oseille. Vous passez à l'antenne à 17h25 pour choisir le sketch que vous voudrez entendre immédiatement après. C'est-à-dire que là, Sabrine, tu m'appelles, tu me dis je veux télémagouille. Bam, 17h25, tu m'appelles. 17h26, on passe télémagouille.
1: Ah, donc je peux choisir là ?
0: Tu peux me téléphoner. Non, tu peux me téléphoner. Ah, après, il faut que je te tire au sort.
1: J'ai aucun passe-droit. Quoi.
0: Aucun passe-droit, jamais avec moi. Ça n'existe pas, les passe-droits. Voilà, on va se retrouver dans un instant sur Rire et Chansons pour l'afterwork du rire. Vraiment, Sabrine, tu vas rester avec moi parce que vraiment, on va rigoler. On va se remémorer les moments incroyables qu'on a eus.
1: Non, mais j'ai trop hâte.
0: Mais voilà, franchement, quand moi-même j'ai préparé l'émission, parce que quelquefois ça m'arrive, je me suis dit, mais on a vécu tout ça déjà. Ah, et ben vous allez rigoler. Restez avec nous sur Rire et Chansons et évidemment à retrouver en podcast l'afterwork du rire sur rireetchanson.fr, l'application. Et sur toutes les plateformes de streaming. A tout de suite sur Rire et Chanson.
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0: Mets du son, Louis, s'il te plaît. Là, c'est quand même une des plus belles chansons de l'histoire de la musique. Tu peux pas laisser le son si bas parce que les gens dans la Twingo réclament du Muse. Tu le sais, ça, Louis? Tu le sais ou pas que les gens réclament du Muse? Sur le 3615 Rire et Chanson, les gens me réclament du Muse sans arrêt.
1: Bah, bien sûr.
0: Eh oui, vous
1: meilleur
0: êtes.
1: Groupe du monde.
0: Meilleur groupe du monde. Vous êtes sur Rire et Chanson et on passe en plus du Muse toute la journée et toute la nuit sur Rire et Chanson. Et je sais qu'elle. Alors, c'est pas trop son style, Muse. Sabrine Zayani, t'aimes bien Muse?
2: Si, ça me rappelle un ex. Ça me rappelle toujours un.
0: Pourquoi?
2: Bah, chaque chanson me rappelle un ex.
0: Ah d'accord, et donc il y a une chanson particulière qui te rappelle un ex?
2: Ouais, de Muse, mais pas celle-là, mais je suis nulle en titre, alors
0: ah oui.
2: Alors, chante quelque chose de Muse.
0: On va plutôt enchaîner, parce que c'est important, oui. Merci Sabrine pour
2: ta
0: participation.
2: On n'est pas là pour
0: parler de mes ex. Non,
2: parce
0: que ça serait trop long. En tout cas, merci pour ta participation, merci beaucoup.
2: De rien.
0: Vous savez, cette semaine que vous êtes sur Rire et Chanson, comme d'habitude, ne bougez pas jusqu'à 18h, 17h, 18h. Les podcasts sont disponibles, grâce à vous, vous exposez les chiffres de podcasts. Eh bien, là, cette semaine, on s'est dit, bah tiens, on va un peu se remémorer. Parce qu'on est quand même sur la dernière ligne droite avant les vacances, tu le sais ça Sabrine.
2: Ouais,
0: est-ce qu'on sera de retour à la rentrée? On ne sait pas.
2: Mais non.
0: Ah bah on ne sait pas. Est-ce qu'on sera de retour à la rentrée ou pas?
2: Moi, t'es en train de me virer en direct.
0: Mais moi-même, je ne sais pas. Peut-être qu'on va te remplacer, j'en sais rien. Moi, par Boudère à la rentrée, on n'en sait rien, peut-être. Ou par, je ne sais pas qui est dispo en ce moment, par Patrick Bruel, j'en sais rien. Éventuellement, il a du temps récemment. Maintenant, il a du temps. Donc, on ne sait jamais, j'en sais rien. Donc, on a envie de se faire un kiff. On va réécouter des moments mythiques qu'on a vécu cette saison, comme d'accord. Par exemple avec Eric Toledano, Olivier Nakache, qui ont sorti donc le film Intouchable, qui ont sorti le film Juste une illusion il y a quelques semaines, qui cartonne, qui arrive aux 2 millions de spectateurs. Ça y est, ils y arrivent. Et ils nous ont raconté, parce qu'ils sont sympas, ils nous ont raconté un moment mythique. Comment ils ont réussi à convaincre Jean-Pierre Bacri de jouer dans Le Sens de la Fête? Et je peux te dire, si tu t'en souviens pas, ils leur ont menti. Et ça, c'est pas beau.
2: Très bien.
0: Mentir à Jean-Pierre Bacri pour qu'il travaille avec eux, c'est un scandale, messieurs Toledano et Nakache, qui vont revenir dans quelques semaines. Écoutez ça tout de suite sur Rire et Chanson.
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0: Et on a envie de savoir comment vous avez convaincu cette ou ces pointures de travailler avec vous. Premier extrait.
4: Tu peux pas, quand tu vois quelqu'un, tu peux pas d'entrer comme ça, lui sentir le cul. C'est important, ça. C'est très important. On ne sent pas le cul quand on connaît pas.
0: Sauf si elle te demande. Si elle te demande. Voilà, on est d'accord.
5: Quand il part sur la boulangerie. Bon, à la boulangère, on la connaît, c'est un mauvais exemple. Mais même.
0: C'est exceptionnel. Didier, je l'ai vu 4 milliards de fois, je pense. Donc, évidemment, vous avez reconnu pour ceux qui n'auraient
6: pas
0: reconnu.
6: Comment on l'a convaincu, Bacri?
0: Jean-Pierre Bacri.
6: En lui mentant.
0: C'est ça d'ailleurs, comment ça, on ment Jean-Pierre Bacri?
6: On ment Jean-Pierre
0: Bacri. Honte, mais quelle honte.
5: C'est le seul mensonge qu'on a fait.
6: C'est le seul mensonge.
0: Comment vous avez
6: fait?
0: Pour comment ça?
6: Parce qu'il y a un truc très simple, c'est que quand on savait que la réputation qu'il avait, c'est-à-dire, on lui envoie un scénario. Il le lit dans les 24 heures et il dit non. C'est ce qui arrivait à peu près à tout Paris. Donc à chaque fois, il disait, j'ai essayé Bacri, j'ai eu ma réponse en 24 heures. Donc nous, on a dit à son agent, on doit lui remettre le scénario en main propre parce qu'on doit lui expliquer quelque chose.
0: D'accord.
6: On est allé au café, on a parlé une demi-heure, c'était au Rostand, je me rappelle, en face du Luxembourg.
5: On est allé au café aidé par Jamel, parce que sinon...
6: Jamel, notre bienfaiteur, oui, effectivement, qui a appelé, qui a dit, appelez-le, nanana. On lui a dit, non, là, vraiment, faut qu'on le remette en main propre, tu vas rien comprendre. On a parlé une demi-heure, c'était sympa, on a parlé de cinéma, de ses films, des nôtres, et puis au bout d'une demi-heure, il a dit, bon, alors, donnez-moi le scénario, et on lui a dit, bah, il n'y en a pas.
0: D'accord, ok, très bien. Donc en fait, vous allez voir Jean-Pierre Bacri pour lui dire, on a un scénario pour toi, mais il n'existe pas.
6: Voilà, sauf que nous, on ne veut pas que vous nous disiez non dans les 24 heures. Donc on va écrire pour vous, et c'est ça qu'on est venu vous proposer.
0: Mais c'est
6: et
0: énorme.
6: Là, il a dit, ah, c'est original, mais si c'est pas bon, je le ferai pas.
0: Voilà. Ah oui, d'accord, très sympathique.
6: Très sympathique.
0: Je vais chier là.
6: Mais du coup, on lui a dit...
0: quand il fait ça, tu as vu, toi tu dois savoir le faire, Bacri.
6: Ah, il fait bien, vas-y.
5: J'ai pas besoin de
0: chier là. On adore quand il fait ça. Et donc il a dit ça, j'ai pas besoin de...
5: Voilà, il nous a dit, voilà, ça vous assure pas du tout de mon accord, mais
6: travaillons ensemble. Ça me dérange pas de suivre votre écriture. Et pendant toute l'écriture, ça a duré à peu près presque un an, quand on venait chez lui et qu'on lisait, il disait, alors moi si je le fais, ce serait, je dirais ça.
0: D'accord.
6: Mais il disait si je le fais. C'est-à-dire que ça, le si je le fais était de dire c'est pas du tout gagné, etc. Et un jour, on a eu peur. On est revenu d'un truc où le scénario était à peu près abouti et il a pas dit oui. Et donc on l'a rappelé le lendemain matin, on lui a dit écoute, on comprend pas, viens, on fait une lecture, dis-nous ce qui va pas et tout. On est revenu chez lui, on a fait la lecture et à la fin, il a dit c'est bon.
0: Mais c'est incroyable. Au bout de combien de temps?
6: Ça faisait
5: un an.
6: On a commencé. En juillet, ouais, ça faisait un an.
0: C'est énorme.
5: Mais c'est avec Jean-Pierre Bacri, c'est passé une chose qui nous est rarement arrivée. C'est-à-dire que quand on en a appelé les autres acteurs, Gilles, Jean-Paul, par exemple, Gilles Lelouch ou Jean-Paul Rouve, on les a appelés, on leur a dit bon bah voilà, on pense à un rôle, c'est avec Jean-Pierre Bacri. Oui.
0: Tout de suite.
5: Ouais,
0: tout
5: non,
0: suite.
5: Attends, on va te faire, quand même retrouver.
6: Non, ils voulaient tous te retravailler.
5: Non, vous plus Jean-Pierre Bacri, on va pas.
6: Et ça, ça se retrouve à toutes les étapes. C'est-à-dire quand tu fais le film, tu fais une scène, tous les acteurs sont derrière l'écran du combo, ce qu'on appelle le combo, c'est le retour vidéo pour voir la scène qu'il vient de faire.
0: C'est fou.
6: C'était quelqu'un de, oui, très très respecté, très apprécié.
5: Incroyable. Et on ne s'arrête pas de s'émerveiller de la destinée de ce film, qui est comme un chêne qui grandit, qui pousse, et on nous en parle très souvent, et ça nous rend très heureux, ça honore sa mémoire évidemment, et on est très conscient de la chance qu'on a eue d'avoir cet acteur-là pendant quelques mois sur un plateau.
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0: Oh, je vais chier là, je vais chier là. C'est la seule chose que je sais faire, hein, Jean-Pierre Bacri. Hein.
2: Tu le fais trop bien.
0: Mais oui, mais c'est la seule chose que je sais faire. Je peux pas dire une autre phrase. On le sent pas le cul comme ça. Non, je sais pas le faire le reste. Non, je sais pas faire le reste. Mais Sabrine me lance des défis. Il faut que vous sachiez. Voilà, on écoutait tranquillement tous les deux en buvant un cocktail, bien sûr, offert par la maison, et on écoutait cet extrait. Et elle me dit, tu sais faire Bacri? Et je dis, mais je sais faire juste. Oh, je vais chier là. Et c'est vrai que c'est la seule chose. Je suis désolé, Sabrine. En tout cas, voilà, magnifique moment avec Eric Toledano, Olivier Nakache, et dans un instant. Souviens-toi, il y a quelques semaines, Titoff était avec nous dans ce studio et il nous a raconté plein d'anecdotes incroyables, Titoff. C'était magnifique. Et Titoff nous a raconté le moment où il a rencontré Thierry Ardisson et comment Thierry Ardisson a voulu le convaincre d'être le sniper de Tout le monde en parle. Un peu la Sabrine Zayani de Tout le monde en parle, tu vois.
2: Arrête !
0: C'est beau ça, hein ? C'est beau ouais. Ce que je te dis.
2: Non, eh bien, mais moi, je sais, quand tu me fais un compliment, il y a une vanne qui arrive derrière.
0: Elle arrivera dans quelques minutes, en effet, ne t'inquiète pas. Et puis, il y aura l'histoire incroyable de Yann Guillard, mais un agent de sécurité qui l'a empêché de monter sur scène pour son propre spectacle. On embrasse cet agent de sécurité. Et n'oubliez pas, il vous reste encore quelques minutes pour nous envoyer des messages ou nous appeler. Vous m'envoyez des messages sur mon Insta, mon TikTok, mon Facebook, ce que vous voulez. Cédric Cizer, pour pouvoir choisir le sketch qu'on va écouter dans un instant. Tous les jours, 17h25, sur Rire et Chanson, c'est les rires à la demande. A tout de suite sur Rire et Chanson.
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1: Mars refait l'info, on va commencer avec du football et l'avant-dernier match de préparation des Bleus avant la Coupe du Monde face à la Côte d'Ivoire. Défaite 2-1 après avoir pourtant mené au score. Oui, Madame Le Pen.
2: La Côte d'Ivoire, là, l'équipe, ils sont entrés chez eux tout de suite après, rassurez-moi. On a vérifié. Hein,
1: oui,
2: Alors donc, à la Coupe du Monde, quand on affronte le Sénégal, on fait des matchs de préparation face à des équipes africaines, c'est ça.
1: Ouais.
2: Et le FC Montreuil n'était pas dispo.
3: Oh non.
1: Soufflé. Ouais, bien sûr.
4: Hey, bonjour Bruno.
1: Didier Deschamps, bonjour.
4: Oh, bah, c'est un excellent résultat, hein, une défaite 2-1.
2: Ah, ah, si.
4: Oui. Ah ben si, ça a évité qu'il y ait des affrontements dans Nantes.
1: Ah oui,
4: il n'y a eu aucun débordement.
1: Oui, c'est vrai, ça, de ce côté-là,
4: on est rentré dans le calme. Voilà,
1: ah, oui, c'est vrai.
4: Alors je préfère le préciser parce qu'il y a certains quartiers de Nantes, on pourrait croire qu'il y a eu des débordements, mais c'est pas
3: bon.
4: Oh. Je plaisante, ami Nantais, on adore votre ville, évidemment. J'ai été joueur là-bas, Nantes.
1: Ah oui, c'est vrai. Ah,
4: il n'y connaît rien, donc.
1: Ah bon, non, vous pourriez dire que vous étiez spécialiste de la Ligue 1, je pourrais vous croire, vous savez bien. Bon, le président de la République a adressé un message à Kev Adams suite à son même passage dans American Got Talent, incroyable talent version américaine. Donc l'humoriste qui a reçu les félicitations de l'ensemble du jury du célèbre télécrochet.
5: Bonjour, oui, je souhaitais le féliciter pour son aisance en anglais, qui n'est pas sans rappeler l'une de mes prestations.
1: Bien sûr, ah, oui.
5: À l'émission Présidente Got Talent.
1: Ah oui.
5: Sometime is too slow.
1: c'est très slow, oui.
5: Vous vous rappelez
1: que... Oui, bah, je me rappelle bien. Oui. Donald Trump, bonjour.
6: Hello everyone.
1: Hello.
6: Oh, I'm not agree.
1: Ah, vous n'êtes pas d'accord.
6: Oh no, America first.
1: Ah, pas oublier que c'est des Américains d'abord.
6: Yes,
1: oui,
6: I don't want French people stealing American jobs.
1: Vous voulez pas que les Français piquent des jobs aux Américains,
6: oh,
1: c'est
6: yeah.
1: ça
6: Victor Wembanyama. It's okay.
1: It's okay pour Victor Wembanyama.
6: Yes,
1: okay,
6: but
1: d'accord.
6: Not more. I'm gonna make a big wall for French joker.
1: Ah, vous voulez construire aussi un mur pour éviter que les humoristes français
6: viennent.
1: Merci, oui. Monsieur Schroskan, bonjour.
7: Bonjour, cher. Moi aussi, comme Monsieur Adams, j'ai eu mon heure de gloire aux États-Unis.
1: Ah oui, ça, on s'en souvient.
7: Ah oui. America got the talent, je crois.
1: Ouais, c'est ça.
7: En tout cas, je peux dire que comme Monsieur Kev Adams,
1: oui.
7: tout le jury a été unanime.
1: Ça, on l'a bien vu, oui.
7: Et le procureur aussi, je crois.
1: Oh, oui, tout à fait. Oui. Salut Nikos.
8: Salut Nelou. Oui, après Gad Elmaleh, ici Kev Adams. Peut-être que d'autres humoristes comédiens vont tenter une carrière aux États-Unis. Peut-être bientôt Olivier de Benoît.
9: Ah.
10: Mmh. Yesterday, my wife came to me. Hier, ma femme m'a dit.
8: Ou encore, peut-être, je sais pas, Thomas Gijol.
11: Là, ah, là.
8: Ou pourquoi pas François Cluzet.
1: Mmh. Ah oui.
8: Mais enfin, I am the godfather of your son.
1: On va parler de l'œuvre de JR à Paris, le pont neuf entièrement emballé en caverne, endommagé par le vent. L'inauguration et l'ouverture au public prévue ce samedi a dû être reportée à une date indéterminée. Madame Hidalgo,
12: oh non, mais c'est pas
1: chaud.
12: Non, donc en extérieur, il y a du vent.
1: Bah oui, c'est bien de le découvrir maintenant.
12: C'est pas possible. On croit que je suis encore maire de Paris, vous avez vu
1: Oui, ah oui, ça, pour
12: laisser votre place. Parce toujours.
1: Oui, Paris.
12: Salut, c'est Arthur.
1: Salut Arthur.
12: Moi, je suis passé à côté de l'œuvre de JR et c'est vrai que c'était vraiment dommage, quoi. Le vent, il a tout flingué, ça ressemble plus à rien. Ah pardon, on m'a dit qu'au moment où je l'ai vu, il n'y avait pas encore eu le coup.
1: Non,
12: c'est
1: pas encore.
12: C'est l'art moderne.
1: On va terminer avec l'affaire Patrick Bruel sous la pression de nouvelles manifestations féminines. Le théâtre parisien où jouait l'artiste annule les dernières représentations, la pièce qui devait initialement se terminer ce dimanche. Patrick Bruel, bonjour.
13: Oh, bonjour, bah oui, c'est fini. Il y a plus de gens qui manifestent dehors que de gens dans la salle, donc c'est le signe qu'il vaut mieux arrêter. Tu vois.
1: Oui.
13: En plus, personne pour m'en placer la dernière minute au pied levé. Enfin, j'ai dit le pied.
1: Oui, vous avez dit.
13: Donc on annule tout, c'est vrai. Alors qu'il y avait des comédiens qui auraient pu m'en placer quand même.
1: Ah bon?
13: Ouais, il y avait Gérard Depardieu,
1: il y avait
13: Nicolas Bedos, il y avait Philippe Cobert, il était dispo aussi.
1: Non, arrêtez là.
13: On annule.
1: Ouais.
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3: Tous les jours, Sabrine Zayani et moi, on kiffe. On a la chance de venir passer une heure de rigolade ici avec vous. Donc j'espère que vous êtes contents. J'espère que dans la Twingo, vous avez le son à fond. Puisqu'il y a Amso Excited quand même. Vous êtes en train de danser, tel Camille Cotin dans Juste une illusion. Vous dansez. Il y a Louis Garrel qui arrive dans la voiture. Bon, je suis pas aussi sexy que Louis Garrel. Bon, j'ai surtout moins d'oseille que Louis Garrel, bien sûr. Mais on l'embrasse. Dans un instant, la rencontre incroyable entre Titoff et Thierry Ardisson dans un club échangiste. Oui, vous allez voir, Thierry Ardisson a essayé de convaincre Titoff de travailler avec lui dans un club échangiste. Et puis Yann Guillaume, c'était il y a quelques semaines également sur Rire et Chanson. Souvenez-vous-en. Et si vous n'avez pas entendu ça, vous allez découvrir comment Yann Guillaume a été viré de sa propre scène, de son propre spectacle, par un agent de sécu qui n'avait pas compris que c'était lui. Et puis les rires à la demande. Donc, dans quelques instants, qui va nous appeler au téléphone pour pouvoir choisir l'artiste qu'on va écouter? Bah, c'est maintenant. Dans quelques secondes sur Rire et Chanson à 17h25. À tout de suite.
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22: Donc, à endormir l'enfant et à enfin interpréter les pleurs de l'enfant. Parce que quand un enfant pleure, il veut à chaque fois nous dire quelque chose. Et moi, j'ai analysé les pleurs de mon bébé. Tiens, balance-moi les pleurs de mon bébé, vas-y. Ça veut dire quoi? Ça veut dire j'ai faim, bravo, à l'autre. Bon, là, il y a le feu. D'ailleurs, je me permets de te préciser que Jésus est resté célibataire jusqu'à la fin. Comme quoi, tu peux réaliser de grandes choses quand il n'y a personne à tes côtés pour te ralentir. Et après, t'as les trois plus grandes énigmes de l'humanité, c'est quoi? C'est qui était l'homme au masque de fer? Qui a tué Kennedy? Et qui a voté pour Benoît Hamon européenne? Vous l'avez pas vu venir, la troisième, hein?
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3: 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Vous êtes sur Rire et Chanson, Sabrine Zayani est avec moi. On est en train de se remémorer les moments incroyables de la saison avec tous ces invités. Vous vous rendez compte quand même, Sabrine, on a eu la bande à Fifi, Eric Toledo, Anna Cash, Pascal Légitimus, Gérard Junior, Arnaud Ducré, je sais pas, Jérémy Ferrari, Jérém, comme tu le dis.
23: J'adore,
3: bah oui, Jérém.
23: Je suis fan.
3: Voilà, Jérém qui a la même coiffure que moi et tout le monde a vérifié depuis tout à l'heure. Je reçois plein de messages, mais c'est vrai, bien sûr, vous avez tout. Mais c'est vrai, il s'est rasé la tête, Jérémy Ferrari. Mais bien sûr qu'il s'est rasé la tête. Et Jérémy Ferrari, je suis sûr qu'il rêve peut-être d'être choisi dans les rires à la demande tout de suite.
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3: Les rires à la demande, vous le savez, c'est le jingle que tous nos invités adorent. Ils adorent ce jingle, on se demande pourquoi. C'est le jingle le plus ringard du monde, mais moi j'adore. Louis, c'est toi qui l'as composé, on est d'accord, un soir de blues. C'est ça, en rentrant d'une soirée de Kizumba avec Sabrine Zayani.
24: Bah oui, beaucoup de nostalgie, j'ai sorti les synthés des années 80.
3: Ah ouais, carrément.
24: Ouais.
3: Ouais, voilà, Louis est un grand compositeur et c'est lui qui fait tous les jingles de cette émission. Donc bravo. Et donc j'ai lancé un appel, toute la semaine ça va être comme ça, je vous permets. tomber. C'est vous qui choisissez, vous êtes les programmateurs de cette émission, de choisir le sketch qu'on écoute à 17h25. Et donc, on a un auditeur, on a sélectionné parmi, après, attends, combien ? 1, 2, 3, 7483 messages que j'ai reçus depuis 17h, c'est magnifique. Et oui, hors taxe, il est temps d'accueillir quelqu'un. Bonsoir.
2: Oui, bonsoir.
3: Comment ça va ? Ça va et toi ?
2: Impeccable.
3: Quel est... impeccable, putain, impeccable. Je vois que t'habites à Dunkerque, quoi. J'imagine, impeccable, quoi.
2: Ah oui.
3: Quel est ton prénom, impeccable ? C'est quoi ton prénom ?
2: Jonathan,
3: t'habites où, Jonathan ? Putain, t'habites où ?
2: J'habite à Ramon, dans le Gard.
3: Ah, dans le Gard, t'es pas dans le sud-ouest, que je commençais à faire le sud-ouest. Non, pas du tout, c'est un peu plus,
2: c'est un peu plus
3: à l'est, bien sûr, dans le Gard, mais bien sûr. Le Gard, tu sais, moi je connais très très bien la ville de Saint-Bonnet. Tu connais Saint-Bonnet ?
2: Saint-Bonnet, c'est pas loin de chez moi.
3: Eh ben Saint-Bonnet, ouais. Tu embrasseras ma tata Raymonde et mon tonton Pierrot qui habitent à Saint-Bonnet. Ils ont une belle piscine, donc n'hésite pas à aller là-bas. Si tu leur donnes 50 euros, ils te laisseront passer l'après-midi avec un transat de ma part. Qu'est-ce que tu fais dans la vie, Jonathan ?
2: Je travaille dans un atelier pour le traitement des pièces métalliques.
3: D'accord.
2: Pour, tout ce qui est portail et tout, pour plus que ça rouille, en fait, voilà, pendant des années, quoi.
3: Donc c'est grâce à toi maintenant que quand on ouvre le portail, ça ne rouille pas et ça ne siffle pas. Ça ne... Tu vois, c'est grâce à toi tout ça.
2: C'est grâce à moi.
3: Bravo Jonathan pour tout ce que tu fais alors pour les gardois, comme on dit chez nous, dans le sud-est. Est-ce que tu as une passion particulière dans la vie, Jonathan ? À part les femmes, à part les femmes, bien sûr.
2: Non, plus c'est pas, je vais pas le dire, tu vas pas mal m'écouter.
3: fais attention.
2: Là, le sport, moi j'aime bien la boxe, voilà, on disait.
3: Comme Rocky.
2: Voilà, exactement.
3: Attention, si tu commences à me prendre par les sentiments, Jonathan, si tu me parles de Rocky, je vais partir. Hein. Alors attention, je vais te tester. Sabrine, tu connais un peu les Rocky, Sabrine, ou pas ?
4: T'en as déjà vu un ? Non.
3: Non ? T'en as pas vu un ?
4: Non, j'en ai vu aucun.
3: Est-ce que tu veux que Sabrine quitte la pièce, quitte le studio tout de suite, Jonathan, vu ce qu'elle vient de dire là ?
2: Il faut que le connaisse, c'est des Rocky.
3: C'est une honte. C'est une honte de ne pas connaître la plus grande saga de l'histoire du cinéma.
2: C'est une honte.
3: C'est une honte. Alors attention, je vais te tester. C'est quoi ton Rocky préféré ?
2: Mon Rocky préféré, bien sûr, c'est le 4.
4: Bonne réponse.
3: Le 4. Alors je vais te tester. S'il meurt.
2: Il meurt.
3: C'est bon. Attention, je vais te tester. Si moi j'ai changé et que vous avez changé.
2: Tout le monde peut arriver à changer.
3: Ça fait trop plaisir ça. Mais c'est incroyable. Oui. Attention, dernier test. Quand Ivan Drago, il fait le test devant tout le monde, il frappe, combien de pression il met dans une frappe à chaque fois ?
2: 1800 kilos de pression, un truc comme ça.
3: Ah, là tu me déçois.
2: Alors,
3: je vais accepter parce que 1800 c'est en livre. Donc lui il dit 925 kilos de pression. Donc bravo, merci Jonathan. Mais oui, mais ça me fait plaisir. Alors attention, est-ce que tu chiales à chaque fois qu'Apollo il meurt?
2: Non.
3: Ah, tu t'en fous toi. Toi tu t'en fous. T'as pas de cœur. Tu t'en fous complètement. Voilà. Et Mickey quand il est mort.
2: Mickey, c'est pas pareil.
3: Mickey, c'est l'entraîneur de Rocky. Mickey, le vrai entraîneur de Rocky. Et moi, ce que j'aime, c'est quand il fait Mickey, Mickey. Et du coup, t'arrives plus à pleurer. Mais oui, parce que ça te grille tout. Alors attention, comme je t'aime bien, on va voir si tu reconnais cette chanson quand même. On va faire une spéciale Rocky. Je suis désolé pour les auditeurs. Est-ce que tu reconnais? Est-ce que c'est à quel moment dans ce film dans Rocky 4 ça? Est-ce que tu reconnais ça, Jonathan?
2: Oui, bien sûr.
3: Bien sûr, c'est quoi?
2: Quand il est dans la voiture, dans la Lamborghini, et il essaie de se revoir toute sa vie avec Apollo.
3: Il se remémore tous ses souvenirs incroyables. Merci beaucoup, on a fait une spéciale Rocky.
4: Et il n'y avait rien à gagner.
3: Si, il va pouvoir choisir maintenant un sketch qu'on va écouter. Et ça, c'est beau quand même, ça me fait plaisir, franchement, Jonathan. Et comment s'appelle ton chien, par exemple, on va voir?
2: Budke,
3: c'est le nom du chien de Rocky. Eh ben bravo, merci beaucoup. Écoute, est-ce que t'as comme moi les abdos de Rocky?
2: Je les ai un peu perdus là, oui.
3: Un peu perdu.
2: Je mange beaucoup, donc.
3: Tu manges beaucoup, tu sais, moi j'ai perdu mes cheveux, mes abdos le même jour, donc ne t'inquiète pas.
2: J'ai les cheveux de Rambo.
3: Ça fait plaisir. Alors on va voir les cheveux de l'humoriste que tu as choisi. Quel humoriste as-tu envie qu'on écoute maintenant, Jonathan?
2: Petit Gad Elmaleh, ça serait sympa.
3: Un petit Gad Elmaleh. Alors, quel sketch, par exemple, Gad Elmaleh?
2: Papa est en rouge, j'aime bien.
3: T'as un réseau vraiment catastrophique. Tu répares les portails, mais essaie de réparer ton réseau aussi, Jonathan.
2: J'avoue que le réseau, c'est pas terrible ici, je le confirme.
3: Donc, j'ai entendu que tu voulais Gad Elmaleh, mais j'ai pas entendu le sketch.
2: Papa est en haut.
3: Est en haut. Bah écoute, c'est magnifique. Eh bien, je te remercie pour te dire au revoir et pour lancer le sketch évidemment de Gad Elmaleh. On va mettre cette petite chanson que j'aime, que j'utilise quand je vais courir, c'est-à-dire une fois tous les 3 ans, Hearts on Fire. Voilà. Merci beaucoup, Jonathan, de nous avoir appelé.
4: Merci.
3: On t'embrasse. Et n'oublie pas que ça passe ou ça casse.
2: Ça passe ou ça casse.
3: Alors, on se comprend. Bisous, Jonathan. À bientôt. Ciao. À tout de suite avec Gad Elmaleh dans l'Afterwork du Rire. Ciao.
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5: Tu verras quand t'auras un enfant, il va te dire « Papa, je veux une feuille pour dessiner ». Tu vas lui donner le bloc entier, tu vas lui dire « Tiens, vas-y, fais des dessins, éclate-toi ». Il va te demander « Est-ce qu'il fait une maison ?» Tu vas lui dire « Fais tout le quartier avec tous les voisins, des voitures, des avions, fais ce que tu veux ». Après, tu vas t'extasier devant les dessins de l'enfant alors qu'ils vont être bidons. Ça d'ailleurs, j'aime pas, moi je fais pas. La plupart des dessins d'enfants, ils sont nuls et tout le monde fait « Oh là là, c'est incroyable, oh là là, tu l'as fait tout seul ?» Ben heureusement, si quelqu'un l'a aidé en plus, alors là... Mon fils, il m'a montré une maison. Putain, je lui ai dit, écoute-moi bien. Viens ici. Viens ici. On habiterait une maison comme ça. On serait dans la merde. Alors tu vas aller me faire une maison en bonne et due forme, hein? Avec... C'est qui ça? C'est maman, ça? Oh putain, ne lui montre pas, ne lui montre pas. Non, sérieux, ne lui montre pas. Va refaire ta mère, non sérieux. Et ça c'est qui à côté? C'est qui? Ça c'est moi. Papa il est plus petit que maman et il est bleu. Tout le temps cette hypocrisie à s'extasier devant les dessins d'enfants, c'est exactement comme pour les photos d'enfants, c'est incroyable. Les gens qui te proposent de voir la photo de leur enfant et qui te la montrent, déjà ils te proposent de voir la photo de leur enfant, comme si on pouvait répondre non, tu sais. T'imagines quelqu'un qui dit « Tu veux voir une photo de mon fils ?» Tu lui dis « Franchement, non, je le sens pas, j'ai pas envie. » Sérieux, non, j'ai pas envie, voilà. En plus, s'il est moche, il va être mal à l'aise, laisse tomber, j'ai pas envie. Et quand il te montre la photo, enfin même pas quand il te la montre, il a à peine fait le mouvement pour la sortir, t'as même pas vu encore le visage de l'enfant que déjà tu dis « Il est mignon. » Mais arrête, les enfants ils sont pas mignons. Il y a des enfants, je te montre la photo, tu dis il est vivant. Cette hypocrisie permanente toujours. Si c'est le papa qui te montre la photo, tu lui dis qu'il lui ressemble pour lui faire plaisir. Si c'est la maman qui te montre la photo, tu dis qu'elle lui ressemble. Et bien sûr, tu vas pas dire le contraire, putain, qu'est-ce que c'est que ce délire? Tu t'imagines dire « Oh, tu sais qui on rappelle ?» Non, comment il s'appelle là? Bébert, le mec qui bossait avec ta femme, là, te rappelle? Bébert. Moi, je trouve que Bébert, ça fait partie de ces prénoms français que les mecs, ils les ont eus qu'après un certain âge, quoi, tu vois, non? La semaine dernière, à propos de prénoms... J'ai reçu un faire-part de naissance par texto, et parce que ça se fait de plus en plus. Il y a juste une chose que je comprends pas, mais vraiment, je vous jure que j'aimerais comprendre. C'est le besoin d'indiquer le poids du bébé quand on annonce la naissance. C'est juste, moi je trouve ça super impudique, c'est intime quoi. C'est sa vie privée quoi, déjà on dévoile à tout le monde quoi. C'est... Pourquoi? Parce que c'est un bébé, sous prétexte que c'est un enfant, on peut tout dire à tout le monde. T'imagines, pour les adultes, tu ferais ça? Non franchement, sérieux. Je vous invite aux 30 ans de ma femme, 75 kilos. Je m'en fous de savoir que le bébé fait 2 kg 739. Ah là là, c'est une belle quantité d'humanité. Qu'est-ce que je fais? J'arrive pas à comprendre ce truc. C'est... Il y en a même, ils font mieux. Alors là, ça me fascine, mais là, ils te prennent pour des cons. Hein. Ils te font croire que c'est le bébé qui t'a envoyé le texto. Tu connais ce truc? Mais attends, oh, on est où là? L'autre jour, je reçois « Bonjour, je m'appelle Bilal, ma maman se porte bien, mon papa est fou de joie, je suis arrivé au monde, voilà, putain, j'ai pris le portable, j'ai dit « Bilal, dis à ton père qu'il arrête de se foutre de ma gueule, s'il te plaît, merde, tu pars, Ahmar, calme-toi, oh !»
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3: Gad Elmaleh, choisi par Jonathan, notre auditeur, d'Aramon dans le Gard, bien sûr. Voilà, fan de Rocky. Moi, je pense qu'on va l'appeler tous les jours et on va faire tous les jours un petit revival de Rocky. Je pense, Sabrine, que tu vas kiffer ça.
4: Écoute, moi, je suis prête à tout pour rester dans l'émission, donc je vais accepter. Hein.
3: Eh bien, Sabrine, ce que j'aimerais, tu vois, la seule chose que je te demande, je te demande jamais de travailler, ça s'entend. Hein. Ouais. Et c'est vrai que je te demande juste de regarder 5 Rocky sur 6 pour la semaine prochaine. Voilà.
4: Pas les 6. Il y en a 6, que 4.
3: Pas les 6. Non, il y en a 6. Il y en a 6 parce que Creed, ça n'existe pas. Il y en a 6, mais le 5 n'existe pas pour moi. D'accord. Pour les fans de Rocky, le 5 n'existe pas. Donc, tu fais 1, 2, 3, 4, 6, s'il te plaît, pour la semaine prochaine. Et on fera un petit bilan la semaine prochaine avec notre invité spécial. Est-ce que tu sais c'est qui, comme disent les jeunes, notre invité la semaine
4: non,
3: prochaine?
4: Non, c'est qui?
3: Eric Fraticelli avec Philippe Corti, le Corse le plus célèbre du monde. Eric Fraticelli,
4: ah, j'adore,
3: et Philippe
4: la Corti, Corse,
3: le DJ le plus célèbre du monde, qui seront avec nous dans un instant. Qu'est-ce qui va se passer sur Rire et Chanson? Yann Guillaume va nous raconter comment un agent de sécurité l'a empêché de monter sur la scène de son propre spectacle, ou encore Titoff qui va nous raconter ce moment génial où il s'est retrouvé en club échangiste avec Thierry Ardisson. À tout de suite dans l'Afterwork du Rire.
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1: L'Afterwork du Rire tous les soirs. Je pense que c'est l'endroit où on rigole le plus de 17h à 18h. Tu sais qui m'a dit ça, Sabrine Zayani?
2: C'est ta femme?
1: Ma mère. Ah. Ma femme n'écoute pas l'émission, elle s'en fout complètement. Hein. Tout le monde écoute l'émission sauf ma femme. Donc du coup, on peut dire ce qu'on veut, c'est ça qui est sympa. Non, c'est pas?
2: C'est génial. Mais en fait, il y a un truc que t'as dit tout à l'heure et j'ai envie de te poser une question. Je sais pas si c'est le bon moment, mais je me lance.
1: Vas-y.
2: T'as dit à l'auditeur que t'as perdu tes abdos et tes cheveux le même jour.
1: Oui.
2: Et j'aimerais savoir quand c'est arrivé.
1: Ah, alors les abdos, alors c'est arrivé en 2008. Tu veux que je t'explique? Là vraiment, tu veux que j'explique maintenant ce qui se
2: passe? Bah ouais, je pense que tout le monde a envie de savoir en fait.
1: En fait, il faut, pour tout expliquer, moi, j'ai le même souci que beaucoup de gens qui perdent leurs cheveux. C'est-à-dire qu'en fait, on ne le voit pas. On croit, on a 3-4 cheveux qui sont encore là-dessus, et pour nous, on a l'impression d'avoir ta chevelure, tu vois.
2: Ouais.
1: On a l'impression d'avoir la chevelure de Michel Polnareff. Et ce qui fait que moi, je me disais, voilà, ça y est, je suis beau gosse, je suis bien, etc.
2: Ouais.
1: Je vais faire mes courses dans un petit, un petit supermarché, tu vois, dans le Marais, puisqu'à l'époque j'étais blindé, tu vois, c'est pas comme aujourd'hui, j'avais du pouvoir d'achat, j'étais pas sur Rire et Chanson. Et je suis à la caisse. C'est le moment où, tu sais, il y a des espèces de combat entre la caissière qui veut vite dégager tous tes articles.
2: Ah ouais.
1: Et moi, je suis avec mon sac, j'essaie de rattraper les articles comme ça, tu vois.
2: En mode Fort Boyard,
1: c'est compliqué. Ben oui, c'est très compliqué. Et pendant que je récupère mes articles, je vois les écrans de contrôle qui sont tout le temps, tu sais, au-dessus des caisses, comme ça. Et je vois les écrans de contrôle avec 4 écrans qui montrent un rayon charcuterie, le rayon céréales, le rayon machin et le rayon des caisses. Et en fait, pendant que je récupère les articles, je lève la tête et je me dis, mais c'est bizarre, le pauvre gars là, la honte, il a un trou comme as dans la tête, tu vois, c'est un trou de Zidane. Et je me dis, putain, la honte, le gars là, c'est minable, il a un trou de Zidane comme as. Et moi, je récupère mes articles et là, je m'arrête. Et là, je relève la tête et je me dis, mais attends, mais le gars là-haut, qui a la tonsure comme ça de Zidane, c'est moi. Et là, pour moi, mon monde s'écroule parce que pour moi, j'étais persuadé d'avoir les cheveux de toi. Et là, du coup, j'ai compris que j'étais ridicule, qu'il fallait, parce que je suis désolé, excusez-nous, hein, les gens qui nous écoutaient, tous ceux qui nous écoutaient, si vous avez un trou comme ça, rasez tout. Et donc, quelques semaines après, je dis, allez hop, pour la Noël, pour la nouvelle année, on rase tout. Et c'est comme ça que je suis devenu beau gosse, bien sûr, comme tu le sais, tu vois.
2: Oui. Moi, je te vois pas autrement, là.
1: Mais moi non plus, je me vois pas autrement, t'inquiète pas.
2: Mais et les abdos, du coup, c'est pour un autre jour. Les abdos, tu nous as dit que tu les as perdus.
1: Il suffit de se mettre en coupe et t'as plus d'abdos, voilà, tout simplement, tu fais que manger.
2: Ah bah c'est pour ça que je suis bien gaulée.
1: Eh bah ouais, t'as tout compris, voilà, exactement.
2: Bah
1: voilà.
2: C'est génial.
1: J'ai raconté ma vie, je suis désolé, mais j'aime bien raconter ma vie, surtout quand c'est gratuit. Eh bien voilà, lui, il est très bien gaulé aussi, c'est Titoff, il était avec nous il y a quelques jours. Il sera avec nous d'ailleurs très bientôt, il y a une grosse surprise avec Titoff, je vous l'annonce comme ça. Il nous a raconté qu'il avait rencontré Thierry Ardisson, de quelle manière. Écoutez ça, ça se passe dans un club échangiste.
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1: Et tu as travaillé avec Thierry Ardisson.
4: Eh oui. Pour tout te dire, il était très curieux. Et moi, à cette époque-là, on s'autoproduisait. Donc
1: d'accord.
4: Là, tous les jours, il y avait le banquier à Marseille qui nous appelait, mon frère et mon ami d'enfance. Et donc, nous, on vivait sur la recette. Et je jouais. Heureusement, il y avait un théâtre fantastique, c'était le théâtre du Trévise.
1: Oui.
4: Où il y avait le dimanche soir, il y avait la scène ouverte. Parce qu'il n'y avait pas tous ces trucs comme vous, là, les
1: Field.
4: Clubs.
1: Le field.
4: Et la semaine, il y avait des programmations quand même assez jeunes. Et donc les gens achetaient l'officiel des loisirs. Non, il y avait le bouche à oreille qui fonctionnait. Et donc ça permettait des jeunes comme moi, qui n'étaient même pas produits par des grosses prods, de jouer. Et donc on vivait à la recette, quoi. Donc il fallait vraiment remplir. J'avais pas passé encore le chasseur à la télé, mais j'avais passé, je crois, les chips. Donc tant bien que mal, j'avais un super attaché de presse en plus. J'étais un vieux de la vieille, Dominique Segal. Je bricolais un petit peu. Des fois on était complet, des fois il y avait du monde. Et un soir, je savais même pas. Dans ma loge, en train de me rhabiller, j'ai pris la douche, puis là il y a quelqu'un qui me tape sur les fesses, mon retour c'est Thierry Ardisson.
1: T'avais remonté le pantalon ou pas encore?
4: J'étais en train de mettre le caleçon, et là Thierry Ardisson très timide, toujours sur, très réservé comme personnage. Hein. Et je dis, ah bonjour, je dis ça va, tu peux me tutoyer, j'ai adoré le spectacle, j'adorais. Et on parlait pas encore de stand-up, il me dit c'est du hard rock, il y a van sur van, j'ai un truc à te proposer, alors appelle ton équipe, je vous invite à dîner au restaurant.
1: Wow.
4: Mais je préfère te prévenir, le restaurant ça s'appelle Les Chandelles, en fait c'est un club échangiste, mais moi j'y vais pour le restaurant.
1: C'est Ardisson qui te dit ça,
4: mais franchement, je vois pas, tout ce que je raconte dans le spectacle est vrai. Je dis, donc ça fait beaucoup d'informations en même temps. J'ai dit, mais comment ça? Et moi, dans ma tête de Marseillais, je me dis, il nous charrie, tu vois. Parce que le spectacle, en fait, c'est le regard d'un gamin de Marseille qui arrive dans l'hyper showbiz avec Jean-Luc Delarue en premier, puis après des gens comme Thierry Ardisson. C'est ce qui est intéressant, je crois, dans ce spectacle. C'est-à-dire que là, le mec, moi, dans ma tête, je pense qu'il nous charrie. Au moins dans le taxi, il fait, je peux fumer? au chauffeur de taxi. Le chauffeur de taxi, nous, on est tous les trois derrière, en oignon, serré dans le chauffeur, il dit, oui, c'est vraiment parce que c'est vous, monsieur Ardisson. Et là, il, du paquet, au lieu de sortir une clope, il sort un joint.
1: Eh oui, bien sûr.
4: Et le chauffeur, il n'a pas le temps d'ouvrir la vitre. Il dit, non, mais je parlais de cigale, je ne parlais pas de ça. Il fait, non, mais vous inquiétez pas, ça va être bientôt légalisé. Bon, on est en 2026, hein, c'est toujours. Et donc, là, le mec, pour te dire, moi, j'ai 27 ans, je crois, à l'époque, 28 ans. On est là, tous les soirs, nous, on vit sur la recette. On ne sait pas si on va rentrer. Tu es content, il y a un mec. Bon, mon frère et mon ami d'enfance étaient au courant qu'il y avait Charles Disson, mais ils n'avaient pas voulu me le dire pour ne pas me stresser. Bon. Et donc, nous voilà partis dans le taxi. Et là, il dit au chauffeur taxi, est-ce que vous connaissez, voilà, c'est les chandelles, c'est un club échangiste. Mais moi, j'y vais pour le restaurant. Là, je lui dis, je dis, aller dans un club échangiste pour manger, c'est aussi con que d'aller au McDo pour prendre une salade verte, tu vois.
1: C'est vrai, ça.
4: Ça fait rire le chauffeur. Et moi, jusque-là, je me dis, il nous charrie, quoi. Tu vois, il nous fait une magagne, comme tu dis.
1: Oui.
4: On arrive devant les chandelles.
1: Pouah.
4: Là, tu vois déjà que c'est pas un restaurant. Hein, quand la porte, elle est feutrée, tu sais, tout en matelas avec un petit regard, tu vois. Et que le mec, il t'ouvre, il a les cheveux teints, tu sais, habillé avec un costume Bordeaux. Tu vois, t'es pas chez Flunch, quoi, tu vois. Et donc, on va, et là, on mange vraiment. On dîne, et c'est dans la pénombre. Tu sais pas quoi choisir, tu vois. Et là, moi, il me parlait, Thierry, il était là, oui, alors, mais tu comprends, là, j'adore ça, j'ai tout un truc à te proposer, tu comprends. Et puis bon, moi, j'étais là, je mangeais dans la pénombre, tu vois, Et puis, il me dit, mais tu m'écoutes. Et je dis, oui, je t'écoute, Thierry, bien sûr. Et puis, bon, lui, c'était normal, tu vois. Moi, je dîne dans un club échangiste. Et je continue à manger, il m'explique, il parlait très vite, et tu comprends, et assis, puis j'ai pensé à ça, et là. Et tu m'écoutes, Et au bout d'un moment, j'étais obligé de lui dire la vérité. J'ai dit, écoute, Thierry, ça fait un quart d'heure qu'il y a trois coupes à poil derrière toi en train de faire la chenille. Reconnais que c'est pas le meilleur contexte pour se concentrer, quoi. Tout est vrai.
2: C'est
0: magnifique. 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
1: Titoff et Thierry Ardisson dans un club échangiste. Ça va vous donner des idées, bien sûr. Je sais que vous avez pris rendez-vous tout de suite pour ce soir. Et bien, dans un instant, dans l'afterwork du rire, l'histoire magnifique de Yann Guillaume. Ça a cartonné sur les réseaux. Hein. Yann Guillaume, il a fait presque 1,5 million, 2 millions de vues avec notre émission. Il a été extraordinaire. Titoff aussi, d'ailleurs. Et bien, Yann Guillaume nous a raconté une histoire incroyable avec un agent de sécurité qui ne voulait pas le laisser monter sur sa propre scène. C'est dans un instant sur Rire et chanson. À tout de suite.
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1: Magnifique, je sais que là tout le monde, tous les gens de mon âge, c'est-à-dire 22 ans, sont en train de se remémorer le moment où ils écoutaient cette chanson, c'était en 93, tu te rends compte Sabrine, 93.
2: C'est incroyable, qu'est-ce qui se passait en 93?
1: 93, déjà l'Olympique de Marseille remportait la Ligue des Champions.
2: Mais
1: Oui, ça c'est le plus important, hein. C'est pas la même chose que voilà, remporter deux fois une Ligue des Champions obscure où il y a n'importe qui maintenant qui peut aller à la Ligue des Champions, t'es cinquième de ton championnat, tu vas en Ligue des Champions, donc forcément c'est facile. Eh bien c'était en 93, et alors lui il n'est pas supporter de l'OM, mais je lui pardonne parce qu'il est stéphanois, il est pour l'AS Saint-Etienne, c'est Yann Guillaume, il était avec nous il y a quelques semaines, il a cartonné sur nos réseaux sociaux, et il vous a raconté, il nous a raconté, le jour où il jouait une pièce classique, donc il était déguisé, et au moment de monter sur scène, l'agent de sécurité n'a pas voulu le laisser, et c'est mythique. À tout de suite sur Rire et Chanson, après Yann Guillaume.
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1: Et quel est le souvenir le plus ouf sur scène de ta vie, celui que tu as raconté à ton fils maintenant qu'il est en âge de comprendre, vraiment le truc le plus ouf?
9: Il y a une fois, on joue Molière, je joue l'avare et je joue Harpagon. Et en fait, Harpagon, à l'époque, c'est ce que j'adorais dans ce théâtre de Molière, c'est-à-dire que la façon dont Joël Sevilla nous a appris à le jouer, c'est qu'il fallait être organique. Elle nous dit, on déclame pas en fait, comme la comédie française peut le faire parfois. Et c'est-à-dire que nous, on avait même mis sur l'affiche, voilà comme ça doit se jouer. Donc vraiment pour te dire qu'on avait vraiment un boulard énorme, quoi. Mais c'est la façon d'être de Joël.

0: demandé s'il pouvait pas me filer un peu de jambon, etc. Et jusqu'à un moment donné où il y a un gars de la sécurité qui m'a enlevé, quoi, qui m'a dit faut partir en fait, monsieur, là, en fait, faut pas rester là. Qu'est-ce que tu fais là? Et donc je lui dis non, mais je voudrais juste, voilà, je sais pas, toi t'as pas quelque chose, toi aussi, etc. Et il me dit non, mais là, et il me prend et tout. Et donc je l'attrape par le bras, je fais c'est moi qui joue là, arrête tes conneries en fait. Là, je joue, je vais jouer sur scène. Oui, allez, c'est ça. Non, parce qu'on était dégueulasse et tout, et c'était assez bien fait. Donc là, je me suis dit, putain, je suis crédible. Putain, je suis un comédien, merde.
1: On remercie l'agent de sécurité qui a rien compris.
0: Ah, il a rien compris. Il s'est fait éclater par l'autre, par le patron de la sécurité qui a dit, mais putain, mais t'étais quand même au courant qu'il allait faire ça. Et l'autre, il voulait pas que je rentre, quoi. C'est-à-dire qu'on était vraiment pendant 10 minutes, il m'a pas lâché.
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1: Yann Guillard, tu te rends compte, Sabrine, tu veux monter sur ta scène. Les gens t'attendent, ton public t'attend et t'as l'agent de sécurité qui t'empêche de monter. C'est la honte quand même.
3: C'est incroyable. Il est mal briefé, cet agent.
1: Je pense.
3: C'est arrivé à Kev Adams aussi.
1: C'est pas vrai.
3: Je te jure, il arrive devant la porte et il dit pas de badge, pas rentrer.
1: Ah, il parlait comme ça, il jouait où?
3: C'est l'imitation que Kev Adams a faite.
1: Ah, d'accord, ok, l'accent chinois, tu le maîtrises très bien. Donc merci beaucoup. Ben voilà, Yann Guillaume, que vous pouvez retrouver bien sûr un peu partout en France avec son spectacle. Et puis Sabrine, d'ailleurs, on peut te retrouver en spectacle, Sabrine.
3: Mais tout à fait. Alors moi, j'ai deux dates exceptionnelles.
1: Exactement.
3: À Paris.
1: Exactement. Tu as donc mercredi.
3: Le 3 juin, oui.
1: Voilà, mercredi.
3: Et le 18 juin, donc au théâtre Le Métropole. Venez, c'est en plein cœur, tu sais, de Grand Boulevard, Bonne Nouvelle.
1: Exactement.
3: Et puis évidemment, je fais le Festival d'Avignon et j'ai un petit scoop.
1: Oh, c'est pas possible.
3: Si.
1: C'est pas possible.
3: J'ai été sélectionnée pour un festival d'humour au Canada qui s'appelle Juste pour rire.
1: Qui est quand même le festival le plus connu en termes d'humour.
3: Ouais, avec Montreux, franchement, je pense que c'est les deux les plus connus.
1: Oh, là, là. Vous imaginez l'oseille qu'elle va me coûter l'année prochaine si je suis encore là. Eh bien, merci beaucoup Sabrine d'avoir été avec nous. On vous remercie, vous dans la voiture, vous dans la cuisine, vous dans la salle de sport, vous, je sais pas, au bureau caché dans les toilettes pour nous écouter et rigoler avec nous. Merci beaucoup. Les podcasts sont disponibles évidemment dans quelques minutes sur rirechanson.fr, l'application, et sur toutes les plateformes que vous connaissez. Et nous, on se retrouve demain avec Sabrine Ziani. On vous embrasse à tous, bien sûr. À demain.
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0: Alors, se termine toujours par une nouvelle blague.
2: C'est un escargot qui se fait agresser par deux tortues.
3: Alors, c'est une histoire vraie.
2: Enfin, c'est une histoire vraie. Hein.
4: J'adore les enfants.
2: Donc, un escargot qui se fait agresser par deux tortues. Il va déposer plainte au commissariat et là, le policier lui demande alors comment ça s'est passé. Et lui répond je sais pas, ça s'est passé tellement vite.
0: L'heure se termine toujours par une nouvelle blague. 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
7: Oui.
8: Bonjour monsieur, c'est bien l'auto-école ?
7: Oui.
8: Monsieur Martin à l'appareil, établissement Les Recyclageurs Martin, on est spécialisé dans le recyclage des appareils électroménagers.
7: Oui.
8: Là, j'ai récupéré un lot de moteurs d'aspirateur que j'ai remis à neuf.
7: Oui.
8: Donc, je vais vous les apporter, comme ça vous pourrez changer les moteurs de vos voitures.
7: Mais non, je change pas le... Attendez.
8: Mais si, vous mettez les moteurs d'aspirateur qui sont électriques à la place des moteurs essence et ça vous fait des voitures électriques.
7: Je suis pas sûre du tout, attendez. J'ai un monsieur pour changer le moteur pour passer de voiture essence en voiture électrique. Attention.
9: Oui, allô.
8: Bonjour madame, comme je disais, moi je vous ai retapé des moteurs d'aspirateur.
9: Les moteurs, attendez, pour que faire?
8: Bah pour mettre sur vos voitures à la place des moteurs essence, c'est ce que je disais.
9: Les moteurs de l'aspirateur va pouvoir faire fonctionner ma voiture.
8: Voilà, comme ça, plus besoin d'essence, il suffit de vous brancher sur une prise.
9: Mais non, mais je vais pas installer essence mes voitures.
8: Bah ça serait bien parce que moi je vous ai attribué un lot de moteurs en disant que vous passiez à l'électrique.
9: Ah bah non, bah me attribuer, mais je...
8: Bah si, parce que je touche du subventionnisme quand je refourgue des moteurs recyclés.
9: Ah bah moi c'est pas mon problème.
8: Oh non, mais vous inquiétez pas, je m'en occupe. Donc je mets que vous êtes d'accord.
7: Attendez.
8: Rebonjour monsieur, c'est bon, c'est réglé avec le patron, il est ok.
7: Mais non, il a dit qu'il le ferait pas.
8: Ah, bon bah c'est pas grave, vous savez quoi? On va dire qu'il a dit oui.
7: Non, on va pas dire qu'il a dit oui, puisqu'il a dit non.
8: Non mais on lui dit pas, moi je passe discrètement pour faire l'échange de moteur dans vos voitures, ni vu ni reconnu.
7: Non, même pas discrètement, puisque je vous dis qu'il veut pas.
8: Bah aussi bien, il s'en rendra même pas compte qu'il roule avec un moteur d'aspirateur.
7: Mais quand on va rendre la voiture auto-école,
8: ouais.
7: Puisque c'est une location, ils vont s'en rendre compte.
8: Bon, je pense pas qu'il regarde le moteur quand même.
7: Ah si, ils font le tour de la voiture.
8: Alors je vous donne un truc, quand vous rendez la voiture, vous leur dites, pas besoin de regarder le moteur, il n'y a aucun problème. Et comme ça, ils regardent pas.
7: Ah bah si, ils vont regarder encore plus que normalement.
8: Sauf s'ils peuvent

0: pas ouvrir le capot.
1: Mais pourquoi il pourrait pas ouvrir le capot?
0: Parce que vous, vous allez le souder avant de rapporter la voiture.
2: Mais non, parce qu'on va payer en plus pour qu'ils ouvrent le capot encore plus, puisqu'ils vont le forcer.
0: Bah, sinon, vous le collez ou vous mettez du scotch?
2: Mais même, je ne veux pas que vous touchiez au moteur de la voiture.
0: Moi, je peux vous scotcher le capot si vous voulez.
2: Mais non!
0: Non, mais discrétos!
2: Non, même discrètement, je ne veux pas que vous le fassiez.
0: Oh, mais attendez, j'ai tout compris. En fait, il y a le patron à côté, donc vous pouvez pas vraiment me parler, c'est ça?
2: Non! Même pas. Le patron, c'est mon mari.
0: Eh oui, et vous voulez pas qu'il entende qu'on est en train de magouiller ses voitures, normal.
2: Non, on ne magouillera rien puisqu'on le fera pas.
0: Oui, oui, enfin, on se comprend.
2: Non, vous ne comprenez pas, puisque vous me dites que vous voulez le faire quand même.
0: Non, mais quand vous me dites non, en vrai, c'est une façon de me dire oui, mais comme il écoute, vous voulez pas...
2: Non ! N-O-N, je vous dis non !
0: C'est ça, comme il est à côté, vous pouvez pas me dire oui.
2: Non !
0: Ah bah voilà, j'ai compris.
2: Non !
0: On va faire un test. Dites-moi oui ?
2: Non !
0: Ok, c'est ça. En fait, c'est un code pour me faire comprendre que vous êtes d'accord.
2: Non ! Je vous ai dit non ! Ça veut dire non ! Vous êtes con, vous le faites exprès !
0: Les deux, mais enfin, si vous m'expliquez pas votre code, je peux pas deviner.
2: Ah si, vous pouvez deviner. Quand je vous dis vous êtes con ou quoi, ça veut bien dire ce que je dis.
0: Ça d'accord, mais alors comment je touche mon subventionnisme si je change pas vos moteurs ?
2: J'en ai rien à faire. On a jamais dit oui, puisque ça veut dire non, veut dire non.
0: Bah, sauf quand non veut dire oui. En fait, il y a une chance sur deux.
2: Non ! Vous êtes vraiment d'une connerie humaine. Pas possible.
0: Ah, mais attendez, en fait, quand vous me dites non, ça veut vraiment dire non.
2: Voilà, tout à fait.
0: Ah bah, vous auriez pu me le dire plus tôt.
2: Oh putain, mais...
0: Est-ce que je peux quand même marquer oui dans mon dossier?
2: Non!

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2: Je sais pas vous, mais moi le matin c'est un calvaire. C'est un calvaire le matin, non? Ouais, j'invente rien. Hein. Si vous voulez, moi par exemple le matin, je serais plus proche de l'ours que de l'homme. Je parle pas, je grogne. Ouais, c'est terrible. Et je vais vous dire un truc, si jamais j'attrape le taré qui a inventé le réveil, parce qu'il faut être fou quand même, hein, ça va lui faire mal, très mal, et croyez-moi, je suis pas tout seul, hein. Par contre, statistiquement, les femmes se réveillent beaucoup mieux que les hommes, n'est-ce pas, mesdames?
3: Ouais.
2: J'invente rien, hein. J'invente pas. Bon, c'est vrai que nous, on travaille plus, hein. Bon, c'est facile, ouais, c'est facile, c'est facile. Okay. C'est facile, c'est facile. Tenez, prenez ma femme, par exemple. Je sais pas comment elle fait. Hein. Et ben, dès que le réveil sonne, dès qu'elle a posé le pied par terre, elle cause, elle cause, elle bouge, elle gesticule, elle gigote. Ça m'énerve. Enfin, je suppose qu'elle cause, hein, parce que moi, je dors encore. Hein. Oh là là. Alors, c'est vrai que, mesdames, le matin, vous avez la pêche. Par contre, le soir... quand on aimerait vous voir... un peu plus éveillé. Alors là, il n'y a plus personne, hein? Ça, je l'invente pas. Eh ben, je vais vous dire encore autre chose. Moi, le matin, à 6h, je peux pas. Je peux pas. Je peux pas, je peux pas. J'arrive déjà pas à enfiler mes pantoufles, alors. Ben, c'est terrible. J'ai remarqué autre chose, le matin, il y a deux façons de se veiller. Il n'y en a pas 36, il y en a deux. La première, en général, voilà ce que ça donne. Bon, allez, encore 2 minutes. Et je me lève. Oh. Voilà, ça finit comme ça. En général, tu te réveilles, c'est 8h30, tu vois, tes affaires sont pas prêtes, tu cours partout, tu pourris tout le monde. Puis alors, c'est même pas la peine d'aller à ton bureau raconter des histoires à ton patron. Du style, excusez, c'est parce que ce matin que je suis venu, j'ai crevé en venant. Il te croit pas, jamais. Et pourquoi il te croit pas? Parce que sur ta joue, il y a tatoué Mérinos, comme ça. Là. Dans tes cheveux, c'est Hiroshima, comme ça. En plus, t'as pas déjeuné, t'aurais mieux fait de prendre un chewing-gum. Hein. Alors là... la journée est foutue, morte, tu peux aller te coucher, c'est foutu. Puis alors, il y a la deuxième technique, la mienne. Très technique, justement. J'explique. C'est-à-dire que j'effectue des paliers de décompression. C'est simple, c'est très simple. Premièrement, je m'assois lentement sur le bord du lit, histoire de m'habituer doucement à la position semi-verticale. Deuxièmement, je m'assoupis 2-3 minutes. Histoire de récupérer de l'effort qui a été trop violent. Et troisièmement, au bout de 5 à 6 minutes, ma femme excédée vient m'arracher du lit un peu comme qu'on arrache un poireau. Et alors là, deuxième stress de la journée, le néon de la cuisine. Oh, ça fait mal, ça. Et je vais vous dire un truc, si jamais j'attrape le taré qui a inventé le néon, ça va lui faire mal, très mal. Oui, ça risque de lui faire mal, oui. Qu'est-ce qu'il y a encore le matin? Oui, un truc terrible le matin. Vous venez de vous lever, vous avez eu le réveil, vous avez eu le néon, puis alors il y a un truc qui est mortel, que ça t'avance comme ça, et tu t'encastres méchamment l'orteil dans l'angle d'une porte. Oh, oh putain! Alors là, tu vois, t'as mal, t'es comme un dingue. Puis il y a toujours quelqu'un qui vient, ta femme, ton copain qui te fait... tu t'es fait mal? T'as remarqué ça? Ça réveille net, net, y'a pas de problème. Non, le matin, c'est vraiment trop dur. Mais j'ai trouvé une solution. Si le matin, vous voulez vous réveiller en pleine forme, sans problème, nickel. Faites comme moi, restez couchés!
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4: Allô? Oui, chambre 28. Ah, vous voulez un petit déjeuner? Un thé, un café? Et des quoi, des? Toas? Os? Des toos? Des toyos? Des toyos? Des tios! Tos, os, yos! Bon, replay, s'il vous plaît. T, O, A, S, T. Toyos, os! Toyos! Des tios! Des tos, os, yos! Des toyos! Ah ouais, des tartines grillées, quoi. Vous voulez beurre ou sein doux? Les deux. Ah, il y a un sus. Ah ouais, les deux. Très bien. Ah, vous le voulez pour aujourd'hui? Les gens sont gonflés, hein, là. Demandez un petit déjeuner pour le jour même. On est un hôtel, on n'est pas une épicerie fine.
3: Bonjour, monsieur.
4: Bonjour, monsieur. Les gens se croient tout permis, hein, là.
3: Ah, ne m'en parlez pas. À l'heure qu'il est, tout va à vélo. Ouf.
4: Qu'est-ce qui vous aurait fallu, monsieur?
3: Eh bien, monsieur, une chambre, tout simplement.
4: Une chambre?
3: Eh oui.
4: Ah oui, suis-je bête. Puisque nous sommes à l'hôtel.
3: Ah, de par le fait.
4: Une chambre avec un lit?
3: Oui. Un seul lit, puisque je suis seul. Par conséquent, veuf de l'avant-veille au soir.
4: Ah.
3: Ah non, elle a dérouillé, attention. Ah, je dis non, elle a bien dérouillé, non, non.
4: Non, mais je veux dire, faut quand même qu'il y ait un lit dedans.
3: Hein?
4: Faut quand même qu'il y ait un lit dedans.
3: Ah bah oui, parce que moi, ce que je veux, c'est dormir.
4: C'est ça.
3: Ouais.
4: Donc un lit en plus de la chambre.
3: Bah comment ça, un lit en plus de la chambre? Parce que vous n'avez pas un lit dans chaque chambre.
4: Non, monsieur, on met un lit si le client en fait la demande.
3: Bah et moi, ce qui m'intéresse, c'est le lit.
4: Dans ce cas, prenez le lit, pas la chambre.
3: Ah mais je vais dormir où, moi?
4: Dans le lit.
3: Oui, mais je vais le mettre où, la laïtou, le lit? Pour la laïtou.
4: Oh, hey, oh!
3: Wow!
4: Wow!
3: Wow! Wow! Wow! Sale bête! Oh, le teigneux! Il a l'air bien mauvais, là! Wow!
4: Vous n'avez pas une place pour la mettre chez vous?
3: Quoi?
4: Le lit.
3: Bah, j'ai pas de chez moi, puisque je viens à l'hôtel.
4: Ah, vous n'avez pas de domicile?
3: Ben si, j'ai un domicile chez moi, à Lyon.
4: Vous habitez Lyon?
3: Eh oui.
4: Ouais.
3: Ah, il a un regard d'alcoolique. Un regard d'alcoolique, c'est terrifiant.
4: Ouais.
3: Oh là là.
4: Seulement ici, mon petit gars...
3: Et je vous parle pas de l'odeur.
4: Ici, mon petit gars, on est à Paris.
3: Bah oui, je sais, et alors?
4: Alors je ne reçois que les habitants de Paris. Et pas ceux de Nantes, de Bordeaux ou de Lyon.
3: Bon, alors où est-ce que je vais aller passer la nuit, moi, maintenant?
4: Dans un hôtel qui accepte les gens de Lyon.
3: Et où est-ce qu'il y en a?
4: Ben, Lyon!
3: Remarquez, j'ai un TGV qui repart dans 20 minutes avec un petit peu de chance. Je peux encore essayer de le prendre. Et puis, ça tombe très bien parce qu'il y a un hôtel qui est près de chez moi, à Lyon.
4: Ah, ben vous voyez quand on peut s'arranger.
3: Merci infiniment, monsieur.
4: Je vous en prie, le client est roi.
3: Ah, non. Vous avez été fort aimable.
4: Bien à votre service, monsieur. D'ailleurs, si un jour vous aviez besoin d'une chambre, n'hésitez pas, il y en aura toujours une pour vous.
3: Bonjour, monsieur.
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13: savez que les chansons courtes ont un avantage, hein, c'est de ne pas faire chier parce qu'elles sont... Il y a quatre qui suivent, c'est bien. Manger du poisson pané, c'est comme le caviar, vu que le caviar, c'est du poisson pané. Ah ouais, je sais que c'est con, mais faut les trouver quand même, hein. Attends, tu vois, j'ai plus con, tiens, regarde. Un garçon m'a tué ses parents un samedi matin pour pouvoir aller le soir au bal des orphelins. Ah, j'ai, attends, j'ai mieux, plus compliqué, mais j'aime mieux. Les historiens du monde entier se sont tous mis d'accord, comme quoi Jeanne d'Arc se serait éteinte bien après sa mort. Ouais. Non, ça tombe bien, j'en ai encore. Alors, celle-ci est belle parce qu'elle est courte et moyenne âgeuse. Un chevalier rentrant de croisade en ôtant son armure s'hallucinait et lui dit: Seigneur, vous avez belle allure. Ce que vous êtes bronzé, dit-elle en posant sa quenouille. Orangé, connasse, ça c'est la rouille. Une qui est bien, mais pour passer à la radio, on va voir. Ah oui. Ouais, bah oui, parce que c'est une chanson qui me concerne personnellement. On me dit souvent, vu ton grand âge, comment fais-tu pour avoir autant de mémoire? Je vais vous livrer le secret. Il s'agit d'un légume. Le concombre pour la mémoire est vivement conseillé. Si je te mets un concombre dans le cul, t'es pas prêt de l'oublier. Ah bah oui.
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14: Il y a des femmes, quand elles vont pas bien, ça leur coupe l'appétit. Et il y a des femmes, quand elles vont pas bien, elles mangent pour se rassurer. Et quand elles vont bien, elles mangent pour fêter ça. Devinez à quelle catégorie j'appartiens. Mais moi j'ai fait tous les régimes de la Terre, j'ai fait le régime du con, du con. Tu manges que des protéines, tu brûles des protéines, t'as une haleine de protéines. Le plus dur pour moi quand je fais un régime, c'est quand je suis devant un buffet. Au début, je suis pleine de bonnes résolutions. Je me dis, un buffet, je vais manger des crudités sans sauce, du poisson grillé, des légumes. Et tout à coup, j'arrive devant les pommes de terre sautées. Et là, j'entends une voix qui me dit, résiste, prouve que tu existes. Et j'entends une autre voix qui me dit, ne me laisse pas tomber, je suis si fragile. Être une femme, boursouflée, tu sais, c'est pas si facile. Et tout à coup, j'entends la voix de mes bourrelets qui me disent « on veut, à manger vraiment, assez, assez de fromage blanc. On veut plus d'haricots verts, donne-nous des pommes de terre. Anne, si tu savais ton régime où on se le met. Aucune, aucune, aucune restriction. » Je connais tout sur les régimes. Quand tu stockes du gras, c'est de la cellulite. Quand tu stockes de l'eau, c'est de la rétention d'eau. Quand tu stockes des crèmes amincissantes, c'est du gaspillage. Ils mettent toujours une réduction de 3 cm du tour de cuisse, est observé. Ils te donnent jamais le diamètre de la cuisse au départ. Alors je vois des hommes parmi vous qui pensent que les régimes, c'est des histoires de femmes. Et la bouée abdominale qui vous pousse sur le ventre après 35 ans. Les mecs sont beaucoup plus cool par rapport à ça. Ils font « Oh, je plais quand même. Et puis c'est confortable. » Et oui, comme dit le célèbre proverbe que j'ai inventé, « Homme enrobé qui a du blé n'a pas besoin de se priver. » Mais moi, souvent, il m'arrive de rêver de vivre à une autre époque quand les femmes rondes et plantureuses est à la mode, par exemple au XVIIe siècle. Regardez, monsieur le duc, les domestiques ont préparé une magnifique collation. Oh, marquise, vous êtes dodue à ravir. Oui, j'aurais été grasse, mais j'aurais été marquise. Regardez, nous avons une montagne de gâteaux au chocolat, des saladiers de crème offerts par le comte de Chantilly, des petits pots de pâte à tartiner qui nous arrivent d'Italie, offerts par le prince de Nutella. Oui, on aurait dit que ça existait déjà, c'est mon rêve, c'est moi qui décide. Et une énorme baignoire de pommes de terre sautées. Oh, marquise, permettez que je vous lise un petit sonnet. Oh, madame, gloire à toutes vos rondeurs. Vous voir si grassouillette me remplit de bonheur. Et s'il y a une image qui jamais ne me quitte, c'est votre gracieux fessier pétri de cellulite. Mais les femmes font tellement d'efforts pour mincir. Elles se promènent toute la journée avec une énorme bouteille d'eau minérale dans laquelle elles ont fait fondre une petite poudre marron dégueulasse. Elles boivent ça avec application toute la journée. Je me draine. J'en bois 3 litres par jour pour aller plus vite. J'espère que je vais pas faire un coma hydraulique. J'ai une amie, elle passait tellement de temps à se drainer, je lui mets une couche confiance et elle ira plus vite. Mais parfois, je me demande pourquoi je fais tous ces efforts. En plus, mon mec, il me dit tout le temps « Mais Anne, arrête avec tes régimes, je t'aime comme t'es. T'as pas une autre jupe pour sortir ?» Moi, mon grand bonheur, quand je parviens enfin à mincir, c'est d'aller dans une boutique de vêtements, dans la cabine d'essayage. J'essaye un pantalon, je sors la tête de la cabine et je dis à la vendeuse « Excusez-moi, vous l'auriez en 38 ?» Parce que le 40 est vraiment beaucoup trop grand. Et puis, il y a toutes ces phrases adorables que me dit le public dans la rue. Oh, mais c'est Anne Romanoff, c'est incroyable. Vous êtes beaucoup moins grosse qu'à la télé.
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2: Je me souviens quand j'étais petit à la maison, le plus difficile c'était la fin du mois. Surtout les 30 derniers jours. Parce qu'à cette époque-là, mon père il travaillait à mi-temps, comme il disait. Travaillait 12 heures par jour, seulement. Le reste du temps, il faisait ce qu'il voulait. Il allait bosser avec son vélo, il revenait de bosser avec son vélo, il graissait son vélo, dégraissait son pantalon, il faisait ce qu'il voulait. À cette époque-là, il y avait beaucoup de boulot pour les ouvriers. Ils n'étaient pas beaucoup payés, mais il y avait beaucoup de boulot. Maintenant, ils sont mieux payés, les ouvriers. Mais c'est fini, il n'y a plus de boulot. Allez, circulez, rien à voir, rien. Et même mon père, qui avait été un employé modèle, 25 ans dans la même crèmerie, viré. Chômiste. Jusqu'à la fin de sa mort, toute sa vie. Alors il avait écrit dans les administrations. Monsieur, je m'excuse de vous déranger pendant la sieste. Alors voilà, j'ai fait tout ce qu'on m'a dit. J'ai fait la guerre avec les Allemands. Ou contre les Allemands d'ailleurs. Non, avec, il la faisait aussi, eux. J'ai fait comme on m'a demandé 2 enfants,6. J'en ai eu 3, j'ai pas trouvé la virgule. Bon. Et maintenant, j'ai plus de travail, je voudrais savoir qu'est-ce qu'il faut que je fais. Et les mecs, ils ont répondu, écrivez-nous de quoi vous avez besoin, on vous expliquera comment vous en pensez. C'est sympa quand même, hein. Ils sont pas obligés, hein. Remarquez, on s'est démerdé à la maison, on s'est démerdé. Parce qu'avant, on était emmerdé, c'était avec l'argent qui gagnait mon père. Parce que c'était pas beaucoup. Après, on était emmerdé aussi, hein, mais c'était avec l'argent qui gagnait plus. C'est pas que la différence était énorme, hein. C'est parce qu'on était 5 sur la différence, ça va. Mais mon père était philosophe. Mon père, il disait, on n'a qu'à manger les artichauts. Les artichauts, c'est un vrai plat de pauvre. C'est le seul plat que quand t'as fini de manger, t'en as plus dans ton assiette que quand t'as commencé. Et surtout, mon père, il dépensait beaucoup d'argent parce qu'il voulait que je fasse des études. Parce que les études, ça coûte hachement cher. Et encore, moi, je faisais gaffe, j'étais un de ceux qui étudiaient le moins. Eh ben déjà, ça coûte du pognon. J'étais à l'école vachement longtemps, moi. Jusqu'à temps qu'il ferme, c'est pas lui. Hey, j'étais à la faculté. J'ai eu comme professeur le doyen de la faculté, moi. Qui les avait plus, ces facultés, depuis un moment déjà. Hein. Orangina, on l'appelait. C'est complètement secoué. Hein. Ah ben nous, on l'a remué, on n'y a jamais décollé la pulpe du fond. Hein. Ah ouais. C'était un mec qui nous vendait de l'intelligence, il n'avait pas un échantillon sur lui.
16: Mon père voulait que je fasse études parce qu'il voulait que je suis technocrate. Parce qu'ils étaient technocrates, c'est la nouvelle race de feignants. Mon père, il disait, technocrate, c'est des mecs que quand tu leur poses une question, une fois ils ont fini de répondre, tu comprends plus la question que t'as posée. Mon père, il disait, les technocrates, si on leur donnerait le Sahara, dans 5 ans, il faudrait qu'ils achètent du sable ailleurs. Il était philosophe, mon père. Il était tout petit, il était très philosophe. Tout le monde le charriait tout le temps. T'es tout petit, t'es tout petit. Mon père, il disait dans la vie, il n'y a pas de grand, il n'y a pas de petit. La bonne longueur pour les jambes, c'est quand les pieds touchent bien par terre. Balèze, hein. Ah ouais. Alors, moi j'étais à l'école jusqu'à temps qu'il ferme, en mai 68, quand il y a eu la guerre. Enfin, on dit pas la guerre, quand c'est les Français qui tirent sur les Français, on dit pas la guerre. On dit les événements. Il y avait les événements. Il y avait deux genres d'événements. Il y avait les événements en bleu marine, avec des fusils lance-grenades, des grosses grenades qui piquent les yeux, hein. Surtout parce qu'ils visent la tête. Et puis de l'autre côté, il y a des événements avec des cheveux longs, des baskets qui courent dans tous les sens. Le quartier lapin, on l'appelait. La chasse était ouverte. Hein. La formule, c'était rien ne sert de partir à point, il vaut mieux courir. Hein. Ah ouais. C'était marrant, mais 68. Enfin, je vous dis ça, j'ai l'air de vous donner les nouvelles du front, hein, mais je l'ai fait par hasard. Hein. Moi, j'habitais le quartier, j'ai pas pu sortir. Il y avait des manifs, alors les mecs, ils gueulaient. Ce n'est qu'un début, continuons le combat! Alors qu'en fait, c'était qu'un combat, fallait continuer le début. Bon, et alors il y avait des manifs, il y avait des mecs, ça gueulait tout le long. On n'entendait pas à la fin ce qu'ils se disaient au début, évidemment, de la manif. Alors ils gueulaient, ah bah la répression, les manœuvres policières! Puis à la fin, ils gueulaient, ah bah les boutons pression, vive les fermetures à Hitler! Et bon, là, ça va, c'est bon, là. Alors, quand ça a été tout fini, après, je suis été au service militaire. Encore pire. Vous voyez, pire, c'est déjà grave, hein. Ben, encore pire. Je suis arrivé, il y avait l'alcoolique. Hein? L'adjudant, oui, je les confonds. Il y avait l'adjudant, il me dit, alors, suivant, qu'est-ce que tu sais faire, toi? Ben, j'ai dit, moi, monsieur, je sais rien faire, je sors de l'école. Il m'a dit, pourquoi? On vous apprend rien à l'école? Eh, j'ai dit non, si vous aviez été, vous le sauriez. Hein. Mais bon, alors, il y aurait la guerre, tu pourrais pas défendre ton pays? Mais j'ai dit, monsieur, ça dépend, vous voulez faire la guerre à qui? Parce que moi, je parle quatre langues. Elle dit, quatre langues? Reste là, tu colleras les timbres. J'étais peinard, j'étais peinard. Alors après, quand j'ai eu tout fini l'armée, j'ai cherché du travail. C'est là que ça s'est gâté. Parce que j'aime autant vous dire que dans la vie, c'est pas le tout d'avoir des bagages. Hein. Faut savoir où les poser. Hein. Alors dans ma banlieue que j'habitais, comme métier qu'on pouvait faire tout de suite, avec le bac, il y avait voleur. Mais voleur, c'est plus un métier d'avenir maintenant, c'est les flics qui tirent. D'ailleurs, ils ont gueulé les repris de justesse, là. Il y en a un qui a dit, vous comprenez, maintenant, quand on braque des gens dans la rue, on est obligé de dire, n'ayez pas peur, madame, on n'est pas de la police. Comme solution aussi pour la jeunesse, dans mon quartier, il y avait le suicide. Mais le suicide, c'est une vengeance personnelle. Et moi, personnellement, je m'en veux pas. Voyez-vous? Et puis, si j'ai l'occasion, j'aimerais mieux mourir de mon vivant. Alors, je me suis assis sur le banc avec les pochetrons, puis j'ai appris un métier, pochetron. Sauf qu'eux, ils picolent, moi, je les roule. Enfin, je peux pas vous expliquer, hein, c'est interdit. Ou alors insister. Ouais. Bon, d'accord. C'est des graines. Il en faut une douzaine. Vous les plantez dans un Tupperware, là, comment ça s'appelle, un Riviera, sur la fenêtre. Alors, faut laisser pousser une bonne taille, quoi, jusqu'à qu'on voit plus le commissariat, mettons, bon. Et alors là, crac, vous coupez en bas, vous récupérez les graines, vous les replantez, vous faites sécher les feuilles. C'est super. Hein. Pour conduire la bagnole. Soufflez dans le ballon, il n'y a rien. Ouais. J'ai les noms, j'ai les noms. Alors le clochard, il m'a dit, ici c'est super, sur le banc tu t'assois et t'attends. Quand c'est l'hiver, tu te fais ramasser par la police, ils nous emmènent dans des maisons qui nous désintoxiquent. Tout est gratuit, même le pinard. La formule des clochards, c'est avec Nicolas, vous y seriez déjà. Avec GVO, vous y seriez encore. Allez, les verts.
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2: À la une, les incompréhensions qui entourent la mort de la petite Liana résonnent jusqu'à la Réunion. Deux rassemblements sont prévus ce soir à la Réunion. À retenir aussi l'Iran qui attaque Israël mais qui annonce l'arrêt des frappes contre l'État hébreu et puis la météo. L'hiver austral commence à se faire sentir à la Réunion. Bonsoir à toutes, bonsoir à tous. L'émotion reste forte après la mort de Liana, 11 ans, retrouvée la semaine dernière sans vie dans le Gers. Hier, près de 6000 personnes ont participé à une marche blanche en son hommage à la Réunion. Deux rassemblements ce lundi à Saint-Denis et à Saint-Pierre. Dans le même temps, le ministre de la Justice, Gérald Darmanin, demande la réouverture de 70 000 plaintes concernant des enfants afin d'identifier d'éventuels dysfonctionnements judiciaires. À la Réunion, plus de 8000 informations préoccupantes concernant des enfants en danger ont été recensées en un an, selon l'Union des femmes réunionnaises. En bref, Ola Énergie Réunion demande à ses clients de vérifier leurs bouteilles de gaz. Sont concernées les bouteilles de couleur bordeaux portant une pastille bleue numéro 5, les numéros de bouteilles compris entre 3109 et 5589, ainsi que le numéro de lot 2025-07. Les consommateurs sont invités à rapporter leurs bouteilles concernées dans la station Ola Énergie la plus proche. À retenir dans l'Hexagone, Patrick Bruel placé en garde à vue, on l'a appris en fin de matinée. C'est dans le cadre de plaintes déposées contre lui pour violences sexuelles qu'il est entendu par les forces de l'ordre. À la page économie, Orange, Bouygues et Free ont négocié ensemble le rachat d'SFR pour 20 milliards d'euros. Si le protocole est validé par l'autorité de la concurrence, les trois géants se partageront plus de 19 millions de nouveaux clients. Ils ont aussi pris l'engagement de conserver les 8000 salariés d'SFR qui va donc stopper ses activités dans la téléphonie. À l'étranger, l'armée iranienne a annoncé l'arrêt des frappes contre Israël, mais promet des actions plus sévères en cas de nouvelles agressions au Liban. Cette nuit et ce matin, l'Iran a tiré plusieurs missiles en direction de l'État hébreu, une première depuis le cessez-le-feu du 8 avril, selon l'armée israélienne qui a riposté. Tous les projectiles ont été interceptés. On passe au sport et en football. Les Bleus jouent ce soir leur ultime match de préparation avant le début du mondial en Amérique jeudi. La France a rendez-vous avec l'Irlande du Nord à Lille dès 23h10. Une sorte de répétition générale avec sans doute une équipe moins remaniée que lors de la défaite contre la Côte d'Ivoire jeudi dernier.
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2: L'hiver austral se fait de plus en plus sentir à la Réunion. Les températures, elles atteignent 25 à 27 degrés sur le littoral et 19 à 21 degrés dans les cirques. La lisée reste soutenue avec des rafales jusqu'à 75 km/h. Quelques pluies sont attendues ce soir et cette nuit dans l'Est avant une amélioration du temps demain sur une grande partie de l'île. Voilà pour l'essentiel de l'actualité de votre lundi soir. Je vous souhaite à toutes et à tous une belle soirée à l'écoute de Rire et Chanson Réunion.
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6: Bonjour à toutes, bonjour à tous. Le CRGT vous informe que sur la RD 53, route de Takamaka à Saint-Benoît, il y aura des travaux d'enfouissement du réseau EDF. La circulation sera donc interdite de 6h30 à 15h30. Avec tout ça, patience, prudence et redoublez de vigilance au volant.
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7: Messieurs, dames,
8: le spectateur n'aura pas lieu si tu peux
7: fermer le rideau, s'il te plaît.
8: Fermez le rideau,
7: s'il te plaît, le spectateur. Oui, c'est arrêté.
8: Solidarité avec la CGT. Solidarité avec la CGT.
9: Bon, le spectacle ce soir, on est ici pour lire nos revendications de nous à la CGT, messieurs.
8: Solidarité avec la CGT.
9: Alors, c'est pas la peine d'essayer de lire ce qui est écrit sur les tracts, rien d'écrit, étant donné qu'au moment de les imprimer, les camarades étaient déjà en grève, hein, messieurs là. Nous, à la CGT, nous estimerons pas satisfaits tant que nous n'obtiendrons pas
7: satisfaction.
9: Ah bon? Parce que t'as le texte, Maurice?
7: Non, mais 15 ans de CGT, je connais, merci. Ouais. Ça.
9: Parce que nous, à la CGT, sommes résolus de mener notre action à bien et nous ne céderons pas. Non. Nous irons même, s'il le faut, jusqu'à la grève de la faim.
7: Qu'est-ce qu'il y a? Attends,
9: jusqu'à la fin de la grève. Non, mais hey, c'est vachement important le droit de grève, hein, messieurs-dames. Attention, hein, je vous signale qu'il y a un siècle à peine, vous n'aviez pas le droit de faire grève. Ouais. Vous étiez bien emmerdés, tandis qu'aujourd'hui, vous avez le droit de faire grève.
3: Vous êtes encore plus emmerdés.
9: Voilà.
10: Ouais, qui est-ce qui a dit du mal de M. Krasucki là-bas?
3: M.
10: Krasucki est un réel militant syndicaliste, ouais, issu des masses laborieuses, monsieur.
3: Ouais, même quand il parle, c'est laborieux, monsieur.
9: Non, non, mais c'est vrai.
3: Oh, ouais, c'est vrai.
9: Merci.
3: Oh, messieurs-dames.
9: Non mais, non. C'est vrai, c'est agaçant de sentir qu'au fond, les gens aiment pas la CGT, hein.
7: Au fond, devant non plus, je vais te dire, hein.
9: Ouais, non, là, d'accord, mais moi, je vais te dire, je suis sûr que parmi vous, il y a des camarades sympathisants. Ouais. Aussi, je leur dis, camarades, rejoignez-nous tous sur scène.
3: Allez.
8: Solidarité avec la CGT.
9: Voici donc nos revendications devant lesquelles nous resterons fermes et solides.
3: Arrêtez avec la CGT.
9: Solide. Primo, nous voulons une revalorisation des salaires. Deuxio, un réajustement salarial. Et trimo, nous voulons une augmentation. Voilà ce qu'on veut à la CGT.
10: Et aussi, trimo bis, on veut une pause à 10h le matin, parce qu'à midi et demi, il y a la queue au PMU. Là. Mais ouais, c'est
3: pas bon. Aussi, que dorénavant, les tickets resto soient verts, pour pas confondre avec les cartes oranges.
10: Ouais. Ouais, et aussi que le 1er mai ne tombe plus un dimanche, ou alors que ça devienne le 2 mai. Là. Mais c'est important, ça aussi.
9: Et puis surtout, qu'on obtienne les 39 heures.
3: Non,
9: le mois à 39 heures, on l'en faut. Alors, bon, messieurs, dames, vous faisiez ce que vous voulez, nous on va regarder le match de foot à la télé. Le match va commencer à la télé.
8: Solidarité avec le PSG.
3: Oh, messieurs dames. Oh, messieurs dames. C'est rapprochez-vous, messieurs dames.
10: Le spectacle n'aura pas lieu, messieurs dames.
3: Point d'applaudissement bourgeois, messieurs dames.
9: C'est le coup d'envoi, là, je te signale, pour le match.
10: Camarades de la RATP, s'il y en a, de venir nous rejoindre.
3: Voilà, camarades de la SNCF.
9: Les PTT. Ah non, et pas le DF, le match.
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23: Hey, hello, hey.
0: Christine, c'est papa. C'est ma petite poulette. Oh, ça fait plaisir de t'entendre. Alors, t'as beau temps, Tahiti? Il fait beau, Tahiti? Tant mieux qu'il fait beau, c'est le principal. Ah bon, je te réveille? Pourquoi? Quelle heure qu'il est? Oh, ben, faut régler ta montre. Bon, Christine, non, il va bien. Oui, il va bien, ton gamin, t'inquiète pas, on le chouchoute. Qu'est-ce qu'il est gourmand, dis donc, hein? Il veut tout le temps bouffer, le gosse, là. Oui, ben, il va être costaud, comme son papy. Bon, non, je t'appelle juste pour vérifier deux, trois petits trucs avec toi, parce qu'on a perdu le papier, tu savais que tout marquait dessus, le mode d'emploi du gosse, quoi. Mais c'est pas moi, c'est le petit, l'a bouffé. Oui, il a bouffé le papier. Mais crie pas, on dirait ta mère. Oh. Pourtant, il n'y avait pas marqué bouffer le papier, tu. Mais il l'a bouffé quand même. Bon. Donc, si je me souviens bien, les petits pots, une à deux fois par semaine, hein, c'est ça? Oh, on s'est gouré. Ah oui, on s'est bien gouré, dis donc. Non, mais c'est bon, crie pas. C'est bon, t'inquiète pas. Je vais lui donner une bonne vingtaine d'un coup, puis c'est réglé. Petit à petit, d'accord. Je lui donne petit à petit. Crie pas, on dirait ta mère. J'ai compris. Bon, excuse, ça s'est confondu avec le changement de couche. Ça m'a... Oh, c'est gouré aussi. Ah bon? Ah oui? Oh, dis donc, bah oui, parce qu'on tourne avec deux, nous, là. Oui, les deux mêmes, une semaine sur deux. Ah oui? Ah ben, on va en acheter. Oui, j'ai bien compris, on va en acheter. Ah ben, je suis content, c'est pas la plomberie, l'odeur, alors c'est le gamin. Financièrement, ça me rassure. Hein. Bah, je vais décommander le plombier, carrément. Hein. Bon, pas t'embêter plus longtemps. C'est bon, sinon, quel temps qu'il fait à Tahiti? Il fait beau ou quoi, là? Il fait beau? Tant mieux qu'il fait beau, c'est le principal. Hein? Sinon, il fait beau à Tahiti, là? Quel temps qu'il fait? Il fait quoi comme temps? Je te l'ai déjà demandé? Ah bon? Alors, il fait beau? Tant mieux, c'est le principal. Bon, juste avant de raccrocher Christine, je voulais savoir, c'est quoi déjà son prénom, gamin? Non, parce que si j'avais son prénom, ça m'aiderait pour l'appeler, pour le retrouver. Hein? Oh, me crie pas, on dirait ta mère. Mais non, elle a pas perdu tout de suite les grands mots perdus. Mais on l'a juste un petit peu égaré, c'est tout. Oh, ça va, il y a à peine 2-3 jours. Ça va. Oh, mais ça va, ben, qu'est-ce que tu me dis? Ben, il va rentrer. Attends, il doit crever la dalle. Hein? Puis ça, où les gens, ils le ramèneront, parce qu'à l'heure qu'il est, il doit schlinguer. Hein? Oui. Mais crie pas, on dirait ta mère. Mais dis-moi comment il s'appelle, ça va m'aider à le retrouver. Antoine! J'ai failli le dire. Antoine, quitte pas, Antoine. Antoine! Il entend, mais il veut pas venir, hein. Oui, on le cherche. Oui, c'est bon, on le cherche. Oui, ben, il y a même ta mère qui est dehors depuis ce matin, dans le quartier, là. En train de le chercher, sauf qu'elle gueule prostate, cette jazz, hein. Ah, on n'a pas idée d'appeler un gamin prostate, c'est même pas son deuxième prénom, hein. Bon. Ben, écoute-moi, Zaza, je prostate. C'est pas. Oh, le vlog! Oh, je l'ai retrouvé, c'est moi qui l'ai retrouvé. Mais d'où qu'était, tout le monde s'inquiète. Oh, il était dans le placard. Oh, je vois cache-cache, j'ai complètement oublié. C'est moi qui ai gagné, fallait pas sortir. J'ai gagné cache-cache. Eh ben, t'auras pas de petit pot, ça t'apprendra. Mais je blague, je te taquine. Oui, je l'ai retrouvé. Oui, c'est lui, oui. C'est bien lui. Hein? Oui, je lui sors sa couche, oui. Oui, je lui donne à manger. Oui, j'ai compris. Oui, prostate. On va prostate. Non, pas prostate. Non. Ah non, tu t'appelles pas prostate. Oh, il croit qu'il s'appelle prostate maintenant. La faute à ta mère. Non, tu t'appelles pas prostate. Mais non, tu t'appelles... Comment qu'il s'appelle déjà, tu m'as dit? Antoine, tu vois? Oui, je vais le noter, t'as raison, bonne idée, je vais le noter. Ah ben, il n'y a plus de papier, il a tout bouffé, l'autre gamin, là. Ah ben, tiens, approche, hop là! Mais non, je fais pas une connerie, je l'écris sur son front. Oui, son prénom, mais c'est bien, comme ça, si je veux l'appeler, c'est fait que je le regarde, mais pour ta mère, c'est mieux. Ah ben, tiens, je vais aller mettre notre numéro de téléphone sur les joues, et hop! Mais c'est bien, comme ça, si on le perd, les gens, ils appelleront. Voilà. Tu crois qu'il faut que je mette une petite récompense, il reste une joue? Combien que je mets? Ah, non, pleure pas. C'est rien, c'est que du feutre dans l'œil. C'est rien, il pleure pas, c'est rien. Il y a du feutre dans l'œil. Mais c'est bien qu'il pleure, ça rince. C'est bien. Vas-y, pleure, ça rince. Ah non, on va pas aller chez le docteur, pas toutes les semaines. On va pas... Oui, on est allé la semaine dernière. Ah, oh, je te l'ai pas dit. Mais quel temps qu'il fait à Tahiti, là? Il fait bon, quoi? Comment que... Hein? Non, mais trois fois rien. Mais crie pas, on dirait ta mère. Oh, mais justement, c'est de la faute à cette Zaza aussi, hein. Ben, elle voulait une mèche du petit. pour coller dans son album photo, tu la connais, elle est son satané album photo, bon, elle trouvait plus les petits ciseaux, du coup elle a pris les grands, tu vas rire. Ben elle a coupé une bonne mèche de cheveux, puis un gros bout d'oreille à ça. Mais c'est pas moi, c'est ta mère. Mais c'est bon. Non, mais crie pas, c'est bon. C'est allé trop vite, hein. Y a pas souffert. Hein. Oui. Non, y a pas pu les recoudre l'oreille. Mais c'est pas moi. C'est ta mère, elle l'avait déjà collé dans l'album photo. Oui, l'oreille, oui. Ben, elle veut plus la rendre. Coller, c'est coller, ta gueule. Elle l'a planqué, son album photo. Elle dit que si elle la décolle, ça va coller les deux pages ensemble, ça va faire dégueulasse. Et attends, attends la meilleure. En dessous de l'oreille, elle a écrit prostate zaza. Complètement zaza. Mais non, mais t'inquiète pas, il n'entend pas moins bien. Hein? Tu m'entends bien? Oui, il m'entend bien. Puis dès que les cheveux ont repoussé, ça se verra plus. Hein? Bon ben. Puis du coup, pour équilibrer, j'ai coupé l'autre. Hein? Quoi? Moi aussi, j'ai un album photo, je te signale. Hein? Je vois pas pourquoi ta mère est pas moi. Quoi? Ah non, non, je peux pas te le passer, il n'y a plus d'oreilles. Oui. Avant, tu rentres tout de suite? Tu arrives demain matin de Tahiti? Pourquoi? Il n'y a pas beau temps? Il pleut ou quoi? Quel temps qu'il fait? Ah bon? Demain matin, d'accord. Ah oui, j'ai compris. Oui, oui, je vais donner à manger. Oui, je cherche sa couche. Oui, c'est bon, ça va. Hey, on t'a élevé, ce signal. Hein? Oui, et je vais même lui greffer les oreilles de mémé parce que ça sert plus, elle sort comme un pot. Hein? Mais si, je vais faire ça, on fera un repasser, ça va coller, ça va y aller. J'attends que tu reviennes, d'accord. On fera ça ensemble demain matin, oui. Ah ben, je suis ravi, très bien. À demain matin. Attends, attends, quel temps qu'il fait là? Tu veux pas regarder dehors s'il fait beau à Tahiti? Allô? Allô? Ah, elle a raccroché. Elle arrive, ta maman. T'es content, 01-44-64-0032? Ah! Avec tout ça, j'ai complètement oublié de lui demander de nous ramener du Tahiti douche.
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4: Bon, mon premier spectacle, comme je débutais dans le milieu artistique, j'avais un jeune producteur et il me fallait un tourneur. Alors, je vous explique rapidement. Un tourneur, c'est un mec qui nous trouve justement des dates pour jouer en province et un peu partout dans le monde. Et j'ai voulu faire travailler un mec avec qui j'ai grandi, tu sais, pour lui donner de la force et du travail. J'ai pris comme tourneur mon pote Abdelkrim. Et c'est lui qui a géré ma tournée. La première date qu'il nous a trouvée, c'était en Belgique. C'est un public extraordinaire. Mais ils ont pas de filtre dans leur tête. Attends, tout ce qu'ils pensent, ils te le disent directement. Moi, j'avais fini mon spectacle, il y a un couple de vieux qui est venu me voir dans ma loge. Je dis bonjour monsieur Boudère, je sais que ma femme Martine, on aimerait bien faire des photos. J'ai pas de problème, entrez. Martine, t'as vu, il est gentil, hein. En plus, c'est sa tête, c'est pas un masque, hein. Après la Belgique, on a été jouer à Roubaix. Je sais pas si vous connaissez Roubaix. Ah, c'est un public extraordinaire, mais ils ont des têtes à Roubaix. Comment je me sentais beau gosse, moi, à Roubaix? Hein, je marchais dans les rues de Roubaix, c'était Georges Clounet. Les filles, quand elles me voyaient, elles se décomposaient. Bon, c'était pas très composé à la base, hein. En plus, en partant de Roubaix, j'ai remarqué un truc. J'ai remarqué qu'il y avait une centrale nucléaire pas loin. Et je me suis posé une question. Je me suis dit, est-ce que la centrale nucléaire, elle était là avant les habitants de Roubaix? C'est pour ça qu'elle était de ouf. Ou alors est-ce qu'il y avait d'abord les habitants de Roubaix, puis le gouvernement il a dit foutu pour foutu, on met ça là-bas. Après Roubaix, on a été jouer aux Antilles. Il y a des Antillais ce soir? Ouais. Eh ben c'est bien, quand vous êtes à l'heure, faut crier, c'est pas grave, attends. Non, mais moi je les adore, alors allez va bouder, hein. J'étais, tu sais, j'avais été faire mon spectacle, c'était une petite salle, il y avait 30 personnes, tu sais, c'était aux Antilles. Je commence mon spectacle, première vanne, pas un rire. Deuxième vanne, pas un rire. Yo, je suis pas marrant, quoi. J'ai dit quoi, allume la salle, et ils dormaient tous, ces bâtards. C'est 30 personnes qui cherchent un endroit pour faire la sieste. J'ai dit, mais Abdel, c'est quoi cette tournée? Il m'a dit, t'inquiète pas, Boudère, on va se refaire avec le Maghreb. La première date qu'on a fait, c'était en Tunisie. Alors, ceux qui ne connaissent pas, la Tunisie, c'est un pays extraordinaire, mais c'est pas une étape. La première étape, ils t'accueillent avec cet accent un peu chantant, tu vois. Ça va, Boudère, bienvenue à Tunisie. La deuxième étape, ils t'emmènent manger, c'est très bon, mais très épicé. La troisième étape, c'est la chiasse. Pendant 15 jours, j'avais la diarrhée. Même mon corps m'a dit, arrête de chier, y'a plus rien. On a été jouer en Algérie. Voilà. Ah, ils sont obligés de crier, sinon on leur enlève le passeport. Tu vois, il se passe un... Non, c'est... Y a un truc... Si, Clément, les Algériens, tu connais, c'est ceux qui bloquent la route quand ils gagnent un match. Oui, il y a les gilets jaunes et les gilets verts. Non mais attendez, moi je connaissais pas l'Algérie, j'ai été, et franchement pour moi c'est le plus beau pays du monde. Après c'est la production qui m'a dit de dire ça pour des raisons de sécurité. Non, je connaissais pas l'Algérie, enfin si, je connaissais l'Algérie mais que dans Envoyé spécial, tu vois. Et le mec qui a acheté mon spectacle, il m'a dit, t'inquiète pas Boudère, le peuple algérien, ils t'aiment, ils t'adorent, ils sont gentils, ils sont adorables, ils sont accueillants. Et c'est vrai, ils sont gentils, ils sont adorables, ils sont accueillants partout sauf dans les cafés et les restaurants. Non mais ça, il m'a prévenu, il m'a dit, Boudère, fais attention, les serveurs, c'est des mecs hyper énervés, ils travaillent 30 heures par jour, c'est possible en Algérie, cherche pas. Il m'a dit, donc quand tu parles à un serveur, parle-lui gentiment, sinon ça peut dégénérer. Et ce matin-là, tu vois, j'étais prendre mon petit déjeuner sur Alger, et c'était à mon tour d'appeler le serveur, mais j'étais un peu, tu vois, Votre Altesse. Oui, je pourrais avoir un café, un croissant, s'il vous plaît. Le mec, il me ramène café, croissant. Bon, je goûte le croissant, il était un peu bizarre, tu vois. Je dis, excusez-moi, monsieur, votre croissant, il est un peu bizarre. On dirait même un croissant d'hier. Il m'a dit, alors ? Je lui ai dit, alors, je veux un croissant d'aujourd'hui. Il m'a dit, viens demain.
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6: Je m'appelle Laurent Febvre, j'ai grandi à Marseille. Marseille, c'est une ville incroyable. Marseille, c'est le multivers. Pour ceux qui n'ont jamais mis les pieds à Marseille, c'est une dimension parallèle. Je veux que vous imaginiez la gare du Nord. Ben Marseille, c'est la gare du Nord. Tu rajoutes des palmiers, tu mets la mer, c'est la gare du Nord, mais en ville. Tu vois ce que je veux dire ou pas? C'est ça, t'arrives là-bas, hop, le premier truc qui te saisit, c'est l'odeur de pisse. C'est-à-dire, le mec, il est là. Ah, viens là, viens là. T'as un mec qui joue de l'accordéon, il joue du joule avec des moignons, comme ça. Hop. Il y a un mec qui fait la manche, il t'attrape, il te dit hey, j'ai rien mangé depuis 2 ans, donne. C'est la ville numéro 1 de l'exagération. Tout est exagéré en permanence. Par exemple, les travaux. La ville est complètement défoncée. Je me dis, c'est pas possible, le maire de la ville, c'est Anne Hidalgo, c'est pas possible autrement. Elle a tout défoncé, il y a des mecs, ça fait 35 ans, ils sont sur un rond-point, ils font le même truc, ils ne savent pas ce qu'ils font, ils ne savent pas pourquoi ils sont là. Le mec, il est sur un rond-point avec un marteau-piqueur, tu t'arrêtes à sa hauteur, tu ouvres la fenêtre, tu dis, tu fais quoi? Il te dit, je sais pas, moi on m'a dit de faire un tatata, moi je fais tatata, bon. Le marquage au sol, c'est pareil, on dirait des dessins d'enfants comme à Paris. Je suis sûr que le mec, il a dit à son fils, pendant que papa il fait tatata, prends les crayons de couleur, parce qu'il dessine par terre. Marseille, ville numéro 1 de l'exagération en permanence. On ne peut pas parler normalement. Par exemple, tu vas à Paris, par exemple, tu croises un mec, il est un petit peu bobo. Lunettes en bois, comme ça. Il a une cigarette électronique, il fume des trucs bizarres. Tiens, c'est boulgour quinoa, tu veux goûter, c'est super bon. Le mec, il est en robe de chambre, il est à Montmartre, comme ça, en claquette, comme ça, il est là, tranquille. Lui, il est parisien, il est factuel, il veut dire qu'il fait froid, il reste factuel, il n'y a pas de problème. Le Marseillais, non. Le Marseillais, il sort de chez lui, il te dit, oh frère, il fait tarpin froid. Oh, j'ai vu une mouette en col roulé. Oh, je suis à la Castorama, j'ai vu la Reine des Neiges, elle a acheté un chauffage. Toujours dans l'exagération. Pareil, tu retournes à Montmartre, tu croises une meuf un petit peu bobo. Elle est en trottinette bioéquitable, tu la connais, elle est là. Qui marche à l'urine, elle arrive, hop, elle fait le plein, comme ça. Elle veut te dire que t'es marrant, elle avec ses deux gamines, Marie Myrtille et Hermione Framboise. L'autre, elle a 3 ans, elle t'a dit oui, je suis HP, je suis au potentiel, en ce moment je suis non-binaire, je me sens mi-femme, mi-lavabo. J'essaye de. L'autre, il a 4 ans, il est dans les bitcoins, incroyable. Mais c'est pas possible. Elle est parisienne, elle est factuelle, elle veut te dire que t'es marrant. Elle a vu ton sketch, elle sort, elle s'approche de toi très délicatement, à la parisienne, sensuelle, délicate. Elle s'approche de toi comme ça. Elle est proche de toi, elle te dit oh, excusez-moi, j'ai vu le spectacle et j'aurais tendance à dire que, si je peux me permettre bien sûr, vous êtes un hurluberlu. Voire même, sans vouloir abuser, un sacripant. Le Marseillais, t'as vu 30 secondes, même si t'as pas été marié, il te dit, oh frère, oh tu m'as ouvert un nœud. Oh, j'ai l'estomac, il est tombé par terre. Oh, ma femme, elle est morte, c'est là, je dis, oh, réveille-toi. Tout dans l'exagération. Et à Marseille, tout est exagéré. Par exemple, tu vas à la gare, on a des rats, c'est les labradors. Bon, c'est les mêmes chez vous. Y'a pas de problème. J'ai croisé un couple, le mec, il a dit, chérie, ce week-end, on se fait une raclette. Y'a un rat, il a poussé la poubelle avec une clope, il a dit, qu'est-ce que t'as dit, frère? Tu as du fromage chez toi? Eh ben, viens, on y va maintenant. C'est pareil, les gens, ils te disent, oui, mais à Marseille, c'est génial, vous avez la plage. Mais je vous dis, Marseille, c'est un multivers. Est-ce que vous êtes déjà allé vous baigner à la plage dans le sud? Tu vas sous l'eau, c'est pas la mer, c'est le bon coin. Il y a des pneus, il y a des machines à laver, il y a ton ex, il y a de tout. De toute façon, les Marseillais, je vous jure, tu les remarques partout. Par exemple, quand tu prends ce train extrêmement pas cher, j'ai pas le droit de dire la marque, mais dans ce train, il y a oui au début, tu reconnais. Et quand tu vois les conditions de déplacement, tu comprends que ça va être non plutôt, tu vois, il n'y a pas de problème. Tu sais, ce train, il est tellement pas cher, c'est toi qui le conduis, c'est 8 euros les billets. T'arrives là-bas, les toilettes, incroyable, il y a écrit Mathéo a nettoyé il y a 2 minutes, t'ouvres la porte, il y a un mec, il a chié au plafond, on sait pas qui c'est, on sait pas qui c'est, on sait pas. Le papier cul, c'est du papier de verre Castorama. Tu te fais tomber une fesse, y'a pas de problème. Et dans ce train, généralement, tu vas voir cet enfant que vous connaissez tous, c'est l'enfant démoniaque. Cet enfant qui casse les couilles en permanence. Il est possédé par le démon. C'est Conjuring 3 version bébé. Il est debout, il biffe le contrôleur. Ta gueule! Ta mère, si c'était Ouigo l'enfer, là! Et la mère, c'est une maman parisienne. C'est l'éducation positive. Attention, Jean-Jésus! Tu vas être puni de boulgour bio, c'est bon. Tu sais que c'est... Si c'était une maman marseillaise, ça prendrait 3 secondes, elle le prend par les cheveux, elle dit, tu vas fermer ta putain de gars, là! Tu veux que je te frotte la tête contre les rails, c'est ça que tu veux? Tu sais où elle est ta soeur? Elle est pas aux toilettes, je t'ai menti, ta soeur, elle m'a gonflé, elle est dans le sac à l'idas, ta soeur! Elle est bleue, ta soeur, t'as mis l'autre bleu, comment ta soeur?
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23: Non.
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25: J'aimerais recevoir une fois un mail qui me dise « Monsieur, vous avez une longueur de sexe totalement convenable. J'en ai marre de recevoir ces putains de mails in large au pénis. » Qui m'a inscrit sur le fichier client des petites bitches, je peux faire ce qui a fait ça. T'es, j'ai ouvert le mail, t'as un mec avec un bras de bébé et le slogan c'est un long sexe, l'idéal pour toucher le cœur de votre bien-aimé. J'espère que c'est une image, hein, putain de merde. Non, moi, on se fait harceler par nos ordinateurs. J'étais chez mes parents dans le sud, t'sais, j'ouvre mon ordinateur, j'ouvre mes mails et il y a un mail, ça fait hey, arrête de masturber. Puis comme ça, je remets mon pantalon et à la fin du mail. À la fin du mail, il a marqué « À moins de 100 mètres de chez toi, une femme veut baiser avec toi. » Alors, vous savez un truc, c'est qu'à moins de 100 mètres de chez moi, il n'y a que ma grand-mère qui habite là. Ah, c'est cool que tu rigoles. C'est, j'ai fait cette blague il n'y a pas longtemps, il y avait une nana qui était à ta place, elle rigolait pas. Je voulais qu'elle meure. Vraiment, mais d'une longue maladie, t'as une gastro pendant 2 ans. Elle rigole pas. Et je fais ce passage, et là, elle saute sur son mec, elle fait « Alors, tu vois là ?» Là, il parle des spams. C'est des mails que tu reçois automatiquement quand tu vas trop souvent sur des sites pornographiques.

Fallait louer une VHS au vidéoclub. Moi, tu te souviens de ça? Moi, j'habitais Saleil, c'était un petit village à côté de Permien. Mais je pouvais pas aller au vidéoclub de Saleil. Je devais aller au vidéoclub du village à côté, Cabestany. Et mes potes de Cabestany allaient au vidéoclub de Saleil. C'est que le week-end, t'avais des bus de puceaux qui se croisaient. Salut, salut. T'arrivais au vidéoclub, t'en souviens? Tu sais, les cassettes de cul étaient au fond, derrière le rideau. Moi, je soulevais le rideau pour savoir si je reconnaissais pas les tongs de mon père. Fallait donner sa carte d'identité au caissier pour savoir si t'avais 18 ans. Tu te rends compte maintenant, tu vas sur les sites porno, on te demande juste avez-vous plus de 18 ans, oui ou non. Une fois, j'ai mis non, l'ordinateur a fait allez, vas-y quand même. Hein. Et on avait des vrais films, tu te souviens, papy, des vrais films. Non, avec des, il y avait des vraies comédiennes avec des vrais costumes. Pas longtemps les costumes, mais il y avait des costumes. Et puis ça te donnait envie de faire des métiers. Moi, je voulais être plombier, c'était génial, plombier. Tu sais, t'avais les mecs qui arrivaient pour déboucher des chiottes, boum, tu fais, c'est ça que je veux faire. Maintenant, t'as une génération de plombiers dépressifs. Ils sont là, mais pourquoi je fais ce boulot de merde avec la raie du cul qui dépasse. Ça, c'était du porno. Alors que votre porno, là, t'as vu les sites porno d'aujourd'hui? Alors là, t'as 1000 catégories. Catégorie amateur, quelle horreur. Vous avez vu comme ces gens rangent leur maison. Bon Dieu. Quoi que tu tapes dans la barre de recherche porno, tu trouves un truc. Je suis sûr que si tu tapes grand-mère, catapulte, interraciale, tu verras une vieille voler en l'air, arriver en roulé-boulé dans une tribu de guerriers Maasai. Je ne vous raconte pas la fin du film. Et le pire, c'est que la nouvelle génération, ils apprennent le sexe avec ça. Mais c'est pour ça qu'ils sont débiles, ces jeunes. Mais c'est pour ça. C'est pas ça, faire l'amour à quelqu'un. Je suis désolé. Moi, première fellation, 17 ans. J'ai arrêté, je supportais pas le goût. Mais ce que je veux dire... Non, mais... J'ai essayé tout seul. On a tout, papy, t'as essayé tout seul aussi. Combien de fois ma mère est rentrée, qu'est-ce que tu fais? Je fais Johnny Craig.

Merci, mon père. Martine. Nicole aussi t'aimait beaucoup. Oh, Karim, mon bon Karim. Merci d'être venu d'aussi loin. Je crois que Nicole aurait vraiment apprécié. Elle marche bien, la BM. Il y a du bourrin là-dessous. Ça suce beaucoup. Nicole aussi. Gilbert, mon bon Gilbert, t'en comptes, Nicole, 20 ans de mariage et plein d'écoles. Comment vous l'appeliez au bureau déjà? Le barracuda. Faut dire qu'elle avait beaucoup forci ces derniers temps. Ah, le bestiau. Ah, j'ai eu du mal à trouver la boîte. Enfin, la boîte. L'armoire. Paraît-il qu'ils se sont mis à 8 pour la porter. Trop content. Ils ont morflé. Enfin bon. Eux, ils étaient 8, ça a duré 5 minutes. Moi, j'étais tout seul, ça a duré 20 ans. Allez les amis, on va tous se retrouver à la maison pour boire le verre de l'amitié. Martine, tu mets bien l'adresse sur le GPS. Hein. Puis tu te trompes pas de pays, fais pas comme la dernière fois, ça se retrouve en Belgique, cette con. Faites attention les amis, il y a un carrefour dangereux. Hein. On a déjà perdu Nicole. Hein. Sinon je leur demande un rabais aux pompes funèbres. Allez les amis, entrez, entrez à la maison, entrez. Oh là là, 7, 8 personnes à la maison, oh là là. Les voisins vont croire que j'organise une partouze. Ce qui n'était pas le genre de Nicole, malheureusement. Les amis, bienvenue chez nous, enfin, chez moi maintenant. Je vais pouvoir pisser sur la lunette des chiottes, décrocher cet affreux tableau que Nicole avait tricoté, péter au lit sans me faire pourrir la gueule. Je plaisante évidemment, hein, dans le but bien évident de détendre l'atmosphère. D'ailleurs, à ce propos, mamie, vous nous avez bien détendu. Hein. Qu'est-ce qui vous a pris de tomber dans le trou comme ça? On était morts de rire. Soyez pas si pressés. Ça viendra.

Et ça nous permettra à tous d'être réunis à nouveau. Ah, les amis, c'est jamais évident hein, d'organiser une collation après un enterrement. Un after, hein, comme disent les jeunes. Enfin, on est tous sous le choc à des niveaux différents. Hein. Pour les proches, c'est dur. Hein. Pour les cousins éloignés, c'est carrément chiant. Mais enfin, il faut le faire. On n'est pas des animaux, on n'est pas se quitter comme ça. Hein. C'est insupportable depuis le début, j'entends un bruit, c'est insupportable, ça m'empêche de me concentrer, de parler. Dites-moi ce que c'est, d'où ça provient, parce que c'est insupportable. Ah pardon, c'est toi Jean-Pierre, tu pleures, pardon, excuse-moi, oh là là. Pardon, j'arrivais pas à identifier le bruit, hein. Donc c'est comme ça que tu pleures, pardon, d'accord. C'est entre l'animal qu'on égorge, le meuble qu'on déplace, pardon. Hein. Ah oui, t'es triste Jean-Pierre, je comprends. T'as perdu ta meilleure amie, ta confidente. Avec Nicole, vous étiez très proche, très très proche. Dis-moi Jean-Pierre, tu pleures parce qu'elle est morte ou parce que c'est toi qui conduisais? Bien. Comme je le disais, un enterrement, ça nous sert tous à nous retrouver. Hein, merci Jean-Pierre. Au moins une fois par an, hein, si ce n'est plus, hein, on ne sait jamais ce que la vie nous réserve, hein, n'est-ce pas, mamie? Oh, Nicole. Ah, Nicole, vous en souvenez tous, c'était la joie de vivre, c'était un bon caractère aussi. Hein. C'était un timbre de voix hein, très particulier, hein, qui pouvait descendre dans les graves. Hein. Ah, je l'entends encore me faire « Jackie, où t'as rangé mes mules ?» Combien de fois nombre d'entre vous ont téléphoné à la maison, ont dit « Tiens, Jackie, est-ce que tu peux me passer Nicole ?» Alors que c'était Nicole. Elle avait du coffre. Hein. Et du cœur aussi, oui. Merci de le préciser, Jean-Pierre. Il est chiant, hein. Nicole, quand elle était sous l'emprise de l'alcool, ce qui lui arrivait tout le temps, c'était la bête du Gévaudan qui se réveillait. Hein. C'était un véritable yéti, hein. Ah bah tiens, tout le monde se souvient de la communion du petit Vincent. Au bout de seulement 2 Jet 27, hein, elle nous a quand même fait le hurlement de la truie pendant 17 minutes, hein, 17 minutes, hein. Mais c'était insupportable, hein. Eh, heureusement qu'elle nous avait pas descendu toute la bouteille, parce que sinon, on faisait toute la porcherie, hein. Mais les amis, si je vous ai réunis ce soir, aujourd'hui, c'est pour une raison bien précise. Nicole, avant de rejoindre le pays des décédés, je sais pas comment... En espérant qu'elle pourra passer les portes du paradis, hein, a eu le temps de dicter une lettre à son infirmière. Lettre, les amis, qu'on vient de me remettre là, à l'instant, et que je vais découvrir exactement en même temps que vous. Voilà, lettre de Nicole, les amis, c'est très émouvant. Post-tum, je sais pas comment... On s'organise à ce niveau-là. Lettre de Nicole. Mon con. Ça doit être moi. Je suppose qu'au moment où tu lis cette lettre, tu as déjà raconté à nos amis qu'à la communion du petit Vincent, j'ai imité la truie pendant 17 minutes. Tu as dû faire ton petit effet. Je te remercie donc pour cette délicate attention. Tu n'as jamais brillé ni par ta finesse, ni par ton tact. Non, eh, ça commence fort, hein. J'aurais mieux fait de la lire tout seul, cette lettre. Hein. Je vais profiter de cette occasion d'être morte. C'est vrai, on ne meurt pas tous les jours. Très en forme, hein, Nicole. Hein. Pour faire un petit bilan sur quelques-uns de nos amis qui ne sont sûrement pas là pour moi, mais pour se bourrer la gueule gratuitement. Oh. Je continue, là, parce que, disons, hein, ça commence sur les chapeaux de roue, hein. Hein, Jean-Pierre, les chapeaux de roue. Karim, t'es avec nous. Karim, tu vas rire. C'est pas sûr, hein. Tu sais comment on t'appelait à la maison? Par les initiales HC. Non pas pour tes hautes capacités, cherche pas. Ça veut dire haleine de chacal. Regarde autour de toi, tu dois constater qu'il y a un périmètre de sécurité. Ouais, t'es même dans le jardin, Karim. Pas quoi te dire, là. Karim, que j'aimais bien. Hein. Bah, tu vois, Karim. Attends, c'est pas fini. Karim, que j'aimais bien, de loin, bien sûr. Karim, qui, au passage, trompe sa femme depuis 2 ans. J'espère d'ailleurs que Laurence n'est pas là. Bah, si, elle est là. Non, elle est plus là, Karim non plus. Bon, bah, au revoir, Laurence, et puis au revoir, Karim. Et puis, bon, bah, merci, Nicole, hein, si on peut dire. Hein.
Julie, t'es avec nous, Julie. Julie, toi, je tiens à te remercier pour toutes ces merveilleuses parties de Scrabble. Oh, quand même, du positif, il était temps. Tu vas voir qu'elle va nous faire chialer maintenant. Non. Mais en orthographe, je te mets 0. Je sais que W vaut 10 points, mais j'aurais pu te tuer le jour où t'as posé oiseau en mot compte triple. Je sais pas quoi te dire sur ce coup-là, Julie. Hein. Bah, faut dire que t'y mets pas du tien non plus. Hein. Avec W, il y a plein de possibilités. Hein. Vacances, voiture... Hein. Oui, au revoir. Gilbert, t'es avec nous, Gilbert. Le pire, c'est Gilbert. Tu te rappelles des vacances à Morzine en 2004. Tu te souviens de ta gastro, Gilbert. Quand on est à 4 dans un studio de 20 mètres carrés, on ne peut que s'en souvenir. Oh. Même sur les pistes, on te suivait à la trace. Alors, t'as bien fait de venir, Gilbert. Hein. T'as flingué mes vacances, de toute façon, je sais même pas pourquoi je suis parti avec toi, j'ai jamais pu te piffrer. Oh, oh. Oui, bah au revoir, Gilbert. Au revoir, mamie, au revoir tout le monde. Bah, reste plus que toi et moi, Jean-Pierre. Tu couchais pas avec ma femme, Jean-Pierre? Non, je dis ça parce qu'il a marqué « Heureusement que mon JP me baisait toutes les après-midi, pas comme l'autre tocard. » Alors c'est pour ça que je me suis dit « JP, Jean-Pierre, il y a qu'à... » Non, non, arrête de chialer, Jean-Pierre. Arrête, c'est insupportable. Arrête, je sais pas comment tu fais, mais arrête. Bah oui, t'es triste. Bah c'est toi qui l'as tué. Bah qu'est-ce que tu veux que je te dise? Mais qu'est-ce que tu veux que je te dise? C'est dur, mais enfin bon, t'inquiète pas. Si t'as une bonne assurance, et bah ça te coûtera que ta franchise.

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1: On va retrouver ce matin Sophie Imbeau dans la team du rire. Ma chère Sophie, tu t'intéresses au concept du jour du dépassement de la Terre.
2: À tes souhaits. Effectivement, chaque année, c'est le même constat. Alors que nous entamons la deuxième moitié de l'année, la France a d'ores et déjà consommé l'ensemble des ressources que la planète peut régénérer en un an. Ouais, en 2024, on avait tout cramé le 1er août et en 2026, ça fait depuis le 24 avril qu'on a tout niqué. Soit 99 jours dans la gueule. C'est quoi le projet des Français? De battre un record sur Strava?
3: Bah, je suis très content parce que je viens de battre mon RP là. Je viens de faire un 34 kills avec 600 mètres de D+ pour foutre le feu à la forêt de Rambouillet.

0: très belle courbe de puissance.
1: Oui, bon, en principe, la planète dispose de 1,48 hectare par personne pour produire ses ressources et absorber ses déchets. Et chaque Français en consomme aujourd'hui plus du double.
0: Mais enfin, je suis le parrain de ton fils.
2: Pardon, c'est pas moi qui fais ça d'habitude.
0: Mais enfin, avec 1,48 hectare par personne, le Gaulois, là, après avoir construit sa grosse baraque, sa piscine et son cours de tennis, il pouvait pas sortir deux secondes les doigts pour installer un bac à compost, un potager, une cabane à oiseaux. C'est quand même pas compliqué. On est quand même très au courant que la terre brûle. La semaine dernière, il faisait tellement chaud, je pouvais me faire griller des chipots sur mes cuisses. Et nous, qu'est-ce qu'on fait? Qu'est-ce qu'on fait? Bah rien. Enfin si, pardon. On fait des flash infos continues sur BFM. La terre brûle et pourtant personne ne fait rien. Nous retrouvons tout de suite Eric sur place. Et oui Gérard, la terre brûle et effectivement personne ne fait rien. J'ai d'ailleurs à mes côtés Mathilde, représentante de la connerie à la française. En fait oui j'entends, la terre elle brûle, mais effectivement moi je ne fais rien. Mais d'où en fait c'est moi qui dois m'arrêter d'acheter sur Shein, de poser les questions à ChatGPT, parce que franchement ce chat en termes de réflexologie il est vraiment très fort comme Pélé.
1: Oui, bon, et c'est pour ça que la France vit à crédit écologique depuis de nombreuses années.
0: Et on le sait que c'est pas foncièrement de notre faute si on est dans cette merde aujourd'hui. Mais comme les grosses entreprises ne font rien, on est obligé de faire notre part. Mmh. Le truc, c'est que quand on entend crédit écologique, évidemment qu'on n'a pas envie de faire d'efforts. Bah oui, moi la personne que je visualise, c'est ma banquière qui me dit « C'est non, mademoiselle Imbeau, je suis désolée, hein, mais c'est déjà la sixième fois que vous prenez une entrecôte au restaurant ce mois-ci. Je peux pas vous suivre sur le projet. Prenez plutôt la salade de pâtes. Alors oui, il y a du cadmium, mais vous m'aurez la conscience tranquille.
1: Il faudrait pourtant changer nos mentalités car la France a de plus en plus, et de plus en plus en retard d'ailleurs, dans les énergies renouvelables.
0: Mais c'est normal, ouais. Les expressions françaises les plus utilisées, c'est comme ça et c'était mieux avant. Comment tu veux qu'on évolue avec ces phrases de daron à la merde? Et à ton avis, quelle génération pollue le plus aujourd'hui? Eh bah, ben, c'est les plus de 60 ans, voilà. Coïncidence? Bah non, tous les darons que je connais, ils roulent en voiture de collection, ils ont des actions chez Total et ils savent toujours pas ce qu'il faut jeter dans la poubelle jaune. Comment tu veux qu'on s'en sorte? Ils s'en branlent tellement de l'environnement que je suis sûre qu'à la vue des premières éoliennes, ils ont cru que c'était les pales de l'hélico de Balavoine.
2: Je me calme.
0: Cette colère n'enlève pas le fait que nous sommes dans une merde noire, alors je n'ai qu'un message. Si jusque-là, nous avons pratiqué la technique de l'autruche, je vous propose aujourd'hui d'adopter celle du colibri. Alors certes, le piaf, il est plus petit, mais il est bien plus efficace. Je vous embrasse très fort.
1: C'était Sophie Imbeau dans la team du rire.
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10: Cet enfant qui va naître, mesdames et messieurs, j'ai très très peur qu'il fasse pas ses nuits, ce petit bâtard. Mais si c'est le cas, j'ai tout prévu. Je lui écris une petite berceuse, mesdames et messieurs, exprès pour qu'il fasse ses nuits, mon petit bébé. Mon tout petit, j'espère que tu kiffes.

Bah ouais, c'est ma berceuse. Fallait bien que je me rende hommage parce que personne ne le fait dans les autres chansons. Elle est vraiment incroyable, elle a beaucoup de talent et même qu'un jour les gens l'ont écoutée sur Rire et Chanson. Et ils se sont dit, mais waouh! Mais ouais! Mais cette nana, elle est géniale! Mais on va la suivre sur tous ses réseaux sociaux! Comment elle s'appelle déjà? Laura Domange, mais elle est incroyable, incroyable, incroyable, incroyable! On va la suivre dans tout ce qu'elle fait, même carrément, on va carrément ouvrir une liste de naissance pour son bébé. On va lui offrir des tonnes de cadeaux! Et pourquoi pas même une maison de campagne? Ah bon? Ton père aussi est vraiment sympa. Mais je vais quand même pas lui faire un couplet, juste parce qu'on s'est accouplé. Mais il se joint à moi pour dire que cette berceuse a beaucoup trop duré. Et que si on avait su que c'était si difficile d'endormir un bébé, on n'aurait sans doute jamais niqué. Dors, dors, dors! On n'en peut plus! Avant que notre couple explose, c'est ça

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2: Mon premier rêve était d'être footballeur professionnel. Hein, j'ai fait 18 ans de football, mais à un moment j'ai eu un problème en fait. C'est que j'étais nul quoi. Je jouais comme de la merde. Alors attention. Et moi je jouais en division 8 district. Hein, ah oui, c'est la plus basse division qui existe dans le football. En dessous, c'est du handball, tu vois. Ah, t'es dans les bas-fonds, là, je te parle de sous l'océan, hein. Alors, laisse tomber, les équipes, c'était la cour des miracles. On avait les aveugles de Maurepas, les sourds de Saint-Cloud, les islamistes de la Verrière. Ah, le FC Mosquée, ça jouait, attention. Alors, mon moment préféré au foot, moi, c'était le moment du vestiaire, à la mi-temps. Tu sais, dans des vestiaires normaux, il y a des douches, des oranges, des bancs. Nous, notre vestiaire à la mi-temps, c'était un bar-tabac. À la mi-temps, ça récupérait avec café, clope, joint, et on avait même un écran pour le rapido. Alors l'entraîneur, il n'en pouvait plus, nous. L'entraîneur, on l'appelait Soupir. Parce que dès qu'il rentrait dans le vestiaire, il disait toujours « Oh les gars !» Bah ouais, mais vous voulez que le club y ferme ou quoi? Eh bah alors, arrêtez d'appeler Samir Samir, il joue sous la licence de Julien, putain. Ah ouais, mais l'arbitre, il entend. Vences, allez, range ton chien. Ah, si vous pouvez faire tourner les ballons comme les joints, on serait déjà en Ligue des Champions, hein. Il est où l'autre? La Gazelle, Boubacar, allez, viens là. Allez, qu'est-ce que tu prends une douche à la mi-temps? Viens là. Ah, mais je m'en fous, qu'il y a là-dessus à la maison, viens là. Mais arrête de mettre l'eau dans ton sac, il vole de l'eau, putain. Et Boubacar, allez, mais qu'est-ce qu'il fait? Il prépare Koh-Lanta, viens là. Bon, Boubacar, t'es au courant que je te fais jouer avec les moins de 18? T'es au courant que t'en as 35? Pourquoi tu te gares au Kangoo devant l'arbitre? Avec tes gosses en plus, là, qui ont des photos de toi sur le t-shirt et qui crient « Vas-y, papa oh !» Il est où Alban, allez, va t'échauffer, tu vas rentrer. T'étais déjà sur le terrain? La vie de ma mère, tu sors. Allez, dégage! Équipe de dingue. Alors attention, si vous avez des enfants ou si vous allez en avoir, faites attention aux sports qu'ils choisissent. Prenez des sports où il y a de l'oseille, de l'avenir. Hein, foot, on est bon. Formule 1, on est bon. Si ton gosse te dit « Papa, je vais être lanceur de javelot !» Viens dans le salon, faut qu'on parle. Bah oui, parce que les lanceurs de javelot, hein, c'est des gens, on parle jamais. Alors que c'est quand même des êtres humains. Mais eux, ils sacrifient leur vie pour ça. Et après, ils peuvent faire les championnats d'Europe, les championnats du monde, les Jeux Olympiques. Ils ne gagnent pas une tchatchaouette. Et c'est pour ça qu'ils crient avant de lancer leur javelot. Ah oh, putain de merde. Oh là là, comment je vais payer le loyer? Je suis là avec ma lance, mon short de dette. Putain, la voiture à la fourrière. Faut absolument que je pense à payer EDF. Allez, c'est les JO, on y va quand même, et après on rentre à la baraque. Hein? Interview? Ah ouais, pour qui? France 3 Dijon? Ah ouais, je suis malade. Allez, ouais, salut chérie. Ouais, salope. Je suis sûr, elle me trompe avec un footballeur. Elle. Et regarde-moi la gueule de mes gosses, putain. Ah, l'autre, il a 6 ans, il a une moustache. Bon, allez. Bon, c'est bon, monsieur le juge? Ouais, je peux y aller? Ok, allez, va te faire enculer. Allez, je lance ça et je me casse. Oh là là, quelle passion de merde. Pourquoi? Merci.
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3: Oui.
4: Bonjour monsieur, c'est bien l'auto-école?
3: Oui.
4: Monsieur Martin à l'appareil, établissement Les Recyclageurs Martin, on est spécialisé dans le recyclage des appareils électroménagers.
3: Oui.
4: Là, j'ai récupéré un lot de moteurs d'aspirateur que j'ai remis à neuf.
3: Oui.
4: Donc, je vais vous les apporter, comme ça vous pourrez changer les moteurs de vos voitures.
3: Mais non, je change pas le... attendez.
4: Mais si, vous mettez les moteurs d'aspirateur qui sont électriques à la place des moteurs essence et ça vous fait des voitures électriques.
3: Je suis pas sûre du tout, attendez. J'ai un monsieur pour changer le moteur pour passer de voiture essence en voiture électrique. Attention.
5: Oui, allô.
4: Bonjour madame, comme je disais, moi je vous ai retapé des moteurs d'aspirateur.
5: Les moteurs, attendez, pour que faire?
4: Bah pour mettre sur vos voitures à la place des moteurs essence, c'est ce que je disais.
5: Les moteurs de l'aspirateur va pouvoir faire fonctionner ma ma voiture.
4: Voilà, comme ça, plus besoin d'essence, il suffit de vous brancher sur une prise.
5: Mais non, mais je vais pas installer l'essence mes voitures.
4: Bah, ça serait bien parce que moi, je vous ai attribué un lot de moteur en disant que vous passiez à l'électrique.
5: Ah bah non, mais attribué, mais je...
4: Bah si, parce que je touche du subventionnisme quand je refourgue des moteurs recyclés.
5: Ah bah moi, c'est pas mon problème.
4: Oh non, mais vous inquiétez pas, je m'en occupe. Donc je mets que vous êtes d'accord.
3: Attendez.
4: Rebonjour monsieur, c'est bon, c'est réglé avec le patron, il est ok.
3: Mais non, il a dit qu'il le ferait pas.
4: Ah, bon bah c'est pas grave, vous savez quoi? On va dire qu'il a dit oui.
3: Non, on va pas dire qu'il a dit oui, puisqu'il a dit non.
4: Non mais on lui dit pas, moi je passe discrètement pour faire l'échange de moteur dans vos voitures, ni vu ni reconnu.
3: Non, même pas discrètement, puisque je vous dis qu'il veut pas.
4: Bah aussi bien, il s'en rendra même pas compte qu'il roule avec un moteur d'aspirateur.
3: Mais quand on va rendre la voiture auto-école,
4: ouais.
3: Puisque c'est une location, ils vont s'en rendre compte.
4: Bon, je pense pas qu'ils regardent le moteur quand même.
3: Ah si, ils font le tour de la voiture.
4: Alors je vous donne un truc, quand vous rendez la voiture, vous leur dites, pas besoin de regarder le moteur, il n'y a aucun problème. Et comme ça, ils regardent pas.
3: Ah bah si, ils vont regarder encore plus que normalement.
4: Sauf s'ils peuvent pas ouvrir le capot.
3: Mais pourquoi ils pourraient pas ouvrir le capot?
4: Parce que vous allez le souder avant de rapporter la voiture.
3: Mais non, parce qu'on va payer en plus pour qu'ils ouvrent le capot encore plus, puisqu'ils vont le forcer.
4: Bah sinon, vous le collez ou vous mettez du scotch.
3: Mais même, je ne veux pas que vous touchiez au moteur de la voiture.
4: Moi, je peux vous scotcher le capot si vous voulez.
3: Mais non!
4: Non, mais discrétos!
3: Non, même discrètement, je ne veux pas que vous le fassiez.
4: Oh, mais attendez, j'ai tout compris. En fait, il y a le patron à côté, donc vous pouvez pas vraiment me parler, c'est ça?
3: Non, même pas. Le patron, c'est mon mari.
4: Eh oui, et vous voulez pas qu'il entende qu'on est en train de magouiller ses voitures, normal?
3: Non, on ne magouillera rien puisqu'on le fera pas.
4: Oui, oui, enfin, on se comprend.
3: Non, vous me comprenez pas, puisque vous me dites que vous voulez le faire quand même.
4: Non, mais quand vous me dites non, en vrai, c'est une façon de me dire oui, mais comme il écoute, vous voulez pas...
3: Non! N-O-N, je vous dis non!
4: C'est ça, comme il est à côté, vous pouvez pas me dire oui.
3: Non!
4: Ah bah voilà, j'ai compris.
3: Non!
4: On va faire un test, dites-moi oui.
3: Non!
4: Ok, c'est ça, en fait c'est un code pour me faire comprendre que vous êtes d'accord.
3: Non! Je vous ai dit non! Ça veut dire non! Vous êtes con ou vous le faites exprès?
4: Les deux, mais enfin si vous m'expliquez pas votre code, je peux pas deviner.
3: Ah si, vous pouvez deviner, quand je vous dis vous êtes con ou quoi, ça veut bien dire ce que je dis.
4: Ça d'accord, mais alors comment je touche mon subventionnisme si je change pas vos moteurs?
3: J'en ai rien à faire. On n'a jamais dit oui, puisque ça veut dire non.
4: Bah sauf quand non veut dire oui, en fait il y a une chance sur deux.
3: Non, vous êtes vraiment d'une connerie humaine, pas possible.
4: Ah mais attendez, en fait quand vous me dites non, ça veut vraiment dire non.
3: Voilà, tout à fait.
4: Ah bah vous auriez pu me le dire plus tôt.
3: Oh putain, mais...
4: Est-ce que je peux quand même marquer oui dans mon dossier?
3: Non!

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3: I hate, I hope, oh, that it belongs. Oh, quelle belle journée nous avons passée à la mine.
4: Oh, je ne te le fais pas dire.
3: Et pourtant, je l'ai dit.
4: Allez, rentrons à la maison.
3: Ah, oh, quel bonheur d'être nain. Non, mais c'est vrai, et puis avec l'herbe haute comme ça, la rosée du matin, j'ai l'impression de me faire lécher les couilles.
5: Non. Non, Baptiste, non, on démarre pas comme ça. Le thème du gala, c'est l'amour. On fait Blanche-Neige. Je veux que le gala, il soit mignon, bienveillant, tendre. Parce que figure-toi que Disney est tombé sur nos versions revisitées d'Aladin et Notre-Dame de Paris, ça les a pas fait rigoler. Hein.
4: Ah bon ?
5: Non. Alors cette année, j'ai eu les droits de Blanche-Neige, mais on est obligé de respecter le conte à la lettre. Et on va le respecter. Parce que quand tu te retrouves en procès contre Disney, à la barre, c'est pas le capitaine Crochet, Baptiste. Hein.
3: On respecte le conte à la lettre.
5: Oui.
3: Ah ouais ? Et ils sont où, les autres nains ? Hein, les cinq autres, ils sont où ?
5: Ça, c'est la réalité du terrain, Baptiste. 70% des mineurs ne remontent jamais, meurent dans d'atroces souffrances et dans l'indifférence la plus totale. Et tu sais pourquoi, Baptiste ? Pour aller chercher des métaux rares, pour alimenter ton iPhone, pour que tu puisses liker des culs sur Instagram pendant que t'es dans les chiottes. Voilà, Baptiste, pourquoi nous ne sommes que deux. Voilà pourquoi.
3: Ouais, t'avais pas le budget, quoi.
5: Non. Et ça, c'est la réalité de mon terrain, Baptiste. Allez, viens, s'il te plaît. Blanche-Neige nous attend sûrement pour manger. Blanche-Neige ! Blanche-Neige !
6: Quoi ? Une seconde ! Oh, Blanche-Neige !
5: Alors, Blanche-Neige, qu'est-ce qu'on mange ?
6: Qu'est-ce qu'on mange ? J'en sais rien, vous démerdez, vous. Qu'est-ce qu'on mange ? J'ai eu le temps de faire à bouffer, tu crois, là ? Je viens de me faire 7 lits en portefeuille, là. Enfin, en porte-carte. Enfin, excellent. Vous faites un Deliveroo, un Uber Eats, j'en ai rien à foutre. Vous commandez un petit pitch au chocolat, hein ? À l'échelle, ça ferait une viennoise. Vous comprenez ?
5: Ah, oui, oui.
6: Voilà, démerdez-vous, moi je m'en fous, je bouffe pas, je me fais un jeûne intermittent, là. Il s'appelle Régis, il a 26 ans, il est éclairagiste. Hein ?
3: Là, c'est quand même beaucoup de liberté.
5: Là, c'est un peu de ça. J'ai dû parler. Excuse-moi.
6: Oui.
5: Non, pardon, juste.
6: Oui.
5: C'est par rapport à l'interprétation.
6: Oui, tu as vu. J'ai permis quelques.
7: Oui, hein,
6: quelques libertés.
5: C'est bien. Hein.
6: J'ai un peu modernisé le personnage.
5: Ouais. Mais je me dis, oui. Moi, tu l'as bien modernisé.
6: Oui.
5: Peut-être tu pourrais revenir un peu au personnage de base, tu vois. Tu sais, Blanche-Neige, elle est plus. Tu vois.
6: Non, je.
5: Elle est plus douce. Je ne me serais pas permis d'arriver devant toi.
6: Oui, voilà.
5: En te disant, interprète une conne.
6: Voilà, non, mais j'ai eu peur.
5: Elle est pas conne, Blanche-Neige.
6: Ah, je ne crois pas.
5: Non. Blanche-Neige, c'est une très jolie jeune fille.
6: Oui.
5: Au teint de pêche.
6: Oui, ça j'ai, c'est bon.
5: Aux cheveux.
6: Un noir de jais.
5: Si tu y tiens.
6: Oui. Aux courbes délicieuses. Belle, elle aurait pu concourir à Miss Univers. Et elle aime le fromage de chèvre, voilà. Je t'es sûr. Tu ne crois pas traître mot ce que tu dis. Je te ferai dire n'importe quoi qui aime le fromage. Tu veux que je joue une pute et puis c'est tout, dis-le.
5: Ah non ! Hey, Florence, Blanche-Neige, c'est pas une pute, hein ?
6: Si.
5: Non, c'est pas une pute.
6: Si.
5: Blanche-Neige, c'est une jeune fille qui donne ses services contre le gîte et le couvert à cet homme dans les bois. Ouais, c'est une pute, allez.
6: Voilà, merci.
5: Ouais, on va changer.
6: Tiens, ça va pas vite, hein ?
5: On va changer.
6: Ça va pas vite là-dedans, hein ? Moi, je te le dis, c'est contre mes principes. Hein. C'est impossible que ça sorte de ma bouche. Tu vois, j'ai beau avoir un jeu, j'avoue, assez panaché, assez large. Je veux une pute, sert de question. Alors, soit on change le texte, soit...
3: On change d'actrice. Eh oui, je suis là, Jérémy.
6: Tu manges à tous les râteliers, tu me dégoûtes.
3: Qu'est-ce que c'est que ça?
5: Ben, c'est Florence Foresti.
3: Ne me prends pas pour un imbécile, je
0: Bonsoir, Amy. Je sais très bien que c'est Florence Foresti. Bonsoir, Michel. Bonsoir, chérie.
5: T'es belle.
6: Non, c'est toi qui es belle. J'adore.
2: C'est beau, tes seins.
6: Oh, t'es un bouche. Oh, t'es magnifique. Vas-y, tourne. Oh, mais t'as pas un peu de graisse. Je suis tellement jalouse. T'es bonasse. Pourquoi il a la version pute et moi j'ai la version ménopause, là?
7: Mais tu viens de me dire que tu voulais pas jouer une pute.
6: Je sais plus maintenant, tu vois.
7: Bon, ben, fais la pute.
6: Quoi? Mais c'est ignoble!
0: Bon, comment tu as pu me remplacer, Jérémy? Moi qui t'ai tout donné. Tous ces sacrifices, je t'ai donné mes plus belles années, Jérémy. Tous ces rôles que j'ai interprétés pour toi. Tous ces rôles que j'ai explorés, que j'ai pénétrés, qui m'ont pénétré. Et tu n'oses même pas me regarder dans les yeux? Alors non, je ne vais pas m'énerver, Jérémy. Oh non. Malheureusement, je n'ai plus ce luxe-là. La vie m'a rappelé récemment qu'il y avait des choses beaucoup plus graves, Jérémy. J'ai appris très récemment une terrible nouvelle personnelle, alors est-ce que je peux t'en parler, Jérémy? Est-ce que je peux parler à l'ami, puisque visiblement je ne peux plus parler au metteur en scène?
7: Oui, vas-y.
0: Voilà. La semaine dernière, Jérémy, j'ai vu un gynécologue qui, en plus de m'avoir très mal reçu, a confirmé mes pires craintes. Je ne pourrai jamais porter d'enfant, Jérémy. Mais le gynécologue, sans prendre aucune pincette, de but en blanc, m'a dit que je ne pouvais pas porter d'enfant à cause de mes organes génitaux. Mes organes, Jérémy. Alors j'ai immédiatement pris rendez-vous avec un organiste. Eh bien, figure-toi qu'un organiste, c'est quelqu'un qui accorde les orgues dans les églises.
8: Alors Dieu refuse que je donne la vie, mais sache que dimanche, à l'église Saint-Eustache de Bourg-les-Valence, le son sera impeccable.
6: Oh non!
8: Je sais pas quoi répondre, Jérémy.
6: Dis-lui quelque chose.
7: Je vais frapper, dégage.
6: Non, non. Tu peux pas faire ça, ce pauvre Arnaud vient d'apprendre qu'il ne donnera jamais la vie, qu'il ne connaîtra jamais les joies de la maternité. Et toi, tu vires comme ça, putain, mais qui es-tu? Qui es-tu, monstre de froideur? Who are you, Mr. Freeze? Alors quoi? Alors quoi, les actrices de plus de 40 ans, c'est à la casse, c'est ça?
7: Mais c'est pas une actrice de plus de 40 ans! C'est juste un connard! Qui a enfilé une robe il y a 3 ans pour les besoins d'un sketch qui a réveillé en lui un espèce de désir malsain qui nous fait subir jour après jour depuis 3 ans jusqu'à finir chez un gynéco alors qu'il a des couilles, ce con! La dernière fois, il m'a fait 1h30 sur le fait qu'il avait acheté un pisse debout et que ça lui avait changé la vie sur les longs trajets! Alors il dégage, il va faire femme à barre dans un cirque si ça l'amuse, mais il se casse!
6: Bon, écoute-moi bien, Jérémy, si pars, je pars, d'accord? Sororité.
0: Excuse-moi, ma chérie, pardon, on dit sonorité. C'est l'organiste qui me l'a dit.
6: Bon, t'as raison, il est vraiment trop con, dégage-le, je t'en supplie.

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2: J'aime bien parler des sujets un petit peu piquants. Et parfois c'est difficile, hein, je m'en rends compte, parfois c'est difficile. Je vous donne un exemple concret. Il n'y a pas très longtemps, je rentrais d'un festival. J'étais fatigué. Et dans mon wagon de TGV, il y avait beaucoup d'enfants qui faisaient beaucoup de bruit. Alors j'ai fait cette blague tout de suite sur Facebook, sur mon téléphone. J'ai dit « Mon wagon est plein d'enfants. Où sont les terroristes quand on a besoin d'eux ?» Si, c'est marrant. J'ai eu 400 likes, c'est marrant. Ouais. C'est marrant, mais ensuite, Facebook m'a suspendu mon compte. Le temps d'effacer la blague. Vous vous rendez compte où on en est? On est d'accord que c'est du second degré, ce que je raconte. Je veux dire, je suis dans le même wagon que les gosses. Et on est d'accord, les terroristes visent mal et les enfants bougent beaucoup. Voilà, c'est pour ça que mon spectacle s'appelle Inflammable, hein, parce que voilà, j'aime bien que ça brûle un peu. Et puis aussi parce que je trouve ça raccord, vu que moi je suis juif, donc... Voilà.
3: C'est rigolo.
2: Voilà, enfin, je suis juif, hein, vite fait, hein. après voilà, il y a tout... Non mais il y a toute une gamme, hein. Moi j'ai pas toutes les options. Je suis un peu la Dacia du judaïsme. Alors ceci dit, je vous rassure, j'ai les options de base, hein. Ça j'ai, enfin j'ai plus du coup. Non mais c'est marrant la circoncision, parce que l'autre fois finalement je me disais, tiens c'est curieux, finalement ma bite c'est comme le grand bleu, et j'ai jamais vu la version longue. Non mais vous en faites pas, elle marche bien, les gens sont contents, y a pas de... Non mais c'est vrai, c'est une vraie question la circoncision, hein. C'est le symbole de l'alliance entre le peuple juif et l'Éternel, notre Dieu. Voilà, comme symbole on aurait pu prendre une boucle d'oreille, mais bon, on a préféré couper la bite des gosses. Mais alors, à la rigueur, pourquoi pas, tu vois, je veux dire, l'alliance, je veux dire, pourquoi pas, dire, voilà, mais si c'est vraiment un contrat de confiance, tu vois, en mode Darty. Parce que là, le contrat avec l'Éternel, il est pas... Hein, il n'est pas toujours là, hein. T'appelles, des fois il n'y a personne. Hein. Bah écoutez, je sais pas, il était entre 39 et 45, le dieu des juifs, mais il n'était pas là. Hein. Non mais c'est sûr que des fois je me dis, bah, j'imagine sa tronche quand il est rentré, quoi. Et qu'il a vu que le répondeur clignotait. Vous avez 6 millions de messages. Mais qu'est-ce qui s'est passé? Mais t'es où? Mais t'es où? Mais t'es où? Poi, poi, poi, la boulette! Non, je vous le dis, c'est pour ça que je suis pas très optimiste, hein, pour la suite. Hein. C'est pour ça que j'ai pas d'enfants, d'ailleurs. Enfin, attention, hein, j'ai rien contre les enfants. Hein. J'en connais. J'en ai dans mon entourage. Je respecte leurs coutumes, leur mode de vie. Et pas de... Mais comment vous dire? Pour moi, les enfants, c'est un peu comme les migrants. Vous voyez? Ça me touche, mais j'ai pas envie d'en avoir chez moi.

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0: Alors, se termine toujours par une nouvelle blague.
2: Ça se passe en Corse. Un vieux paysan et une vieille paysanne qui descendent au village avec leur production sur leur vieille âne. Comme ça, ils descendent et il y a 3 km pour y aller. Donc, ils vont doucement. Et à un moment donné, l'âne, quand ça monte un petit peu, il s'arrête, il pose le cul par terre, il bouge plus. Alors, le vieux paysan, Ange, il va devant l'âne, il se met droit dans les yeux, il le regarde, il dit une fois. L'âne, il se relève, il continue. Il refonce 500 mètres et ça remonte un petit peu et l'âne, blam, il se pose, il n'en peut plus. Ange, il va devant l'âne, il regarde droit dans les yeux, il dit deux fois. L'âne, hop là, il se remet debout et il avance. Et encore 500 mètres et ça remonte encore et l'âne, il s'assoit. Alors Ange, il vient le voir, il le regarde droit dans les yeux, il dit trois fois. Et sur le calibre, blam, entre les deux yeux, l'âne, boum, il tombe. Et là, t'as la vieille qui dit, Ange, quand même, tu as tué l'âne, comment on va faire pour porter toute la production au marché? Ange, t'es pas malin. Là, Ange, il la regarde et il dit, une fois.
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1: Marceau refait l'info, on va commencer avec du football et l'avant-dernier match de préparation des Bleus avant la Coupe du Monde face à la Côte d'Ivoire. Défaite 2-1 après avoir pourtant mené au score. Oui, Madame Le Pen.
2: La Côte d'Ivoire, là, l'équipe, ils sont entrés chez eux tout de suite après, rassurez-moi. On a vérifié. Hein,
1: oui,
2: Alors donc, à la Coupe du Monde, quand on affronte le Sénégal, on fait des matchs de préparation face à des équipes africaines, c'est ça.
1: Ouais.
2: Et le FC Montreuil n'était pas dispo.
3: Oh non.
1: Soufflé. Ouais, bien sûr.
4: Hey, bonjour Bruno.
1: Didier Deschamps, bonjour.
4: Oh, bah, c'est un excellent résultat, hein, une défaite 2-1.
1: Ah si,
4: oui. Ah ben si, ça a évité qu'il y ait des affrontements dans Nantes.
1: Ah oui,
4: il n'y a eu aucun débordement.
1: Oui, c'est vrai, ça, de ce côté-là,
4: oui,
1: au moins.
4: On est dans le calme, voilà.
1: Ah, oui, c'est vrai.
4: Alors, je préfère le préciser parce qu'il y a certains quartiers de Nantes, on pourrait croire qu'il y a eu des débordements, mais c'est pas bon.
3: Oh.
4: Je présente, ami Nantais, on adore votre ville, évidemment.
2: J'ai été joueur là-bas, Nantes.
1: Ah oui, c'est vrai. Ah,
4: il n'y connaît rien, donc.
1: Ah bon, non, vous pourriez dire que vous êtes. Vous voyez que vous étiez spécialiste de la Ligue 1, je pourrais vous croire, vous savez bien. Moi. Bon, le président de la République a adressé un message à Kev Adams suite à son passage dans American Got Talent, incroyable talent version américaine. Donc, l'humoriste qui a reçu les félicitations de l'ensemble du jury du célèbre télécrochet.
5: Bonjour, oui, je souhaitais le féliciter pour son aisance en anglais, qui n'est pas sans rappeler l'une de mes prestations.
1: Bien sûr, ah, oui.
5: À l'émission Présidente Got Talent.
1: Ah oui.
5: Sometime is too slow.
1: c'est très slow, oui.
5: Hein, vous vous rappelez
1: ce qu'est... Oui, bah, je me rappelle bien. Oui. Donald Trump, bonjour.
6: Hello everyone.
1: Hello.
6: Oh, I'm not agree.
1: Ah, vous n'êtes pas d'accord.
6: Oh no, America first.
1: Ah, pas oublier que c'est des Américains d'abord.
6: Yes,
1: oui,
6: I don't want French people stealing American jobs.
1: Vous voulez pas que les Français piquent des jobs aux Américains,
6: oh,
1: c'est
6: yeah.
1: ça
6: Victor Wembanyama. It's okay.
1: C'est it's okay pour Victor Wembanyama.
6: Yes,
1: okay,
6: but
1: d'accord.
6: Not more.
1: I'm Mais
6: gonna
1: pas plus.
6: Oh yes, I'm gonna make a big wall for French joker.
1: Ah, vous voulez construire aussi un mur pour éviter que les humoristes français
6: viennent.
1: Ok, merci. Monsieur Schroeskan, bonjour.
7: Bonjour, cher. Moi aussi, comme Monsieur Adams, j'ai eu mon heure de gloire aux États-Unis.
1: Ah oui, ça, on s'en souvient.
7: Ah oui. America got the talent show.
1: Ouais, c'est ça.
7: En tout cas, je peux dire que comme Monsieur Kerr Adams,
1: oui.
7: tout le jury a été unanime.
1: Ça, on l'a bien vu, oui.
7: Et le procureur aussi, je crois.
1: Oh, oui, tout à fait. Oui. Salut Nikos.
8: Salut Nelou. Oui, après Gad Elmaleh, ici Kev Adams. Peut-être que d'autres humoristes comédiens vont tenter une carrière aux États-Unis. Peut-être bientôt Olivier de Benoît.
9: Ah.
6: Mmh. Yesterday, my wife came to me. Hier, ma femme m'a dit.
8: Ou encore, peut-être, je sais pas, Thomas Gijol.
10: Yeah, ah, yeah.
8: Ou pourquoi pas François Cluzet.
1: Mmh. Ah oui.
8: Mais enfin, I am the godfather of your son.
1: On va parler de l'œuvre de JR à Paris, le pont neuf entièrement emballé en caverne, endommagé par le vent. L'inauguration et l'ouverture au public prévues ce samedi a dû être reportée à une date indéterminée. Madame Hidalgo,
11: oh non, mais c'est pas chaud.
1: Peu, ouais,
11: mais
1: ouais.
11: Non, donc en extérieur, il y a du vent.
1: Bah oui, ça, c'est bien de le découvrir maintenant.
11: C'est pas possible. On croit que je suis encore maire de Paris, vous avez vu
1: Oui, ah oui, ça, pour laisser votre place.
11: Parce toujours.
9: Ouais,
1: oui, Paris,
9: ouais,
1: Paris.
12: Salut, c'est Arthur.
1: Salut Arthur.
12: Moi, je suis passé à côté de l'œuvre de JR et c'est vrai que c'était vraiment dommage, quoi. Le vent, il a tout flingué, ça ressemble plus à rien. Ah, pardon, on m'a dit qu'au moment où je l'ai vu, il n'y avait pas encore eu le coup de vent.
1: C'était pas encore.
12: C'est l'art moderne. C'est ça, l'art moderne.
1: On va terminer avec l'affaire Patrick Bruel sous la pression de nouvelles manifestations féminines. Le théâtre parisien où jouait l'artiste annule les dernières représentations. La pièce qui devait initialement se terminer ce dimanche. Patrick Bruel, bonjour.
13: Bonjour, bah oui, c'est fini. Il y a plus de gens qui manifestent dehors que de...

0: gens dans la salle. Donc c'est le signe qui vaut mieux arrêter. Tu vois. En plus, personne pour m'en placer la dernière minute au pied levé. Enfin, j'ai dit le pied.
1: Oui, vous dites.
0: Donc on annule tout, c'est vrai. Alors qu'il y avait des comédiens qui auraient pu m'en placer quand même.
2: Ah bon,
0: ouais, il y avait Gérard Depardieu, il y avait Nicolas Bedos, il y avait Philippe Cobert, il était dispo aussi.
1: Non, on va arrêter là.
0: On annule.
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2: Pour être heureux, je pense qu'il faut savoir qui tu es. Pour savoir qui tu es, il faut savoir d'où tu viens. Alors c'est pour cette raison que j'ai décidé de faire les tests d'ADN qu'on trouve sur Internet. Il y en avait un à 500 euros et un à 9,95 €. Devinez lequel j'ai fait. Il m'a appris que j'étais 50% haïtien, 50% canadien et 100% radin. Précis! Précis! Alors du coup, ça m'a donné envie de faire celui qui était à 500 balles. Le principe, on t'envoie une éprouvette dans laquelle tu dois cracher pour mettre un peu ton ADN. Je l'ai fait, je l'ai envoyé. Quelques jours plus tard, ils me l'ont renvoyé avec une note disant « Monsieur Cavana, quand on vous demandait de cracher dans l'éprouvette, c'était avec la bouche. C'est de la salive qu'on voulait. » Je fais « Ah putain !» Je me disais aussi, ça m'a pris 3 jours pour la remplir. J'ai dû appeler des potes pour venir m'aider. On était desséchés dans le salon. Aïe, aïe, c'est là que j'ai vu que j'ai plus 14 ans. Oh là là là là. À 14 ans, c'était tout le temps. À 14 ans, j'étais invincible. J'avais la police. J'étais une machine. C'est là. Allez, 8 éprouvettes pour la 12. Et ils veulent quoi? Ils veulent des demi. Allez, je vous mets une pinte. C'est happy hour. Maintenant, c'est fini. Ah, maintenant, c'est fini. Après une fois, c'est de la poudre. Après une fois, c'est de la poudre. Vous, monsieur, ça doit être de la poussière. Vous, ça doit être de la poussière. Des toiles d'araignée. Mon Dieu, c'est Spider-Tub. Ma femme aussi a fait le test d'ADN. Sauf qu'elle, elle a demandé de recevoir les résultats par la poste. Et j'étais là quand le facteur a déposé l'enveloppe que j'ai subtilement subtilisée. Et je me suis permis de modifier quelque peu. Les résultats, elle a ouvert l'enveloppe, j'ai fait « Alors, qu'est-ce qu'ils disent ?»« Ben, ils disent que je suis 20% frigide, 20% dépensière et 30% jalouse. » Je me fais voir, ça doit être une erreur ça. 20% frigide, ça me paraît très peu quand même. Oh là là, j'ai tout pris de ma mère. Mais non, regarde, les 10% casse-couilles, c'est ton père ça. En ce qui me concerne, les amis, les résultats, ben, en résumé, je suis une ratatouille. J'ai du sang irlandais, antillais, français, scandinave, somalien, chinois, et j'en passe. En gros, mes arrière-grand-mères étaient des grosses cochonnes qui aimaient voyager. C'étaient des globe-fuckeuses. Et je les remercie du fond du cœur, car c'est grâce à elles que je suis qui je suis et ici avec vous en train de kiffer ce soir. Merci, mesdames. Merci, mesdames.
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11: Avant de faire de la scène, j'étais quelqu'un de très timide. J'étais tellement discret dans les repas de famille que des fois, les gens, ils se rendaient même pas compte que j'étais pas de la famille, tu vois. Et maintenant, je suis là. Et ce soir, c'est un moment très important pour moi, puisque c'est la première fois que je joue à la radio. Et j'ai promis à mon fils, il y a quelques années, que je ferai une chanson pour lui le jour où je passerai à la radio. Donc après, je fais mon sketch, ça vous va? Ouais. Okay. Ok. C'est pour toi.
12: Tu aurais eu 3 ans aujourd'hui. Si je ne t'avais pas envoyé dans les cheveux de ta maman.
11: Ouais. Ouais, ça surprend, ça surprend. C'est vraiment le genre de blague que je vais faire, ok? Il y en a plein qui s'attendaient pas du tout à ça. La semaine dernière, il y a une dame qui vient me voir qui me dit « Oh, vous jouez de la guitare, vous chantez ?» Elle ne me connaissait pas du tout. Elle dit « Est-ce que vous pouvez venir animer le goûter d'anniversaire de Mathéo pour moi ?» J'ai dit « Tant pis » et j'y suis allé. Et ils s'en rappelleront sur plusieurs générations, les amis. Ça a donné ça.

Quel kiff, quel plaisir, quel plaisir. Il y a 5 ans, je faisais pas ça du tout. Il y a 5 ans, j'étais prêt à faire un métier normal, un vrai métier. Voilà, je commençais à chercher des tutos sur YouTube pour faire des nœuds de cravate. Et puis j'ai tout plaqué du jour au lendemain. Et ma famille, elle s'est vraiment inquiétée. Ils osaient pas trop me le dire, mais je les entendais. Voilà. Ma mère, elle disait qu'est-ce qui va devenir Fabien? Ma sœur, elle disait j'ai peur pour Fabien. Mon père, il disait et c'est qui Fabien? C'est qui, tu vois? C'était dur. Et à ce moment-là, j'ai pris ma guitare, j'ai commencé à jouer quelques accords et à dire tout ce qui me passait par la tête, voilà, à extérioriser toutes mes pensées. Le château de Créma, pourquoi je suis aussi mal dans une foule et aussi bien dans une personne? Je me rappelle de ces débuts de relation avec ma copine où je lui disais bonjour le matin dans le creux de l'oreille parce qu'elle était sourde, putain.

livre sur la psychologie inversée. 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Solo. Ok.

0: dernier, on le fait ensemble. Je vais chanter le début, vous allez répéter, ça va être magnifique. Vous êtes chaud pour ça?
1: Trop bien.
0: Ok, je vais vous laisser sur une chanson romantique. D'ailleurs, c'est pour une ex, voilà, j'étais fou amoureux d'elle. On s'est rencontrés au bord de l'eau. Cette chanson, elle est pour elle.

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2: Quand je vois tes yeux, je suis amoureux. Quand j'entends ta voix, je suis fou de toi. Dany Brion. Bonsoir. Merci pour Dany. Là, vous me regardez et vous vous dites, ce mec-là, il est sur l'autoroute de l'amour. C'est pas faux. Puis vous vous dites aussi, ce mec-là, sur l'autoroute de l'amour, il doit être sur la bande d'arrêt d'urgence. C'est pas faux. Ben oui, effectivement, je viens de me faire larguer. Je t'aime plus, va-t'en, casse-toi, tu pute, t'es qu'un pauvre con. Ok. Et c'est marrant parce que un mec normal, il serait parti. Et là, je dis non. Faut savoir se battre, merde, le mec. Véronique, viens là, s'il te plaît. Véronique, mon amour, est-ce que tu es sûre d'avoir pris la bonne décision? Ah, attends. Dis pas oui tout de suite, t'as pas réfléchi, Véro. Véronique, tu peux pas briser 17 jours de vie commune sur un coup de tête. Oui, pour un coup de tête, si tu veux. Ah, oh, s'il te plaît, ne joue pas avec les mots, c'est pas le moment. Hein. Bon, bien, écoute, adieu, Véro. Mais bon, forcément, elle veut qu'on se revoie, la coquine. Sous prétexte qu'elle voudrait que je lui rende sa voiture. Oh, non, mais c'est bien, c'est bien. On va se revoir, on va prendre un verre en copain. Salut, Véro. Ça va? Tu vas bien? Alors, t'as un nouveau mec? Bien. Fais bien l'amour? Mieux que moi? Bah oui, il y en a, hein, heureusement, hein. Parce que je peux pas être partout. Dis donc, t'as un petit peu pris les fesses, non? Non? Ah, j'avais jamais remarqué que t'avais... Mais ça te va bien, hein? Non, puis c'est plus pratique pour s'asseoir, hein? Ça fait du bien de rire, merde! Parfois, quand je suis triste le soir et que j'en ai assez, que les murs me parlent à sa place, je sors de chez moi et je marche dans les rues de New York, de Pontoise. Je marche pendant des heures sans savoir où aller. Puis quand je commence à me geler les couilles, je rentre. Non, mais... Je veux bien essayer de comprendre les femmes, mais j'y arrive pas. Je sais, hein, j'ai essayé. J'arrive pas. Diane Tell a dit... Moi, si j'étais un homme, je t'offrirais de beaux bijoux, des fleurs pour ton appartement, et je te ferais construire une villa dans une ville qu'on appelle Bergame. Coût total de l'opération, 6 millions de francs. Je les ai, c'est pas le problème. Non, je crois que le vrai problème, c'est que plus ça va, plus je me rends compte que les femmes, tout ce que je peux leur faire, c'est beaucoup de mal. Et que moi, de mon côté, bah... j'ai beaucoup de mal à me les faire.

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2: Allô, j'écoute.
3: Oui, bonjour, c'est l'accordéon club?
2: Oui, c'est l'accordéon club, oui.
3: Ah, bonjour, mon ami, c'est le pétanque club à l'appareil, le club de pétanque.
2: Oui.
3: Robert Ledoux, ça va?
2: Oui, ça va bien.
3: On se connaît pas, nous deux, je crois.
2: Peut-être que si, on ne sait jamais.
3: Bon, dis-moi, je t'appelle, mon collègue, parce que figure-toi que cette nuit, on a eu ce qu'on appelle un casse là, dans notre local.
2: Ah bon?
3: Oui, il y a des individus qui se sont introduits dans le club de pétanque, et qui, oui.
2: Oh, punaise.
3: Oui, oui.
2: Oh,
3: à 3h du matin.
2: Ah oh ben mince alors.
3: Et attends, écoute bien. Hein. Ils ont volé le cochonnet.
2: Aïe, aïe, aïe, aïe, aïe, aïe.
3: Tu te rends compte?
2: Ah ça c'est fou ça.
3: On a gagné 3 compétitions avec.
2: Ah ben merde.
3: Oh putain, fais chier.
2: Ben c'est clair.
3: T'es au club de pétanque ce matin, on a tous les boules, hein, je peux te le dire. Hein.
2: Ben bien sûr, parce que ça c'est pas normal. Hein.
3: On a gagné une compétition avec ce cochonnet-là.
2: Mmh.
3: On est allé en 8e de finale. Et là, ils nous l'ont volé.
2: Aïe, aïe, aïe, aïe. C'est fou, hein, actuellement. Hein.
3: C'était un beau cochonnet.
2: Bah oui.
3: Tu sais, on l'avait payé 1 franc en bois, quoi.
2: Bah oui, bah oui.
3: On l'avait peint avec amour.
2: Bah oui.
3: Pour rien.
2: Ah oui, bien sûr.
3: Donc la gendarmerie est en état d'alerte maximum.
2: Ah.
3: Parce qu'ils espèrent retrouver le cochonnet pour la grande compétition de demain, tu sais.
2: Ah ouais, oui, oui.
3: Le plus intrigant de l'affaire, c'est pour ça que je t'appelle, toi, l'accordéon club.
2: Ah ouais.
3: C'est que, par terre, les gendarmes ont trouvé une carte de l'accordéon club.
2: Ah bon?
3: C'est très grave.
2: Ah oui, ça c'est grave.
3: Ça nuit à la réputation de l'accordéon club. Je voulais te prévenir avant qu'il soit trop tard.
2: Est-ce que les gendarmes, est-ce qu'ils vont me contacter, je pense, hein?
3: Oui, mais alors ce ne sera pas les gendarmes de la région. A priori, c'est Paris. Ils ont fait descendre une brigade de Paris.
2: Ah bon?
3: La PJ.
2: Ah, la PJ. Eh ben, je serai à leur disposition, hein, de toute façon, hein, ça c'est clair. Hein.
3: Ah, mais ils t'ont mis sur la liste des suspects, hein?
2: Ah bon?
3: Ah bon, je ne t'accuse pas, mais quand même.
2: Ah ben non, je manquerai plus que ça, parce que...
3: Ah non, mais t'as quand même pas une voix très franche, hein.
2: Hein?
3: T'as pas une voix très franche.
2: Pardon?
3: Bah écoute...
2: Ah ben non, quand même, mais là, faut quand même pas... Et
3: attends, attends, je suis pas le premier à te le dire. Allez, arrête de faire le malin.
2: Ah non, ça, faut pas me dire ça comme ça, hein, parce que...
3: Je te passe les policiers.
2: Pardon?
3: Oui, merci. Allô?
2: Allô?
3: Oui, bonjour, monsieur.
2: Bonjour.
3: Du genre de la place, ça paraît. Vous êtes le président d'accordéon club?
2: Oui.
3: Oui, à 3h du matin, qu'est-ce que vous faisiez, monsieur?
2: Moi, j'étais chez moi à la maison.
3: Vous n'étiez pas en train de voler un cochonnet au club de pétanque?
2: Ça manquerait plus. Oui,
3: vous pouvez vous présenter tout de suite en gendarmerie, monsieur.
2: Moi, avec un cochonnet à 14 du matin.
3: C'est un mauvais exemple que vous rendez à l'accordéon, monsieur. Et moi, je suis accordéoniste en plus, hein.
2: Et moi aussi, hein.
3: Oui, ben, enfin, vous l'étiez.
2: Pardon?
3: Vous pourrez bientôt en jouer au violon, monsieur.
2: Oh, ben merde alors. C'est n'importe quoi, ça.
4: La fête, c'est un gros salaud.
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2: Je m'appelle Yann Guillarme, je suis breton, j'ai 20 ans. Bon, mais si tu veux, non, mais moi dans la vie j'ai choisi de m'amuser, donc bon, bah ça marque quoi. Hein. Moi je dis toujours, l'ambiance est là où on la met. Hein, oh bah non, la semaine dernière j'étais chez Lidl. Voilà, ambiance de merde. Hein, là. En dessous c'est les restos du cœur, donc bon, tu vois. Oh, j'ai dit, les copains, je vous laisserai pas comme ça. J'ai attrapé le micro, et puis je me suis installé au milieu du magasin, et là je leur ai fait tous mes tubes. J'ai dit, allez les clients. Les pauvres, c'est pour vous, 3, 4. Là-bas, en Conforama, on vous dit que la vie est moins chère. C'est pas vrai. Chez Lidl, il y a des promos de fous, mais sur des marques pas connues du tout, comme par exemple Sylvain Brideau. Le jambon fleurinichon, le Mutella, le riz basmati et DVD de Bernard Platini. Oh, les paroles, et... des fois je me dis, mais attends, mais t'es Maître Gims, quoi. Moi, je suis dans la catégorie des festifs, quoi, tu vois, voilà. Je suis tout le temps invité dans les soirées. Quand j'arrive, on dit, oh, génial, il est là. À 6h du matin, on dit, putain, il est encore là, l'autre. Là. Parlant de soirée, j'ai fait mon réveillon, là, chez des amis véganes. L'enfer. Écoute, pour ceux qui... vegan, c'est-à-dire pour respecter la nature, tu dois vivre comme un caillou, quoi, vraiment. À côté, un dîner au tofu chez des amis végétariens, c'est une orgie romaine, quoi. Là, vraiment, j'aurais dû m'en douter, hein. Quand je suis arrivé, il y a des posters de Cécile Duflot toute nue devant la centrale de Fessenheim. Alors, c'est efficace, hein. Tu vois ça, t'es contre le nucléaire, hein. Mais bon. Tu vois, on portait des Sarouel. À minuit, on écoutait Pierre Bachelet en marchant sur du compost. Voilà. Écoute, à un moment donné, moi, j'en pouvais plus. Je me suis levé, j'ai attrapé la maîtresse de maison par son pancho commerce équitable. Je lui ai dit, écoute, Eva Jolie, le combat est super, hein, mais putain, mais il est où le pâté croûte? Merde! Oh non. Oh, je lui ai dit, allez hop, vodka pour tout le monde. Ah bah l'ambiance, elle va changer. Hein. Ah bah dans 20 minutes, avec tout ce qu'on va se mettre dans le cornet, tout le monde va finir à poil. Moi, je le vois déjà avec deux mon chéri, je suis déjà en slip. Alors, tu vois... Eh ben, reste pas assis tout seul, toi. Va danser avec les autres, l'ambiance c'est parti. Lève-toi et danse. Hein? T'es paraplégique? Voilà. Bah ouais, mais je suis pas Jésus, mon merde. Oh, c'est pas grave, t'es en vie, c'est ça le principal. Ah bah, la vie, c'est le principal, c'est même ma devise. Ouais, je l'ai fait tatouer sur mon épaule. Tiens, bah regarde, lis, ça va te faire du bien. La vie ne vaut rien, voilà, mais rien ne vaut la vitre. Voilà. La vitre? Enfin, tu déconnes, ils ont quand même pas mis la vitre, merde! Oh, j'y crois pas, j'aurais dû méfier de cette pancarte, un kebab acheté, un tatouage offert, merde! Oh. Bon, ça avait remis l'ambiance, hein. Je crois que mon chef-d'œuvre en termes d'ambiance, c'est quand j'ai réussi à la mettre à l'enterrement de ma grand-mère. J'ai pris le micro du curé, je lui ai dit, bon, allez. Bah ouais, mais arrête de faire le con, tout le monde est en train de chialer, toi, alors bon. Question ambiance, c'est se faire les professionnels, hein. Allez, la famille, on se rapproche, c'est pour vous, 3, 4. Ah, qu'il est joli, l'enterrement de mamie. Laï, laï, laï, laï, laï, laï, laï, laï, laï, laï. Lendemain qui va être heureux, c'est papy. Laï, laï, laï, laï, laï, laï, laï, laï, laï, laï. Après, on a fait une chenille autour du caveau, putain. Ah ben, on s'est régalé, quoi. Ah, ah, l'enterrement de mamie. La famille est réunie, olé. Tout le monde s'éclate, parce que mamie est partie. Ouais, bah, pareil, tout le monde était consterné. Hein. Bon, faut dire que je m'étais planté d'enterrement. Hein. Bah, quand t'es ambianceur, faut pas avoir peur du bide. Hein. Si une fois j'ai pris un bide monumental, hein, alors là, soit technique ou pas technique, c'était à la caisse d'un supermarché, fin de journée. Tu vois, la caissière était là... Elle était dans la catégorie bulot, quoi, vraiment. Mais fin d'étal, quoi, vraiment. Fin de journée, fin août. Fin de vie, vraiment. Donc elle était là. Attention, après, il faut la comprendre, hein, parce que toute la journée, elle a des guignols comme nous. Tu sais, qui arrive, le gars qui arrive, qui dit, au moment de payer, vous prenez la carte vitale. Donc bref, elle, elle est là, au moment de payer, elle me dit... Vous avez votre carte de fidélité ? Voilà. Je dis quelle voix mélodieuse. Elle dit non, nul besoin de carte pour que je te sois fidèle éternellement. Et là, la limite est fine entre l'ambianceur et le gros lourd. Monsieur emballé, je lui dis allons courir dans la garrigue, nu, je te montrerai mon hirondelle, tu m'offriras ton barbu. Voilà. Ça l'a pas fait marrer, l'autre. Sécurité !

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2: Je suis papa. Ouais, merci, merci. Enfin, d'un ado de 16 ans, donc calmez-vous quand même, voilà. L'autre jour, je lui ai demandé ce qu'il voulait faire plus tard comme métier pour, voilà, pour dans la vie plus tard, et il m'a dit agriculteur. Pour ramasser un max de blé. Bon, t'as compris qu'elle est pas sauvée, la planète, ok? Alors, par contre, si, un gros avantage pour nous en tant que parents, tu vois, c'est que très tôt, on a compris que, bon, c'est cool, financièrement, on n'allait pas s'engager sur des longues études. Il aime pas l'école. Non, il aime pas l'école. L'autre jour, il rentre de l'école avec un 9 en anglais. Donc moi, forcément, réflexe, je l'engage, je le pourris, parce que je comprends qu'une fois de plus, il s'est foutu de ma gueule et qu'il a pas révisé. Non, il révise pas, lui. Il révise pas parce qu'il me dit toujours « Papa, réviser, c'est douter de ses capacités. » Bref, donc je suis en train de l'engueuler et d'un seul coup il m'arrête, il me dit « Stop, papa, arrête, c'était une bonne note. C'était noté sur 13,75. » C'est quoi ce système de notation, les profs? Nous, on comprend plus rien, les parents, on est paumés. Mais il y a pire. Tu les connais, ces profs-là, ceux qui notent avec des couleurs? Eh ben vas-y, explique-moi, ça fait quoi un bleu COEF3? Et ma moyenne, comment je fais pour la calculer? Tu vois, si j'ai eu un bleu et un jaune, ça fait quoi? Un vert? On sait plus, on est paumé. Et tout ça, c'est juste pour pas vexer les enfants, pour plus les heurter, t'as vu? Hein? Ou leurs parents, d'ailleurs. Ouais. Oh, là, faut faire gaffe. Alors là, par contre, pour le coup, je me mets du côté des profs. Vous vous rendez pas compte l'angoisse que ça peut être aujourd'hui en 2025, la prise de tête pour un instit à l'approche de la fête des pères ou la fête des mères? Alors, les enfants? Vous savez que dimanche c'est la fête des... Oula non, attention. Dimanche c'est la fête des... dimanche c'est la fête des représentants légaux numéro 1. Alors, pour tous les enfants qui ont une maman, ou ceux qui ont deux mamans, ou ceux qui ont un papa qui est devenu une maman, putain. Ou qui souhaiteraient le devenir, putain. Pour tous ceux qui ont deux papas, sauf qu'il y en a deux papas qui préfèrent faire la maman parce qu'ils trouvent que c'est beaucoup plus pratique. Enfin, bref. Nous allons donc fabriquer un cadeau. Non genré, le cadeau, bien sûr. Oh là, qu'est-ce que c'est compliqué. Non, aujourd'hui, c'est beaucoup plus compliqué. Tout est beaucoup plus compliqué. Déjà, à commencer par nos ados, eux-mêmes, tu peux plus leur parler. Moi, je vois avec mon fils quand je veux lui parler. C'est pour ça que depuis quelques temps, maintenant, j'utilise les techniques de l'éducation positive. Vous connaissez l'éducation positive? Mise en situation, vous allez voir. Pour ceux qui connaissent pas, je vous explique. Alors, c'est tout con. Allez. Coucou! Alors, excuse-moi, mon chat, de venir à l'improviste te déranger là dans ta grotte, hein? Mais je. Oh là là, mais qu'est-ce que c'est? Cette jolie petite boule de vêtements, là, par terre, négligemment posée au sol. C'est ton linge sale de la semaine! Oh, mais c'est génial! Eh bien, tu vois, ce que je me disais, c'est qu'on pourrait le ranger ensemble. Oui, ensemble, toi et moi. Parce que toi et moi, on est une équipe et ça, c'est positif! En plus, ça tombe bien, nous, dans la salle de bain, on a un panier à linge sale prévu à cet effet. Ben oui! Dans lequel on va pouvoir jeter comme ça tous les vêtements crado qui puent sa race! Tu voudrais essayer avec papa le panier magique?
3: Vas-y, c'est bon. J'ai compris, ça va, je suis pas teubé. Non, mais toi aussi, t'es là. Tu forces. Non, mais je vais le faire. Deux secondes. T'inquiète, je gère. Oh putain.
2: Alors, très bien. Donc, parfait. Donc, moi, ce que je vais faire là tout de suite, c'est que j'accueille ton ressenti. Néanmoins, je sens monter en moi une petite tempête d'émotion, mais c'est OK. Comment? Tu préférais que je quitte ta chambre tout de suite?
3: Mais évidemment, c'est toi l'enfant, c'est moi l'adulte, c'est toi qui décide.
2: Hein? Il n'y a pas de problème, de toute façon, ça tombe bien parce qu'il était venu le moment pour moi d'aller prendre un temps calme, hein, et de dessiner ma colère avec un gros feutre rouge.

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2: C'est Ahmed, il sort du chantier, il a son chèque, il va encaisser son chèque, il va à la banque, il va au premier guichet, il tombe sur une guichetière, là, très gentille, qui dit il dit bonjour madame, je te donne le papier, tu me donnes l'argent. Elle dit non monsieur, il faut endosser le chèque, il faut le signer. Oh, quelle saloperie, moi je signe pas les papiers, je te donne les papiers, tu me donnes l'argent et puis c'est tout. Elle dit non monsieur, je peux pas. Oh là là là là, il prend le chèque, il va au guichet numéro 2. Il dit voilà monsieur, je te donne le papier, tu me donnes l'argent. Il dit oui monsieur, mais il faut signer derrière parce que sinon il faut l'endosser. Oh, quelle saloperie, moi je signe pas les papiers, moi je vous dis l'autre guichet. Il va au guichet numéro 3, il tombe sur un pied noir. Un vrai pied noir, le pénis un peu, vous voyez. Il arrive, il va arriver, il dit qu'est-ce que tu veux toi, qu'est-ce que tu veux. Bonjour monsieur, j'ai le chèque, je te donne le papier, tu me donnes l'argent. Et il dit ben tu l'as pas endossé, imbécile, tu l'as pas endossé, je te donne une calboise. Oh, moi je dessine pas le papier, je dessine pas le papier. Tu vas l'endosser, il lui donne bam bam bam, 2-3 calottes dans la tête. Il dit oh, ça va, je signe le papier, il prend l'argent, il sort. Et en sortant, il tombe sur Mohamed. Il dit Mohamed, où tu vas? Et ben dit je vais à la banque en question mon chèque. Il dit ben écoute, je te donne un conseil, va directement au guichet numéro 3. Il explique vachement bien.
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1: Ma mère m'a dit, Gad, t'es seul, tu vieillis, tu vas terminer tout seul, c'est pas bien. Et moi, j'ai pas osé lui dire, mais ce que je pense, c'est que si je suis seul, c'est de sa faute quelque part. Oui, c'est ce que m'a dit ma psy. Et moi, je crois ma psy.
2: Okay. Oui,
1: à 120 euros, je crois tout le monde. Je vais pas non seulement payer 120 et dire, oui, nature, 120, je te crois, ok? Ma mère s'immisce trop dans ma vie amoureuse, dans ma vie privée, c'est trop. Elle, tu connais le truc, dire tout haut ce que les gens pensent tout bas, tu connais ça? Ma mère, elle dit tout haut ce que les gens, ils pensent même pas, c'est un truc fou. Et alors, ça m'a joué des tours, surtout quand je l'ai présenté à mes ex-compagnes. Quand j'ai présenté mon ex-belle-famille à ma maman, à Monaco. Ma mère, sur le chemin, comment te dire? Les mamans marocaines ont une spécificité, c'est que même quand elles ont le trac, elles doutent, elles sont fébriles, elles surjouent le fait qu'elles sont à l'aise et ça donne des trucs bizarres. Tu vois ce que je veux dire? Sur le chemin du palais dans cette bagnole, je lui disais, maman, ça va? C'est bon? T'es détendue?
3: Pourquoi on va?
1: Bah quand même, maman, on va dans le palais, alors on connaît pas nous les rois et les reines. Ben non, maman, on connaît pas. Et là, on arrive. Moi, je suis en stress. Je marche vers le palais. Ma mère, elle, détendue totale, elle adopte une démarche comme si on faisait partie, nous aussi, Zama, d'une famille royale d'un autre pays, tu sais, genre. Elle... Et là, on voit apparaître le prince, himself. Il arrive vers nous, très élégant, très chic, humble. Il va d'abord saluer ma mère. Je trouvais ça super touchant. Ma mère...
4: Elle lui fait un truc, écoutez-moi. Je sais pas dans quel documentaire elle a vu ça. Dans quelle série sur la royauté, dans The Crown ou Downton Abbey. Ou la... Elle lui a fait de la révérence de Ouarzazate, écoute-moi bien. Entre la capoeira et l'art contemporain, écoute-moi bien. Et en le regardant droit dans les yeux, elle lui a dit avec une assurance déconcertante, « Ah, mon ordonnance !» Il a jamais vu ça. Il l'a regardé, il savait même pas quelle émotion avoir. Il... Moi, j'étais un peu en stress, mais j'étais content, j'étais fier. Et là, je suis un peu en stress, et il le voit. Et c'est un homme assez élégant, assez prévenant. Il me serre la main, il me dit, « Je suis content de vous rencontrer. Bienvenue, détendez-vous. On va faire ça très cool. » On va manger un morceau avec des amis, on va faire ça à la bonne franquette. Et moi, dans ma tête, je me dis, non. Pourquoi bonne franquette, pour une fois que je t'amène ma mère dans un palais, fais-nous l'ambiance des palais. Sors le truc, éclate-nous, fais-nous... J'avais envie de lui dire, on vient de la franquette, frérot, on a passé notre vie dans la franquette. Fais-moi venir les... Fais passer des serveurs avec des faisans, fais... Je suis parti en vrille dans ma tête. Amène des sommeliers à cheval. Fais soyons, oyez, oyez, bonnes gens, convoque des ménestrels qu'ils jouent sur leur lyre, des ritournelles. Faites passer des gueux à qui il manque des dents. Nous leur jetterons des louis d'or.
1: Mais pas du tout, je reste calme, il me dit à la bonne franquette. On marche dans les jardins du palais. C'est magnifique. Il y a la mer au loin, il y a des jardins, c'est sublime. On marche comme ça, et ma mère, elle fait pa, pa, pa, pa, pa.
4: Je dis, il faut que ça s'arrête. Et là, elle lui dit en marchant, dites-moi, comme ça, dites-moi, avec la main là, dites-moi. Je dis, que c'est... Elle dit, ici, vous louez ou c'est à vous? Je me suis mis à table, j'ai bu tout le vin, j'étais en stress.
1: Le lendemain matin, j'étais en train de prendre le petit-déj avec ma chérie. Et là, on devait faire des photos d'identité pour je sais plus quoi, pour des documents. Et là, elle me dit, n'oublie pas, on doit faire les photos d'identité tout à l'heure. Et je prends ma veste et je me dis, allons-y. Elle me dit, non, ils viennent à nous, ils vont venir, ne te dérange pas chérie. La classe, je connais pas. Moi, c'est le syndrome du blédard, tu me dis photo d'identité, je me vois en train de faire tourner le tabouret.

On fait les photos. On est en train de manger le petit-déj, je bois mon café. Et sur le balcon, un volet bleu s'ouvre comme ça. Et apparaît le prince. Il apparaît, je dis bien il apparaît parce que dans ses familles, ils apparaissent. C'est comme ça. Chez nous, on n'apparaît pas. Ta mère, comme ma mère, elle apparaît pas. Tu la vois venir de loin, tu l'entends, il lui manque une pantoufle. En général, elle te dit un truc intime dès le matin, genre c'est la dernière fois que je mange du fromage avant d'aller au lit. C'était incroyable. Bref, on est là comme ça, on prend le petit-déj avec ma chérie, ma maman se joint à nous, tout va bien, c'est beau, c'est tranquille, moi je suis fou amoureux, la vie est belle. Le prince, il apparaît et il nous dit, je vais à la chasse. Ok, moi j'entends ça, je n'ai pas l'expression qu'il faut pour les gens qui vont à la chasse, je la connais pas. Je me tais, je dis ok, pas commencer à inventer un truc, je dis rien, ok, je connais pas. Mais ma mère, elle lui a dit, qui va à la chasse? Perd sa place. Je lui dis, maman, qu'est-ce que... Tu crois qu'il va te dire à la pêche, la repêche, qu'est-ce qu'il dit? Ce sont deux mondes qui s'entrechoquent, les amis. Ce sont deux univers tellement aux antipodes. C'est vrai. Quand tu penses que mon fils, il a deux grands-mères, c'est quand même deux salles, deux ambiances, quand même. Quand il va passer le week-end chez sa grand-mère à Monaco, je vais le chercher le dimanche. L'autre jour, je lui dis, t'as fait quoi, mon fils? Il m'a dit, papa, c'est bien simple. Avec grand-mère, samedi, on a appris la quasi-totalité des noms des espèces de papillons vivant dans le sud-ouest de la Méditerranée. Et dimanche, on a assisté à une conférence sur la catapulte. C'était super. Quand il était chez ma mère la dernière fois, le dimanche, je lui dis, qu'est-ce que vous avez fait ce week-end? Il m'a dit, samedi, papa, toute la journée, on a cherché le portable de papy. Je lui dis, dimanche, il m'a dit, on l'a trouvé.

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2: C'est quand même très important d'assumer les choix qu'on fait dans la vie, n'est-ce pas? Même si t'as fait un choix que tu regrettes, par exemple t'as fait un enfant. Non mais moi je comprends pas pourquoi les gens font des enfants. Sincèrement, je me dis, si tu t'ennuies dans la vie, ok, il y a plein d'autres activités qui t'offrent les sensations fortes. Plein. Sans parachute, sodomie, escape game. On a le choix. Moi, je comprends pas. Franchement, j'aime pas les enfants. Dès que je vois, surtout les petits mioches, là, j'ai envie de prendre ma pilule alors que j'en prends pas normalement. Ça m'angoisse. Mais d'une force, ça m'angoisse. Je ne veux pas d'enfants. C'est vrai, je ne veux pas d'enfants et je le vis très bien. Mon fils, un peu moins, par contre. Ouais. Ouais, j'ai un enfant. Je sais, on dirait pas, j'ai gardé la ligne, c'est incroyable. Alors, franchement, pour garder la ligne, c'est tellement simple. Divorce, dépression et un peu de cocaïne. Il est content. Ouais, j'ai un enfant. Ouais, je sais. Franchement, c'est tellement chiant. C'est chiant, vraiment. En plus, ça pose des questions tout le temps. Il y a deux jours, elle m'a posé une question. Elle me dit, maman, est-ce qu'on reste longtemps mort? Mais bien sûr qu'on reste longtemps mort, il est con, mais bien sûr. Et il s'est mis à pleurer, j'ai dit, mais t'inquiète, tu sauras pas que t'es mort, parce que les morts, c'est comme t'es con, quand t'es con, tu sais pas que t'es con, donc t'inquiète, ça va bien se passer. Mon Dieu. Et puis là, on sort d'une semaine, de deux semaines de vacances scolaires, pour ceux qui ont des enfants, on a survécu, donc voilà, bravo les gars. Et ces deux semaines de vacances scolaires ressenties deux ans. Moi, je peux plus, vous savez, avant que j'entendais les histoires du genre, une mère célibataire a découpé son enfant en petits morceaux, et il a fait une soupe avec, je me disais, mais bon Dieu, mais qu'est-ce qui se passe dans la tête des gens? Et maintenant, moi, je me demande juste à quel moment elle a craqué. Est-ce que c'était les vacances de la Toussaint ou de Noël? C'est fou. Bon, on pourrait penser que j'aime pas mon fils. Je vous rassure, je l'aime bien. Ok, tout va bien. Ça va. Et là, 6 ans, je me suis attachée. Voilà. Je l'ai même mis en fond d'écran pour pas oublier, pour te vous dire. Non mais je suis une super mère, vraiment je vous rassure, je suis une super mère, je le sais parce que je fais des sacrifices pour mon fils et c'est ça d'être une bonne mère, n'est-ce pas? J'ai sacrifié les piles de mon vibro pour le jouet de mon fils. Et Dieu sait que j'en avais besoin ce soir-là. Hein? Ah, j'avais les boules quand je voyais les petits trains passer là. Ah. J'avais bien les boules. Vous pouvez, hein? Ça c'est les mamans. Non mais, et un jour j'en ai parlé sur les réseaux sociaux, donc j'ai fait une vidéo où j'ai raconté cette histoire, et suite à cette vidéo, j'ai été contactée par une marque de sextoy qui m'ont dit « Bonjour madame, nous on fait des sextoys sans piles. » Ouais, on voudrait bien vous envoyer notre produit, mais est-ce qu'en échange, vous pouvez faire une story avec? J'ai dit « Pendant que je le... » Bref, envoyez le matos. Ils m'ont envoyé un engin. Avec plein de vitesses et une couleur pour chaque vitesse. Je dis, qu'est-ce que tu fous avec? Mais bon, comme une influenceuse qui se respecte, avant de balancer les codes promo en story, il faut que je teste le produit. Je l'ai mis à l'intérieur, ça a coincé, j'arrivais plus à le sortir, ça a commencé à vibrer. À chaque fois, quand j'ai essayé de le tirer, ça me faisait mal. J'ai dit, ça y est, je vais mourir assis sur un god, c'est ça ma mort, putain. Et ça s'allumait de toutes les couleurs, j'avais l'impression d'avoir une discothèque dans ma chatte. Et ça vibrait tellement fort. Mais c'est pour faire des smoothies, les gars, c'est pas pour mettre ça dans ton corps. Plus jamais je mettrai ce machin dans mon corps. Par contre, ça a fait un super jouet pour mon fils. L'épée magique, les gars. J'ai fait une story où il court avec, il était tout content. Il dit, maman, il n'y a personne qui a ça à l'école. J'ai dit, bien sûr, on va leur montrer, ouais. Merci, c'est tout pour moi.

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1: Cher monsieur, après avoir lu et remu votre si belle annonce numéro XT2350, je viens vous dire oui, vous m'avez convaincu. Je suis une jeune fille brune, qu'on dit assez jolie, bien faite, aimant les fleurs et les oiseaux. Et je me permets de répondre à vos avances. Comme vous, j'aime les matières synthétiques, mais aussi le velours et la soie. En espérant avoir assez vite de vos nouvelles, vous que j'ose déjà appeler cher monsieur, je vous dis à bientôt, Lucienne. Votre Lucienne.
2: Faites-moi penser à vous faire faire des clés.
3: Oui, ce serait mieux, hein. 6 mois.
1: Hein?
3: Il en a pour 6 mois, mon plombier. Mon lino, non seulement il gondole, mais il a rétréci de moitié. Et je vous parle pas de la moisissure. C'est plus du lino, c'est du bleu d'Auvergne. Alors du coup, j'ai amené une petite plantation pour décorer un peu dans ma chambre. Voilà. Vous dérange pas là, moi, vous étiez en train de faire quoi?
1: Non, rien, j'écrivais.
3: À qui donc?
1: Ben, je faisais une commande par correspondance aux Trois Redoutes.
3: Non, bon, faites voir.
1: Ah non, c'est juste la brouillon,
3: ben,
1: vous
3: faites voir, alors. C'est quoi donc? Cher monsieur. Ah, ben, ça commence bien. Donc, vous mettez monsieur, ça suffit, hein?
1: Alors.
3: Après avoir lu et relu. Oui. Je viens vous dire oui, vous m'avez convaincu. Pau, quel bavardage. Non, vous mettez tout simplement j'accepte vos propositions, puis ça ira bien comme ça, hein.
1: C'est peut-être un petit peu.
3: Mais non, ça suffit, ils comprennent. Voilà. Je suis une jeune fille brune. Une jeune fille? Bah, voilà le meilleur moyen pour vous retrouver avec du 12 ans, hein? Non, on va mettre catégorie femme. Bien mûre, comme ça, ça vous donnera de l'aisance. Allez, on dit assez joli. Bien faite. Mais qu'est-ce que vous racontez, là? Vous donnez vos mensurations, autrement ils peuvent pas deviner, hein. Allô, tour de poitrine, 90, hanche, 90, taille, 90. Aimant les fleurs et les oiseaux. Comment on va rajouter les rayures au cas où ils auraient pas, tiens.
1: Oh non, pas les rayures.
3: Mais si, c'est bien aussi, il faut prévoir, on sait jamais, bon. Et je me permets de répondre à vos avances. Rien du tout, vous payez à la livraison et puis c'est tout. Alors. Matière synthétique. Velours. Soie. Bah, vous savez ce que vous voulez, hein. C'est quoi que vous commandez?
1: Une liseuse.
3: Une liseuse?
1: Oui.
3: Bon, on va mettre. Faites-moi mon affaire dans du pilou.
1: Vous croyez?
3: Oui, c'est bien, le pilou, il y a de ça de vrai. Voilà. En espérant avoir assez vite de vos nouvelles. Non, mais vous plaisantez, là. Réponse dans les 24 heures. Dites, ça va bien, il faut assez de réclame comme ça, non, mais sans blague. Allô? Oui. Votre Lucienne. Pas de familiarité. Mademoiselle Lucienne, bonjour. Tiens, on va mettre le téléphone aussi, comme ça ils sauront vous joindre. Allez, hop.
1: Voilà.
3: Bon, bah, lisez voir un peu ce que ça donne, là. Je pense que c'est pas mal.
1: Monsieur, j'accepte vos propositions. Je suis une femme bien mûre. Mensuration 90.
2: J'aime les fleurs, les oiseaux et les rayures. Faites-moi mon affaire dans du pilou. Réponse dans les 24 heures, mademoiselle Lucienne Beaujon.
3: Voilà, là au moins c'est clair, hein. T'es donné voir, je la posterai, le courrier c'est mon travail. Allez, hop. Dites donc, pourriez peut-être me remercier quand même, non?
2: La remercier? Ben tiens, et pourquoi pas lui dire merci en plus? Ah, si je pouvais lui dire ce que je pense. C'est vrai, elle débarque chez moi comme un ouragan, elle prend mon lit, elle ouvre mon courrier, elle corrige mes lettres intimes, et en plus, il faudrait que je la remercie. Mais si elle reste tout le temps dans mes pattes, comment je vais le rencontrer, moi, l'homme de ma vie? Elle va lui faire peur. À cause d'elle, je vais rester vieille fille. Et j'aurai jamais d'enfant. Comme maman. Ah, si j'avais le courage. Mais à moi aussi, elle me fait peur. Pourtant, elle n'est pas méchante. Un peu brusque, peut-être. Et puis, qu'est-ce qu'elle parle fort? Elle parle tellement fort que j'entends plus ce que je dis. Quand je pense qu'il y en a encore pour 6 mois. Enfin, les amis, c'est comme les maladies. On choisit pas quand elles vous tombent dessus.

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1: On va retrouver ce matin Sophie Imbeau dans la team du rire. Ma chère Sophie, tu t'intéresses au concept du jour du dépassement de la Terre.
2: À tes souhaits. Effectivement, chaque année, c'est le même constat. Alors que nous entamons la deuxième moitié de l'année, la France a d'ores et déjà consommé l'ensemble des ressources que la planète peut régénérer en un an. Ouais, en 2024, on avait tout cramé le 1er août et en 2026, ça fait depuis le 24 avril qu'on a tout niqué. Soit 99 jours dans la gueule. C'est quoi le projet des Français? De battre un record sur Strava?

0: Une très belle courbe de puissance.
1: Oui, bon, en principe, la planète dispose de 1,48 hectare par personne pour produire ses ressources et absorber ses déchets. Et chaque Français en consomme aujourd'hui plus du double.
0: Mais enfin, je suis le parrain de ton fils.
2: Pardon, c'est pas moi qui fais ça d'habitude.
0: Mais enfin, avec 1,48 hectare par personne, le Gaulois, là, après avoir construit sa grosse baraque, sa piscine et son cours de tennis, il pouvait pas sortir deux secondes les doigts pour installer un bac à compost, un potager, une cabane à oiseaux. C'est quand même pas compliqué. On est quand même très au courant que la terre brûle. La semaine dernière, il faisait tellement chaud, je pouvais me faire griller des chipots sur mes cuisses. Et nous, qu'est-ce qu'on fait? Bah rien. Enfin si, pardon. On fait des flash infos continues sur BFM. La terre brûle et pourtant personne ne fait rien. Nous retrouvons tout de suite Eric sur place. Et oui Gérard, la terre brûle et effectivement personne ne fait rien. J'ai d'ailleurs à mes côtés Mathilde, représentante de la connerie à la française. En fait oui j'entends, la terre elle brûle, mais effectivement moi je ne fais rien. Mais d'où en fait c'est moi qui dois m'arrêter d'acheter sur Shein, de poser les questions à ChatGPT, parce que franchement ce chat en termes de réflexologie il est vraiment très fort comme Pélé.
1: Oui, oui, c'est pour ça que la France vit à crédit écologique depuis de nombreuses années.
0: Et on le sait que c'est pas foncièrement de notre faute si on est dans cette merde aujourd'hui. Mais comme les grosses entreprises ne font rien, on est obligé de faire notre part. Mmh. Le truc, c'est que quand on entend crédit écologique, évidemment qu'on n'a pas envie de faire d'efforts. Bah oui, moi la personne que je visualise, c'est ma banquière qui me dit « C'est non, mademoiselle Imbeau, je suis désolée, hein, mais c'est déjà la sixième fois que vous prenez une entrecôte au restaurant ce mois-ci. Je peux pas vous suivre sur le projet. Prenez plutôt la salade de pâtes. Alors oui, il y a du cadmium, mais vous m'aurez la conscience tranquille.
1: Il faudrait pourtant changer nos mentalités car la France a de plus en plus, et de plus en plus en retard d'ailleurs, dans les énergies renouvelables.
0: Mais c'est normal, ouais. Les expressions françaises les plus utilisées, c'est comme ça et c'était mieux avant. Comment tu veux qu'on évolue avec ces phrases de daron à la merde. Et à ton avis, quelle génération pollue le plus aujourd'hui? Eh bien, c'est les plus de 60 ans, voilà. Coïncidence? Bah non, tous les darons que je connais, ils roulent en voiture de collection, ils ont des actions chez Total et ils savent toujours pas ce qu'il faut jeter dans la poubelle jaune. Comment tu veux qu'on s'en sorte? Ils s'en branlent tellement de l'environnement que je suis sûre qu'à la vue des premières éoliennes, ils ont cru que c'était les pales de l'hélico de Balavoine.
2: Je me calme.
0: Cette colère n'enlève pas le fait que nous sommes dans une merde noire, alors je n'ai qu'un message. Si jusque-là nous avons pratiqué la technique de l'autruche, je vous propose aujourd'hui d'adopter celle du colibri. Alors certes, le piaf il est plus petit, mais il est bien plus efficace. Je vous embrasse très fort.
1: C'était Sophie Imbeau dans la team du rire.

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2: Bonsoir à la Réunion Bienvenue à Saint-Gilles. Ah, Manu. Espèce de déconneur.
3: Qu'est-ce que je suis content d'être à la maison. Qu'est-ce qui fait chaude. Je suis trop content d'être à La Réunion. Du Brère Austral. Côté petit Sega dans l'avion. Trop bien. Les stewards, c'est des gars qui étaient à l'école avec moi au collège Bourbon.
4: Manu, vous rappelez les gamins? Parce que Midano et Laetitia fait chaud, mais mes connes aussi vous sortent, moi. Pas sous de figure toujours.
3: J'ai déjà revu la famille. Ils étaient là. Regarde à vous.
4: Dis Manu, tonton va te demander quelque chose. Par contre, Manu, on veut pas de tonton. Tonton demande, il essaye. Mais quand tu fais l'émission Burger Quiz, hein?
3: Quelle émission, tonton?
4: Burger. Vous faites gagner des jeeps Cherokee, vous? Tu vois où ça, tonton, et ça va là? Regarde un petit jeep pour tonton.
3: Quand je dis des conneries comme ça, à chaque fois je pense à ma mère, parce que quand j'étais petit, je disais des conneries. Ma mère, elle supportait pas que je dise des conneries, ça l'énervait. Elle détestait ça. Elle allait voir mon père pour lui dire que je disais des conneries. À chaque fois, elle allait voir.
5: Il est encore en train de dire des conneries, Gérard, j'en peux plus, cet enfant. Mais fatigué avec lui, Gérard.
3: Et mon père demandait toujours de répéter les conneries que je disais, parce qu'un papa assez bien connu, ça n'écoute pas.
5: Je dis, qu'est-ce qu'il a encore dit comme conneries? Mais peux même pas dire où, Gérard, tellement les cons. Il peut même pas répéter. Son cerveau y emprunte des chemins de couillonnisse encore jamais inexplorés. Quelqu'un a dû prendre son pied dans le câble de la couveuse à la clinique Lamarck. Elle n'a pas été irriguée en oxygène pendant un moment. Son cerveau a dû s'atrophier. Lui est complètement débile. Rien que des couillonnisses. Putain de bordel. Tant d'espoir à placer dans ce premier enfant. Voilà, c'est un baisement plutôt qu'autre chose. Il ravage, il fait que ravager, Gérard. On l'a appelé Emmanuel, on lui a donné le prénom du Christ et c'est le diable qui vit à la maison, Gérard.
3: L'enfance a été stricte. Ma mère est catéchiste. C'est un autre baisement. Ma mère enseigne le catéchisme depuis tellement longtemps. Ça s'enseigne encore le catéchisme aujourd'hui ou c'est devenu une appli aussi ici? Non. Ma mère enseigne le catéchisme depuis tellement longtemps pour le grand patron. Pour lui et tous les gars qui travaillent dans le cloud. Ma mère, c'est une gradée. Genre un général, ma mère, là-haut, tu vois. Il l'attend, il y a déjà des photos d'elle et tout dans les couloirs. Ils passent devant, ils font ça, tu vois. Si on monte tous ensemble, qu'on fait la queue devant les portes du paradis, ma mère, elle fera pas la queue. Elle a un fast-pass comme à Disney.
2: Ça c'est quoi? C'est de la merde, peut-être? Fallait vous confesser, les mecs. Désolé. Il y aura pas des losties pour tout le monde.
3: Si moi je monte après ma mère, qu'elle est déjà à l'intérieur, elle peut comme en boîte sortir pour me faire rentrer. C'est le petit avantage à être fils de Monique. Mon caté patrou, elle est là ce soir, elle s'appelle Monique. Ah Monique, toi aussi? Ah bon? C'est ton deuxième prénom? Ouais, en général on le cache. Monique. Ma mère s'appelle Monique et tenez-vous bien, mon père s'appelait Gérard. Ça c'est la France. On dirait un jeu de Michel Drucker. Prochain candidat, Gérard et Monique. Gérard. Mes parents s'appellent Gérard et Monique et ils ont jamais compris pourquoi je voulais être comique. C'est quand même extraordinaire. En plus, c'est deux sketchs de Coluche. Gérard, Monique, c'est mes parents. Ça s'invente pas.
5: Je comprends pas pourquoi il veut être comique, Gérard. Je comprends pas cette nouvelle lubie de vouloir être comique. Voilà, il chante dans la salle de bain. Monsieur, il chante dans la salle de bain comme il est là.
3: Mon père avait à l'époque une analyse un peu plus directe du truc.
5: Il serait pas surtout un peu pédé? On pense plus s'il est pédé, moi.
3: Moi, je viens d'une famille où quand tu chantes, t'es peut-être pédé. faut s'accrocher, il faut avoir envie de finir là. Mais bon, ça m'allait, tu vois. C'était l'éducation à la dure à l'époque, toi. C'était comme ça. C'était l'époque. C'était comme ça. Ça m'allait. Il n'y a pas de problème avec ça. Tant que je recevais la redoute de maman deux fois par an. Ah, putain. Le La Redoute, pour les plus jeunes d'entre vous, c'est un catalogue de vente par correspondance. Je vous explique, faut même expliquer pour les plus jeunes ce que c'est un catalogue. T'imagines où on est, comment on est vieux. Avant, on recevait le La Redoute à la maison, c'est un gros livre. On achetait tout dans un gros livre, les choses venaient de France. Enfin, la première année, le facteur a déposé ça à la maison à Belle-Pierre. La deuxième année, il s'est pas fait baiser, c'est trop lourd. Donc, ils nous ont envoyé le bon. Quand tu recevais le bon à la maison, il fallait chercher le La Redoute en bas à Saint-Denis. Tu vois ? C'était un événement pour nous quand le catalogue est arrivé de France. On dit allez, mettez un linge correct sur vous, on va chercher le La Redoute là. Sort en France, hein. Et quand on était petit avec mon frère, tu en as regardé dans La Redoute parce qu'à la fin il y avait les jouets, il y avait les jouets de France. On dit allez, c'est où les jouets, c'est où les jouets. On faisait des jeux avec mon frère, cette page là c'est tes jouets, cette page là c'est mes jouets. Regardez, on rêvait, on adorait ça. Et puis après, tu grandis, tu passes 13-14 ans et les jouets c'est plus à la fin. C'est au milieu. C'était les pages lingerie. On n'avait pas internet, on n'avait pas la 4G. Nos premiers émois d'adolescents, on les a vécus dans le La Redoute. Il y avait des femmes en soutien-gorge, en porte-jartel, avec les prix à côté. Mais nous, avec mon frère, on n'était pas choqués par les prix parce qu'on n'était pas là pour acheter, tu vois. Dans celui du printemps, il n'y avait pas les jouets. Et ma mère comprenait pas pourquoi on était quand même content de le recevoir.
5: Je sais pas la peine de sauter au plafond comme deux idiots, c'est celui du printemps, il n'y a pas les jouets, hein. Je sais pas pourquoi vous êtes excités comme ça, les deux, là.
3: Nous, on faisait des petites danses. Mon frère allait d'abord aux toilettes faire du repérage pour son grand frère. Il faisait son menu best-of. Il ressortait avec le catalogue, avec son doigt dans sa page préférée, il me le tendait, page 330. La nouvelle saison est dingue. Après, c'était mon tour. J'y allais, c'était la grande cérémonie. C'était les premiers spas. C'était les premiers spas pour le moment de détente, entre deux baisements. Mettez-le comme ça, tu mets le catalogue ici. Bon, c'est chiant, c'est lourd, ça glisse. C'est pas fait pour ce que tu vas en faire là maintenant. Ils ont pas pensé à ça. Ma mère comprenait pas pourquoi on restait 1000 ans dans les toilettes le jour où on recevait de La Redoute. C'est très bizarre de raconter ça quand tu sais que ta mère est dans la salle. Et pourtant, elle venait taper à la porte. Mais qu'est-ce que vous faites dans ces toilettes pendant 107 ans? C'est pas possible! Vous êtes malade, quoi? Vous avez mangé à midi? Qui c'est qui est là dans ces Nicolas? Non, c'est Emmanuel. Maman, je t'en supplie, arrête de me parler! Faut que je recommence tout! Mon père savait très bien ce que je faisais dans ces toilettes. Il m'attendait à la sortie pour m'intercepter, comme dans un dessin animé, en tapant du pied. Ouais, ouais, ouais, c'est ça, ouais. Et pour me dire sa grande phrase que j'ai entendue toute mon enfance, pas de ça chez moi, bonhomme. Mon père m'a toujours dit pas de ça. J'ai longtemps cru que j'étais le coloc de mon père. Pas de ça chez moi, bonhomme. Hein. Il disait toujours ça. En fait, mon père, il était très très pauvre quand il était petit. Il a tellement travaillé pour construire une maison, pour nous mettre dedans, que même à nous, il nous disait qu'on n'était pas chez nous. Il m'attendait devant la porte des cabinets pour me bocher. C'est un vieux mot aussi, ça. En plus, quand t'as 13-14 ans, tu sors de toilette, ça se voit sur ta gueule que tu viens de vivre un grand moment de ta vie. Tu peux pas le cacher, tu vois. T'es un peu palo, t'as laissé toutes tes forces à l'intérieur. Tu sors de là, tu marches plus droite. Le La Redoute est plus lourd qu'en rentrant, tu titubes. Apportez-moi un brancard et des fruits secs. Je vois des petits points. Et mon père m'interceptait. Qu'est-ce que je t'avais dit? Pas de ça chez moi, bonhomme! Et il rajoutait, tu feras ça chez toi! J'ai dit, papa, j'ai 14 ans. Si je ne le fais pas aujourd'hui chez toi, un soir à table, je vais vous exploser dessus.

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1: Ah, moi je suis bien les amis, je suis énergisé, je reviens de vacances, voilà. J'étais chez mes parents. J'adore aller en vacances chez mes parents. La raison elle est simple, je fais pas grand chose. C'est l'endroit au monde où je suis le mieux accueilli. Vraiment, ma mère elle se plie en quatre pour nous. Et mon père, il est là, ouais. Passe un bon moment lui aussi, sur son canapé, fixe sur les appuis, son petit téléphone, Duolingo, il apprend l'espagnol en toute détente. Ma mère elle revient avec les courses, elle épluche 4 kilos de patates et lui est là, me gusta el chocolate. Quelle vie mon daron, mais quelle vie. J'ai bien observé mes parents, hein. J'espère vraiment que des deux, c'est lui qui va partir en premier. Hein. Non, j'aime mes deux parents, mais si c'est ma mère qui part en première, ça veut dire que je perds mes deux parents, et ça c'est pas possible. Espérance de vie de mon père sans ma mère, 72 heures, max. Après l'enterrement, il va être un peu triste, il va essayer de prendre un somnifère pour dormir, il va se tromper, il va prendre du Viagra. Il va voir que ça fait pas effet, deuxième, troisième, quatrième, deux semaines après, il est sur le carrelage avec une vieille gaule tout desséchée comme ça. Mais papa, mais qu'est-ce que t'as foutu? Mais pourquoi t'as pas appelé l'hôpital? Ta mère ne m'a pas laissé le numéro! Tu madre no me dejo el numero, cabrón! Mais j'aime aller chez eux. Ce qui est compliqué maintenant, c'est que j'ai des enfants, d'accord? Et du coup, à chaque fois que je vais là-bas, ça veut dire que je suis à la fois parent et enfant. Ça, c'est dur, hein. Parce que d'un côté, oh, je suis chef de famille maintenant, non? Je prends des décisions, je paye mes impôts, je cotise aux URSSAF. De l'autre côté, je suis chez mes parents et je veux mon goûter. Je dis des phrases à chaque fois, je me reconnais pas, je suis là, hé, pose ça là-bas, pose. Pourquoi? Parce que je vais me faire engueuler par papa, voilà pourquoi. Je sais plus qui je suis à la fin, c'est trop bizarre. On a fait une autre erreur en allant là-bas cette année, c'est que j'ai loué une voiture trop petite pour la taille de ma famille. Ouais. On est quatre, j'ai loué une Toyota Aygo. Ouais, pour ceux qui voient pas la Toyota Aygo, en termes de puissance moteur, on est entre la trottinette et le sèche-cheveux, ok? 300e kilomètre, nouvelle erreur, je tente un dépassement. Je sais pas, bonne ambiance, ça chantait à l'arrière, je me suis dit, allez, vas-y, dépasse. Est-ce qu'il y a quelque chose de plus humiliant au monde que de tenter de dépasser quelqu'un, d'arriver à sa hauteur, et il te redépasse, le bâtard, devant ta famille, hein? Les enfants qui commencent à crier à l'arrière, et pourquoi on recule, là, hein? Ta femme, ne paniquez pas, papa, essaye juste de dépasser, ok? La détresse psychologique quand tu dois te rabattre seul et tu vois s'éloigner une Renault Twingo. Wow. Vous êtes déjà fait humilier par une voiture qui a un sticker à l'aise, braise à l'arrière? Très compliqué. En plus, ma femme, elle met toutes les musiques à l'arrière. Ça me rend fou aussi. Hein, 10 heures de route, 9 heures de la Reine des Neiges qui tourne en boucle comme ça. Et aucun être humain est capable de supporter un truc pareil. Aucun être humain. Une heure, ça va. Une heure, tu tiens. Deux heures, tu deviens nerveux. Trois heures, j'avais des idées noires. Non, j'aime ma famille, mais je me disais, putain, un coup de volant, tout s'arrête, en vrai. C'est aussi bête que ça. Moi, j'ai longtemps cru que ma pire hantise serait d'avoir un accident de voiture avec mes enfants. Mais il y a pire que ça. Survive l'accident. Et en attendant que les pompiers ils arrivent, il y a la Reine des Neiges qui continue à tourner en boucle. Hein. Pompiers qui débarquent, on va vous sortir de là. Non, gérez les priorités. Mais on n'arrive pas à atteindre vos enfants. La radio, je parlais de la radio.

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2: C'est deux petits vieux qui sont sur le banc, sur la place de la mairie. Et puis, il y en a un qui dit à l'autre, dit, comment ça s'appelait le produit qu'on nous mettait dans la bouffe, tu sais, au régime, pour pas qu'on aille voir les filles? On dit, du bromure, je crois. Il dit, c'est ça, du bromure. Eh ben, tu vois, je crois que ça commence à faire effet.

0: francs par tête. On paye, hein, on y va, parce que commence à se faire un petit peu tard. Jean-Claude, tu me passes mon sac, il a glissé sous ta chaise. Merci beaucoup. Oui, pardon Myriam, ça t'ennuie qu'on partage? T'as pris qu'une salade, toi? Eh ben, tu vas la payer à part, ta petite salade. Hein, et puis nous, on divise le reste, on préfère. Non? Ah, vous préférez qu'on fasse le détail? Ah, comme vous voulez, moi, ça m'est complètement égal. Alors, comme... pardon? On fait le détail? Ça va être simple, ça, encore. Je le sens bien, je sais pas pourquoi. L'instinct, hein? Bien, je peux le prendre, ce stylo, ça marche? Ça, non, je vais pas le faire tête, je m'appelle pas Macintosh, c'est pas moi. Bien, alors vous m'annoncez des plats, hein, tout le monde est bien, là, Jean-Marc, où il est collé au bar, mais ça, on, comme d'habitude, donc faut pas l'oublier. Je tourne comme ça, vous m'annoncez les plats, on y va. Nicole, tout de suite, je t'écoute. Attends deux secondes, Nicole, Jean-Claude, tu prends la carte, tu me donnes les tarifs au fur et à mesure. Ok, Nicole, je t'écoute, qu'est-ce que t'as mangé ce soir, Nicole? Poire ou vinaigrette, oui, combien? 28. Ensuite, tourne d'eau, 72. Après, dessert, pas de dessert, tant mieux, 8 et le 10, 7 et le 9, 10. 100 francs. T'as drôlement bien fait de faire le détail, hein? 10 balles, ça vaut le coup de me bouger la soirée, quand même, hein? Ça, je vais bien me l'imprimer, celle-là, j'en sens bien aussi. Bon, alors, donc, Nicole, voilà, ça fait 100 francs, tu te tais, ça fera plaisir à tout le monde, merci, Nicole, bien. Ensuite, François, je t'écoute, François, qu'est-ce que tu as mangé ce soir? Une salade, avec des trucs dedans et des bitognos. Il a pas ça en rayon, Jean-Claude, hein? Donne ça, alors c'est la piémontaise, jambon, gruyère, banane. Non, alors c'est l'auvergnate, pomme de terre, lardon, œuf mollet. Bon, bah alors c'est l'exotique. Alors, maïs, avocat, cacahuète. Ça m'écoeure, je vais pas tarder à vomir. Hein. Quand tu veux laquelle, alors? Une salade verte, mais tu te fous de ma gueule, toi, oh. T'aimes bien quand je lis, peut-être que je la chante, le vernet, avec les sabots et la toque aussi, non? Oh, oui, ben non, allez, allez, on avance, alors. Salade verte, combien? 20 balles. Après, bœuf, carotte, 55. Après, dessert, tulipe, chocolat. Moi, je te crois, t'as quand même jusque-là, le chocolat. 5 et 4, 9, 5 et 2, 7 et 2, 9, 99 pour toi, François. Ensuite, Patrick, je t'écoute. Alors, quoi formule? Menu! Formule, tu dis menu, comme tout le monde! Bon, alors, ceux qui ont pris les formules, levez la main. Alors, 1, 2, 3, 4. Sophie, t'as pris une formule ou tu te refais le chignon, là? Je comprends rien du tout. T'as pris une formule, alors, 5, 6, baisse la main, parce qu'après, je vais tout me mélanger. Comment? Tu te refais le chignon? D'accord. De toute façon, toi, tu m'énerves, voilà. Ça au moins, c'est clair. 5 chignons énervent. 5, 6, 6. On a 6 formules, hein. On est d'accord là-dessus. Non, allez. Non, allez, tout le monde lève la main maintenant. C'est... Bon, alors, on levez bien la main. Ceux qui ont pris des formules. Pourquoi ils lèvent tous la main au fond du... Ah, on s'est pas compris, hein. Non, eh oh, eh. Bonsoir. Non, c'est juste pour ma table, hein. Bonne soirée. Ben, ça a bien marché sur les formules, hein, évidemment. Alors, combien la formule? 79. Alors, ceux qui ont pris des formules, donc vous devez... Personne n'écoute, c'est très agréable.
1: Ceux qui ont pris des formules, vous devez 79 francs. Je ne répéterai pas.
0: Bien. Alors, formule chignon, c'est fait. Geneviève, je t'écoute. Qu'est-ce que tu as mangé ce soir, Geneviève? Et allez, elle s'en rappelle plus qu'elle a bouffé, elle, maintenant. Ah bah bon, je pense que t'as... Je suis pas regardé toute la soirée. Geneviève, va voir dans la cuisine si tu retrouves pas tes assiettes sales. Là, à ce niveau-là, hein, ça m'échappe, moi. Bon, Françoise, ça va? Toi, c'est clair dans ta tête, tu te rappelles? Alors, Françoise, entrez. Camembert, tu suis, c'est un bonheur. Entrez! Pleure pas. Et allez, elle chiale, elle aussi. Allez. Ne pleure pas, arrête. Je t'agresse pas, je sais ce que t'as bouffé. Mais qu'est-ce qu'elle a chialé? Elle est moche en plus, c'est pénible. Oh, qu'est-ce que tu veux, toi? Qu'est-ce que tu veux avec ton chignon? Tu vas arrêter que tes barrettes et tout ton bazar, hein? La prochaine fois, ton chignon, tu le prends en kit, tu le démontes et tu le fous par terre. Reviens, le chignon, oh. Bon, alors. Ah bon, alors ça va, toi? C'est clair? Deux secondes, Jean-Claude, t'es OK? Alors attention, qu'est-ce que tu as mangé? Attention, ça va bientôt à toi. Attention. T'as compris quelque chose? Moi, rien du tout. Va plus vite, parle plus vite. Alors là, moi, tu me fais rigoler. J'ai tout pris en sténo. Je t'attends, je discute, je m'avance. Bon, oh, bah non, de la mauvaise foi, c'est pas le problème. J'ai commencé. Je termine, t'as vu la vitesse? Toi, tu la fermes. Et on se rappelle même pas ce qu'on a bouffé, hein? C'est que.

0: que dit j'étais, hein. Très bien maintenant. Bon, alors, toi, hop là, volant, fangeon, ralenti, ouistiti, et tu nous dis ce que tu as becté. T'as tout compris, ça m'étonne pas, je t'écoute. Alors, terrine, coin. Après, caille. Hein. Après, fromage. Jean-Claude, tu peux me rappeler ce qu'il y a dans la formule, s'il te plaît? Terrine, caille, fromage. Dis donc, tu te fous de ma gueule, toi, carrément, en face, là. Ça va pour toi, tu peux pas dire formule, non? Comment, t'accroches sur les F? Ou à ce moment-là, tu dis mormule, tu dis crochemule, tu dis bûchemule, tu dis quelque chose. Tiens-toi, Caro, mais d'où il sort? Comment il s'appelle, celui-là? Raoul, Raoul, cool, tu me fous les boules. Bon, alors, annonce les plats vite, j'en ai marre, moi. Alors, escargot. Veau maringo. Tarte abricot. Égal. Qui est-ce qui vient de dire la tête à Toto? Et toi, t'as raison, alors, hein, on a vraiment que ça à faire. Des jeux de mots. Qui est-ce qui vient de dire poil au dos? Arrêtez tout de suite parce que là, c'est pas du tout le moment. Qui vient de dire poil au dos? Arrêtez, je vous jure, ça va mal tourner, je vais m'énerver. C'est toi qui as dit poil au nez, ici, t'as dit poil au nez. T'as dit... Fermez-la tous, oui, ben moi, ça ne m'amuse plus. Le premier qui dit un mot, ça va aller très très mal pour lui. Stop, poil au zizi, il est pour moi. Et voilà. Allez, hein. Bien. Jeannot, s'il te plaît, rassemble-toi, je te jure, très... Ouais. Merci Jeannot. Combien pour Jeannot? 124. Bien. Ensuite, formule, pousse-toi, toi, t'es pas transparent. Et on retombe sur Myriam avec sa fameuse salade à 42 baluches. Combien je dois? Moi, 100 francs. Bien, tout le monde a payé. Alors, je paye, on vérifie, on s'en va. Combien il y a, Jean-Claude? 954 avec mes 100 francs, ça fait 1054. Alors, on a donc 1054 francs, parfait, puisqu'il nous faut... 1574! À mon avis, il y a une... boulette! Oh ben, 500 balles la boulette, hein! On a déjà affaire à une bonne boulette, hein! Bien, alors, l'amnésique, elle a quand même pas bouffé pour 500 baluches! Hein, qu'est-ce que t'as pris? Un seul plat, on peut savoir lequel? C'était pas du poisson, Jean-Claude, tu peux arracher la page des poissons! C'était de la viande, automatiquement! Non plus! Qu'est-ce qu'il y a ce soir-là? Qu'elle est, hein, elle est bourrée? Elle est bourrée, ben tant mieux, si elle dégueule, on saura ce qu'elle a bouffé! On est marre! C'est quoi ton plat, connasse? Une soupe! À 500 balles, la balade va exploser, elle a bouffé un chaud! T'as pris autre chose? Le vin! On n'a pas compté le vin! On n'a pas compté le vin! On va y arriver. 1, 2, 3, 4, 5, 6, 7, 8 pichets. Jean-Claude, carte des 20, t'arrives, pichet. Vite, j'en ai marre. Combien? 40. Tu fais 4, 32, ça fait donc 320. Alors ça, vous arrangez entre vous, hein, on paye, on s'en va. Moi, j'en ai comme... Plaît-il, Myriam? Tu n'as pas bu de vin? Tu préfères qu'on fasse le détail?
1: Oui.
0: On le fait comment? Au verre ou à la gorgée? Garçon, je ne peux pas travailler là-dessus, c'est dégueulasse, hein? Vous n'auriez pas, s'il vous plaît, alors une nappe avec des petits carreaux et une marge?

0: soyez plus heureux.
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2: Comment j'ai rencontré Jean-Michel? Tu sais, Jean-Mi et moi, au début, on bossait dans la même MJC, tu vois. Mais tout nous séparait parce que, bon, il était végétarien. Moi, je mangeais macrobiotique. Il était animateur guitare ciné-club et moi, animatrice poterie macramé. Non, mais tu vois, je veux dire, Jean-Mi et moi, depuis 7 ans, on vit ensemble peut-être, mais je veux dire, on n'est pas un couple. Ah non! On est une communauté provisoire de 2 personnes. Ouais, parce que tu vois, nous, je veux dire, chaque fois qu'on a un conflit, on organise une table ronde à 2. On dialogue pendant des heures. Comment tu te sens, Jean-Mi? Est-ce que tu penses sentir ce que je vois quand tu sens ce que je pense, tu vois? Ah ouais, mais parce que nous, je veux dire, on partage tout en deux. Les joies, les peines, la quatrelle, le chat, tout. Non mais attends, c'est chacun selon son feeling. Ah ouais. Non mais tu sais qu'un soir, à la limite, je peux très bien dire à Jean-Mi, je ne me sens pas de faire la bouffe ce soir. Ok, Marie-Jo, on dîne pas.

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1: Et c'est comme ça tous les jours.
2: Moi, ce qui m'angoisse le plus, c'est le passage de la sécurité dans les aéroports. Oh, les agents de sécurité dans les aéroports. Mais qu'est-ce qu'on leur a fait? Mais à peine ils nous voient arriver de loin, là, dans les serpentins, là, comme ça. Ils sont à bout, on n'est même pas arrivés. Et si tu vas pas assez vite au rayon X, mais ils te gueulent dessus. Et si t'as le malheur de poser une pauvre petite question, excusez-moi, faut que je sorte l'iPad aussi. Bah oui, évidemment. Il a éteint, hein? Il a éteint ou il n'a pas éteint? Vérifiez. Oui. C'est-à-dire que si je vérifie et que s'il est éteint et que j'appuie, ça le rallume. Qu'est-ce qu'on fait? On appuie pas? Qu'est-ce qu'on fait? Vous foutez de ma gueule! Non, mettez-le dans le bac! Un bac tout seul! Un bac tout seul, voilà. Videz vos poches! Mes poches, voilà. Videz, allez! Sortez tout! Oui, je sors tout! La montre! La ceinture! Allez, hey, chaussures! Ah, téléphone aussi et tout! Tout dans le bac! Dans les bacs, voilà! En fait, t'as pas l'impression de prendre l'avion, mais 10 ans à Fleury-Mérogis! C'est bon! Liquide, hein? Non, j'ai pas de cash sur moi, Non, les liquides de 100 ml maximum. D'accord, j'ai mis dans des petits échantillons, j'ai tout. Regardez, j'ai le Ziploc. Faut qu'il ferme. Un bac tout seul, voilà, il a fermé. Allez au portique. Gaïa, oui, bien sûr, oui, me dépêche. La veste, pardon. Et tu te retrouves dans la queue, comme ça, en chaussettes. Tu tiens ton pantalon parce que t'as plus de ceinture. Le summum de l'élégance, le défilé de mode des chaussettes, tu sais. Et surtout, c'est la honte, surtout quand tu découvres, enfin que tu sens, que t'as un orteil dehors, que t'as un trou dans la chaussette. Merde. T'essaies de le rentrer, le gros orteil, mais il veut pas, il est curieux, ton gros orteil, il découvre l'aéroport.
3: Ah, c'est génial, il y a plein de lumière.
2: Et au lieu de rentrer, le gros orteil, il appelle l'orteil d'à côté, il dit, viens voir, c'est génial, il y a plein de lumière, viens. Schlap, t'as deux orteils dehors, avec le trou qui s'agrandit. Merde. Et comme t'es en train de twister du pied pour essayer de les rentrer, bah tout le monde te regarde dans la queue comme ça. Et vois ton trou dans la chaussette. Et toi, minable, tu dis, non, je comprends pas, ça y était pas ce matin. Puis soudain, soulagement, de l'autre côté du portique, il y a un autre gars de sécu comme ça, qui te fait un signe super amical sans te regarder pour que tu passes le portique. Allez, grouillez!
3: Merci. J'avance, je passe le portique, concentré pour pas sonner.
2: On fait tout ça, on se concentre pour pas sonner, alors ça sert à rien.
3: On passe. Oh, j'ai pas sonné, ouf. J'avais rien oublié dans mes papoches.
2: Mais je suis tiré au sort pour le contrôle explosif.
3: Oui, d'accord, je viens.
2: Voilà, heureusement, j'avais pas manipulé d'explosif depuis.
3: Voilà, c'est bon. Allez, ouais, dégagez. Oui, d'accord, pardon. Merci pour les explosifs, merci. Ah, vite, sorti des rayons X. Ah, il a t'attend tes affaires, qui ressortent des rayons X, pas dans le même ordre qu'elles sont rentrées. Ouais.
2: Tout éparpillé, tu vois arriver une chaussure, puis pas l'autre.
3: Il est à qui ce bac, là? Ah, c'est à vous, madame. Allez-y, avancez.
2: On va te faire engueuler, avancez.
3: Vite.
2: Oh là, monsieur, pardon, paniquez pas, hein, mais c'est ma chaussure que vous êtes en train de remettre.
3: Donc, gardez-la au pied,
2: on échangera au duty free, en zone libre.
3: Allez,
2: et là je vois après toutes mes affaires éparpillées arriver mon sac vide dans lequel je dois tout ranger comme ça. Il passe la lanière de caoutchouc et il fait un petit temps d'arrêt à la sortie du rayon X comme ça.
3: Oh là, non, pas le temps d'arrêt, vite, non, va tout droit,
2: c'est pas bon signe, hein, quand ça dure, là, c'est pas, d'un seul coup, là. Il prend la bifurcation! Oh non! Le tapis roulant derrière le plexi, le tapis roulant des suspects!
3: Oh merde, non! Mon sac en garde à vue! Oh là là!
2: Tous les agents de sécu me regardent comme ça en disant: bah oui, c'est le chelou avec le trou dans la chaussette, là, regardez!
3: Et moi, j'attends tel un coupable avec mon sac de l'autre côté. Et là, il y a une femme de sécu qui arrive, qui attrape mon sac, qui le soulève et qui demande avec cette délicatesse qui leur est si caractéristique. Sac qui ça ? C'est à moi, madame. Et là, elle monte mon sac du doigt, elle fait Chopin. Comme si elle allait pas fouiller si je disais non. Oui, bien sûr, madame, je vous en prie, allez-y. Et il est vide. Hein. Et là, elle sort du fond de mon sac un petit flacon de démaquillant à l'eau de rose hydratant hein, que j'avais oublié dans le fond du sac, comme ça. Pardon, j'avais oublié. Je me pisse dessus. Il peut aller dans le ziploc, s'il vous plaît. Il refait un tour avec le ziploc. S'il vous plaît.
1: C'est... Non ! Ça fait 110 millilitres, ça, monsieur ! 110 !
3: Écoutez, madame, je me rends bien compte du risque que je fais prendre à tout l'aéroport avec 10 millilitres de démaquillant en trop. Attention, ne le secouez pas. Mais bon, allez, pour une fois, 10 millilitres en trop, c'est pas...
1: Non ! C'est la règle ! Je jette !
3: Non, attendez, je vais me démaquiller d'abord. Attendez. Non, je suis pas maquillé, c'est pour me rafraîchir le visage, pour pas tout jeter avant le voyage. Quelqu'un veut être démaquillé dans la queue ? Avant de monter dans l'avion ? Parce qu'elle va tout jeter. Non, personne ? Oui, c'est moi, le mec avec le trou dans la chaussette. Oui. Ils sont tous sortis, les curieux. Et là, la femme de sécu récupère ma bouteille, elle la jette ! Elle jette mon flacon, ça énerve. Quand ils jettent nos affaires comme ça, ça rend fou. Le nombre de voyageurs qu'on voit finir frénétiquement leurs bouteilles pour pas gaspiller. Un jour, j'ai même vu une femme très élégante devant moi boire 200 millilitres de Chanel numéro 5. Elle a chanté pendant tout le vol, complètement bourrée, mais avec une super haleine. J'ai même vu une famille entière s'enlever les chaussettes pour se couper les ongles des pieds les uns les autres avant de se faire confisquer un coupe-ongle de 6e catégorie. Oui, dans l'aviation, le coupe-ongle est une arme blanche. Tu peux détourner un avion au coupe-ongle. Si t'arrives à monter dans un avion avec un coupe-ongle et que tu menaces tout l'équipage de leur couper les ongles beaucoup trop courts... Si, et c'est pas fini, regardez.
1: Il

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1: Pendant que je vous distrais, mon impresario fait la caisse, il se barre avec le pognon. On est deux, on a monté une escroquerie à deux. C'est du vol. C'est marrant comme métier. Moi, il n'y a pas longtemps, je suis en show business. Mais c'est bien. Je connais plein de vedettes et tout. Hein. Moi, je connais personnellement Dimux et tout. Hein. Ah ouais. Il paraît que Daniel Gilbert est pas aussi con qu'elle a l'air. Archer, c'est possible. Elle a tellement l'air con, c'est possible. Non, parce que par contre, être aussi con qu'elle a l'air, ça me paraît pas possible. C'est bizarre. Parce que moi, avant, j'étais pas dans le métier. J'entendais toujours dire par Vox Populi, qui venait souvent. J'entendais, je disais, pour faire un disque dans le show business, il faut coucher avec le producteur. Tu vois la gueule du producteur qui a fait faire un disque à Sim? Sans ça, c'est bien le show business. Il paraît que Sylvie Vartan a encore fait des progrès. Ça va faire 28 ans maintenant que j'ai fait des progrès. Moi, j'y vais pas, j'attends qu'elle ait fini tous les progrès, je verrai tout d'un coup, c'est mieux. Puis on dit du mal de toutes les vedettes, et il y en a, ils sont gentils. Hein. Moi, j'aime pas dire du mal. Hein. Par exemple, Lynn Renault, sous prétexte que quand c'est son anniversaire, ça coûte plus cher en bougie qu'en gâteau. Alors les mecs, ils vont inventer qu'elle a été camarade de jeu avec Ramsès II. Des anneries, quoi. Non, ce qui est vrai, c'est qu'ils ont fait la poitrine avec de la peau de coude. C'est pas joli, on dirait deux grandes toilettes posées, c'est pas beau. Ah ouais. Elle fait plus que 36 maintenant. Et avant, elle faisait 37, mais tellement ils ont fait des liftings, maintenant elle fait plus que 36. La dernière fois, les ongles sont partis, il y a eu deux blessés. Remarquez, si je voudrais, je dirais du mal hein, du métier. Hein. Parce qu'il n'y a pas que des lumières. Hein. Eh, Rick Azaray, elle est inculte. Hein. Et je suis poli. Et Daniel Gérard, il avait le choix entre le chapeau de Bob Dylan et le talent de Bob Dylan. D'après vous, il a pris quoi? Le chapeau, oui, oui. Mireille Mathieu est très très mignonne, par exemple. Quel intérêt, l'autre, il enlève les piles, c'est foutu après. Hein. Tiens, j'avais entendu dire Plastique Bertrand, il paraît que c'est pas lui qui chante. Bon, je vais vous dire un truc, vous le répéterez pas, si ça sort d'ici, je saurai que c'est vous. Il paraît Plastique Bertrand, c'est pas lui qui danse. De toute façon, Plastique, c'est pas son vrai nom. Hein. C'est des mecs qui prennent des pseudonymes. Hein. Si ça marche pas, ils se teignent en brune, ils font chanteuse. Par contre, il paraît Serge Gainsbourg, c'est son vrai nom. Hein. Gainsbourg, c'est son vrai nom. C'est son père a été shérif pendant la guerre. Il y avait une étoile, je sais pas quoi. Jen, elle est mignonne, Jen. Briquine. Elle est mignonne. Elle a appris le français avec Tarzan, mais elle est mignonne. Bonjour Tarzan. Moi Tarzan. Toi bonjour. Non. Il est con, hein. Mais c'est un singe. Ah. Puis finalement, elle a épousé Chita, l'autre. Tiens, ben justement, Sheila, puisqu'on en parle, Sheila. Tout le monde dit du mal de Sheila, comme quoi elle aurait été opérée. Ceci, cela, c'est pas vrai. Sheila, c'est une fille. Comme Dave.

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2: 15 novembre, on mange ce qu'on trouve à Koh-Lanta. Brian est allé chasser le requin le premier jour avec les mains. Le lendemain avec les coudes. 16 novembre, pour éviter qu'on triche, la production nous a fouillés. Ils nous ont mis entièrement nus, mais ils n'ont rien trouvé. Pourtant, le soir, Michel a sorti un briquet et Patrick un thermos. 17 novembre, Tania a gardé ses repères de la vie parisienne. Un autochtone est venu pour lui serrer la main. Elle lui a dit « Non, j'ai pas d'argent ». 18 novembre, un autochtone a appris à Cindy à se servir d'une sarbacane. À la fin de la leçon, il lui a dit « Bravo, t'as plus qu'à faire la même chose avec une sarbacane ». 19 novembre, Manuel s'est dévoué pour construire la cabane comme il travaille dans le bâtiment. Il a commencé par nous dire « Il y aura 3 semaines de retard ». « 20 novembre, Mundir a voulu tuer une chèvre enceinte. Patrick l'a empêché. C'était lui le père. » « 23 novembre, on se raconte des histoires qui font peur au coin du feu. Brian nous a raconté comment Dupont de Ligonnès s'était enfui après avoir tué sa femme et ses enfants. On a tous eu peur, sauf Jean-Luc qui a pris des notes. » 1er décembre, Koh-Lanta, c'est tactique. David a monté une stratégie. On lui a dit ça, c'est pas une stratégie, c'est Cynthia. 2 décembre, Barbara est allée pêcher. Quand on l'a vue revenir, on a cru qu'elle avait utilisé son maillot de bain pour transporter des oursins. Mais non, elle s'était juste pas fait le maillot. 3 décembre, le volcan de l'île est rentré en éruption pendant la nuit. La lave a commencé à couler dans notre direction. Du coup, on a fait une blague à Michel, on ne l'a pas réveillé. 4 décembre, Patrick a lu une lettre de sa femme. Il est revenu en pleurs. Il s'est aperçu à quel point il est heureux sur l'île. 9 décembre, on a fait le jeu du poteau. Steve a gagné, c'est celui qui l'a fait rentrer le plus. Il faut avoir vu l'émission pour comprendre, hein. Merci beaucoup.

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2: Le jour, j'étais dans un ascenseur avec un copain. Il y a quelqu'un qui est tombé, non? Donc oui, j'étais dans un ascenseur avec un copain. Et puis il me dit ça sent mauvais, c'est toi qui as pété? Bah, j'ai dit on est que deux. Bien sûr, c'est moi. Mais on se demande ce qui se passe dans la tête des gens. Hein. Même les machines font de l'humour. Saviez pas, il y a juste à regarder. Et à le jour, je vais au distributeur de billets. Bon, alors je mets ma carte dans le truc, je compose mon code, je valide, je demande du pognon, on me dit que c'est bon, tout ça. À un moment, on me dit retirez votre carte, je tire ma carte. Et alors là, sur l'écran, il s'inscrit attendez vos billets. Pour le cas où le gars voudrait se barrer juste avant, tu vois. Déjà récupéré ma carte, je me suis barré en courant. Personne m'a vu. Ah ben, je leur ai bien baisé la gueule. En plus, j'avais demandé 1800 balles, ils sont bien emmerdés avec ça. Ah ben, quand on peut faire chier un banquier, hein, on va pas se priver. Mais quand même... C'est ce que je préfère pour finir ce sketch, c'est quand même les deux blaireaux qui discutent ensemble. Il y en a un, il dit à l'autre, j'ai perdu mes clés. Et l'autre, il dit, tu les as perdues où? Il dit, je les ai perdues là-bas, mais je préfère les chercher là. Qu'est-ce que je suis con, donc... Allez-y, vous voyez. Merci beaucoup.

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2: Je suis au sommet de ma vie. Ouais, alors ça veut dire que j'ai fini de grimper la montagne. Et là, j'admire un petit peu la vue avant d'entamer la descente. C'est-à-dire je suis pile entre les jeunes et les vieux. C'est-à-dire j'ai un compte TikTok, mais je paye quelqu'un pour poster les vidéos parce que j'y comprends rien. Et aussi, c'est fini. Ah, fini, les hauts talons de 10 cm comme sur l'affiche. Non, alors ça, on en porte toutes hein, pendant la phase montante pour choper de l'alpiniste. Mais une fois arrivé au sommet, basket bébé. Tu la vois, la montagne des générations? Ok. Talons, basket, chaussons. Ah, je sens qu'on est très nombreuses en basket ce soir. Eh ouais. Et ça, ça plaît moins à ton mari. Ouais, ben moi, j'aimais bien hein, quand t'avais des talons. Ouais, ben moi, j'aimais bien hein, quand t'avais des abdos. Ah ouais, quand t'es au sommet, t'as plus de filtre. Alors déjà, moi, j'en avais pas beaucoup avant. Mais là, je suis en mode palette. Et je pense que le sommet, les amis, c'est le bon moment pour tout dire. Oui, parce que quand t'es encore en montée, tu vois, t'oses pas. T'es un peu, oui, mais qu'est-ce qu'ils vont penser si je dis ça, tu vois. Et puis après, quand t'es en descente, bon, bah, c'est pas que t'as plus rien à dire, c'est que tu t'en souviens plus. Donc ce soir, je vais vous dire toute la vérité. D'où le titre du spectacle, In Vigno Veritas, ce qui a séparé la salle en deux. D'un côté, on a ceux qui n'ont pas la ref, et de l'autre, les alcooliques. Mais alors attention, oui, je vais vous dire enfin la vérité, mais je préviens, je vais utiliser le second degré. Pas de panique, j'explique. S'il faut expliquer à cause de la grande pandémie mondiale de premier degré, second degré, ça veut dire, je vais vous dire un truc, mais je pense le contraire. Premier degré, je vais vous dire un truc, et je le pense. Et je vous préviendrai pas quand je vais passer d'un degré à l'autre. Je compte sur votre intelligence. C'est sûr, on va en perdre. Et ce qui est drôle, c'est qu'on va en perdre partout sur la montagne. Vraiment, la preuve. Il se trouve que je fais des vidéos régulièrement avec mes deux fils, Attila et son petit frère Belzébuth. Vidéo que je vais poster sur mes trois réseaux, à savoir TikTok, Instagram, Facebook. Eh bien, les amis, quel que soit le réseau social, j'ai les mêmes commentaires. Oh, mais il s'appelle vraiment comme ça? Non, c'est une blague. En vrai, mes fils s'appellent Adolphe et Ethan Asie. Là, on vient d'en perdre quelques-uns, là, vous voyez? Mais je m'arrêterai pas pour vous rattraper, j'ai pas le time, je suis à la moitié de ma life. Ça veut dire qu'il me reste plus que un quart en liberté et un quart en EHPAD. L'EHPAD est une prison de haute sécurité dont tu ne sortiras jamais. Ah ben c'est fini, hein. C'est fini les sorties au théâtre. Ben non, en EHPAD, c'est le théâtre qui vient à toi. Avec ses spectacles de marionnettes. Donné au grand réfectoire, après le souper à 17h40, par la compagnie, rire une dernière fois. Non, je suis pour l'euthanasie. Premier degré. Mais l'euthanasie en France, il n'y a pas droit. Non, non. Du coup, moi, j'ai pris mes dispositions. C'est-à-dire, j'ai déjà préparé ma valise pour les EHPAD. Oh, c'est facile, hein. C'est la même que pour la maternité. Tout pareil. Des couches, des pavoirs. Et surtout, surtout, beaucoup, beaucoup de drogue. Ah bah, je pense que l'EHPAD, c'est le bon moment pour tout essayer. Il y a tous les gens là qui sont en train de se dire « Non, mais quand même, de la drogue pour les personnes âgées, c'est dangereux !» C'est l'idée. Non mais franchement, les amis, mamie est morte. Dans son EHPAD à 95 ans, c'est triste. Mais si tu ajoutes d'une overdose de LSD, là ça pétille. Et quelle belle solution pour toutes ces mairies qui savent jamais où installer leur salle de shoot. Je milite donc pour la légalisation des drogues dures pour les vieux en EHPAD.
0: Allez, évidemment.
2: Et je vends mes petites valises sur mon site carolinevignon.com. C'est un peu la nouvelle valise RTL. Si tu as la ref, commande vite la valise.

0: nous, les femmes, on ne dit pas la vérité.
1: Ah bah non, nous, on vous dit rien, nous. Bah non, sinon on est folle.
0: Ah non, non, vous croyez nous connaître? Pas du tout, on vous dit rien. On a été dressés pour, nous.
1: Ah, le jour où elles diront toute la vérité, moi, je veux pas être là le jour où ça arrivera. Hein. Je vous le dis, ça va faire très mal, hein.
2: Chérie, ma puce, il est 7h, tu te laves, il y a école.
0: Non?
1: Ok.
0: Ah bah ton frère élevé, tu vois, ça va chérie? Les céréales?
1: Je sais pas, là où tu

0: Mais demandez à Laurent, mon collègue Laurent. Bah, il est payé 1000 euros de plus que moi pour le même job, donc je pense qu'il pourra vous faire cette faveur. Hein?
1: Non. Ah oui, non, j'ai pas mis mes talons, non.
0: Ah, pour la réunion avec les Chinois.
1: Eh ouais, non, j'ai pas mis...
0: Pourquoi? Parce que ça fait mal, voilà.
1: Si, ah ben, vous avez déjà essayé?
0: Essayez, ça fait mal, vous verrez.
1: C'est pour ça que j'ai mis mes birks.
0: On est bien. Je vais déjeuner, de toute façon.
1: Bah, avec, je vais prendre des frites.
0: Non, non, pas la salade, les frites.
1: Parce que c'est gras, c'est meilleur, voilà.
0: Du coup, et en dessert, je vais prendre un éclair au chocolat.
1: Non, non, pas la salade de fruits. Tiens.
0: Deux, merci.
1: Laurent, Laurent, tu sais pour la présentation client, là, tout à l'heure?
0: Oui, tu sais la présentation Evian.
1: Eh ben, je vais, au client, je vais la faire moi, hein?
0: C'est mieux.
1: Bon, comme c'est mon idée que tu te l'as appropriée, il y aura moins d'intermédiaires.
0: Bah, de toute façon, t'es pas là, t'as tes photocopies à faire, voilà.
1: Oh, 4h30, merde, je vais être en retard à l'école.
0: Allez, ah non, ils sont pas sortis. Bonjour.
1: Bonjour, vous êtes la maman de Théophane?
0: Ouais.
1: Oui, oui, on a reçu le carton d'invitation, bien sûr, elle viendra.
0: Oui, oui, elle viendra au goûter, évidemment.
1: Ouais. Merci, c'est très gentil. Et par contre, moi, je viens... Oui, non, je resterai pas au pot, là, des parents avec le champagne et tout, non. Parce que j'en ai rien à foutre, en fait.
0: Voilà, on se voit déjà la semaine, hein, on va pas pousser. J'ai des vrais amis, voilà.
1: Comment?
2: Ah, c'est votre petite dernière.
1: Oh, qu'elle est vilaine, ma puce.
0: Non, mais c'est pas grave, on les voit avec les yeux de l'amour. Mais je sais, j'avais la même. Hein?
1: Allez, ma puce, dépêche-toi.
0: Eh ben, tu enlèves ton manteau, puis tu vas au bain. Hein?
1: Voilà.
0: Ça va, chérie, t'es déjà rentrée?
1: Qu'est-ce qu'on mange?
0: Ben, je sais pas, ce que t'as préparé.
1: Rien? Ben voilà, très bien, on mange rien. Les enfants, on mange rien. Avec une sauce de rien. C'est papa qui s'en occupe. Voilà.
0: Qu'est-ce qu'il y a, ma chérie?
1: Non, je peux pas faire les devoirs avec toi.
0: Ben non.
1: Ben parce que je sais déjà combien ça fait, 3 fois 4.
0: Hein? J'ai pas envie de.
1: Qu'est-ce qu'il y a, mon grand?
3: 3 heures de colle, t'as pris, toi? Oh putain, ça va te niquer ton week-end, ça c'est dommage. Hein?
1: Non, mon chéri, je me suis pas occupée des vacances, non.
3: Et non, parce que c'est chiant.
1: Non, pas les vacances, mais de s'en occuper. Voilà, comme je suis pas une agence de voyage, je me suis dit que c'était pas à moi de le faire. Bah, je me couche.
3: Non, j'ai pas la migraine, non, pas du tout.
1: Pourquoi?
3: Non, j'ai pas sommeil, je suis en pleine forme en plus.
1: Non, c'est juste, j'ai pas envie. Bah, parce que t'es gros maintenant, puis t'as tes chaussettes, alors je... Du coup, je suis pas excitée, mais c'est gentil de proposer. Merci, mon amour. Merci. Ça me fait plaisir, parce que moi, je suis pas très belle non plus, alors... Merci.
0: Ouh, bonne nuit, mon cœur.
1: Hey, tu sais, je t'aime.

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2: Enfin, pire des sens, gaieté, santé par les femmes, Fabrice, j'écoute. Oui, maman, Ganaf. Oui, comment allez-vous? C'est encore pour le maillot? Bah, on n'avait pas tout éradiqué la semaine dernière. Ah bah dis donc, ça pousse vite chez vous, hein. C'est humide, hein, une vraie plante tropicale. Bon, bah, écoutez, tant mieux pour nous, puis tant pis pour Patoche, parce que c'est lui qui va s'y coller. Pato, tu fais manganas? Oui, bah écoute, tu te démerdes, tu vas chez Truffaut, tu me prends une débroussailleuse, tu te démerdes. On va encore nous péter une tondeuse, celle-là. Oui, même manganas, on va s'occuper du matou. À la semaine prochaine. Bon, Jérôme, attends, dis-moi, pince-moi où je rêve, là, c'est qui? C'est pas Elie, c'est Moon? Oh putain, non, tu laisses, les VIP c'est moi. Bonjour monsieur Semoun. Oh bah écoutez, ça fait bizarre de vous voir en vrai. Oh c'est bizarre, mais nous sommes ravis de vous avoir dans notre établissement, comment allez-vous? Ah bah dis donc, vous avez une petite mine. C'est une blonde à forte poitrine qui vous a fatigué comme ça. Hein? Parce que c'est pas des cernes, c'est le Grand Canyon, hein? Bon, c'est pas grave, on va vous faire un massage pakistanais et un gommage au pruneau, puis on y vira avec du feu. Vous sortirez de chez nous fraîche comme une première communiante. Bah, écoutez, vous êtes là, alors là, je ne vous lâche pas. Je vous fais la visite guidée de notre établissement. Allez, pour une fois, c'est moi qui passe devant. Nous sommes ici dans le vestibule équipé du Wi-Fi. Ambiance coco rotin. Le coco, c'est cosy, le rotin, c'est coquin. Laissez-moi vous présenter notre hôtesse Serge. Venez là, Serge. Voilà. Notre hôtesse CCP, cellulite capiton peau d'orange. Oh, ben elle est toute timide, la Serge. Elle regarde ses mules. Oh, ben dis donc, pourquoi t'es impressionnée comme ça? C'est que monsieur Semoun, hein. Il fait caca comme tout le monde, hein. Ah, ben chez nous, il n'y a pas de langue de bois, il n'y a que des langues de pute. Merci, Serge. Alors, nous sommes ici dans notre atelier Black Point, notre atelier point noir. C'est une méthode à l'américaine, hein. C'est le palping pressing. On palpe, on presse, on palpe, on presse, on palpe, on presse. Vous n'êtes jamais fait palper presser, monsieur Semoun? Ça devrait pas tarder. Alors, laissez-moi voir si notre hôtesse est disponible. Moustapha, venez là. Moustapha, monsieur Semoun. Moustapha étant le spécialiste du porc, hein. De la peau, hein. Qu'est-ce que vous pouviez diagnostiquer, Mousse, épidermiquement sur monsieur Semoun, hein? D'accord. Bon, ben on vous fera un gommage au placenta, puis on y verra du feu, hein. Merci, Moustapha. Et enfin, notre salon de massage naturiste, le Jardin d'Éden, où officie notre ami Walter, dans le plus simple appareil. Ah, bah, je vois que le simple appareil de Walter est ravi de vous rencontrer. On va contourner, venez là. Venez là, monsieur Semoun. Voilà, il faut que je m'entretienne avec vous. Voilà, vous savez que j'en suis du métier, hein, je veux dire. Hein. Voilà, je me suis permis de commettre un spectacle à vocation humoristique. Ça s'appellera Viril mais correct. Ah, bah c'est, disons que voilà, quand on voit tous ces nazes qui passent à la télé, hein, ah, parce que, non mais je parle pas de vous, hein, oh là là, vous et Franck Dubosc, non, je vous adore, hein. Mais d'ailleurs, il est passé à l'établissement il y a 2 mois, hein, très gentil, hein. Oh, très sensible, très à l'écoute, il est venu se faire épiler les couilles. Ça reste entre nous, hein, attendez une seconde. Pas empire des sens, gaieté, santé par les femmes, Fabrice, j'écoute. Oui, monsieur Manganas. Oui, on a eu votre épousée. Oui, ce sera un ticket de métro, oui. Oui, enfin bon, on va plus se rapprocher du passe-navigo qu'autre chose, hein. Ouais. Bah, on fait ce qu'on peut avec ce qu'on a. Voilà, c'est ça. Merci, bisous. Pardon, excusez-moi. Oui, alors mon spectacle, bah écoutez, bah, c'est les travers de la vie quotidienne, hein. Bah, disons, quand mon père a appris que j'étais homosexuel et qu'il m'a planté un coup de couteau dans la cuisse. Ou bien quand j'ai glissé sur une capote dans un backroom. Vous pensez que ça peut être grand public? Je vais pas au casse-pique. Allez, je vous laisse tranquille, je vous laisse enfiler votre peignoir, votre Charlotte, vos mules. Par contre, je vous laisse pas enfiler Moustapha, il est pris. C'est pas empire des sens, gaieté, santé par les femmes, Fabrice, j'écoute. Oui, mon Laurent, comment tu vas? Oui, ben, je pouvais pas te parler, j'étais en clientèle. J'étais avec monsieur Elie Semoun en personne, figure-toi. Oh, ben dis donc, il a une peau dégueulasse, hein. Ah, mais c'est une vraie connasse, hein. Bon, il a dragué toutes nos hôtesses, oui, oui. PD, oui, sûrement, oui, oui. Mais alors le PD, la méchante, hein, la pathétique. Hein. Oh, dis-moi, mon Laurent, t'es toujours fan de Franck Dubosc? Tu vas être contente, ma poule. Je t'ai mis de côté 4 poils de couilles.

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2: Ils te l'ont livré, là, le fauteuil Pédirelax que t'avais commandé à Télé 7 jours avec les cubitaires de Beaujolais.
3: Non, ne l'encouragez pas.
2: Non, parce que moi, le Pédirelax, je l'ai pas encore reçu.
3: Ils m'ont livré que la puits-tête. Ah oui, pour le reste, j'ai encore 6 mois de mensualité. Moi, il y a 2 ans, j'avais commandé des semelles spéciales pour mettre dans les chaussons quand on regarde le tiercé à la télé.
2: D'accord.
3: C'était Yves Saint-Martin qui faisait la pub dans Télérama.
2: Sans problème.
3: Et les semelles étaient moulées sur ses vrais pieds.
2: Ok, d'accord, pas de problème.
3: Mais j'ai jamais pu les mettre, parce qu'ils chaussent du 33.
2: Mais je les ai, les semelles, là, mais faut pas les mettre aux pieds. Faut simplement que tu les poses sur le poste de télé pendant la retransmission du tiercé pour que ça te porte bonheur.
3: C'est pour ça que j'ai jamais gagné.
2: Ouais, moi j'ai gagné, moi.
3: Beaucoup.
2: De quoi rembourser les semelles.
3: C'est le cadeau. Le cirage à chaussons.
2: Non, moi j'ai eu le meuble d'exposition de pantoufles. Garantie 7 ans contre la transpiration des pieds.
3: Oh, dis donc. Et ton canapé cuir léopard, tu le commandes finalement?
2: Eh ben oui, parce que figure-toi que primo, ils me font un prix d'amis.
3: Ouais.
2: Et tertio, ça ira très bien avec la robe de chambre panthère de ma femme.
3: T'as un prix d'amis?
2: Oui, je te dis, je paye juste la peau et les os de la bête. Et eux, ils m'offrent le transport depuis le Kenya en classe club. Après, je suis en investissement progressif. 20 mensualités la première année, 30 la deuxième, 40 la troisième, le truc classique de base que tout le monde connaît.
3: Ouais.
2: Là, je reçois mon coussinet gratuit en peau de zébu et je sais que je suis à la moitié du paiement. Il n'y a pas de mauvaise surprise.
3: Mais t'as raison d'être prudent, sinon tu te ferais entuber.
2: Oh bah oui.
3: Moi, quand j'avais commandé ma série des 15 poils qu'attache pas.
2: Attends, laquelle?
3: Celle que j'ai accrochée au mur.
2: Avec la queue qui tourne.
3: Ouais, au-dessus de ma télé, là.
2: Ouais.
3: Qui donne l'heure la nuit.
2: D'accord.
3: Eh ben, il m'avait conseillé d'hypothéquer mon pavillon.
2: Ouais, mais...
3: Eh ben, comme ça, j'ai des garanties.
2: Ben oui, ça prouve.
3: Et je ne me fais pas entuber.
2: Voilà. À propos d'entuber, ta femme, elle est contente de son four à micro-ondes.
3: Ah oui, ah oui. Sauf qu'ils se sont trompés. On a reçu un survêtement.
2: Ben t'as pas essayé de le changer?
3: Si, j'ai reçu un deuxième survêtement.
2: Ah ben moi, je serais toi pour avoir le four, je commanderais direct un survêtement.
3: Je l'ai fait. J'ai reçu un troisième survêtement. Et là, j'attends le quatrième pour les revendre et m'acheter le four à micro-ondes.
2: Ah, parce que tu vas quand même les payer.
3: Je veux pas d'histoire, moi. Tu sais, la petite vieille à côté de chez moi, qui recevait un bouquin par mois.
2: Ouais, l'aveugle.
3: Ouais. Ils sont venus la saisir parce qu'elle payait pas.
2: Qu'est-ce que c'était comme bouquin?
3: Une encyclopédie juridique, défendez vos droits.
2: Mais oui, mais dans la VPC, on n'achète pas n'importe quoi, on choisit, on sélectionne. Sauf quand c'est une offre spéciale limitée réservée aux amis, là c'est différent.
3: Ah, ben, là c'est pas pareil.
2: C'est différent.
3: Ah, oui.
2: C'est
3: différent, bah, oui. C'est réservé aux amis.
2: Ouais.
3: Ah, oui, c'est personnalisé avec ton nom dessus. Cher ami.
2: C'est sur un échantillonnage sélectif de 5 à 6 millions de personnes, ça n'a rien à voir.
3: Ah non, ben là, faudra être con pour pas en profiter. Bah tiens, mes 15 traversins en plumes de lapin.
2: Attends, lesquels? Lesquels?
3: Avec appui-nuque de sécurité.
2: D'accord.
3: Bon, ben, je me sers pas des 15, mais je sais qu'ils sont là.
2: Et puis en commandant 15, t'en as reçu un gratuit.
3: Justement, c'est de celui-là que je me sers. Je l'ai pas payé. Les autres sont dans l'armoire au cas où ma femme reviendrait dormir à la maison.

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1: Alors, je ne sais pas chez vous comment ça se passe, mais chez nous, dans notre famille, le repas de Noël, écoute-moi bien, il est minuté comme un braquage de banque. Début des hostilités, 19h, fin du bal, 2 du mat. Tu repars de chez eux, engorgé comme un égout après l'orage. Plein de nausées et de brûlures d'estomac. Oh. Et tu jures, une main sur la Bible, que tu mangeras plus jamais de ta vie. Et entre chaque plat, trou normand. Ah bah tu verrais les vieux tontons soifards de la famille, au bout du troisième pas, c'est pas des trous normands qu'ils font, c'est des crevasses savoyardes. Les anciens, ils avalent l'agneau comme des siphons de baignoire. Ils sont raides comme des planches de surf. Ils racontent que des blagues malaisantes, super. Tout est comme ça, tu dis oh là là là là là là là là. Ça là, ça mord jusqu'à ce que ma soeur elle tape dans le verre, elle dit oh, on va freiner un peu sur les blagues là. Là pendant 10 minutes, t'entends que les couverts. Ding, ding, ding, ding. Je sais pas vous, hein, mais nous on mange le même plat depuis 50 générations et toujours dans le même ordre. Hein. Et t'as pas intérêt de demander autre chose. Hein. Une fois, avant de partir à Carrefour, Bernard a dit à ma soeur, ouais, tu sais, nous pour Noël cette année, on avait pensé avec Célic. Je dis non, toi t'as pensé, moi j'ai rien dit. Non, non, non, non, non, non. Je dis oh. Il me dit on avait pensé peut-être on mangerait du poisson. Oh là, elle nous a maté au moins 5 minutes sans cligner des yeux comme ça. Ça fait flipper, hein. Elle a dit vous mangerez ce qu'on vous donnera, d'accord? Et si vous continuez à comploter dans mon dos, c'est ma main dans vos gueules, vous allez manger. C'est clair? J'ai dit, bah c'est clair, on mangera pas de poisson. Et après le repas, ouverture des cadeaux. Et là, c'est bonnard. Parce que l'ouverture des cadeaux, tu sais qu'après, tu t'en vas, c'est la fin. Mais attention, l'ouverture des cadeaux, c'est un peu comme les derniers kilomètres d'un long voyage en voiture. C'est là où arrive l'accident. Parce que quand ma sœur, elle t'offre un cadeau, elle te scrute, elle te scanne, elle t'analyse. Et quand elle t'offre, crois-moi, un cendrier qu'elle a fabriqué dans un rétroviseur de 104, t'as intérêt de montrer autant d'enthousiasme que si t'ouvrais un iPhone 15. Hein. Une fois, elle m'a offert un attrape-rêve qu'elle avait fabriqué avec des volants de CX. Et 2m40, le bordel. J'ai dit, c'est quoi cette merde? Elle me dit, c'est un attrape-rêve, t'aimes pas? Je dis, j'adore. Tu vas le mettre dans ta chambre? Je dis, bah bien sûr, dès que je rentre, t'as 2 du mat, je fais des trous dans les murs. Tu parles, le machin, je l'ai vendu à un collectionneur le 2 janvier. On avait rendez-vous sur le parking de Carrefour pour que je lui donne. Le mec, il sort de la bagnole. Oh, c'était ma sœur. Oh, putain. Elle me dit, j'étais sûr que t'allais faire ça. Je dis, oh. Tu rentres chez toi, tu l'accroches. Je dis, d'accord, d'accord. Je suis rentré comme ça, ma femme a dit, t'as pas vendu cette merde? Je laisse tomber, il vaut mieux qu'on le mette, on va faire des cauchemars. Et alors après, tu rentres chez toi et t'as une semaine pour te reposer. Parce qu'une semaine après, vous le savez, c'est le 31 décembre chez ma sœur, évidemment. 31 décembre que je vous ai déjà raconté, mesdames et messieurs, dans l'épisode 5. Que tu ne peux pas rater, bien évidemment. Parce que quand tu dis à ma sœur, dis donc, sœurette, pour le 31 décembre, peut-être on fera pas avec vous. Elle te dit, ah ouais, on peut savoir pourquoi? Eh bien là, mesdames et messieurs, j'ai la phrase contre laquelle elle ne peut absolument rien. Je lui dis, eh bien tout simplement, parce que j'ai un spectacle.

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2: Dis donc, mon fils, tu m'as bien dit que c'était du basilic que tu faisais pousser sur le balcon. Parce que hier soir, avec ta mère, ton basilic, on en a mis dans la salade. Il faut voir la nuit qu'on a passée, hein. À la fin du repas, quand j'ai vu maman s'allonger par terre en suçant sa pantoufle, j'ai compris qu'il y avait un problème avec le basilic, hein. Quand je l'ai vu grimper au rideau en criant « Je veux du pistou, je veux du pistou !» Ça fait pas ça, le pistou. Fallait me prévenir, moi. Attends, j'en ai pris 4 fois de la salade, moi. J'ai tout saucé avec mon pain, là. Je me souviens plus de ce que j'ai fait toute la nuit, moi. J'ai réveillé, j'étais roulé en boule dans le tambour de la machine à laver. Hublot bloqué, impossible de sortir, là. J'ai frappé au carreau toute la nuit pour que ta mère vienne m'ouvrir. Bon, à un moment donné, ta mère est rentrée à la cuisine. J'ai fait un petit signe à travers le hublot. Mais là, dans l'état où elle était, elle m'a même pas reconnu. Elle a vu qu'il y avait un truc dans la machine, elle a mis programme lavage, alors. Putain, je suis parti à 20 000 tours minute. Ouais, pour les orages, j'en ai chié, je te le dis. Hein. En plus, quand je suis sorti de là, ma femme, elle voulait prendre un bain de minuit. Putain, moi, le bain de minuit, je sais pas vous les mecs, mais moi, le bain de minuit, j'aime pas ça, moi. Nager dans le noir, là, en pleine nuit, là, en l'eau toute noire, avec le truc qui pendouille, là. Oh. Non, mais attends, tu sais jamais qu'est-ce qu'il y a dans l'eau, hein. Attends, tu sais pas qu'il y a là-dessous, hein. Bon, tu croises un tétard, à la limite, bon, c'est marrant. Bon. Tu croises un mérou. Ça te change la vie, hein, bon. Moi, je sais très bien, il n'y a pas de mérou dans ma piscine. Hein. Et moi, dans ma piscine, il y a pire. Il y a le robot nettoyeur. Là, tu te prends l'anguille dedans, là. Ah bon, pour limiter les risques, j'ai commencé à nager sur le dos. Mais bon, sur le dos, t'es toujours à la merci des vautours. Hein. Ah bah oui, bah les vautours, ça mange les petits mulots. Hein. Après, j'ai fait un petit peu de nage sous-marine. Ça, j'ai pas fait exprès. En nageant, j'ai pas vu arriver le bord de la piscine. Ping. Ah, j'ai coulé à pic. C'est ma femme qui est venue me chercher. Elle m'a remonté en me tirant par le mulot. Attends, j'ai dit, sa boîte élastique, ça va péter. Hein. Ah bah, ça y est resté dans les mains. Hein. Au lieu d'amener ça à l'hôpital pour la greffe, quand elle le balance dans le jardin, dehors. 3h du matin avec la lampe de poche, je suis en train de chercher mes... Chercher mon mulot dans le jardin, là. Là, tout d'un coup, au fond du jardin, je vois le chien qui mâchait un truc. Putain, j'espère que c'est pas mon mulot. Oh, putain, c'était mon mulot. Donne, donne à papa, donne. Donne, donne, c'est le pouic-pouic de papa, ça. Donne, donne, donne. Non, arrête de le mâcher, il couinera plus, celui-là. Donne, donne, donne. Oh, faut voir ce qu'il m'a rendu. Quand j'ai amené ça aux urgences, j'ai montré ça au chirurgien. Le mec, il m'a dit, moi, je fais pas le hachis parmentier. Hein.

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2: Vous savez, la petite voix, l'intuition qu'on a, vous la connaissez. Mais moi, je l'écoute tout le temps quand il me dit « Anthony, ne t'associe pas avec ce mec-là, c'est un gros bâtard. Anthony, ne fume pas ce gros pétard, il y a un peu de tabac dedans. Et tu sais que le tabac, c'est pas bon pour la santé. Ne sors pas avec cette fille-là, c'est quand même ta sœur. » Donc, je l'écoute. Et donc, le corps aussi nous parle. Il nous dit plein de choses, par exemple. Quand t'as mal au dos, c'est le stress. Quand t'as mal à la gorge, hein, c'est la colère et des non-dits. Quand t'as la diarrhée, c'est que t'es en Inde. Donc, il nous dit plein de choses comme ça. Bref, le corps nous parle. Et je l'écoute souvent, mon corps. La seule fois où je n'ai pas écouté mon corps, c'est quand on m'a proposé l'émission Danse avec les stars. Mon corps me disait, non, Anthony, non, fais pas ça, putain, t'es trop gros, t'es trop vieux. Et puis en plus, il y a Chris Marquez. Il y a Chris Marquez. Tu sais, le petit avec la banane là qui juge tout le monde, il me fait flipper, c'est un farfadet. C'est un lutin maléfique, c'est le Chucky de la danse, c'est le Sarko de la salsa. Anthony, c'est beaucoup mieux, il y a un progrès évident, artistiquement t'es au top, je suis très très fier de toi, je te mets un 2. Et pour ceux qui ne connaissent pas l'émission Danse avec les stars, donc c'est un concours qui associe une célébrité à un danseur professionnel. Quand on m'a demandé de faire l'émission, je leur ai dit, on est d'accord, on est tous au même niveau. Hein? Parce que l'année d'avant, j'avais remarqué que le niveau, et les gens, c'est pas très égal. Hein? On est d'accord que personne devant sa télévision s'est dit « Je me demande bien qui va gagner entre Brahim Zaibat, champion du monde de breakdance et danseur de Manada, ou Laurent Ournac, le petit gros de Camping Paradis. » Suspense. Le producteur de l'émission disait « Mais non, Anthony, mais non, t'inquiète, personne ne sait danser, vous êtes tous égaux. Signe. Alors je signe. Ha! J'arrive sur le plateau, qu'est-ce que je vois? Brian Joubert, champion du monde de patinage artistique. Tonya Kissinger, 15 ans de ballet et maître de yoga. Et Ryan Bensetti, un athlète de 21 ans, beau gosse, taillé au couteau, qui faisait des saltos arrière juste pour me faire chier. Et pour me rappeler que quand j'avais son âge, il était pas né, le petit enculé. Alors, donc, sur 11 candidats, il y en avait 8 qui savaient déjà danser. Dès les premiers primes, Corneille et moi, on se regardait et on faisait « Putain, mec, qu'est-ce qu'on fout là ?» Et la Corneille me disait « Alors on vit chaque jour pour être dernier. » Et là, je lui disais « Mais non, Corneille, restons positifs. On peut encore gagner. Papa, pas toi. » Alors, on avait l'impression d'en danser avec les stars, Corneille. On avait l'impression. Parce que les gens venaient nous voir et disaient « Vous, les Noirs, vous avez le rythme dans le corps. Vous avez la danse dans le sang. » Oui. Oui, oui. Mais pas ces danses-là. C'est des danses de blanc. T'as déjà vu une tribu en Afrique danser une valse sur du Youssou N'Dour? Mon coup de sentiment, des gens qui font des déterminés. Celle qui était ma partenaire dans Danse avec les stars, c'était Silvia Notargiacomo, grande championne de danse professionnelle, au taquet 24 heures sur 24. Go Anthony! Allez, rapide, tes pieds précis, tes fesses au sol, reste droit, garde ton cadre, souris, sois sérieux, romantique, c'est la fête! Complètement folle, ok? Elle me balançait toutes sortes de termes de danse super pointus, je comprenais absolument rien. Ok Anthony, vas-y, Cuban break, vas-y Anthony, New York, allez, promenade run Anthony, vas-y, botafogo, vas-y Anthony. En plus, et plus elle avançait, plus elle disait n'importe quoi. Allez Anthony, bouge, sois volubile, plus facétieux, épiscopal, concupiscent, iconoclaste, colissimo, nique ta lope. C'était une expérience extraordinaire et je vous jure que j'étais pas du tout déçu de ne pas avoir gagné parce que déjà, le plus important, c'est pas de gagner, c'est de participer. Belle phrase de loser, ça. Hein? Alors, non, ce qui m'a vraiment traumatisé dans Danse avec les stars, je vais vous dire c'est quoi, c'est ça.
3: Sur un cha-cha-cha, Anthony Cavana et sa partenaire Silvia Notargiacomo.
2: Je l'entendais partout cette voix. Elle me suivait partout, même après avoir été éliminée, j'étais chez moi, je l'entendais. Bon, écoute chérie, je te fais des pommes de terre ce soir, ça te va?
3: Sur un passo-doble, Anthony Cavana et son partenaire Gratin Dauphinois.
2: Chérie, ce soir c'est ton soir, je vais te régaler.
3: Sur une salsa, Anthony Cavana et sa partenaire sexuelle pendant 1 minute 30.
2: Attendez, c'est au moins 4 minutes, hein, parce qu'il faut compter la douche, donc... Mais ça a valu la peine de faire ce show, parce que j'ai quand même perdu 8 kilos en 9 semaines. Oh yeah, baby! Yeah! Yeah! Yeah! Comme vous pouvez voir, ça n'a pas été très difficile de les retrouver. Et ils étaient chez moi, ils m'attendaient sur le canapé dans un bol de Nutella de Saint-Doux et de macroute. Hein? Mais alors, Toto, t'étais où? Je m'inquiétais, je te vois plus dans le frigo. Allez, assieds-toi, je vais te faire bouffer, Boulette. Je te connais plus, t'es tout mince. C'est pas possible. T'es passé de ma gloire à McDoom. Merci, Marie.

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1: Mais ta gueule! Ta gueule! Mais t'as pas à dire ça, c'est pour quoi là? Mais maintenant je passe pour un fou! Toi t'es vraiment une conne toi! Ah non mais si, t'es une connasse! Attends, me dis pas ça sinon je t'en fous là! Non mais je t'assure que tu vas la bouffer la tarte à 5 doigts! Pour qui tu nous fais passer là? Bon alors t'arrêtes maintenant! Excusez-nous madame. Alors voilà, si avec ma femme on veut adopter un enfant. C'est parce qu'on a beaucoup d'amour à donner. Non mais bien sûr qu'on a de l'amour. Oh, des fois on élève un peu la voix, mais c'est des chamailleries d'amoureux ça. Je vous assure. Hein, qu'on s'aime. Embrasse-moi. Embrasse-moi, sinon on va croire qu'on s'aime pas. Quand même, oui. Voilà, vous êtes contente? Bon, ça se passe comment? Ils sont rangés où les gamins? Eh ben pour choisir. Bah on va pas adopter si on voit pas. Je sais pas, y'a pas des hangars où sont rangés les orphelins? Non? Bah comment on fait? Un entretien avec vous? Ah oui mais non mais vous êtes trop vieille, on veut pas vous adopter. Attendez, non, nous on veut un vrai enfant qui puisse aller à l'école avec un cartable tatontante. Ah bah non, mais parce que nous, on a de l'amour à donner, notre chien est mort. C'est vrai que c'est magique un enfant, c'est. Si, c'est un petit ange. De temps en temps, il fait battre ses petites ailes là, pour nous apporter le vent du bonheur, et puis d'autres moments, avec ses petites mains, il fait la vaisselle. Non, et puis moi, je veux un héritier, moi. Ouais, quelqu'un qui puisse transmettre le nom de notre famille aux générations du futur. Un bon petit prout, quoi. Ouais, je m'appelle Didier Prout. Non, on peut pas faire un vrai prout, alors on est prêt à en adopter un. On peut pas à cause de ma femme. Non mais ça va, je peux lui dire, elle peut comprendre. Je peux pas faire d'enfant à cause d'elle. Elle est trop moche. Ah, on peut pas prendre le risque de faire un petit crapaud, hein. Ah bah non. Ah non, le gamin, s'il prend tout du côté de ma femme, sa vie, elle est foutue, hein. Non mais, attendez, vous en faites pas, on va bien s'en occuper, hein. Bon, pour son instruction, je pourrais pas trop l'aider. Parce que moi, j'ai surtout une culture d'adulte. Si on parle de la vie, hein, je vais l'humilier, je connais beaucoup plus de choses que lui. Alors, pour que son éducation se passe bien, j'ai tout prévu. Depuis 10 ans, j'enregistre tous les jours des chiffres et des lettres. J'ai mis 260 cassettes de 4 heures. Le gamin, niveau vocabulaire, calcul mental, il vient de blinder. Pourquoi je dis toujours il? Comment vous voulez dire pour un garçon? Ah non, pas une fille. Non, une fille, franchement, on n'en aura pas l'utilité, ça serait gâché. Hein, Ah non, attendez, nous, on veut un petit gars, nous. Un petit Johnny. Ouais, on va l'appeler Johnny, ouais. Johnny Prout, c'est joli, non? Bon, c'est bon, on peut les voir. Quoi? Ça va pas être possible. Pourquoi? Notre couple ne garantit pas les bases d'un foyer serein nécessaire à l'épanouissement de l'enfant. Putain, tu dis des phrases que je comprends pas, je t'éclate la gueule. Ah non, je suis pas violent, je t'éclate la gueule toute courtoisie là. Parce que nous on part pas sans un gamin. On n'a pas fait 300 bonnes stop pour repartir à vide. Alors tu nous donnes un môme, c'est avec ma femme, pas être tout dans ton bureau là. Ouais, bah méfie-toi d'elle. Parce que si elle a cette tête là, c'est parce que son surnom c'est Lily Coup de Boule. Non, Lily, attends, j'ai pas dit quoi commencer. Non mais c'est une folle, dès qu'elle peut y aller dans les murets. Pouf, vas-y. Non Lily, arrête. Arrête! T'es pénible, hein. Je vais le sortir le nerf de bœuf. Hein. Bon allez, mâchouille le bureau, s'il t'occupera. Mâchouille le bureau, moi, tu feras pas de conneries. Ben. Non mais ça va, c'est qu'un bureau. Père à deux chérie, de toute façon, on l'a plus dedans, alors. Bon alors, le gamin. Non? Lily, les murs. Non, Lily, arrête. Arrête! Bon alors, le gamin. Ah, bah quand même. Lily, va chercher le caddie.

Les gitans. Vous voyez ces gens, hein, qui se baladent en chaussons dans les rues l'après-midi. Oh, parce que pour le gitan, la planète, elle est à lui, en fait. Et il comprend pas que nous, on soit sur la même planète que lui, tu vois. Et ça, ça l'emmerde, le gitan. Ah, le gitan, c'est quelque chose, attention. Parce que Kenji Girac, c'est le top du gitan. Hein. Il n'y a qu'un exemplaire comme ça. Attends, moi, dans la vraie vie de tous les jours, j'ai jamais vu un gitan avec autant de dents. Non. Non. Ah, déjà, si on a deux, c'est un signe de richesse, tu vois. Tu sens que le mec est débrouillard. Ah, en général, il y en a qu'une et c'est pour les tchanettes. Bon. Oh, chez les gitans, la rangée du haut, c'est rare, hein. Ah, les gitans, c'est un délire. T'as vu, on est sur la même planète, mais on n'est pas dans la même matrice. Hein. Ah non, ils sont dans le futur, laisse tomber. Ah non, mais tu sais, ils se débrouillent, ils s'adaptent. C'est vraiment, c'est des

Alors à cette époque-là, moi avec mon frère, on était petit, tu vois, on devait avoir 8 ans. Et un jour, on jouait au foot à côté du camp des Gitans. Le ballon, hein, malencontreusement, un mot de plus de 4 syllabes et je suis dans la merde. Merde. Bon alors, le ballon, oulala. Ouais, mais bon, je m'adapte à moi-même. Hein. Le ballon, il atterrit chez les Gitans. Il faut aller chercher le ballon. Tu laisses pas ton ballon tout seul comme ça. Mais le problème, c'est que là-dedans, tu sais comment tu rentres. Tu sais pas à quel âge tu vas ressortir, tu vois. Ah ouais. Ah bon, j'ai des gosses. Bon. Tu sais pas. Donc dans ces moments-là, faut être technique. Hein, c'est la jugeote. Ah ouais, là, c'est comme faut penser Prison Break. Ah, tu sais que t'auras qu'une seule chance. Et alors moi, comme en plus, ça va, j'ai la chance d'avoir un frère super intelligent et en plus qui a une paire de couilles grosses comme ça, bah c'est moi qui suis allé chercher le ballon. Bon, pas méchant les gars, mais j'ai eu peur. Attends, coupe la musique, hein, salle de mort. Hein, mon copain, tu n'as pas mon affaire mécanique, comment tu vas prendre que j'ai dit. Hein, mon copain, mon affaire mécanique, c'est un mécanique. Un mécanique, faut écouter qu'on dit, j'ai précisé mécanique, un mécanique, bien. La clé, mets dans tout, la clé. Voilà, tourne. Voilà, tourne, et quand t'appelles sur le champignon, ça fait vous, y'a pas vous. T'entends normalement, vous. Y'a pas vous, y'a pas un glo-gloc, fais glo-gloc. T'as pris glo-gloc-gloc. Allez, avec glo-gloc, j'ai pas mon moment. Hein. Ah non, bah ça veut dire que c'est la batterie mort. Hein. Si j'avais pas vous dès le début, ça veut dire que c'est la batterie mort. Ah, non, on va pas chez l'auto, qu'est-ce que tu fais? Bah non, on va réparer mon copain, j'ai rien ici. Non, ça c'est pas grave, tu vas aller chercher une batterie neuve, c'est clair. C'est clair, tu vas chercher une batterie. Mon copain, faut te répéter l'auto ou quoi là? Hein? Hein? Avec quoi tu payes? Et depuis quand c'est payé, hein, Leclerc? Ah, que conneries, ils ont pas dit à la télé, qu'est-ce que c'est? Et votre délai dans le dos ou quoi, là? Non, tu la confonds, le Carrefour, c'est payant, pas Leclerc, mon copain. Hein. Je suis sûr et certain, je dis. Ah, Leclerc, en gros, devant, il y a écrit libre service, c'est bon, mon copain. Voilà, tu fais qu'un étude, bonjour, tu prends du bar, et puis c'est bon. Bon, vas-y, arrête de discuter. Eh, casse la tête, mon cousin. Bon, et où, mon chien? Pipette, et où, chien? Pipette! Pipette, viens ici, chaîne t'es mort, viens ici! Ici! Regarde, il est encore en train de manger un pneu, viens ici! Oui, bonjour petit, bonjour. Oui, t'es venu tout seul, mon copain? Hey, on t'es courageux. Hey, même le GIGN, ils viennent pas, et toi? Oh, ben, bienvenue, hein, petit bain. Ben, quel âge t'as, toi? 8 ans, hein, ah, ouais, d'accord. Non, tu manges bien à la cantine, hein? Ah, t'aimes les jeux répiques, hein? Les jeux répiques, le manonade, c'est bon le manonade! Ben, qu'est-ce que je mange, hein? Rien. Ça c'était jouer au repos, ça. Bon, qu'est-ce que je peux faire pour toi, jeux répiques? Hein? T'as perdu ton ballon? Ah, j'ai pas eu le ballon, mon ben. Bon, par contre, si tu veux, j'ai une machine à laver, tout neuve, avant. Double tambour, tout bien. Non? Ah, mais j'ai pas eu de ballon. Ah, d'accord, petit ballon là-bas, d'accord. Allez, non, mais ça peut pas être le tien, je suis hein. Ah, bah non, parce que ça, c'est mon fils. Ah, je suis sûr, exactement le ballon, je suis sûr que c'est mon fils. Hein? Tu veux vérifier, t'as écrit ton prénom dessus? Ah, il est pas con, lui. Et comment t'appelles? C'est quoi le prénom de toi? Le prénom de toi? Alban? Oh là là, comme mon fils, eh! Oh bah, on s'est marrant, hein, mon copain! Eh, dis donc, eh, Steven! Eh, Steven! Eh, le petit, il a le même prénom que toi, dis donc, eh! Bah, on ça arrive pas tous les jours, Bah, mais bon, comment on va faire pour. C'est le ballon, moi je peux pas savoir si c'est mon fils, c'est tiens. Je suis embêté parce que je donne un ballon, après mon fils vient de dire au ballon, je veux dire. Ah mais là comment on va faire? On va être obligé de faire une petite bagarre, quelque chose, hein. Ah, une petite castagne et puis c'est lourd, hein.

Ha, toi Steven, tous les deux. Voilà, comme ça, celui qui gagne, celui qui a ballon. Bah, comme ça, et si tu gagnes, t'as le ballon, et en plus, je t'offre 3 hérissons tout frais de ce matin, mon copain. Très, très bon pour la santé. Hein. Oui, on fait un bagarre. Allez, on t'as pas peur, hein, je suis un pic, c'est bien. Hein. Merde, moi, les petits garçons, tiens, Stan! Stan! Voilà, petit bagarre, tous les deux, ça fait très abdominaux, c'est bon ça. Voilà, vas-y, tu peux aller, je capique. Allez-y, petit, allez-y, allez-y. Voilà, est-ce qu'il y a un petit postier? Ah, Steven? Steven? Allez, on t'est costaud, je capique. Ah, l'autre, il m'a couché l'aîné, il a 30 ans. Hein.

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2: Et je pense qu'on est tous un petit peu racistes. Je pense que c'est pour ça que ça marche, toutes ces thèses. Je pense qu'on a tous un fond raciste. Je peux vous le prouver. Hein. Imaginez que vous soyez dans un village de France, genre 50 habitants, dans une région un peu vide, dans un endroit un peu vide, genre le Larzac. Il y a des gens du Larzac ce soir? Ah, il y a personne dans le Larzac, c'est normal. Non, c'est le genre de lieu où tu fais une entorse, tu peux mourir. Ouais, parce que le temps que les secours arrivent, tu te déshydrates. Donc voilà, vous êtes dans le village de 50 habitants, vous êtes en train de vous balader, tout va bien, et là vous voyez un noir. Et tout le monde ici, tout le monde, on va se dire, qu'est-ce qu'il fait là, lui? Tu sais, t'es tolérant, hein, tu veux que tout le monde ait ses papiers, tu vois, t'es vraiment tolérant, tu votais à gauche avant et tout, tu vois. Non mais tu sais qu'il est loin de chez lui, le gars. Tu sais, même si t'es noir, toi, tu sais ce que tu fais là. Mais lui, qu'est-ce qu'il fait là, lui? Y a des blancs dans la salle? Ouais, les blancs répondent pas à ça. Non. Aucune salle de France, les blancs répondent à ça. Les blancs sont pas fiers d'être blancs. Quand tu dis un blanc, t'es fier d'être blanc, il fait « Ah, c'est chaud quand même !» Non, génocide, esclavage, Morano, ferme notre gueule. Tu voudrais être noir? Quand même pas. Non, pas fier, mais pas con non plus. Hein. Mais quand tu demandes un noir, il fait « Bien sûr que je suis fier d'être noir. Black power, mon pote, on lâche pas le combat. » Et tu voudrais être blanc? Écoute, oui. Mais tu ferais quoi si t'étais blanc? Mais je mettrais ma photo sur mon CV, mon pote. Moi, j'aimerais bien qu'on arrête avec toutes ces différences physiques. Pour ça, j'ai une solution, il faudrait qu'on se mette tous en burqa. Non, tout le monde, homme, femme, tout le monde, comme ça, il n'y a plus de différences physiques. Alors, je sais qu'il y a un inconvénient quand même à la burqa. Je me dis, le mec qui est en Arabie Saoudite, qui est une femme avec une burqa, quand il y a un rassemblement de femmes, par exemple, dans un centre commercial, comment il fait pour la retrouver, sa femme? Tu penses qu'il fait comme les pingouins, il a un cri distinctif, tu vois? Ah bah t'es là! Bah dépêche-toi, il y a Louis Vuitton qui va fermer là! Bon, il y a un autre inconvénient avec les burqas, c'est si t'as trois femmes, tu vois? Si t'as trois femmes, c'est embêtant parce que bon, toi t'es un peu macho, tu rentres chez toi, tu fais, hé les femmes, faites-moi manger, putain, j'ai faim! Ferme ta gueule, sale gros! C'est toi, Fatima? C'est toi, Jamila? Bon, c'est toi, Mohamed? Oh, vraiment, le racisme est vraiment de plus en plus décomplexé. Il y a même des gens qui ont profané des tombes juives l'année dernière. Comment on fait pour profaner une tombe? Franchement. Moi, j'aurais trop peur de me faire hanter par la personne de qui j'ai profané la tombe, tu vois? Et je me dis surtout, si je me fais hanter par un juif, à quoi ça ressemble un fantôme juif? On voit jamais des fantômes juifs dans les films. On voit toujours une espèce de croisée, tu vois, un chevalier qui a plus de tête ou un truc comme ça. Je me dis, ça se trouve, le gars qui a profané la tombe, là, tous les soirs à minuit, il y a une kippa volante qui arrive chez lui comme ça. Tu sais, qui lui met une petite claque comme ça, là. Et qui lui fait, ouh, tu sais combien ça coûte une pierre tombale? Non, mais c'est vrai. Faites attention à ce à quoi vous rigolez quand même. Non, mais on peut se demander à quoi ressemblera notre fantôme. Tiens, le fantôme d'une femme en burqa. Tu penses qu'il met un deuxième drap sur lui? Non, tu vois, ça se trouve, elle meurt, il sort, il fait « Ah, je suis sapé, c'est cool !» Pour terminer, je vais me présenter. Alors, je m'appelle Haroun, vous ne me connaissez pas, mais c'est pas très grave. Moi-même, je ne me connais pas. Hein. Non, par exemple, en temps de guerre, je sais pas comment je serais. Je pense que ce serait une vraie merde en temps de guerre. Ouais, quand Manuel Valls a dit « Nous sommes en guerre », moi je me suis dit « Nous tous ?» Non, parce que moi j'ai des trucs à faire, là. Non, faut que j'aille à la poste, tu vois. Fin... Mais il n'y a pas beaucoup de gens qui s'appellent Haroun de manière générale. Il n'y a pas de star qui s'appelle Haroun. Il y a quand même quelqu'un récemment qui s'est rendu célèbre. C'est un réfugié soudanais qui a essayé d'aller en Angleterre par les tunnels sous la Manche. Le tunnel fait 50,5 km. D'imagine que c'est plus qu'un marathon dans le noir en évitant les trains. Je veux dire, non, mais à l'immigration, à l'incroyable talent, il y a un coup à jouer quand même. Tu vois, c'est vrai. Bon, le problème, c'est qu'il s'est fait arrêter à 48 km. Ah ouais, c'est triste. Enfin, même si tu votes FN, tu fais... Ah, quand même. Ils auraient pu au moins lui montrer ce qu'il rate, quoi. Tu vois, mais je pense que la police, ils savaient depuis longtemps qu'il était dans le tunnel, tu vois. Tu sais, ils ont des caméras, ils se sont juste dit, les gars, il n'y a qu'une sortie, on va l'attendre ici. C'est pour ça que par solidarité avec Haroun le Soudanais, je m'arrêterai à ça de ma chute. Bonne soirée.

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2: Je reviens d'une séance d'épilation. Enfin, je reviens, ça fait déjà 15 jours quand même. Ça me brûle. J'ai tout essayé. Les glaçons, les rondelles de patates crues. Les glaçons, ça fond et les patates, ça cuit. Je me suis retrouvée avec un gratin dauphinois dans la culotte. Curieusement, ce qui m'a un peu soulagée, c'est la végétaline. Je suis allée en vacances en Corse. Et pour être désirable, je suis allée dès le premier jour chez l'esthéticienne du village du coin, au pif. Chez Jocelyne Colonna, esthétique. Jocelyne Colonna, c'est l'Attila du poil. Maintenant, je ressemble à la Corse après les incendies de l'été. J'ai le frifri désertique, le cauchemar du morpion. Pour le maillot, j'avais demandé le modèle ticket de métro. Et ben là, je voyage sans ticket. Faut dire, les femmes corses sont velues. Alors forcément, les esthéticiennes corses, elles ont la niaque. La Jocelyne, quand elle a arraché sa bande de cire, j'ai cru qu'elle allait m'emporter les organes. Oh, vous imaginez tout dehors en train de pendouiller. Madame, madame, vous perdez votre charcuterie. Oh, oh la douleur. Heureusement que Jocelyne m'avait donné une bouteille de rhum à boire. Pendant que j'étais dans le coma, Jocelyne en a profité pour me faire les guiboles et les dessous de bras. Elle m'a même fait un cadeau surprise. Elle m'a rasé les sourcils gratis. Quand je me suis réveillée et que j'ai vu ma gueule, j'ai cru que j'avais pris la foudre. Jocelyne, qui était bien partie sur sa lancée, a proposé dans la foulée de me faire le torse et le dos sous hypnose. Alors moi, comme j'étais toute bourrée avec tout le rhum des Antilles, j'ai dit oui. Je suis ressortie de chez Jocelyne, hilar, les yeux fixes, marmonnant des prières en latin, habillée avec un drap blanc que Jocelyne m'avait prêté parce que je pouvais plus enfiler ma robe. Après ça, j'ai passé toutes mes vacances dans une baignoire remplie d'eau froide. À force, ma peau se fripait, je ressemblais à une vieille patate rouge. Je commençais à germer. Quand je suis ressortie de chez Jocelyne, toujours avec mon drap, j'ai fait peur aux petits-enfants. On m'a même tiré dessus en me traitant de sorcière de métropole. En tout cas, pour être désirable, c'était réussi. De toute façon, je pouvais pas envisager le moindre petit coït de vacances. Rien que de m'asseoir sur une chaise, c'était insoutenable. Alors sur un homme, il paraît qu'il faut y aller tous les mois, se faire épiler. Alors moi, je vais vous dire, l'épilation, tiens, fume !

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2: Je suis en ligne parfaitement. Alors bonjour aux téléspectateurs, bonjour à tous. Et bien ici Jean-Paul Titou en direct de l'hélicoptère pour vous commenter cette transat, cette course en voilier donc qui se déroule juste en dessous de moi. Donc amis sportifs, bonjour. Amis de la voile et de la coque, bonjour. Actuellement sous moi nous avons le bateau Elf Aquitaine et Peter Sturzan qui réalise une très jolie course aux côtés de Seb qui tente de rattraper Moulinex, c'est bien. Tandis que nous avons le chocolat poulain qui galope derrière Crunch aux côtés de Negrita. Negrita qui, je vous rappelle, avait gagné l'année dernière la route du Rhum. Nous poursuivons actuellement avec le gros du peloton. Je vous cite en vrac le sieur Tournesol, Ducro, Epeda, Multispire, les Patrich, Boulkies, Hollywood Chewing-Gum, Belle des Champs, Carambar et Stéradan qui restent collés l'un à l'autre. Et puis nous avons également Fleury Michon, Pain du Roi, Sifla Maniacal, Gamma de Tissu et Couscous Garbite. Je m'approche maintenant, je regarde, c'est Ted Lapillus et Yves Saint-Laurent. C'est un petit peu, si vous me permettez ce bon mot passage, le rendez-vous de la voile et de la vapeur. Et nous poursuivons actuellement. Un problème, les magasins But viennent de faire boum boum contre la coque d'un concurrent. Notre scénario, c'est Angina qui est légèrement secouée. Nous poursuivons avec deux bateaux qui filent bon train, j'aperçois. Vivagel et les surgelés Picard. Qui va gagner? Picard, Vivagel? Non, heureusement il y a Fanus. Fanus qui dépasse tout le monde, même Jean Boursy. Oh oui. Et nous arrivons en tête avec le catamaran d'Ariel, avec ses deux barils de chaque côté. Et surtout Pampers. Pampers qui nous fait des signes. Ah, Pampers a une fuite. Oui, ça peut arriver. Alors je dois... Hein, je dois arrêter, je dois rendre l'antenne, et oui, on me fait signe. Malheureusement, une fois de plus, le sport cède la place à une page de publicité.

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2: J'ai réalisé le rêve de ma mère. Son rêve depuis qu'elle était toute petite, c'était de partir à l'autre bout du monde, en Nouvelle-Calédonie. Et on est parti en Nouvelle-Calédonie. Alors, il faut savoir un truc, c'est que pour aller en Nouvelle-Calédonie, il faut faire 24 heures d'avion. Et en arrivant à l'aéroport de Nouvelle-Calédonie, la première question que le mec m'a posée, c'est « Ça va ? C'est pas trop dur ? Vous avez tenu le coup ? Vous avez pas craqué dans l'avion ? » Qu'est-ce que tu veux que je te réponde exactement ? C'est un avion ? Si, j'ai craqué, ouais. J'ai eu un coup de chaud au bout de 6 heures, j'ai pété un hublot, j'ai sauté au-dessus de l'Afrique. Depuis en Afrique, ils mettent des panneaux triangulaires avec écrit « Attention, mouton volant ». Ça me vexe beaucoup que ça vous fasse rire à ce point, sachez-le. Dès qu'on est arrivé en Nouvelle-Calédonie, on a foncé à la plage direct. J'avais qu'une seule envie, c'était de voir le sable fin, la mer turquoise. J'étais avec mes deux petits frères, le plus jeune à 7 ans et le moyen jeune à 17 ans. Et c'est vrai que je suis pas souvent avec eux. Souvent, je fais des spectacles ou d'autres trucs. Et quand je suis avec eux, j'aime bien reprendre mon rôle de grand frère. Là, je leur ai dit, les mecs, je vais vous montrer ce que c'est un vrai plongeon. Pourquoi tu rigoles? J'ai rien fait encore. J'ai commencé à courir. Et au moment de plonger, j'ai entendu derrière moi. Et ma mère qui m'a créé cette phrase que les gens de plus de 40 ans qui te disent dans la vie, c'est « Il faut te mouiller la nuque !» Enfin ! Mais tu peux mourir si tu te mouilles pas la nuque, enfin ! Franchement, t'imagines la mort nulle ? Kevin était aimé de tous. Kevin aurait dû se mouiller la nuque ce 24. Après, on a commencé à se balader dans la mer avec mes frères. Et mon frère de 7 ans, pour la première fois de sa vie, il a vu une femme dans l'eau avec des seins refaits. Il avait jamais vu ça, tu vois. Du coup, il est resté bloqué comme ça quelques instants. Et au bout d'un moment, il est venu me voir et m'a dit
3: « Kev, pourquoi la dame là-bas, elle a ses brassards ici ? C'est super dangereux, elle peut couler, la pauvre !»
2: Je lui dis « T'as raison, dis-lui qu'elle vient de voir ton grand frère, elle va lui remettre ses brassards comme il faut !» Et mon frère de 17 ans, il était là « Attendez les gars, moi je vais aller nager un peu !» Il est parti. Il a nagé. Au bout de 5 minutes, il est revenu, il a dit « Ouais, c'est bon, j'ai fini de nager !» Non, t'as fini de pisser, hein. On la connaît, la technique. Tous ceux qui rigolent, ceux qui pissent dans la mer, sachez-le. Après, on est sortis de la mer avec mes frères. On a commencé à se balader sur la plage. Et mes frères, ils s'amusaient à faire un jeu débile. Ils s'amusaient à jeter du sable sur les pieds des gens qui bronzaient. Moi, c'est aussi mon devoir de grand frère de leur dire quand ils font des conneries. Alors je leur ai dit « Non, les gars, on fait pas ça !» On jette pas du sable sur les pieds des gens qui bronzent, c'est pas drôle. On leur jette sur la tête, ça c'est drôle, ça. Et bien, il y a une fille qui a commencé à se balader sur la plage, topless, seins à l'air. J'avoue, moi j'étais là, oh. Mon frère de 17 ans, pareil, oh. Et le petit, il était là,
3: waouh. Oh, les brassards de ouf.
2: C'est comme un truc que je comprends pas chaque fois que je vais à la plage, peut-être vous allez pouvoir m'aider, messieurs, dames, ce soir. Moi, chaque fois que je vais à la plage, ce que j'aime bien faire, c'est un peu de bronzade, un peu de baignade, un peu de bronzade, un peu de baignade. Mais surtout que ça soit cool autour, détendu. Et souvent, quand je vais à la plage, juste à côté de moi, il y a une famille. Ils sont là, tu vois, en détente. Ils sont en maillot de bain. Sauf le plus petit de la famille, il se balade à poil. Vous voyez très bien de quel petit je parle. En général, il est excité, tu vois, il se déplace de cette manière, en général, tu vois. Il est comme un ouf, mais à poil, tranquille. Ni vu, ni cunu, le gars, il y va. Des fois, il va au bord de l'eau, il trempe un peu son sgeg dans la mer et revient. Moi, franchement, la première fois que j'ai vu ça, j'ai trouvé ça mignon, évidemment. Mais au bout d'un moment, ça devient un peu gênant. Moi, ma mère, elle lui a dit à mon frère, ça suffit maintenant. Tu arrêtes de te balader tout nu, hein. T'es assez grand. Moi, je lui ai dit, c'est vrai, t'as 17 ans, mais un slip, quoi, merde. Après, on est rentré à l'hôtel, j'étais fatigué. J'avais qu'une seule envie, c'était de dormir. J'avais du sable partout. Plus moi avec mes cheveux ça accroche, c'est un enfer. J'ai retrouvé des coquillages, des crustacés. Des... Oh, Flipper, bah qu'est-ce que tu fais là, Flipper? Je me suis mis dans mon lit, tu vois, j'étais mort de fatigue, j'avais qu'une seule envie, c'était de dormir. Et là, dans mon oreille, j'entends... Le moustique. C'est quand même le seul moment dans la vie où on est assez con pour se mettre une claque tout seul, volontairement. Moi, je deviens fou à chaque fois. Je dormirai pas tant que j'aurai pas tué ce moustique. Je me lève de mon lit et toujours dans ma chambre, je cherche une tongue, tu sais, ou une savate ou quelque chose. Et une fois que j'ai la tongue dans la main, dans ma tête, c'est une arme de destruction massive, tu vois. Et je commence à crier tout seul. Il est où ? Il est ? Oh ! Comme si le moustique allait me dire « Je suis là, connard !»

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2: Bonsoir. Moi, je m'appelle Laurie Perret. Voilà. Et j'écris des chansons pour ma fille parce que c'est ma source d'inspiration. Il y a des gens dans la salle qui ont des enfants et qui regrettent. Alors, c'est une chanson positive qui s'intitule « Prends la vie du bon côté ».

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2: Je suis née insomniaque. Toute mon enfance, j'ai entendu... Tu sais, Doudou, ce sont les heures avant minuit qui comptent pour former les neurones dans le cerveau, pour grandir, pour la peau. L'avenir appartient à ceux qui se lèvent tôt. Voilà, toute mon enfance, j'ai cru que j'allais être une personne sans aucune perspective d'avenir. Débile, naine, avec une peau pourrie. Eh ben, j'ai une peau nickel. Alors, 24 heures dans la vie d'une insomniaque, alors voilà, tu commences à t'endormir, enfin tu fais genre, et là tu sais pas pourquoi, tu penses au mec qui t'a fait un coup de pute il y a 12 ans. Pourquoi? Et là tu te dis, mais ça y est, je sais ce que j'aurais dû lui dire à ce gros con. Résultat, deux paquets de clopes y passent, tu te remets dans le même état de stress qu'il y a 12 ans, et tu pourrais lui péter la gueule à ce connard de CM2. Hein? Oui, il y a 12 ans, j'étais en CM2. Pourquoi pas? Bon, donc tu dors pas, tu aimerais éventuellement relire l'intégrale de Zola, mais au lieu de ça, tu deviens très rapidement un expert du téléachat. Ah, mon Dieu, j'ai besoin de ce découpe-légumes à 120 balles. Il me le faut! Non mais sérieux, qu'est-ce que j'en ai à foutre de découper des radis en forme d'étoile et des pommes en spirale, hein? Ou mieux, démincer 40 oignons en 2 minutes. Enfin, je ne travaille pas dans une cantine, je vis seule. Et alors, la nuit, tu vas aussi chercher n'importe quoi sur Internet, hein? Alors au hasard, tu commences par les aliments à éviter pour la cellulite. Tu passes par Doctissimo et les risques sur la méningite foudroyante. Et tu finis par mater un sosie de Mimi Mati gangbangé par une tribu Maasai. Ah non, mais je fais des découvertes fantastiques la nuit. J'ai appris récemment qu'il existait des régimes astro. C'est quoi le concept d'un horoscope alimentaire, hein? Deuxième décan, attention, le gouda mettra votre couple à l'épreuve. Transit en Uranus, prudence, mollo sur le sucre. D'ailleurs, ça fait fureur en ce moment le régime sans sucre. Tout le monde est accro au sucre. Mais on est tellement accro qu'on a inventé le faux sucre. Il n'y a qu'avec les drogues que tu cherches des substituts. Hein, le faux PQ n'a jamais intéressé personne, par exemple. Non, moi j'ai dû devenir végane. Oui, je sais, c'est moche. Eh ben, je continue à manger des saucisses. Mais de tofu. Voilà. C'est dégueu, mais c'est une saucisse. Ben, essayez de vous faire kiffer avec des pousses de soja et du radis noir, ça n'existe pas. En plus, ça te colle une chiasse du Moyen-Âge. C'est un désastre. Mais alors, pour m'approvisionner en saucisses de tofu, je suis condamnée à errer dans les magasins bio. Ça pue le chiant. Pour moi, c'est l'odeur du désespoir. En plus, tout a la couleur de Derrick. C'est comme si tu mettais des lunettes 3D, mais 3 Derrick. Voilà. Et honnêtement, quand tu lis « chou rouge lacto-fermenté aux algues » sur une boîte, tu ne peux pas ressentir la joie.

qu'il y a des gens qui ont des enfants ici ce soir? Ouais, il y en a, super. Est-ce que vous avez trouvé ça difficile d'éduquer les enfants? Ouais, il y a des gens mitigés, hein. Il y en a, moi non, écoute, il y en a, ouais, c'est impossible, je veux pas leur parler. Je sais pas, moi j'en ai pas, mais je me pose beaucoup la question, parce que j'ai fait un constat bizarre, mais tu vas voir, sûrement tu vas être d'accord avec moi. J'ai réalisé que les enfances difficiles, ça fait des gens forts. Et là, moi, je vois comment ma vie, elle évolue. Et je me demande comment je vais faire pour offrir une enfance difficile à mes enfants. Tous les jours, j'y pense. Et j'ai des plans. Moi, mes enfants, un matin, 6h du mat, je mets mon plus beau costume, je tape à leur chambre, je saisis tous les meubles. Pas ! T'as 8 ans, je m'en bats les couilles. Tu veux un lit ? Travaille ! Fils de pute, va ! La vie, c'est vulgaire, je veux les préparer, moi, dès le plus jeune âge. La vie, c'est vulgaire. Moi, mes enfants, je vais pas les faire grandir dans un monde imaginaire et après, ils se prennent la claque de l'âge adulte. Moi, mes enfants, ils vont arriver à l'âge adulte, ils vont se dire, ah, mais c'est plus facile que mon enfance, en fait. C'est ça que je veux. Moi, si j'ai un petit garçon, à partir de 10 ans, je lui taille une calvitie, moi-même. Viens là. Comme ça, il est prêt. Si ça lui arrive plus tard, il dit, ça va, c'est la deuxième, on s'en bat les couilles. Il est prêt. C'est trop dur être un adulte, les amis, c'est trop dur. J'ai plein de plans, je vais lui donner un nom de fou, genre Sglivendu, je vais lui rendre la vie compliquée. Il va grandir, il va être fort, tu vois. Je le veux ouvert aussi, ouvert d'esprit mes enfants, ça j'y tiens. Curieux des autres, je pense que dans la vie on apprend que des autres. Moi mes enfants, ils seront juifs, musulmans et chrétiens en même temps. Mais c'est moi qui décide, ils sont quelle religion, quand. À Noël, c'est sûr ils sont musulmans, c'est sûr. C'est sûr, ils font le ramadan, ah oui, oui.

C'est trop dur être un adulte, les amis. C'est trop dur être un adulte. Là, moi, ça y est, je le sais. Je suis un adulte, je le sais. Tu sais comment je sais? C'est en ce moment, quand je marche dans la rue, je regarde plus les appartements que les femmes. C'est avant, je regardais les femmes, elles sont belles ou pas. Aujourd'hui, je m'en bats les couilles. Je marche dans la rue, je suis en mode, putain, il doit avoir une luminosité. Cuisine américaine, c'est sûr, je la vois d'ici. Des trucs d'adultes. Je le vois à mes peurs aussi, là, ça y est. J'ai des peurs d'adultes. Ça veut dire, j'ai peur de trucs qui existent. Et qui sont très susceptibles de m'arriver. Quand t'es enfant, t'as peur, mais souvent, c'est de l'ordre de l'imaginaire, donc c'est gérable. Il y a des gens, ils ont des peurs d'enfants toute leur vie. Il y a des gens, ils sont là, j'ai peur des requins. Tu vis à Chamonix, Julie. On va rester groupés, ça va bien se passer. On s'appelle toutes les heures, normalement, t'es en sécurité. L'administration, c'est là que tu vois que t'es un adulte. L'administration. Il y a des gens ici comme moi qui ont la phobie administrative, il y en a ? Il y en a ? Alors je me suis beaucoup renseigné, il paraît qu'on est juste des grosses merdes. Mais on est ensemble ! Ça fait plaisir. Moi j'ai pas cette intelligence, je l'ai pas. Regarde, la dernière fois je dois payer une amende. Je vais au truc des amendes. Voilà, moi j'aime pas les trucs en ligne, j'aime parler avec des humains. Je vais au truc des amendes, je leur dis bon, vous avez décidé que je vous devais de l'oseille. Vous êtes plus forts et plus nombreux que moi. Je me rends. Envoie la machine à carte bleue, je te sens contact, on se voit plus jamais de nos vies. Là, le monsieur, il me dit, non. Il me dit, faut qu'on vous envoie un papier. Chez vous. Vous revenez avec le papier. Et là, vous pouvez payer. Donc moi, je lui dis, je suis là. Depuis quand on envoie du courrier à des gens qui sont là? Le courrier, ça a été inventé pour dire un truc aux gens qui sont pas là. Si tout le monde avait été là dans l'histoire de l'humanité, je pense pas que quelqu'un aurait pensé au courrier. Là, il me dit, vous avez pas compris. Il faut qu'on vous envoie un papier chez vous. Vous revenez avec le papier. Et là, vous pouvez payer. Donc moi, je lui dis, je suis là. Tu me demandes de revenir avec un truc, c'est toi qui l'as. Tu vas l'envoyer chez moi pendant que je suis chez toi. Et tu trouves ça normal? Là, il me dit, ah, vous avez pas compris du tout. Dis, mais c'est ta grand-mère qui a pas compris. Moi, j'ai compris, moi. C'est ta grand-mère.

Et on continue pour vous dire qu'en matière de zoo, nous n'avons pas la palme puisqu'au Japon, depuis 4 ans, ils tentaient d'accoupler deux hyènes mâles. Allez, revenons à un produit belge. Boire de la bière rend plus intelligent, mais seulement après 3500 verres. Ne lâchez rien. Très important. Non, la bière, c'est un truc qui nous passionne en Belgique. Et j'ai trouvé d'ailleurs un autre article dans la presse japonaise. Enfin, c'est au Japon que ça s'est passé. Ils ont inventé la bière qui rend belle. Et c'est surprenant parce qu'en fait, l'idée, c'est que c'est la fille boit de la bière et dedans, il y a des choses qui la rendent jolie. Et nous, en Belgique, on a une technique, mais je pense que vous avez la même en France, essentiellement dans les universités. C'est-à-dire qu'en fait, c'est l'homme qui boit beaucoup de bière. Ouais, mais il y a un moment dans la soirée où la fille, elle devient très, très jolie aussi. Donc voilà, c'est vraiment les deux méthodes sont acceptées. Allez, on continue. Un perroquet fugue pendant 4 ans, revient et parle espagnol. Intéressant ça, donc voilà, ça j'aime bien le montrer aux Français, ça vous prouve que c'est possible d'apprendre parfaitement une langue étrangère, hein, donc n'hésitez pas à fuguer.

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2: Non, c'est passionnant votre histoire, Madame Vigneault, mais moi je suis pas psy. Hein. Moi je suis conseillère d'orientation. Hein. Et ici c'est Pôle emploi. Hein. Alors qu'est-ce que je peux faire pour vous hein? Que je vous trouve du travail hein? Ok, on ouvre un dossier, c'est pas un souci. Mais attention, Madame Vigneault, hein, pour valider votre inscription, il faudra me faire une petite demande par écrite. Et bah pour me demander du boulot, hein. Et bah pour que je puisse vous répondre qu'on n'en a pas. Hein. Oh, mais qu'est-ce qui se passe encore, là? C'est pas possible, cet ordinateur. Oh, ça marche jamais, hein. Nathalie, marche pas l'ordinateur! Encore! Hein. Alors, vous voyez, Madame Vigneault, nous, on travaille, hein. Oh, mais dans des conditions! Oh. Bon, allez, l'ordinateur, maintenant, s'allume! Allez, allume-toi! Je peux rien.

Non, faire ça à l'ordinateur, non. Oh, allez, allez, ça. Nathalie. Ah d'accord, attends, je vérifie. Ah bah oui, je l'ai pas branché. Oh non, Madame Vignot, on arrête tout de suite de sourire, hein, c'est pas la peine. Hein. Bah je vous rassure, hein, j'allume pas non plus tous les jours. Hein. Ça y est, ça marche, super. Alors, Madame Vignot, pendant que l'ordinateur chauffe, voilà ce qu'on va faire. Donc, moi, je vais vous poser des questions. D'accord? Ok. Dans un second temps, vous allez répondre à la question. Ok. C'est bon pour vous pour toute la procédure? D'accord, alors on y va, c'est parti. Alors, Caroline Vignot, première question, nom, prénom. D'accord. Eh ben donc en fait, vous vous appelez comme vous. Hein. Bon, alors deuxième question. Est-ce que vous avez fait des études? Oui. Oh, mais ça c'est super bien, Madame Vignot. Vous avez dit oui, alors moi je vais cliquer sur oui. Attention. Clique. Voilà. Bon. Ensuite, eh ben qu'avez-vous fait comme études? Non, attendez, j'ai des propositions. Oui, non. Faut choisir. Oui, hein, bah alors vous avez dit oui. Ok, alors vous avez fait quoi comme étude? Mais ça c'est bien ça, Madame Vignot. Hein. D'accord. Ça aussi. Hein. D'accord. Ça aussi. Ok. Ok, Madame Vignot, attendez, on s'arrête. Excusez-moi, hein, mais vous êtes sûre que c'est légal d'en faire autant? Ok, alors vous avez dit 7 ans d'études de droit, moi je note 7 ans d'études de droit, parfait. Bon, il est où le 7? Ah, il est là. Alors 7, ensuite 1, 2, droit, ok. Et ensuite, vous avez été avocate pendant 7 ans? Oh, mais c'est super, hein, je sais où est le 7. Avocate, voilà. Ce qui nous fait donc, eh ben, 7 plus 7, 14 ans de droit. Hey, deux têtes, hein? Oh, Intel Inside! Et donc, vous voulez faire quoi? Du théâtre? Non, mais comme travail. Comédienne, pour de vrai? Ah bah dis donc, avec un tel diplôme, là, il va falloir que je vous trouve des offres d'emploi à la hauteur. Alors, qu'est-ce que j'aime? Ah, bah ça, c'est parfait, ça. C'est pour animer un karaoké. Dans un restaurant chinois. À Bobigny. Hein. Ah si, ça c'est un boulot de comédien, si. Hein. Bah écoutez, Madame Vignot, réfléchissez. Hein. Si c'était pas un boulot de comédien, ce serait pas dans la case comédien. Hein. Elle est pas intéressée? Très bien. Et bien je clique sur refus, attention. Et clique. Attention, Madame Vignot, au bout de 3 refus, ici c'est Tchernobyl. Hein. Radiation directe. Alors, vous avez déjà un refus, donc il ne vous reste plus que... Bon, vous avez déjà un refus. Alors, vous avez plutôt intérêt à accepter mes prochaines offres. Hein. Parce que franchement, si vous êtes venu à Pôle emploi pour prendre la place de Marion Cotillard, hein, allez plutôt faire la queue des producteurs. Enfin, je me comprends.

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2: Je suis porteur d'un message d'espoir pour ma communauté visible. Nous qui ne sommes pas vraiment gros, hein, mais pas tout à fait maigres. Nous, les Migros. Et putain, ce soir, je suis pas tout seul. Mais j'assume, oui, je suis un Migros, c'est-à-dire que j'ai encore le choix au moment où je vous parle entre deux destins opposés. La sveltitude, hein, gaulée mais avec des efforts, tu vois, des pompes, du quinoa complet, du blé complet. Une dépression, quoi, vraiment. Et la grossitude, point. Confit de canard, pomme grenaille, sauce Saint-Marcelin, deux quilles de Saint-Joseph. Toi, tartiflette au mois de juillet, Netflix. Oh putain, j'ai fait mon choix, c'est tentant, merde. Alors nous, évidemment, on est jugés, du coup. Parce que le vrai gros, tu vois, bon, ça peut être une maladie. Tu as de la compassion pour le gros. Que le mi-gros... Bon, c'est un manque de volonté, tu vois, de ténacité. C'est un branleur, le Migros. Après, c'est inhumain. Pourquoi tout ce qui est bon au goût est mauvais pour la santé, tu vois? Pourquoi c'est pas le céleri qui fait grossir? Non, mais moi, je peux me passer de céleri. Alors, tout le monde peut se passer de céleri, hein. J'ai encore jamais vu quelqu'un passer devant un étal de céleri et faire « Nom de Dieu !» Oh putain, j'ai une envie incontrôlable de me faire un potage au céleri. Non. Crois-moi, tu crées pas une émeute avec une promotion sur le céleri. Que sur le Nutella, oui. Hein. D'ailleurs, ils sont malins, tu vois. T'as tout évité dans le supermarché et t'arrives. Et en tête de gondole, t'as une promotion sur le Nutella. Le pot de 7 kilos. 3 litres d'huile de palme. Ouais, ben, fuck les orang-outans, tu vois. Bah, on est comme ça, les Migros, on craque. Et à côté, ils ont mis de la chantilly. Oh, les bâtards. Ça attire, la chantilly. C'est sexuel, la chantilly. Si, c'est sexuel, la chantilly. Et on a tous joué, hein. Chérie, c'est l'heure. Non, mais tu peux essayer avec du céleri, ça marchera pas. Hein? Bah... fous-y une branche de céleri, même une végane, elle y va pas. Hein? Mais nous, les Migros, il faut assumer. Tiens, fais voir ça. J'ai fait imprimer des t-shirts, hein, pour nos amis les Migros, nous, moi. Je suis Migros et je t'emmerde. Que je vends la sortie du spectacle à 15 euros. Alors là, ce n'est pas du tout pour me faire de l'argent. Non. Si je vends ces t-shirts, c'est simplement pour me faire un resto ce soir.

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2: Un conseiller fromage, j'ai demandé en quelle suite. Je suis désolée, madame, le code barre ne passe pas. Elle m'a pas dit bonjour, le code barre ne passe pas. C'est-à-dire maintenant, genre, quand ils arrivent aux caisses des supermarchés, ils sont très énervés. Il y a tellement de produits. Rien que tu vas acheter du yaourt. Le rayon yaourt, il fait plusieurs dizaines de milliers de kilomètres. T'as le yaourt panier de fruits, abricot 2,1%. C'est-à-dire, pour manger un abricot entier, il faut que tu bouffes 600 yaourts. Sinon, t'as le yaourt allégé. Le yaourt allégé, ça veut dire ils enlèvent du gras, ils rajoutent du prix. Il y a même le yaourt au goût de tarte au citron. C'est-à-dire, les gens, ils imaginent qu'ils mangent une tarte au citron prédigérée. Ou alors, c'est pour les vieux qui n'ont plus de dents. Et il y a même le yaourt qui, soi-disant, ça fait baisser le cholestérol. Mais qu'est-ce que se passe si tu en manges et tu n'as pas de cholestérol au départ? Tu deviens cholestérol négatif. Et t'as toute une version de rayon yaourt, c'est le yaourt à l'ancienne. Ça veut dire que c'est pas des vieux yaourts anciens tout pourris. Les yaourts à l'ancienne, ils sont faits par la laitière. La laitière, elle a pas de jean, elle a pas d'internet, elle a pas de RTT. Elle a juste son petit turban de laitière. Et toute la journée, depuis le 17e siècle, elle touille les yaourts. Elle devrait en parler au prud'homme. Elle a un CDI, contrat à durée interminable. L'autre fois, sur une tablette de chocolat, j'ai lu « Ce chocolat vous fera vibrer de désir et fondre de plaisir ». C'est-à-dire, ils veulent vous faire croire que si vous mangez du chocolat, vous avez un orgasme. C'est pas vrai. C'est quand on n'a pas d'orgasme qu'on se gave de chocolat. Je dis pas ça pour moi, parce que grâce à Dieu, j'ai fait ma vie. Mais ce serait bien s'il y avait un petit code barre sur les êtres humains, qu'on pourrait le scanner discrètement. Par exemple, avant d'embrasser quelqu'un pour la première fois, il y aurait la date de fabrication, la date d'expiration, le taux de lipides, puis des petits renseignements utiles. 53 langues ont été dans cette bouche avant vous. Ah ouais, quand même. Des fois, vaut mieux pas savoir. Il s'est brossé les dents à 8h20 ce matin, là il est 18h. À midi, il a mangé du poulet au curry. Souvent, les gens viennent à moi me poser les questions. L'autre fois, il y a un monsieur qui m'a dit « Pardon, madame, qu'est-ce que c'est, s'il vous plaît, jambon sélectionné ?» Ah, c'est-à-dire, monsieur, il y a un sélectionneur de cochons qui passe dans les fermes. C'est le Raymond Domenech de la basse-cour. Il observe les cochons, il dit « Toi, oui, toi, non. » L'autre fois, une dame, elle me dit « Pardon, madame, je vois une tranche gratuite, c'est laquelle ?» Moi, je trouve le nom des produits, café grand-mère, confiture bonne maman, c'est pas adapté à la société actuelle. Pourquoi pas la confiture à ma demi-sœur? Le café du nouveau mec à ma grand-mère. Mais moi, je vous dis franchement, ce que je préfère par-dessus tout, c'est observer les petits couples d'amoureux que tu vois que c'est la première fois qu'ils font les courses ensemble. Ceux-là, tu les vois, ils irradient de bonheur à travers les rayons. Oh, regarde le rayon fromage. Tu veux du camembert? Moi, je préfère le gruyère. D'accord, prendre la mozzarella. Et tu les revois les mêmes 6 mois plus tard. Oublie pas le PQ. Quand vous arrivez devant les caisses, c'est vous qui nous scannez du regard pour deviner la caisse qui risque d'avancer le moins lentement. Vous choisissez soigneusement une file d'attente. Et par un phénomène mystérieux, inexpliqué à ce jour par les scientifiques du monde entier, sitôt que vous avez choisi une queue, elle s'immobilise. C'est pour ça que les gens ils font tous la gueule dans les queues de supermarché. Ils sont tous en train de regretter. Pourquoi j'ai pas pris la file d'à côté? Pourquoi? Quand je vous annonce le total, alors là, vous faites encore plus la gueule. Surtout que je rappelle que je donne plus de sacs plastiques. Là, j'entends « Merde, fais chier la planète !» Monsieur, voyons, c'est pour des motifs écologiques. À mon avis, c'est pour des raisons économiques. Si Leclerc, Carrefour et Auchan s'intéressaient vraiment à l'environnement, ça fait longtemps que vous rouleriez avec des caddies en bois éclairés à la bougie. Je vous vois repartir sur les parkings des supermarchés, vos sacs pleins de produits allégés, tellement lourds à porter. Vous rentrez chez vous, vous faites le plein de votre frigo. Mais à l'intérieur, vous ressentez comme un grand vide, parce que vous achetez de la vitamine, du calcium, du magnésium, des oméga-3, du plaisir, du désir. Mais vous n'avez rien prévu à manger pour ce soir.

0: Ici la voix. Ici la voix qui a fumé des gitanes maïs. Trois nouveaux candidats dont nous ne connaissons pas encore le secret sont cachés dans la secret box. Ils devront, en secret, observer le secret d'un autre candidat qui ne sait pas qu'il est observé en secret par un candidat secret. Chers candidats, chers intellectuels, voici votre première mission. Vous devrez découvrir le prénom du candidat qui est à la gauche, du candidat qui est à votre droite. Normalement, vous le connaissez. Une fois que vous aurez découvert ce prénom, vous échangerez la première lettre de votre prénom avec la première lettre du prénom que vous venez de découvrir. Normalement, vous connaissez le résultat. Une fois que vous aurez découvert ce prénom, cela vous donnera le code pour ouvrir le frigo. Les 12 candidats précédents sont morts de faim. C'est tout pour le moment.
1: Bonjour à tous. Je m'assois là? Je m'assois là, d'accord. Bonjour, bonjour. Alors moi, eh bien, je m'appelle Mélanie. Mélanie comme le prénom. C'est vrai que c'est pratique, le prénom dit Mélanie. Oh, je sais que c'est moi. Oui, je viens du sud de la France, oui. Ah, je suis provençale. Ça veut dire, on lave la culotte, on entend les cigales. C'est ça que ça veut dire. Et je peux vous dire que votre producteur aime beaucoup se promener dans la garrigue. Enfin, on se comprend, bien sûr. Alors moi, c'est très simple, écoutez. Moi, j'ai un CAP d'esthéticienne. Et alors, mon objectif, c'est très clair, c'est de gagner le jeu pour ensuite pouvoir faire tout comme Zaya. Et c'est-à-dire, je fais comme elle, quoi. Je pars de rien pour arriver nulle part, voilà. Les riches, voilà. Mon secret, il est bien simple. Alors, je vous dis, elle va être tellement simple, j'ai peur qu'on me le découvre de suite, mais enfin bon. Mon secret, c'est que j'ai un... mon secret, c'est que j'ai un... Mon secret... Qu'est-ce que c'est, mon secret? Mon Dieu, quelle connasse. L'autre jour, j'ai un copain, il a collé son oreille à la mienne, il a entendu la mer, je vous jure. Ah non, non, non, mon Dieu, attendez, le secret. Bon, ben, en tout cas, il est bien gardé.
2: Bonjour à tous. Moi, je m'appelle François Philippe. Et mon secret, c'est que je suis un ancien défiguré, mais aujourd'hui, ça ne se voit plus du tout. Et toute ressemblance avec un footballeur célèbre serait vraiment fortuite, hein. Alors, je suis le premier greffé du visage, c'est ça, hein. Quoi qu'à pas, j'aurais préféré être le 15e ou le 20e, hein. En tout cas, toujours est-il que si j'ai ce visage aujourd'hui de James Dean, eh bien c'est grâce au sacrifice de mon papa qui vont faire toute la peau de son derrière pour refaire mon visage. On peut vraiment dire que ça lui a coûté la peau du cul. Hein? En tout cas, avec ce physique, je vais retourner dans la maison parce que ça m'étonnerait que je me tape pas un gros paquet de gonzesses, moi.
1: Bonjour à tous. Moi, je m'appelle Christophe et j'adore les animaux. Peut-être un peu trop, d'ailleurs. Le chien. Pardon? Non, moi, je suis venu pour savoir si vous n'aviez pas retrouvé mon petit hamster. Coquillette. Petit ami, vous l'avez pas retrouvé. Coquillette. Quoi? Pardon? Je fais ce que je veux, moi, ok? On me donne pas d'ordre à moi, hein? Moi je suis libre comme l'herbe. Bon, bonjour à tous, moi je m'appelle Kevin, et moi je suis le gay caché de la maison. C'est mon secret, personne ne va le découvrir. Le prénom de ma copine, Patrick. Ah, merde. Non, non. Bon, toujours est-il que moi, je vais dire du mal de tout le monde. Parce que moi, je suis une vraie boule de pu. Ah, j'ai la haine. J'ai la grosse haine, moi. Moi, je sais tout sur tout le monde. Parce que moi, je m'avais caché dans ma cachette. Comme ça, quand les autres candidats, ils avaient arrivé, ils savaient pas que je les voyais. Alors, ils ont tous intérêt à mettre de l'eau dans leur bain. Je te le dis direct. Mais parce qu'il faut pas qu'ils croient que ça soit facile. Hein. Ah, oui. Ah oui, moi, croiser, soyez, tout ça. Tous les verbes du premier groupe, j'y comprends rien du tout. Ah non. Oui, eh ben il faut y penser qu'il faut y avoir des bons candidats. Eh ben parce qu'après sinon l'émission, il n'y a plus personne qui la regarderont. Eh ben voilà. Eh ben moi j'y pense, surtout la nuit. Mais parce que la nuit porte sommeil. Elle m'énerve cette discussion. Je sens, j'ai la haine qui monte, c'est en train de me gorger de pus comme un furoncle.

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2: J'en ai pas, moi, deux enfants. Je vous rassure tous, à l'intérieur du plus profond de vous-même, je peux pas en avoir. Merci de votre sollicitude. Non, physiquement, tout va bien, je peux en avoir, c'est juste que j'aime dormir le dimanche matin. Mais je le vis bien, hein. Et oui, parce que moi, comme toutes les femmes trentenaires célibataires sans enfants qui vivent toutes seules, je sais pas pourquoi je te regarde quand je dis ça, moi, du coup, j'ai adopté un petit chat. Enfin, j'avais un chat. Et je sais même pas pourquoi, parce que je trouve que c'est des gros cons en plus. C'est vrai, il y a des gens qui mettent toute leur thune dans un chat. Moi, jamais vous me verrez mettre des centaines d'euros dans un chat, de toute façon j'ai essayé, ça rentre pas.

L'image est belle. Non, c'est une très mauvaise tirelire et pourtant... Et pourtant, j'ai eu un chat, voilà, j'étais tombée dans le piège. Je m'étais dit, je vais prendre un jeune chaton tout mignon, je vais bien l'éduquer, comme ça il me tiendra compagnie. Gros con, oui. Au bout d'une semaine, il avait déjà déféqué dans tous les coins du nouvel appartement. Même des coins que je connaissais pas encore, je les ai trouvés à l'odeur. Il faisait ses griffes partout, sur les murs, sur les tapisseries. Il urinait partout, il avait même fait dans mon lit, sous la couette, surprise. La nuit, il ouvrait mes tupperwares avec mon déjeuner du lendemain. Et il les bouffait, l'enfoiré. Et il sélectionnait ses légumes. Pas être un gros con pour faire ça. Les portes, il avait appris à ouvrir les portes avec ses petites pattes, comme les petits stégosaures de Jurassic Park. Du coup, qu'est-ce qu'il faisait? Il ouvrait la porte des toilettes, puis il dévidait les rouleaux de PQ, comme ça. 24 rouleaux de PQ, j'ai retrouvé dans mon salon un soir. Qui a déjà rembobiné un rouleau de PQ? C'est chiant, hein? Soi-disant qu'un chat peut parcourir 1200 km à pattes pour rentrer chez lui. Mais félicitations, quel sens absolu de l'orientation. Comment ça se fait que tu viens chier? À 12 cm de ta putain de litière? Et quand ils viennent te faire un petit bisou avec leur museau, c'est pas de la tendresse, non. C'est pour se retourner et t'offrir un diaporama complet de leur trou du cul. Et toute la journée, miaou, miaou, miaou, miaou. On m'a dit, essaye les boules qui yes. Ben je lui en ai mis des boules qui yes. Ça sert à rien. Mais le pire, je crois, c'est ce fameux matin. Dimanche matin, 6h du matin. Sinon, c'est pas drôle. Où monsieur le chat est allé chasser un corbeau dans le jardin. T'as vu la taille d'un corbeau? Le voilà-t-il aussi abruti que le chat? Non, parce que c'est vrai qu'il aurait peut-être pu s'envoler. C'est quand même un oiseau. Penses-tu, trop facile, il est venu se réfugier chez moi, dans le salon. Je dormais, moi, t'imagines, t'es réveillé un dimanche matin à 6h par un chat qui chasse le corbeau dans ton salon? Mais t'imagines la vision d'horreur, je m'en suis débarrassée du truc. Hein. Oh, Dieu bénisse les restaurants chinois. Du coup, maintenant qu'il est plus là, pour me rappeler de lui, chaque année, j'ai un rituel satanique. Chaque vendredi soir, pour Shabbat, je sors dans la rue vers 3 ou 4 heures du matin et j'attends d'en voir passer des petits chats. En général, j'attends pas trop longtemps, d'abord parce qu'il y en a plein des chats dans ma rue et ensuite parce que je porte des vestes en saucisse de Strasbourg. Je mets mes bras ouverts au milieu de la rue et ils viennent à moi. Ils commencent à me respirer puis à manger des petits morceaux de saucisse de Strasbourg. Alors j'en prends un au hasard et je le caresse. Je le caresse entre les oreilles, sur les côtés. Et puis dès qu'il commence à ronronner, paf, je brise les cervicales. Ensuite, alors qu'il est encore chaud et malléable, je le dispose contre la roue de la voiture de mes voisins pour qu'ils croient qu'ils l'ont écrasé la veille. Et le lendemain matin, quand ils vont à leur voiture pour bosser, je les guette par la fenêtre de ma cuisine. Ils ont l'air tellement gênés. C'en est presque gênant. Parfois, il y en a qui pleurent. Alors je sors de chez moi en trombe et je fais « Ficelle !» Vous avez tué Ficelle. C'est la seule chose qui me retenait à la vie. Faut bien s'amuser.

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2: J'aurais bien travaillé dans l'administration, hein. Mais toute la journée à rien foutre, c'est dur. Ben, c'est-à-dire que vous savez, l'administration en France, c'est très fertile. On y plante des fonctionnaires, ils poussent des impôts. Moi, je ne pouvais pas y travailler parce que je pars en dormant. Alors la nuit, c'est pas grave, mais au bureau, c'est chiant. Et puis alors, le premier jour que j'arrive à l'administration, personne. Alors, j'appelle, personne. Bon, finalement, je vois le signal d'alarme. Je tire le signal d'alarme. 5 minutes après, le mec arrive du bistrot avec 6 bières. Ah ouais, c'est comme ça. Alors j'arrive, mon vieux pas de bol, il nous donne du travail comme 4. Heureusement, on était 8. Et tout de suite, je me suis fait un copain dans l'administration, il m'a dit, mon vieux, si je peux te donner un conseil, je te vois là, ne dors pas le matin. Sans ça, tu ne sauras pas quoi faire cet après-midi. Parce que vous savez, les administrations, c'est des endroits où, quand on arrive en retard, on croise...

0: suis genre, oh les gars, hey, vous avez l'air trop chaud. Comment ça se fait, vous avez pas fait carrière? Mais pourquoi vous êtes pas footballeur? Comment ça se fait, tu travailles à Footlocker? Comment ça se fait?
1: Ah, et là, vous avez tous la même réponse, les gars.
0: Vous êtes en mode, ah, tu connais, hein? Ah, ligament croisé, hein?
1: Merci beaucoup!

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2: Monsieur Grandjean, pouvez-vous m'accorder une minute de votre temps ô combien précieux? C'est monsieur Fion, là. Oui, c'est concernant les licenciements surprises du mois de septembre. J'ai la liste. Alors, sont nominés. Madame Bénissa. Alors, Madame Bénissa, son poste est perpétuellement occupé, monsieur Grandjean. Ah bah écoutez, coup de fil personnel ou quoi, au caisse, mais enfin, il est impossible de la joindre, monsieur Grandjean. Mme Bénissa, vous voyez pas de qui je parle, monsieur Grandjean? Mme Bénissa, d'origine portugaise, que son mari avait chuté d'un échafaudage. On s'était tous cotisés au bureau pour lui offrir un sac de ciment, souvenez pas, monsieur Grandjean? Ah bah j'estime, monsieur Grandjean, que les coups de fil au Portugal ne sont pas utiles. Nous n'avons pas une succursale à Madrid, que je sache. Hein? Bon, alors Bénissa, virée. Comme ça, elle s'habillera en noir pour quelque chose, celle-là. Alors, qu'est-ce que nous avons? Oui, madame Cohen. Bon, madame Cohen, ce n'est pas le fait qu'elle soit d'obédience judaïque qui me dérange, hein, encore que... Mais c'est plutôt le fait qu'elle soit handicapée, monsieur Grandjean. On a réellement besoin d'handicapés au bureau, monsieur Grandjean. Je vous pose la question, comme ça, ipso facto. Non, hein. D'autant qu'un jour, Madame Cohen était en couloir, elle a chuté de sa chaise de souffrance. Elle était là, gigotait comme un petit poisson rouge. C'était d'un ridicule. Bon, j'admets que ça nous a tous fait rire, mais enfin bon... On n'est pas lourde, hein, non plus, hein. Hein? D'autant que Madame Cohen volait des stylos, monsieur Grandjean. 4 couleurs, quand même, hein. Alors, Cohen, viré. Voilà, je vais plus la voir, celle-là. Ça fera plus de place dans l'ascenseur. Qu'est-ce que nous avons? Je passe du foc à l'âne, là. Oui, Fournier, le petit Christophe Fournier. Alors, lui, il est beau comme un dieu, mais enfin, c'est une véritable feignasse, monsieur Grandjean. Bah écoutez, un exemple comme ça, recto verso. Un soir, j'ai l'amabilité de lui proposer de venir travailler un dossier chez moi à la maison. Vous savez ce qu'il m'a répondu, monsieur Grandjean? J'en ai encore le rouge à joues, monsieur Grandjean. Il m'a dit, toi, la petite fiotte, tu ferais mieux d'aller sucer la bite à Grandjean. Ah non, j'étais furax, là, j'ai monté sur mes ergots, là, j'ai des dorés. À ton âge, je portais déjà des slips de couleur, hein, mon petit bonhomme. Je suis ceinture noire de yoga, là. Vérifie tes abattis, hein. Ah non, monsieur Grandjean, j'étais furax, là. J'en ai encore les fesses qui font bravo, là. Enfin, qu'on me manque de respect, bon, ben ça, je dirais que j'ai l'habitude, hein, depuis le temps. Mais vous, monsieur Grandjean, dans la tête de bain, monsieur Grandjean. Enfin, vous m'imaginez en train de vous prendre en bouche. Non, hein? Tant pis. Alors, Fournier, tu es viré. Je veux plus la voir, celle-là. Qu'est-ce que nous avons? Oui, Ponton. Alors, Ponton, en plus, ça veut rien dire, son nom. Alors, lui, ça fait 6 mois qu'on l'a pas vu. Tranquille, il est en vacances. Ça fait 6 mois qu'on l'a pas vu. Comment, monsieur Grandjean? Il est décédé? Oui, mais là, monsieur Grandjean, tant qu'il n'est pas là, il est absent, hein. Ah, bah oui, mais quand même, hein. Alors, qu'est-ce que je mets? Licenciement pour cause de décès suivi de mort. Voilà, service comptabilité, mademoiselle Catin. Alors, elle porte bien son nom, celle-ci, hein. Mais alors, elle habite aux toilettes, cette petite jeune fille. Écoutez, elle y est tout le temps fourrée, monsieur Grandjean. Et vas-y, que je te tire les chaises d'eau, et vas-y, que je te tire les chaises d'eau. On se croirait aux chutes de l'Himalaya, là, non? Enfin, on ne vient pas au bureau pour effectuer ses besoins naturels. Hein? Bon, alors, virez celle-là, je veux plus la voir. Ah oui, alors j'ai gardé le meilleur pour la fin, monsieur Grandjean. Blatini, alors lui, c'est la cerise sur le bateau. Alors là, depuis que je lui ai annoncé son licenciement surprise, il est pas à l'aise dans ses pantoufles, cet homme-là. Écoutez, ce matin, je le croise en couloir, je dis bonjour Jean-Paul, ça s'organise bien le chômage. Il l'a mal pris, dis donc. S'est approché de moi, il m'a craché des noix de cajou au visage, comme ça. Et oui, et il a foutu le gant en direction son bureau. Alors je me suis dit, c'est pas normal. Je me suis approché de son bureau et j'ai entendu, par hasard que j'écoutais, qu'il émettait comme des bruits de sanglier. Et là, monsieur Grandjean, l'individu s'est mis en boule. Et là, il s'est collé au plafond. Ça va pas nous chier dessus non plus. Et là, monsieur Grandjean, il nous a sorti une langue comme ça. On se serait cru dans l'exormiste, écoutez.
0: C'est, sa tête, enfin, la partie tétale, finalement. Je sais pas. S'est mis à tourner comme plus de 180 degrés minute comme dans le film. Il m'a regardé, il m'a dit ta mère est une pute, ta mère.
2: Oh, j'ai tout balancé, hein, de l'ail, des fines herbes. Oh, j'ai fermé un cœur, hein. Ah ben, il doit y être encore, monsieur Grandjean. Voilà, monsieur Grandjean.
0: Mission accomplie.
2: Comment, monsieur Grandjean? Vous désirez rajouter un nom?
0: Bien sûr, monsieur Grandjean.
2: J'adore votre costume pied de poule, hein. Vous êtes superbe avec.
1: Ah oui, d'accord.
2: Alors, monsieur Grandjean, pour votre gouverne, Fion, ça prend un Y.

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2: De nos jours, une banque peut t'obliger à faire une coloscopie. Vous êtes au courant de ça? Pas pour me guérir, pour savoir si je vais pas mourir pour payer jusqu'à la fin de ma putain de vie. Tu sais, pendant longtemps, quand j'allais retirer de l'argent, je regardais derrière moi s'il n'y avait pas un voleur qui arrivait. En fait, le voleur, il est pas derrière moi, il est devant moi dans la machine. Ah, ça faisait 10 ans que j'allais plus chez le médecin. Je vais plus chez le médecin. Vous voyez, je sais ce que je bois, je sais ce que je bouffe. Si je vais chez le médecin, c'est que vraiment je cherche la merde. Mais je suis pas bête, je sens que ça commence à partir en live. Je contrôle plus mon corps. J'ai les mêmes réactions physiques que mon père. Avant, quand je rotais comme les gamins de 15 ans, je cherchais. Maintenant, je rote comme les vieux au McDo. Je fais... Et en plein milieu d'une phrase, ça va, attends. Tu sais, j'ai des graines de beauté, ils changent de place, de couleur, c'est des dragibus. Je me fais mal en dormant, mon ronflement me réveille. Je... Ce matin, je suis réveillé, il y avait une paire de seins en face de moi, ça m'a déprimé, c'était les miens. Putain, j'ai des seins. Tu sais, quand je me douche, la serviette, je l'ai mis comme les filles, sous les aisselles, je me vois comme ça. Mais c'est pas grave, j'ai de l'argent. Et vous savez comment ça se passe, une visite médicale chez, pour la banque? Vous avez déjà passé ça? C'est un truc de fou, je te jure. C'est un check-up d'une matinée, de 8h à midi, j'arrive au centre médical, il y avait l'infirmière qui m'attendait. Vous savez l'infirmière? Vous savez le fantasme qu'on a de l'infirmière avec les seins qui dépassaient le cul, tu vois? Eh bien moi, j'ai eu sa mère. J'arrive, sa mère avec des sabots. Pourquoi ils ont des sabots? Elles font du lait derrière, mais des Nike. Je te jure, elle me donne un flacon, elle me fait aller uriner dedans. C'est bizarre comme préliminaire. Écoute bien, je suis tellement choqué, je finis pisser, je m'aperçois que le flacon est là. J'ai oublié de pisser dans le flacon. C'est-à-dire le truc le plus facile, l'examen d'urine, eh ben je l'ai raté. Du coup, le médecin, il me dit, monsieur, maintenant, faire une prise de sang. Putain, du sang pour avoir de l'argent. Tu sais, je me retrouve avec le bras comme ça, une aiguille, allez, un flacon de sang, deux flacons. Ou du cinquième, c'est moi qui dois dire stop, comment ça fonctionne? Et je commence à avoir la tête qui tourne. Je fais un malaise, tu sais. Je lui dis au médecin, monsieur le médecin, je crois que je fais un malaise. Il me dit, vous inquiétez pas, il me dit, je vais vous donner quelque chose. Je me dis, tiens, il va me donner un médicament. Non, il m'a donné un croissant. C'est ça la médecine. Quand tu te vides de ton sang, c'est une viennoiserie qu'il faut prendre. Hein. Non mais, sachez-le, si un jour vous allez à la guerre, et que ton meilleur ami meurt dans tes bras, tu lui dis, John, ne t'inquiète pas, putain, on va trouver une boulangerie. Amenez-moi des chouquettes, on le perd, là. Et un Paris-Brest, c'est pour moi, j'ai un petit creux. Mon Dieu, j'ai rempli le questionnaire de santé. Ah, mais ça m'a déprimé, il y avait question, vous droguez-vous? Prenez-vous beaucoup d'alcool? Avez-vous plusieurs partenaires sexuels? T'es, j'ai mis non à tout. Et en relisant, je me suis dit, mais ma vie est pourrie, en fait. C'est quoi cette vie de merde? J'avais mis que je m'étais pété le bras quand j'avais 5 ans. Là, le médecin, il a dit, ah, il faut voir si le bras va mieux. Et je me retrouve à faire des radios, je suis en caleçon avec des trucs, j'aime pas les radios. Je lui dis au radiologue, excusez-moi monsieur radiologue, c'est pas dangereux les rayons X et les radiations? Il fait non, pas du tout. Et là, il s'est mis à courir, il s'est caché derrière un abri anti-atomique. Je lui dis, toi tu te fous de ma gueule. Et il revient, et j'avais un grain de beauté qui dépassait là. Il voit ça, il dit, oh ça peut être dangereux ce truc là, il faut voir ça par un dermatologue. Il me dit, je connais un très bon dermatologue, par contre il y a 6 mois d'attente. Et moi je pouvais pas attendre. Il me fait la tute de la banque, tu vois. Donc le lendemain matin, j'ai rendez-vous chez un dermatologue, un mauvais dermatologue, mais avec une belle énergie. Un vieux dermatologue, il avait 70 ans, je me suis dit, je suis son dernier grain de beauté, le best-of, le jubilé. Moi, il fait, bon, allez vous mettre en caleçon derrière le paravent japonais. Là, il y avait un paravent japonais. Bon, je dis, un paravent japonais, je mets en caleçon, je dis, ça y est. Là, il me dit, mais non, venez. Je dis, pourquoi je suis allé là si c'est pour venir là? En fait, je pense qu'il voulait avoir le choc immédiat. Peut-être qu'il pensait que j'allais faire du pole dance en regardant. Donc il touche ça, il fait, bon, ça, on va l'enlever. Ouais, je m'en sers pas. Et là, il me dit, vous l'avez ailleurs, ce truc-là? Et là, j'ai dit, putain. Là, j'ai dit, si je mens au médecin, je mens à la banque, j'ai pas la part. Je dis, OK, j'en ai un autre, au-dessous de l'aine. Là, il dit, très bien, on va voir ça. Allez enlever votre caleçon derrière le paravent japonais. Et là, je me retrouve avec un mec de 70 ans, à jour devant moi, en train de me regarder sous les couilles pour de l'argent.

Ma mère portait un stérilet lors de ma conception, ce qui fait que je suis né avec un appareil dentaire. Et... mon enfance a été assez difficile puisque je suis né dans le Nord. Le Nord, c'est dur, hein. C'est dégueu. Dégueu en deux mots. Enfin, le Nord, c'est comme Paris 18e, quoi. Voilà. Pas l'arrondissement, le siècle. Oh, puis le froid. Dans le Nord, on n'a que des pizzas deux saisons. C'est là-haut qu'a été tourné L'Âge de glace au mois de mai. Bon, après, tous nos vieux ont survécu à la canicule. Hein. Ben, normal, hein. Rares sont ceux qui atteignent la cinquantaine hein, dans le Nord. Ben, c'est pour ça qu'on fait nos enfants à 15 ans. Avec des membres de notre famille, c'est plus pratique, évidemment. Quoi ? Ça donne des arbres généalogiques hyper originaux. Papi, Tata, Dylan, Brandon, Evan. Ah, ça, c'est la faute à notre moyen de contraception principal. On a un moyen de contraception dans le Nord, l'accent. Ah bah, c'est sûr, quand on dit « Eh, dis donc, je me ferais bien tatu !» On n'a pas envie, hein. On est quand même la seule région de France à être sous-titrée aux journaux télévisés. Le Nord, c'est aussi le pays des petites voitures sans permis. Ah, boire ou conduire, on s'est adapté. On les a même décorées, nos voitures sans permis. Ouais, on met une petite flamme sur la portière, un aileron à l'arrière, un autocollant « Merci Jackie et Michel » à l'avant. Customiser une voiture sans permis, c'est comme maquiller une moche. Aussi, elle reste moche, mais elle a une tête plus rigolote. Le Nord, c'est aussi une situation économique de rêve. Tenez-vous bien, on représente 95% de la télé-réalité. Bah, confessions intimes, c'est nous. Les ch'tis à Mykonos, c'est nous. Bon, il y a la moitié de ma famille qui est passée dans confessions intimes, justement. L'autre moitié d'en fait entrer l'accusé. Il n'y a que mon père qui n'est pas passé à confessions intimes ni de fait entrer à l'accusé. Lui, il est passé en direct, à 13h, journal télévisé, le taux d'alcoolémie le plus élevé en France. C'est lui, il était que 13h. Il était là. Alors, ben, revenez ce soir à 20h, je encore augmente. Oui, mon père prenait l'accent belge pour ne pas payer d'impôts. Ma mère, elle, était au chômage. De toute façon, il faut savoir qu'il y a trois corps de métier dans le Nord. Hein, la mine, le chômage et l'alcoolisme. Maman cumulait deux emplois. Et elle s'occupait du coron dans lequel nous vivions, puisqu'on vivait dans un coron. Hein. Un coron, c'est une grotte qui aurait la taille d'un chiotte. Mes parents ont eu trois enfants, un chef-d'œuvre et deux brouillons. Et mon frère et ma sœur s'engueulaient énormément à l'époque. D'ailleurs, ils s'engueulent toujours, ils vont certainement divorcer. Moi, j'étais au-dessus de tout ça. Ouais. Moi, vous savez, dans le Nord, je me sentais pas trop à ma place. J'étais comme un musulman à la fête de la saucisse. Qu'est-ce que je fous là? Donc, j'ai décidé de descendre à Paris. Et pour ça, j'ai pris un Blablacar. Alors, j'aurais pu prendre le train. J'aurais pu prendre le train, mais avec les prix des billets, j'ai l'impression de me prendre un wagon dans le cul. Disons qu'à l'époque, j'étais pas encore assez ouvert. Maintenant, ça fait 3 mois que je joue dans le Marais. Je fais 2 allers-retours par jour. Bon.

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2: Là, vous me regardez. Et vous vous dites, ce mec-là, il a l'air très épanoui. C'est pas faux. Puis vous vous dites aussi, ce mec-là, épanoui comme il est, il doit être sur le point de se marier. C'est pas sûr. Ah non, c'est pas sûr du tout, non. Non, effectivement, l'autre jour, Véronique me dit, Franck, je t'aime énormément, c'est tout à son honneur, mais j'aimerais qu'à partir d'aujourd'hui, nous soyons un couple libéré. Oh, attends, ma petite chatte, t'emballe pas. Libéré, tu veux dire... Même toi. Ah, tu veux dire, on aurait le droit de faire chacun ce qu'on veut, chacun de son côté. Comment? L'essentiel, c'est de tout se raconter. Ah bah oui, oh, bah, je trouve ça très sain comme façon de voir les choses. Toute une nouvelle façon de penser qui se réorganise. Puis il va falloir que je récupère mon petit agenda de célibataire. Il va y avoir des victimes ce soir. Allô? Sophie? Bonjour. C'est Franck Dubosc à l'appareil. 4e 2B, collège Claude Bernard. Tu me remets? Tu vas rigoler. Je recopiais mon agenda de 75. Et tout à coup, je me suis dit, tiens, Sophie Boustier. C'est marrant que je sois tombé directement sur toi, dis donc. J'aurais pu tomber sur, je sais pas, sur... sur ton petit copain, peut-être. T'as pas de mec? Oh mince, c'est trop bête. Bah écoute, profitons-en que je t'ai directement au téléphone. Qu'est-ce que tu fais mercredi prochain? Et si on disait 20h à la Bastille, soyons dingues, hein? On se racontera les souvenirs. Et peut-être que... Bah qu'on en fabriquera des nouveaux, qui sait. Je te dis à mercredi, 20h à la Bastille. Allez, je t'embrasse, ciao. Et c'est marrant parce que revoir Sophie Boustier, c'est quand même faire un bond de... Oh, plus de 20 ans en arrière, dis donc. Oh là là, oh, pourtant je l'aimais bien, ma petite Sophie Boustier, moi, avec ses petites couettes, là, sa taille de guêpe et ses petits seins qui pointent, là. Oh. Et ça me fait drôle parce que il est presque 20h, je suis à la Bastille et elle devrait pas tarder à arriver, la coquine. Excusez-moi, madame. Madame. Oui. Vous n'auriez pas vu par hasard une petite blondinette qui attendait avec des petites couettes et des pichons qui... Non? Non. Bon ben, elle est en retard alors. Vous aussi, elle est en retard? Ah ben, comme ça, tout le monde est en retard. Excusez-moi, madame. Excusez-moi, tu serais pas Sophie Boustier? C'est pas vrai. Oh putain! Oh, oh, oh, oh, oh. Franck Dubosc, que j'ai pas changé, moi. Oh. Incroyable! Écoute, je te regardais là, je me disais, c'est dingue, on dirait la mère de Sophie Boustier. En plus vieille. Oh, mais tu n'as pas changé d'un poil, dis donc. Comment? Quelques petits kilos par-ci, par-là? Oui, oh, bah, du héo. On en prend tous un petit peu avec l'âge, hein. Plus ou moins. Ça te fait combien? 85. Non, je te demande ton âge. Oh, la même en plus mûr, quoi. Non, bah, ça me fait plaisir de te revoir, tu sais, Sophie. Voilà. Bon, bah, qu'est-ce qu'on fait? Ou alors je te dépose quelque part. Et c'est comme ça qu'on s'est retrouvés au restaurant, tous les deux. Comme de... Bah, comme de con, quoi. Alors, dis-moi, ma grande, qu'est-ce que tu fais dans la vie, maintenant? Orthopédiste? Tu veux dire, dans un orchestre de jazz? Ah, pour les pieds! Oh non, j'avais pas compris. Tu vois, c'est marrant, Sophie, parce qu'au début, je me suis dit, après 20 ans, oulala, mais qu'est-ce qu'on va bien pouvoir se dire? Puis en fait...

0: Tu sais, si je peux me permettre, hein, moi, je trouve que ça te va vachement bien, les cheveux courts. Non, c'est vrai, ça te donne un petit côté... Philippe Gildas. Non, arrête. Mais je te taquine, ma Soso, arrête, oh. On a le droit de rire, merde.
1: C'est toujours ça.
0: Comment? Si j'ai quelqu'un dans ma vie...
1: Oui.
0: Enfin, en ce moment, elle est un petit peu dans la vie de tout le monde. Non, parce qu'on est un couple libéré, nous. Et donc, toi, alors, apparemment, y a personne.
1: Ah bon? Mais quel est le nom de l'heureux vénard?
0: Sylvie? Non, c'est pas vrai, t'es devenu PD. Enfin, je veux dire... Ah oui, effectivement, t'es encore plus libéré que moi, toi. Hein? Ah non, ça te dérange pas du tout. Toi, tu rigoles ou quoi, Sophie? Attends, il y a un petit moment que je suis sur Paris, quand même, et oh... Non, puis c'est bien, tu en parles sans honte. Enfin, je veux dire, sans gêne, sans... Je peux avoir l'addition, s'il vous plaît? Merci. Ah non. Oh, Sophie. Oh, s'il te plaît. On partage. Donc là, bon, on est sorti du restaurant, et là, j'ai décidé de raccompagner mon copain Sophie. Alors, dis-moi, mon petit bonhomme, quel arrondissement, déjà? Melun. Eh ben tiens, nous y voilà. Oh, 173 francs. Non, arrête, je déconne, Sophie. Non, en plus, j'ai pas de monnaie. Non, ben laisse tomber. Allez. Bon, ben écoute, je ne te dis pas à bientôt. Ah, et puis, embrasse ta femme, comme on dit. Hein. Je suis rentré chez moi sans faire de bruit. Véronique dormait. Elle était allongée sur le lit, entièrement nue, à côté d'un Vietnamien. Enlacé dans les bras d'un grand black, entièrement nu, lui aussi. J'ai pris une photo, je l'ai envoyée à Benetton, on sait jamais. Oui, dis-moi, Véronique, bonsoir, messieurs. Oh, ne vous dérangez pas. Hey, vous êtes américain? Hello! I am the husband of the wife as in the bed. Oui. Dis donc, Véronique, comment? Ah non, j'ai rien fait, non. Non, j'ai passé la soirée avec Sophie Boustier, tu sais, mon premier amour. Ah non, rien à raconter. Ah non, on n'a rien fait. Figure-toi qu'elle est devenue Gwyn orthopédiste. Non, non, I speak about an old girlfriend in love. Become today for the fit. And village people. Oui. Dis-moi, Véronique, je voulais te demander pour demain matin, je prépare 4 bols ou t'attends encore du monde?

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2: Qu'est-ce qu'on est différent?
3: C'est pas une révélation, je sais, mais je le réalise de plus en plus.
2: L'autre jour, je parlais avec ma copine, je lui ai pas dit, mais dans ma tête, je me disais, waouh, on est différent.
3: On discutait comme ça tous les deux, elle m'a fait cette fameuse question que vous connaissez par cœur, le mec, tu sais.
2: Chérie, est-ce que tu m'aimerais toujours? Si. Et toi, tu dis, si quoi? C'est quoi mon amour?
3: Et là, elle m'a dit, si je pesais 200 kilos en plus.
2: Ben non.
3: Je t'aime, mais il y a des limites.
2: Bah, dis ça, jamais nous on pensera à un truc pareil. Tu vois.
3: Et moi, comme un con, je suis là, je la regarde et je l'imagine, tu vois, sans les dents. Je fais mon montage comme ça, tu vois, les effets spéciaux, je lui rajoute 200 kilos, j'enlève les dents. Et là, je vois tout à coup mon amour qui se dissipe. C'est tellement féminin de poser des questions comme ça, tu vois, c'est féminin. J'ai pas envie de basculer dans les vannes misogynes, mais quand même, il y a des trucs féminins, des trucs masculins. Par exemple, entendre des bruits la nuit, c'est féminin, ok? Y a aucun mec dans toute l'histoire du couple, de l'humanité tout entière, qui a dit à sa femme un jour à 5h du mat dans le lit:
4: chérie, je suis flippé, je crois qu'il y a des mecs dans la salle de bain.
3: Y a pas! Nous, les mecs, en général, on dit: c'est rien, n'aie pas peur, reste au lit, parce qu'on a peur. Les femmes sont capables d'entendre les bruits, même de les analyser, j'ai jamais compris ce concept. L'autre jour, elle m'a dit: chérie, je crois qu'il y a des mecs avec des barbes dans la salle de bain, mais comment tu sais? La manière de dormir aussi. Les hommes, soit on dort, soit on est réveillé. C'est ou l'un ou l'autre. C'est A ou B, c'est binaire. Y a pas de j'étais en train de dormir mais un peu réveillé pour pouvoir mieux m'endormir au moment où je me réveille. J'ai pas des trucs comme ça, je comprends pas. Les femmes sont capables d'être en train de dormir et en même temps de récupérer donc le sommeil et au courant de tout ce qui se passe dans l'appart. C'est un concept, c'est comme une télé que tu éteins, elle reste en veille. Le petit voyant rouge est là, elle peut repartir à n'importe quel moment. C'est la raison pour laquelle quand on bouge à peine un orteil du lit, hop, tu vas où? Hop, hop. Ce tu vas où, les amis, me rend fou. 5h du mat, t'es en caleçon, torse nu, tu vas où? Comme si t'étais habillé avec d'autres enfants et des valises. Tu vas où, mon amour? Je vais pas te mentir, ok, je vais te dire ce que j'ai sur le cœur car je t'aime. Et je ne te cacherai jamais rien, mais je fais de toilette. Elle, le mieux que j'ai eu l'autre jour, elle me dit, ok, alors reviens. Je lui dis, non, c'est une bonne ambiance, reste là-bas. Je crois que le mieux, ça reste quand même quand je suis revenu et qu'elle m'a dit « Alors ?» Alors ? Tu veux vraiment débriefer là-dessus, mon amour ? Tu me vois vraiment te dire au début un peu difficile, mais après c'est parti tout seul. J'ai beaucoup pensé à toi, la prochaine fois j'aimerais qu'on le fasse ensemble, tu m'as manqué. Je comprends pas pourquoi, elles veulent savoir les choses, elles veulent parler, elles veulent que ça passe par les mots. Il faut que ça passe par le langage, par les mots, pour la communication, c'est comme ça. Et si tu me dis qu'elle parle trop, elle te dit non, c'est parce que tu me poses pas de questions, tu t'intéresses pas assez. Je pense que tu as l'impression que je parle beaucoup, avec des questions totalement inattendues, une structure de l'esprit qui n'est absolument pas la même que la nôtre. L'autre jour, je lui ai acheté un journal qu'elle m'a demandé, je lui ai ramené. Elle m'a dit, alors, est-ce qu'il y avait du monde? Mais pourquoi? Moi, dans ma tête, je me suis dit, mais jamais je lui poserai une question pareille, je lirai le journal et c'est tout. Non, est-ce qu'il y avait du monde? Donc moi, j'ai dit oui, un peu de monde pour m'en débarrasser, être tranquille. Elle m'a dit combien à peu près? Je dis, mais comment, combien? Une douzaine. Elle m'a dit, tu trouves que c'est beaucoup? Franchement, 12 personnes devant ce kiosque à journaux, d'habitude il y en a au moins une vingtaine. J'ai dit, mais arrête, pourquoi tu fais ça? Elle m'a dit, voilà, on peut rien te dire.

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1: Il m'est arrivé un truc marrant, je sais pas, vous allez en décider vous. Il y a pas longtemps, j'ai participé à l'émission Fort Boyard. J'ai manqué de vigilance, vraiment. J'aurais dû relire plus l'énoncé. Mais moi, je savais pas que pour aller à Fort Boyard, il fallait une condition physique. Et comment vous dire, je suis arrivé physiquement pas prêt du tout, vraiment. Je me suis fait le dernier McDo le matin même du tournage, quoi, vraiment. Donc une sorte de boule de bowling qui est arrivée sur l'île de Fort Boyard. La première épreuve pour moi, ça a été de suivre le nain, là, il est rapide. Je suis arrivé sur site, j'avais le cardio à moins 100 000. Je me dis, bon Edgar, reprends-toi, tu dois avoir encore un peu le temps de respirer. Et là, on me dit, Edgar, tu passes en premier. J'ai dit, ah, là, c'est le noir qui meurt au début du film aussi. Je me dis, bon, quand il faut y aller, il faut y aller. Jésus, prends le volant. On me dit, épreuve numéro 1, Casino Royal. Le nom est marrant, mais l'épreuve, c'est l'enfer. Vraiment, tu te mets sur une sorte de fauteuil incliné. Tu t'allonges sur le fauteuil. Une fois dessus, tu actives une manivelle. Alors, le fauteuil se met à tourner sur lui-même à 360 degrés à 100 km/h. Tu sors de là, Bordeaux, c'est à gauche, Toulouse, dans ton cul. Vraiment. Tu chopes une bassine, tu dois marcher ensuite sur trois plaques qui tournent sur elles-mêmes, ça tournait pas assez comme ça, voilà. T'arrives au bout, il y a une fontaine d'argent là, tu mets la bassine, tu replaces les trois plaques qui tournent sur elles-mêmes, Inch'Allah, voilà. Tu remplis un récipient, la clé monte, tu la prends, tu gagnes. J'ai perdu, hein, vraiment. Une défaite de lumière. C'est allé vite, hein, je me suis levé, brrr, vraiment. 2 heures à l'infirmerie, 4 vomitos. Je l'ai appelé ma mère, celle qui sait le médicament qui me calme, s'il vous plaît. Et là, le nez me dit, Edgar, suis-moi, on y va. Et là, il y a un moment donné, le nez il se stoppe. Il y a 2 gars autour de moi qui me fixent, comme si je me dis, ils veulent mon oseille, ça m'éclate, quoi. Et ils me disent, Edgar, Yves, tu vas nous suivre, on va t'emmener au sommet du fort et on va t'équiper. J'ai fait, Je suis pas un enquêteur de renom, mais sommet du fort équipement, ça sent le vol plané quand même, non? Non, on sait jamais, faisons leur confiance, on va bien voir. J'arrive au sommet de Fort Boyard. Petit point géographique, messieurs, dames, le sommet de Fort Boyard, c'est haut, hein? C'est très haut, hein? T'es dans le salon des oiseaux, littéralement, hein? Tu peux prendre l'apéro avec les corbeaux sans pression, hein? C'est haut, hein? Bon, et là, on m'installe sur une catapulte. Soudainement, on met des chaînes autour de mon cou, comme ça. Je dis, mais vous avez prévu de me demander mon avis pour l'épreuve, quand même. Ils me disent, ah, vous voulez la faire? Ah ben non, pas du tout. Ça tombe bien que tu demandes, vraiment, je veux pas. Ils me disent, oh Edgar, come on, tu es quand même là pour te battre, pour une association, pour des enfants. Je dis, ouais, mais les gosses, faut qu'ils se gèrent maintenant, vraiment. Je n'en ai plus rien à foutre, moi, monsieur. J'étais venu faire de la promotion, moi. Ils ont pas des parents? Ouais, ben appelez-les, hein, parce que là, l'assaut, ils vont faire 0, hein, je te le dis. Hein. Moi, j'ai pas dedans. Je fais 120 kilos ta machine, là, ça va être un vrai plongeon, hein, vraiment. J'ai pas du tout envie d'y aller, quoi. Et me dire, oh, come on, Edgar, fais-nous confiance. J'ai dit, quelle confiance? Nique ta mère, t'es un fou, toi. Je vais vous dire un truc par rapport à la confiance qui est drôle, un truc de backstage. Quand tu débarques à Fort Boyard, par rapport à la confiance, ils te font signer une décharge. C'est bien pour la confiance, ça, non? Comme quoi, si tu meurs, tes proches reçoivent 90 000 euros. Alors, la daronne va être contente, mais enfin bon, moi, c'est quand même un départ définitif, quoi. C'est pas genre, je vais à Bordeaux, je reviens demain matin, quoi, tu vois. On est sur un ciao pantin, quand même, quoi, tu vois. Et si tu ne meurs pas, mais que tu perds un bras ou une jambe, tes proches reçoivent 150 000 euros. Les calculs sont bizarres, déjà, hein? Chelou cette histoire. Donc j'ai dit non, je refuse de faire. Là, il me dit, Edgar, je vais te rassurer. Pour te rassurer, je vais te décrire l'épreuve. J'ai dit, ouais, vas-y toujours. Il me dit, alors, on va te propulser à 80 km/h dans le vide. J'ai dit, je me sens beaucoup mieux là, c'est vrai. Il dit, là, tu vas faire une chute de 100 mètres. Vraiment, ça va beaucoup mieux, vraiment. Et là, l'élastique te ramène à 50 mètres de hauteur. Et là, il faut avoir le réflexe d'attraper une clé suspendue dans les airs. D'ouvrir le cadenas à ta cheville, de filer le col à tes poteaux et tu gagnes. J'ai perdu, hein, vraiment. Une défaite de lumière!

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2: Bientôt, c'est les vacances.
3: Et, ah, les vacances. Ah.
2: Tu fais quelque chose toi pour les vacances?
3: Oh ben moi tu sais, chaque année avec Martine c'est un peu l'aventure. Cette année on fait le Sénégal en voyage organisé avec Touristel.
2: L'Afrique? Ça te fait pas peur l'Afrique?
3: Non, je m'en fous, c'est pas que j'aime ça, quoi. Mais c'était en promo alors.
2: Ouais. Fais gaffe à pas te faire tirer dessus quand même là-bas.
3: Bah, t'es fou, oh. Attends, tu rigoles, je crée rien, je suis couvert, j'ai mutuel d'humain assistance. Ma femme se fait tuer, je prends 100 briques. Si à sa mère avec elle, 150 briques. C'est pour ça on l'amène toujours, on ne sait jamais.
2: Dis-moi, à l'Afrique là, oui. Tu vas en avion?
3: Eh bien sûr.
2: Tu veux foutre l'ambiance?
3: Attends, moi pour l'ambiance, je suis toujours preneur.
2: Tu veux foutre l'ambiance?
3: Eh oui, bien sûr.
2: Fais le coup de la pipe.
3: C'est quoi ça?
2: Le coup de la pipe. Tu rentres dans l'avion avec une pipe. Et tu t'installes à ta place, tu dis rien. Au milieu du voyage, quoi. T'appelles à l'hôtesse, tu dis excusez-moi, j'ai tombé ma pipe derrière le siège, je la retrouve pas. Et t'es allé la chercher, tout ça, etc. Et t'en la retrouves. Et alors après, tu dis plus rien jusqu'à la fin. Et tu sais, à la fin, quand l'avion se pose,
3: oui.
2: Et les gens pour descendre, ils descendent, et t'as toutes les hôtesses, elles attendent, elles disent au revoir et bonnes vacances. Oui. Tu sais, quand ça arrive à ton tour, tu dis au revoir, bonnes vacances. Et là, très fort, tu la regardes et tu dis hey, merci pour la pipe.
3: Oh putain, la pipe, quoi. T'sais, et oui. L'an dernier, je t'avais pas dit ça, quoi. L'an dernier, on avait fait l'Egypte avec ma femme.
2: T'as fait l'Egypte?
3: Oui, en 4x4 blindé, quoi.
2: Putain,
3: on s'est régalé.
2: Bien.
3: Oh, bien, bien. Belle visite, hein. Ils ont fait des espèces de pyramides du Louvre, tu vois.
2: Oui.
3: Mais dans le désert, quoi. C'est moins bien qu'à Paris, mais enfin,
2: oui.
3: C'est pas mal. Par contre, on a fait la plage sous-marine, quoi. Avec les bouteilles en apnée, tu sais là.
2: Oh,
3: on s'est régalé. Hey, attends, j'ai tué 20 kilos de mérou.
2: T'as tué 20 kilos de mérou, toi?
3: Non, merci Touristel. Faut bien les choses. Et le dernier jour, il déverse 2 tonnes de poissons dans la piscine. Nous, on descend, on les tue, quoi.
2: C'est trop classe. Hey, c'est comme moi l'année où j'avais fait le safarisque.
3: Hey. Oh.
2: J'ai fait le safarisque.
3: Oui, oui.
2: Et oui. J'ai tué un lion.
3: T'as pas eu peur?
2: Non, il était accroché à un arbre, 32 balles dans la tête, quoi. Une belle bête, quoi, avec ses grosses rayures noires, la pute.
3: Des rayures noires, c'est un tigre, ça, quoi.
2: C'est un tigre?
3: Mais oui, c'est un tigre, ça, rayure.
2: Attends, c'est quoi, Fort Boyard?
3: Des nains?
2: Mais non! Dans les cages!
3: Des tigres?
2: Oh, putain.
3: Qu'est-ce que tu veux dire? Tu pars où, toi, cette année?
2: Mais on sait pas, il se tâte avec ma femme. Hein. On regarde Faut pas rêver, là, tu sais, l'émission sur la 3.
3: Oui, bien.
2: Puis on va choisir un pays. Pays pauvre. Mais il faut se méfier avec les pauvres.
3: Ah bon?
2: Des fois, ils prennent l'air pauvre comme ça sur les photos. Toi, t'arrives là-bas, le type, il vit comme toi, quoi. Je vois pas l'intérêt d'y aller.
3: Ah non, c'est décevant, quoi, merde. Ton beau-frère, il n'a pas fait le Kenya?
2: Si, il a fait le Kenya, putain, il est revenu en balai, quoi.
3: Ah ouais?
2: Il a ramené un fémur de girafe à ma femme en balai.
3: Ta femme?
2: Mais non, le fémur, quoi, non. Bien emmerdé, mais j'essaie d'y foutre un abat-jour pour en faire un lampadaire, mais c'est pas si facile.
3: En tout cas, t'aimes pas trop à te décider, parce que fais gaffe à pas faire comme Lucien l'an dernier, quand même. Il a traîné, quoi, et il s'est retrouvé en carafe. Tu sais où il a fini?
2: Non.
3: Dans un gîte en Auvergne, quoi.
2: Oh,
3: c'est ce qu'il a fait pendant toutes ses vacances.
2: Non.
3: Il a dormi, il a bouffé, il s'est reposé.
2: Il est con, c'est pas des vacances. C'est...
3: Et tu sais ce qu'il a ramené comme souvenir?
2: Non.
3: Du saucisson.
2: Oh, le con. Mais ça, c'est qu'est-ce que tu ramènes, toi?
3: Ah, ben moi, j'ai déjà choisi, moi. Tu sais, Touristel, il t'envoie le catalogue des souvenirs un mois avant ton départ. Comme ça, tu le sélectionnes, on te l'envoie avant que tu partes, t'es sûr de pas l'oublier sur place. Putain. C'est pratique, quoi.
2: C'est bien foutu, gars.
3: Ah ouais, moi j'ai choisi un éléphant en ivoire. Hein.
2: C'est bien pour l'Afrique.
3: Je pense que c'est original, ouais. J'ai lu aussi dans la brochure qu'on pouvait ramener des amibes.
2: Et
3: des amibes.
2: J'aimerais bien que tu m'en ramènes.
3: Bien sûr, je t'en ramènerai, comme ça t'auras l'impression d'y être un peu allé.

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2: Alors, écoute-moi bien, là, mon petit gars, là, hein. Ici, t'es dans un centre de réinsertion pour jeunes, hein. Y'a pas de place ni pour la vermine, ni pour les voyous ici, ok. Et pour le moment, tu es considéré comme un délinquant.
3: Je suis pas de cas, je suis de Roubaix, moi.
2: Donc, je note, hein. Tête remplie de sable fin. Ne comprends pas notre langue. Bien. Donc on va reprendre depuis le départ, mon garçon, ton nom. Tu connais ton nom?
3: Oui, je m'appelle Igor Talin, hein?
2: C'est bien.
3: Je suis français de mère à fils, moi, hein? C'est pas un bamboula qui va m'apprendre à comment que je dois parler.
2: Alors, écoute-moi bien, là, mon petit câlin, hein? Bon, si tu veux, moi, je n'ai rien contre les fanfarons, hein? Si tu veux fanfaronner, tu fanfaronnes. Ça, c'est pas mon problème. Seulement, il y a quelqu'un que ça dérange ici. Tu vas? C'est le stylo de Monsieur Poquelin. Parce que si tu fanfaronnes, eh bien, ça picote. Ça picote. Du verbe picoter. C'est bien compris, ça? T'es sûr, hein? Bon. Donc, on va pour la date de naissance, là. Il y a marqué 1970.
3: Ben quoi?
2: Ben, il faut compléter.
3: Mais moi, je suis né en 1970. Alors, bon, de loisir à Mauquin. Parce que mes parents, ils avaient organisé un pique-nique. Et ma mère, d'un coup, elle a eu une contracture. Moi, j'ai accouché direct sur la nappe, comme ça. Et pendant longtemps, ils m'ont surnommé Petit Pique-Nique.
2: Donc maintenant, on va passer à la phase 2. Oh, pourquoi dit comment? À savoir, qu'est-ce que tu fais là avec nous, mon garçon, hein?
3: Je sais pas, mais qu'est-ce que je fais là?
2: Je vais te dire! Je suis là pour t'informer. Donc, pour le moment, tu purges une peine de 30 ans incompressible, hein? Chez les fous, chez les dingos. Pour la simple et bonne raison, mon petit gars, que tu as mangé ta frangine dans son entièreté. Mmh. On est d'accord pour
3: ça?
2: Donc, je
3: veux
2: que tu as mangé. Qu'est-ce que tu as fait à ta frangine, là? Tu as bouffé?
3: Pas tout.
2: Eh bien voilà, il faut dire à M. Poquelin quand il fait des bêtises. Et M. Poquelin est là pour t'apprendre que ta sœur n'est pas un aliment. Tu comprends ça? Alors pourquoi tu fais ça?
4: Parce que je suis allé dans les, comme ça, dans sa chambre à ma sœur.
2: Oui.
4: Et j'ai découvert qu'elle avait positionné au-dessus de son lit un poster de Nicosiagas de Star Academy.
2: Oui.
4: Alors moi j'ai dit, bon, t'es amoureuse de lui ou bien t'es une pute ou quoi, salope, hein? Après, on n'a pas aimé ce que je lui ai dit. Alors elle a voulu me faire peur. Elle a voulu me faire une grimace. Moi j'ai eu peur, j'ai mis tout mon cœur dans sa gueule, hein. Là je l'ai éclaté, ma sœur, hein. Comme ça, elle couchera pas avec le grec, là. Parce que ma sœur, c'est pas un PD, non?
2: Jésus, Marie-Joseph, mais c'est grave! C'est toi grave, ça, mon garçon! Qu'est-ce qu'on fait quand on fait des bêtises, mon garçon?
3: Je sais pas qu'est-ce qu'on fait.
2: Eh ben, il faut s'esquisser. Allez, vas-y, s'esquisse-toi!
5: Allô, Agathe, c'est Igor qui t'appelle. Pour te dire que j'aime s'esquisser.
2: Oui. Voilà.
5: J'ai bien compris qu'il fallait pas te grignoter.
2: Oui, c'est bien. Bon, maintenant, tu dois également des esquisses à ton papa, mon garçon, là.
5: Mmh.
2: Hein? Qu'est-ce qui s'est passé avec ton papa?
5: C'est parce que, en fait, disons que j'avais regardé un reportage sur les enfants du Kosovo à la télé.
2: Oui.
5: Et les journalistes, ils disaient que là-bas, les enfants, ils meurent de soif. Mmh. Alors moi, je me suis dit, je vais faire de l'aide humanitaire. Je vais leur envoyer là-bas une bouteille de jus de pamplemousse. Et après, j'ai demandé à papa Minouche, mon père, la protection aluminium pour emballer ma bouteille.
2: Oui.
5: Et lui, il m'a dit non, il n'y a pas besoin de protection. Mais d'un air grimacé. Alors, je l'ai pris, je l'ai attaché à l'arrière de mon délit turbo avec une corde.
2: Oui.
5: Et pour lui montrer, je l'ai traîné. Jusqu'à la halle aux chaussures, à tire-coin. Et pendant que je conduisais la voiture, je disais, alors, papa Minouche, t'as pas besoin de protection dans la vie, enculé?
2: Seigneur Tout-Puissant, mais c'est grave! Qu'est-ce qu'on fait quand on fait des bêtises, mon garçon?
5: Il faut s'excuser.
2: Oui!
5: Papa Minouche, j'aime s'excuser. J'ai bien compris que t'étais pas une remarque.
2: Eh bien voilà! Tu vas! Et c'est très simple!
5: Faut que je retourne chez moi pour envoyer ma bouteille de jus de pamplemousse!
2: Tu veux rentrer chez toi?
5: Oui!
2: Bon, lève-toi, allez! Avant de partir, tu dis au revoir à M. Poquelin?
5: Oui!
2: Hein, tu fais la collade?
5: La collade.
2: Après, tu pars, hein? D'accord? Voilà!
6: Oui, ben c'était délinquant quand même, hein? Faut nous emmerder, hein?

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2: J'adore la culture, j'adore la musique, oh, j'adore le cinéma, j'adore lire. Oh, je suis un fou de lire. Je suis un fou de lire, je me rends compte de ça, et je me rends compte sur tout ça. Quand je vais dans une librairie dans la vie, c'est que oui, j'adore lire, mais que dans la vie, en général, je préfère quand même acheter les livres. C'est pas dur, c'est facile à faire. Hein. C'est bien. Tu vois, je me suis rendu compte, je passais devant une librairie comme ça il y a pas longtemps, et il y a une belle devanture comme ça de librairie, et tu sais, j'ai l'impression que ça me provoque, ça me donne une envie de culture. Je suis un fou de culture ou je suis pas un fou de culture? Moi, je suis un fou de culture, ouais. Tu vois, mon pote, je vais être dans la librairie, je vais bien me cultiver la gueule, ouais. Et là, je vois une étagère dans la librairie où il y a marqué littérature espagnole, et à ce moment-là, il y a un truc qui me rentre dans la tête de me dire, ah, putain, mais je m'y connais pas assez en littérature espagnole, quoi. Et donc, je me dis, tiens, je vais m'acheter 3 gros livres de littérature espagnole. Et donc, je prends 3 livres, et vraiment des gros livres, vraiment des gros livres, hein, vraiment des armes blanches, vraiment des trucs forts. Et je passe à la caisse, à ce moment-là, je suis toujours persuadé, de, tu vois, que je vais me régaler de culture. J'adore la culture, c'est génial. Et donc, j'arrive, et je donne les livres comme ça, et donc, le mec, il me les met dans un gros sac, je sors du magasin, je suis là, oh, la flemme. J'arrive chez moi, je mets le sac sur la table, je dis, tiens, je vais aller regarder la vidéo du chat qui fait du vélo sur YouTube, ouais. Voilà, ça c'est mon rapport à la littérature aujourd'hui. Hein. Il n'y a pas longtemps, c'est mon anniversaire, et donc du coup, j'invite des copains à venir fêter l'anniversaire, et donc il y a le moment des cadeaux, qui sont un peu gênants, parce que j'ai toujours peur qu'on m'offre un cadeau que j'aime pas et que ça se voit sur ma tête. Donc j'ai développé une technique pour ça, quel que soit le cadeau qu'on fait, tu vois, quand j'ouvre le paquet, je fais « Oh yes !» Et donc il n'y a pas longtemps, donc c'est le moment des cadeaux, et donc tout le monde donne un cadeau, et là je vois un pote qui s'approche de moi avec un paquet cadeau, et tout de suite, dès qu'il s'approche à la forme du paquet cadeau, je vois que mon pote m'a acheté un livre de poche, quoi. Je suis un putain d'enculé de sa mère. Et donc, il s'approche de moi et il me donne le paquet cadeau que je commence à déballer. Et là, je vous jure, c'est vrai, je sors un livre de 674 pages qui s'appelle La Distinction de Pierre Bourdieu. Je suis là, ah yes, yes. Sachant que dans ma tête, je te rappelle quand même, c'est mon anniversaire à la base. Hein. C'est pas pour que tu me donnes des devoirs. Hein. Et là, mon pote, il s'approche de moi et en une seule phrase, il me tue, je te jure. Il s'approche de moi, il vient me voir, il me fait, tu vas voir, il paraît que c'est génial. Il est même pas lu, l'enculé. Je dis, oh bah, dans ces cas-là, bouge pas, je te le rends, il paraît que c'est génial. Bah alors, ouais, j'en veux pas de ta patate chaude, tu te la gardes, mon pote. Une semaine plus tard, je suis chez moi et je suis en train de regarder une émission littéraire à la télé. Parce que j'aime bien regarder les émissions littéraires, quand même. Ce soir-là, c'est une spéciale Bourdieu. Ce soir-là, tu sais, j'ai mis la télé, puis les mecs sont là, et donc il y a un des chroniqueurs qui est là, qui dit, écoutez, moi je pense qu'à l'heure actuelle, il est essentiel de relire Bourdieu. Et moi, je suis devant la télé, je suis là, merde, j'ai même pas lu Bourdieu, ça vient, enfin. C'est-à-dire, si je veux comprendre le monde actuel, il faut que je lise une première fois, pour me le taper une deuxième fois, bon, je suis pas sûr d'avoir envie de comprendre le monde actuel. Je pense que si je comprends pas le monde actuel, c'est pas très grave quand même, voilà. Et là, il y a un des autres chroniqueurs sur le plateau qui est avec lui, et qui dit, écoutez, moi je suis bien d'accord, parce qu'il a exactement la même voix, hein. Il dit, moi je suis bien d'accord avec vous, et d'ailleurs, il dit, si je pense qu'il y a un ouvrage à lire de Bourdieu, par lequel la boucle est bouclée, celui qu'il faut lire absolument, c'est La Distinction. C'est La Distinction de Bourdieu. Et moi, je suis devant ma télé, je suis là, hey! C'est marrant parce que, en général, quand on parle d'un livre à la télé que tu connais, souvent c'est parce que tu l'as lu quand même, tu vois. Et les mecs sont là, La Distinction de Bourdieu. Et moi, je suis là, hey, je l'ai! Yes, mon pote, je l'ai! Et t'en as pensé quoi? J'ai trouvé, il coûtait vraiment 6,90€ quand même, ce livre. C'est vous qui avez pensé à lancer une collection de livres dans le commerce, ça s'appelle J'ai lu. Ils n'ont jamais pensé à lancer une collection, ça s'appelle Je l'ai.

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1: Je suis totalement accro à Facebook et Twitter en ce moment. Je suis accro, j'ai besoin de ma dose. Et moi, ce qui m'intéresse, c'est le statut des stars. Moi, j'aime voir ce que les stars font en temps réel. J'ai juste besoin d'une petite dose. Là, je vais chercher mon iPhone. OK, on va sur Facebook vite fait. On continue le spectacle. Ça vous embête pas, hein? Oui, connard, on a payé. Fais des blagues. Merci, merci. OK. Le Facebook de Laetitia Hallyday. Laetitia dit, Johnny, c'est comme un mon chéri. Il est mou à l'extérieur et plein d'alcool à l'intérieur. On est obligé d'aller voir celui de Johnny. Johnny dit quoi? Je me suis blessé, je saigne. J'ai perdu près d'un litre de sangria. Il y a le Facebook du mari de Janie Longo. Il dit, Janie ne s'est jamais dopée. Elle est clean, on a tout testé sur elle. Son sang, ses cheveux, ses couilles, elle est clean. OK, un truc un peu plus light. Facebook de Valérie Damido. Valérie dit, je voudrais mettre ma photo sur Facebook, mais il n'y a pas la place. Oh non, Tony, tu peux pas dire ça, hein, fais gaffe. Sinon, Damido va venir chez toi coller des stickers partout. Salut, mes chouchous, mes toutous, mes chatons, mes loulous, mes poupous. Vous savez pourquoi les mecs pleurent à la fin du show, hein? Ah putain, c'est encore plus moche qu'avant. Vous êtes choqués, là. Il y en a plein qui sont choqués parce que j'ai fait une vanne sur Valérie Damido. Pourtant, c'était pas une grosse vanne. Mais ça passe mal en France, les gros. Hein. Ça passe mal la porte. Ça... Non, ça fait 12 ans que je fais de l'humour ici. Ça fait 12 ans qu'on me dit hey, « Anthony, on n'est pas au Canada ici. Hein. » On n'est pas au Canada, on est en France. En France, on se moque pas des gros. C'est pas de leur faute s'ils sont comme ça, c'est hormonal.